0: Et même là, ils trouveront un red flag dans la photo. Avant, on cherchait l'amour. Maintenant, on cherche la faute. C'est bien ça le problème.
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2: L'auteur du livre que je vous présente aujourd'hui dans Toujours à la page les a tous interrogés. Ce père de famille qui, après avoir tué femme et enfant, s'inquiète du sort de sa chienne. Ce japonais cannibale interpellé au bois de Boulogne ou encore ce membre de la Société de protection des oiseaux soupçonné d'être un tueur en série. Jacques Poinaz fut commissaire de police, chef adjoint de la brigade criminelle de la police judiciaire de Paris, également chef de l'unité de coordination de lutte antiterroriste. Cet Ardéchois de naissance témoigne de sa carrière dans « Le temps des aveux, le réfrigérateur du japonais cannibale et autres récits de la brigade criminelle », un livre paru chez Mareuil Éditions. Le retour sur 13 des enquêtes les plus marquantes de sa carrière avec, en ligne de mire, à une époque où l'ADN n'était pas encore la reine des preuves, l'obtention des sacro-saints aveux. Des aveux qui viennent ou non, et qui dissimule parfois une partie de la réalité, qui laisse aussi souvent l'enquêteur avec un sentiment de frustration. Jacques Poinaz.
3: Oui, de la frustration, parce que les aveux ne sont pas toujours totalement sincères, ou complets, ou indiscutables. Il y a souvent une fragilité de l'aveu, puisque lorsque les aveux, on se projette déjà dans le procès et la preuve devant les assises pour les homicides. Mais ces histoires, c'est aussi ce basculement de la personne qui avoue, et souvent, même si le policier avant tout est content d'avoir résolu une affaire, parce qu'une affaire criminelle est toujours un poids pour les policiers, mais il y a également parfois un peu de, sinon de pitié, du moins de tristesse de voir un homme qui parfois avait une vie jusque-là normale et qui bascule dans le monde de la prison pour une longue peine.
2: Mais quelle perception vous avez de ça quand vous êtes face à quelqu'un qui n'est pas un criminel aguerri et qui bascule pour des raisons qui paraissent en fait futiles, si on y pense bien?
3: Alors, je crois que ça reste un mystère de l'homme, un mystère de l'humanité. Comment comprendre que quelqu'un qui a jusque-là eu une vie parfaitement banale, d'un seul coup, pour des raisons difficiles à imaginer, passe à des actes terribles?
2: On voit la grande diversité des affaires que vous avez traitées. C'est d'autant plus agréable à lire qu'effectivement, on ne sait jamais où vous allez nous emmener à chacune des histoires. Comment vous avez fait la sélection?
3: J'ai pris celles qui sont restées dans ma mémoire, je dirais, qui m'ont laissé un sentiment, soit de satisfaction, soit d'échec, ou comme celles qui se passent en Ardèche, où je reviens pratiquement dans mon village natal pour enquêter sur une affaire d'explosifs dans la communauté de l'ex-tueur de l'Ardèche, Pierre Conti. Mais souvent aussi parce que ce sont des affaires qui ont quelque chose de particulier, parfois de presque burlesque, parfois de troublant, comme ces adolescents qui, pour donner un alibi à leur ami, inventent un stratagème un peu diabolique. J'ai essayé de montrer que la réalité est souvent plus surprenante que la fiction même.
2: Et c'est sans doute ce qui est le plus fascinant dans chacune des histoires que nous confie Jacques Poinaz. Et ce qui est captivant, c'est ce récit au plus proche du travail de l'enquête et les impressions, les réflexions que partage l'auteur avec nous au fil de chacune. Alors si vous êtes fan de faits divers, jetez-vous sur Le temps des aveux de Jacques Poinaz, paru aux éditions Mareuil.
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4: Ah, quel enfant n'a pas rêvé un jour de devenir pompier, enfant, adolescente. Gaëlle Hérault est adjudante, légende ici.
5: Bonjour, je suis l'adjudante Gaëlle Hérault, je suis pompier professionnel depuis 23 ans et j'occupe le poste de chef de salle opérationnelle adjointe au CODIS de la Sarthe. Mon histoire, j'ai découvert l'univers pompier en classe de 4e lors du stage de découverte et donc j'ai dû intégrer la section des jeunes sapeurs-pompiers au centre de la Ferté-Bernard. Par la suite, donc rentrée pompier volontaire. Après le bac, je suis rentrée militaire technicienne de l'air en tant que pompier. Donc le déclic et puis l'ambiance caserne, alliée du sport, travail d'équipe et puis de passer les différentes formations, ça a concrétisé et aujourd'hui je regrette

0: on le familiarise, et puis bah, grâce aux formations, mais on en fait une clé de réussite en fait. Mmh. Et on a tous besoin de ce stress-là et de cette adrénaline pour continuer à exercer ce métier. Et toujours cette fameuse question, est-ce que la tenue de pompier peut faire fantasmer? Bah, je suis désolée, alors soit parce que je la vois depuis trop longtemps, pour moi elle s'apparente à mon métier, ma passion, et forcément certains la portent tout de même mieux que d'autres, faut être honnête. Mais après voilà, je suis pas du tout dans le mythe de l'uniforme, peut-être parce que ça fait trop d'années que je le porte. Mais c'est valable aussi pour les autres corporations, hein, gendarmes ou autres. Donc voilà, désolée de mon côté, je rentre pas dans le mythe du pompier en tenue.
1: Un pompier doit toujours être prêt à intervenir.
0: Voilà, c'était l'adjudante Gaëlle Hérault. Merci de m'avoir écouté et gardez en tête, toujours réserver un meilleur accueil possible pour les pompiers qui, sachez-le, au téléphone ou en mission, font le maximum pour vous aider.
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1: Et voici Patrick Citeau pour Nom de Nom, aujourd'hui direction Montmorillon, dans la Vienne. Un musée du macaron y raconte l'histoire de cette petite pâtisserie ronde.
2: Situé boulevard de Strasbourg, ce musée ouvert en 2003 par la maison Ranou-Métivier rend ainsi hommage aux générations d'artisans qui ont bâti la renommée de Montmorillon. Ce musée de l'amande et du macaron vous dévoile ainsi l'histoire et les coulisses de la fabrication de ce célèbre et délicieux biscuit aux amandes. La recette du macaron a a priori été rapportée par Catherine de Médicis au XVIe siècle. À partir de cette époque, ce biscuit fait d'amandes, de sucre et de blanc d'œuf s'est répandu dans de nombreuses villes. On le retrouve ainsi

0: puis progressivement à Nancy, Amiens ou Saint-Émilion. Il faut remonter au XVIIe siècle pour trouver les premiers macarons sur les étals des marchands de Montmorillon. Le petit biscuit au cœur tendre d'amande est ensuite devenu la spécialité incontournable de Montmorillon. Aujourd'hui, la maison Ranoux-Métivier perpétue cette tradition culinaire. C'est la plus ancienne fabrique de macarons de Montmorillon. Les savoir-faire se transmettent en effet dans cette famille depuis 5 générations. La recette traditionnelle des macarons demeure ainsi inchangée depuis ses débuts.
1: Et notre musée du macaron, c'est l'occasion de nous plonger au cœur de l'histoire de cette spécialité culinaire fierté de la région.
0: Une spécialité qui doit tout à l'amandier. L'histoire de cet arbre fruitier à travers les continents et les siècles est ainsi une des thématiques proposées. Les défis environnementaux liés à la production de l'amande sont aussi au programme de la visite. L'histoire et la fabrication du macaron a bien entendu toute sa place au cœur de l'espace d'exposition. Les gestes et les outils du biscuitier font également partie de cette immersion au pays du macaron. Un parcours ludique et gourmand qui fera le bonheur des enfants comme des plus grands. Concernant les origines du nom de la commune de Montmorillon, on peut s'appuyer sur une théorie ancienne. Elle précise que la bourgade située sur une colline aurait été investie par des Maures en 732, avant ou juste après la fameuse bataille de Poitiers. D'où la déclinaison en Mont de Morillo ou Colline du Mort. Mais le nom d'un des premiers barons de la ville a tout aussi bien pu inspirer cette dénomination. Hugo Banse se fait ainsi appeler Moro Loco, qui dictour Morillo, ou seigneur de la localité mauresque qui se nomme Morillo. Toujours est-il que de Montmorillo au XIe siècle, puis Montmorlhomme au siècle suivant, la bourgade endosse finalement son nom actuel au XVe siècle.
1: Et alors ça c'est quand même fou parce qu'on remonte le temps grâce à Patrick Citeau qui nous apprend toujours des détails qu'on ignore souvent d'ailleurs sur le nom de nos rues, de nos communes également. 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
2: 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Wikizef, petit guide à l'usage des étrangers du sud du péage d'Arras en vacances dans notre belle région.
3: Je ne vais pas vous apprendre que la vie est injuste. Ne vous inquiétez pas, je vais bien, mais force est de constater que la vie est injuste. Prenez par exemple la silhouette des gens. Il y en a de toutes sortes, des petits, des grands, des roux, des blonds, des crépus, courts, longs, carrés, minces, gros ou ronds. Viens avec nous chez les barbapapas. Mais pour certains, la vie est plus dure que d'autres. L'exemple le plus frappant que la vie est injuste, c'est quand ma grand-mère disait en parlant d'une de mes matantes qui essayait à toute fin de maigrir, mais sans succès, quel malheur. Elle peut faire ce qu'elle veut, mais chez elle, tout fait penche. Ne paniquez pas, Wikizef est là pour vous aider. Tout fait penche. Rassurez-vous, il n'y a rien qui penche et qui va peut-être caire. Non. Tout fait penche.
2: Traduction.
3: Tout fait ventre. Ventre, une panse, un penche. Pour illustrer ce que c'est qu'un penche, il suffirait que je me mette de profil. Et vous verrez que là, il n'y a pas que pour ma tante que tout fait penche.
2: Définition.
3: Tout lui fait penche, tout lui profite. C'est le malheur des bons vivants. Quel rapport avec la justice de la vie? Il y en a des. Ils peuvent manger ce qu'ils veulent et ils grossissent pas. Je n'ai même vu manger des tartes au chuc à longueur de journée. Elles et Thomas, elles pouvaient passer derrière une affiche à la décoller du mur. Et d'autres, ils regardent la vitrine du pâtissier, ils prennent un kilo. Alors, je vous dis pas si on en mange. Le pire, c'est que dans mes prises de sang, les triglycérides, impeccable, c'est le seul truc qui est pas en gras. Alors, je sais pas ce que je range là-dedans, moi. Mais ce qu'il y a de plus sûr, c'est qu'il y a plein de trucs. Un penche, c'est un logement social. C'est en cela que la vie est injuste. Et en même temps, il peut y avoir une sorte de résignation. À la question, t'aurais pas un peu grossi? C'est mieux de répondre, qu'est-ce que tu veux? J'ai mis tout fait penche que de se vexer.
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4: À la base, le chemin de Saint-Jacques, c'est vrai que ça, c'est plus ou moins spirituel, quand même. Il ne faut pas se leurrer.
5: Spirituel, parce que spirituel.
4: Oui, spirituel. Pardon. Excusez-moi, spirituel. Spirituel, excusez-moi. Vous n'avez pas enregistré, c'est bon.
6: Virginie et vous.
7: Virginie, on vous attend à 13h ce dimanche, Ville-la-Plaisance, dans le centre-ville de l'Odève. Signé Bruno et Lily. Le couple héberge des marcheurs du chemin de Saint-Jacques-de-Compostelle. Et ce dimanche, ils ont invité une trentaine d'hébergeurs héroltais à une journée de rencontre. Avec Théo, le technicien du son, on arrive pendant l'apéro.
8: C'est ça ?
7: Dans la cour de leur maison vite, des tables hautes ont été installées. Tout le monde se parle avec le sourire, un verre ou un toast à la main. Quand je suis partie faire ce reportage, je pensais aborder l'hébergement des marcheurs. Pourquoi on héberge? Comment? Mais très vite, un autre sujet s'est imposé. La marche. Car s'ils sont devenus hébergeurs, c'est parce qu'ils ont été hébergés. Et que cette rencontre a changé quelque chose en eux pour toujours. Exemple avec Miguel, qui accueille les gens sur l'UNAS depuis 2016.
5: J'étais marcheur avant d'être hébergeur. Je fais les deux, parce que je continue de marcher. C'est un manque qu'on a dans le cœur, qu'à un moment donné, on se dit, je disais, ça me manque, c'est un besoin qu'il nous faut combler.
7: C'est-à-dire que tous les ans, vous partez pour marcher?
5: Oui, moi, tous les ans, je fais un chemin ou l'autre. Cette année, j'ai fait le chemin de Saint-Guyen. J'ai fait une partie du chemin de Saint-Guyen. Et bon, l'an dernier, il y a deux ans, j'ai fait le Camino Primitivo en Espagne.
7: Aussi,
5: qui était magnifique, qui est très beau.
7: Qu'est-ce qui fait qu'à un moment donné, vous vous dites, Miguel, je vais accueillir des gens?
5: Grâce à une pèlerine. Et qui avait eu un souci et qui était tombée. Et je n'avais pas encore le gîte ouvert. Et que grâce à elle, par rapport à ce qu'elle a vécu, ce qu'elle était tombée, tout ça, elle est sortie d'une séparation, d'une maladie. Et je l'ai accueillie, on l'a accueillie ce jour-là. Et donc, ça fait que le déclenchement de pouvoir entamer le gîte.
6: Il n'y a pas de hasard, en fait.
7: Albine, marcheuse et accompagnatrice sur le chemin.
6: Le chemin vient nous chercher et ne nous lâche pas, en fait. Et donc après, même après avoir cheminé, il va encore créer des choses pour nous. Et...
7: Vous dites, c'est le chemin qui vient nous chercher.
6: Vraiment.
7: C'est-à-dire que quand on a l'idée, parce que moi, ça m'a déjà traversé, je peux me dire, tiens, je vais faire un bout du chemin de Saint-Jacques de Compostelle. Pour vous, c'est pas moi qui décide, c'est le chemin qui vient m'appeler.
6: Totalement.
7: Ça, c'est hyper religieux et mystique, votre truc.
6: Pas du tout, non.
5: Non, pas spécialement.
6: Vraiment...
5: Non, pas spécialement pour moi. Comme on dit, chacun trouve midi à sa porte.
6: Oui, c'est la foi. Et la foi n'est pas forcément religieuse.
7: Mmh. Si après tu deviens toi-même hébergeur, c'est parce que tu n'as pas envie de quitter ce truc-là, tu as envie de continuer.
5: C'est un peu ça, c'est-à-dire retracer la convivialité, tout l'accueil que j'ai eu.
7: Et alors, voilà. Ça veut dire que vous transformez votre maison à ce moment-là? Comment ça
5: pas
7: se passe?
5: Pas spécialement. Mais oui, mais moi j'ai la chance que je suis dans une villa et que j'ai le rez-de-chaussée à disposition.
7: Et est-ce que c'est payant ou pas?
6: Oui, mais alors oui. C'est
7: dérisoire.
5: Oui, c'est-à-dire on fait des sommes en s'adaptant aux pèlerins.
6: De toute façon, c'est ça le chemin. C'est vraiment l'idée, je pense, comme tu le disais tout à l'heure, c'est de rendre ce qu'on a reçu. C'est de continuer en fait le chemin d'une autre façon.
7: Miguel me dit qu'il y a une grande différence entre randonner et marcher. Quand je lui demande laquelle, il me répond « Il faut le vivre pour le comprendre ».
5: C'est ça.
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1: Il est un beau voyage qu'on peut faire pas très loin de chez soi. Un voyage dans le Saintois. Une demi-heure d'Épinal, la même chose de Nancy, c'est pas bien compliqué. Hein. Une terre qui tourne autour d'un lieu riche en énergie et en histoire, la colline de Sion. Elle en est le phare et le cœur battant, elle qu'on aperçoit si facilement au détour d'un virage émergeant d'un champ de mirabelliers en fleurs au printemps ou fendant le flot vert des haies, des bois, des plateaux, quand on la distingue au loin, au moment de traverser ce Saintois, à travers sa Via Appia moderne, la Nationale 57. Que voilà un vieux pays dont le nom se perd dans la nuit des temps au point que personne n'est parvenu vraiment à en donner une origine ou une explication. Ben oui, Sion est Sion depuis toujours et tout autour, le Saintois est toujours là. Il a ses hauts lieux, la colline inspirée, avec la basilique, ce superbe émetteur d'espoir vers les nuées, avec les restes de la forteresse de la turbulente famille de Vaudémont, cette famille des cadets des ducs de Lorraine, aussi turbulents que le sont toujours les cadets, hein, et qui sont la boule blanche du billard historique lorrain, arrivant de loin, cognant pile où il faut pour faire virevolter les boules de couleur sans qu'elles ne puissent s'y opposer. Les hauts lieux du Saintois, ce sont les châteaux. Arouet, le palais à la campagne qui plonge ses douves d'un madon, qui plonge ses douves dans un madon à l'image des gens d'ici, finalement. Il est calme, il est cool, mais il peut se réveiller d'un coup et vous rappeler quelle force est la sienne. Torre Liotet et sa mosquée intérieure, qui rappelle qu'on peut avoir ses racines à un endroit, sa vie à un autre, qu'on peut partir et revenir, comme l'a fait le maréchal Liotet, des ruelles de Nancy à la place Jamal Afna de Marrakech, avant de se poser ici, sur les rives de la colline de Sion. Je n'oublie ni Aboncourt, ni Vendée-les-Villes. Dans le Saintois, il y a les Halles de Vézelise, qui sont de ces monuments qui peuvent témoigner de l'immense variété des envies, des amours, des destins humains, elles qui en ont vu tant passer. Il y a Gélocourt et ses fleurs, il y a le petit détour bucolique par Vaudeville, mais j'aurais pu citer tant d'autres villages, si Lorrain, ces villages, rues, qui se laissent traverser par celui qui ne voit rien, mais qui se laissent admirer par celui qui voit tout. Telle grange aux murs sculptés, telle pierre de grès autour des fenêtres de telle vieille église. Le Saintois, c'est un voyage au cœur de la Lorraine de toujours, d'un pays plus vieux qu'elle encore. C'est une sensation d'éternité.
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2: Je rêvais d'avoir une maison à la campagne. Cette maison, c'est comme si j'y étais née. C'est ma maison de famille.
3: Ma maison s'appelle l'Ostao de la Mar.
4: C'est une maison un peu envoûtante.
5: Eh bien, vous voyez, des livres et trois fenêtres qui me donnent le paysage du pays, comme si c'était trois tableaux.
6: Ils ont vécu ici.
7: Thibaut Gaudry.
8: Ah, je m'appelle Nina Simone.
6: L'histoire de Nina Simone, c'est celle d'une petite fille amoureuse de Jean-Sébastien Bach qui rêvait de devenir la première pianiste concertiste noire américaine. Mais qui grandit dans l'Amérique profonde des années 30 et 40, où la ségrégation raciale est de mise.
9: I put a spell on you. J'ai commencé à étudier le classique à 5 ans.
10: Et vous avez continué, vous avez eu vos diplômes.
9: Et après, j'ai obtenu le doctorat de musique de Amherst University.
6: Élève studieuse, oreille absolue et jeune prodige, elle ne parvient pas à intégrer l'école de musique dont elle rêvait, brisant la carrière à laquelle elle aspirait. Et elle emportera le regret et la douleur toute sa vie.
9: I'm sorry that I didn't become the world's first black classic pianist. Oh yeah, I think I would have been happier. I'm not very happy now. Oh yeah.
6: Finalement, c'est par le jazz qu'elle connaît la gloire. Simone devient aussi l'une des voix de la lutte pour les droits civiques des Noirs. Mais avec une sensibilité à fleur de peau, des douleurs de l'enfance qui ne sont jamais loin, sans compter des troubles bipolaires et des phases de dépression, elle finit par quitter les États-Unis, voyage beaucoup, et c'est naturellement en France qu'elle trouve refuge dans les années 80. Elle, la francophile, qui a connu le succès en reprenant « Ne me quitte pas » de Jacques Brel, et qui a choisi son nom de scène après avoir vu « Casque d'or » avec Simone Signoret.
11: « Ne me quitte pas » Il faut oublier tout,
7: simples souliers qui s'enfouit déjà.
11: Pour Nina Simone, comme beaucoup d'artistes noirs de cette époque, la France est un pays très très important parce qu'on a cette image réelle à l'époque d'un pays ouvert. Par exemple, prendre un bus ou un métro à Paris, ben on prend le métro et le bus avec les blancs. On n'est pas dans des compartiments séparés et la France est une terre d'asile.
6: Elle vit 2 ans à Paris, enregistre quelques chansons et fait quelques concerts, puis en repart, avant de revenir une dizaine d'années plus tard. En 1992, elle s'installe à côté d'Aix-en-Provence, à Bouc-Bel-Air. C'est là qu'un après-midi de juillet 95, excédée par le bruit que font 2 adolescents jouant autour de la piscine de la villa voisine, elle tire un coup de pistolet à grenaille et blesse légèrement l'un d'eux. Elle écopera de 8 mois de prison avec sursis et une obligation de soins. En 1998, elle déménage à quelques kilomètres, à Carry-le-Rouet, où elle s'éteint le 21 avril 2003. Lors de ses funérailles, à l'église de Carry, une sono joue « Ne me quitte pas ». Sa grande amie, la chanteuse Myriam Makeba, est là. Elton John a fait envoyer des roses jaunes, avec un petit mot « Tu étais la plus grande, et je t'aime ». Sa fille, Lisa, prend la parole pour rappeler combien Nina aimait la France et demande de ne pas laisser son souvenir s'éteindre. Son souvenir et sa voix sont toujours là. Elle ne nous a jamais vraiment quittés.

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1: Je vous emmène à Gergovie et je vous promets d'avoir un petit peu de vent dans la crinière puisque nous allons faire la connaissance d'une association très utile, SOS Cheval. Mireille Vore qui nous accueille ici à SOS Cheval. On est dans un petit mobilhome sur le terrain, en pleine nature. Là, on s'occupe des chevaux. Mireille, SOS Cheval, vous nous en dites quelques mots?
2: Oui, bien sûr. Bonjour Patricia.
3: Bonjour.
2: On recueille les chevaux retraités ou réformés de centres équestres, de courses, de laboratoires, des anciennes poulinières, des équidés maltraités, abandonnés, divagants, chacun a sa propre histoire.
1: C'est votre cheval de bataille, si je puis dire, mais vous n'êtes pas toute seule, évidemment, parce que là, il faut plein de bénévoles pour s'occuper de tous ces chevaux.
2: Absolument. Nous ne sommes que des bénévoles, 60 bénévoles, tous complètement investis et ne ménageant ni leur temps ni leur peine.
1: Et une petite dame à côté, là.
3: Denise. Bénévole du lundi matin depuis, 6, 7, 8 ans. Notre mission, c'est de nourrir, vérifier que les chevaux n'aient pas de blessures, regarder si le foin est bien à disposition, de l'eau, et tout va bien.
1: Alors, on y va. On était dans le mobilhome, là, parce qu'il y a un petit peu de vent. Donc, du coup, on s'était mis un peu à l'abri. Bonjour, Sandrine.
4: Bonjour.
1: Vous aussi, alors je vous vois affairée avec des carottes et des pommes.
4: Oui. C'est parce que quand je vais voir nos petits protégés, ben, des fois, on leur fait quelques petites gâteries comme ça pour les amadouer, pour leur donner confiance, pour ça sert à tout les carottes, pour les soins.
1: Combien il y a de surface là à peu près?
2: 16 hectares.
4: Alors lui, c'est le plus jeune de ce pré-là. Et il est très jaloux si on s'occupe des autres. C'est un réformé de course. Il vient de Normandie. Et lui, il a eu une fracture au niveau de l'épaule, de la clavicule. Donc il est réformé. Mais il est très, très, très demandeur et très jaloux aussi. Voilà, il supporte pas que Nolo s'approche de nous parce qu'il veut qu'on s'occupe que de lui.
1: On n'a pas l'impression de parler d'humain un peu parfois.
4: Ah si, totalement. Si, si. Avec beaucoup plus de sensibilité. Là, c'est Cheyenne. Une petite jument aussi qui est en retraite. On en a beaucoup, beaucoup qui viennent finir leur vie chez nous. Et comme ça, ils ont une jolie fin de vie.
1: Avec des gens qui, manifestement, sont particulièrement bienveillants.
4: Ah, c'est le mot sacré, respect et bienveillance. Oui, sinon, il ne faut pas venir.
1: Viens voir, bébé. Viens.
4: Kira, on a été appelé par les gendarmes. Une famille qui avait beaucoup d'animaux. Et ces personnes, quand elles ont su que les gendarmes arrivaient... elles s'en sont pris aux animaux. Et elle a eu 5 coups de couteau dans le poitrail.
1: J'en emmènerais bien à la maison, mais je manque un peu de place.
2: Quand on ne peut pas devenir famille d'accueil parce qu'on n'a pas de terrain, on peut devenir famille de cœur et parrainer un équidé.
3: Alors ma belle, tu veux que je sois ta tata?
2: Ça serait une très gentille filleule.
4: Oui.
2: Ils ont travaillé toute leur vie au service de l'homme, et ça serait quand même profondément injuste qu'ils partent à l'abattoir. Donc nous, on est là pour eux.
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1: Et le cocktail américain, c'est quoi?
2: C'est un cocktail grillé avec une sauce américaine, tomate, échalote, une pointe de cognac, du vin blanc. C'est un peu relevé.
3: Un déca,
4: pâté, jambon, c'est tout envoyé avec gruyère, chantal, rosier, jambon de pays.
5: Eh ben tout ça, ça va aller dans la blanquette.
2: Bon appétit.
6: 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Ce n'est pas le réveil qui sonne, mais les cloches d'un troupeau de salers, vache emblématique du Cantal, et l'ami du petit déjeuner, Michel Soulinck, vous accueille dans sa brasserie, pas le genre à vous servir de la ricorée.
7: Alors, la carte de La Loyau, en travaillant la côte de bœuf de Salers, les entrecôtes de Salers, on peut aujourd'hui également manger des côtes de porc du Cantal, la saucisse d'Auvergne à Ligaud, comme vous le voyez, et des tripes à la Normande.
6: 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Hein.
7: Alors, on n'est pas chauvin, mais on aime mettre en avant les produits de notre région.
6: Michel Soulinck, un personnage haut en couleur, originaire du Cantal, issu de la diaspora de la Grande Auvergne, monté à Paris pour travailler dur. Les fameux bougnats ont disparu depuis bien longtemps, idem le ventre de Paris et les vieilles halles, transférés il y a 56 ans à Rungis. Archive 1969.
8: C'était le déménagement du siècle. En route pour Rungis, au revoir Paris. Ton cœur avait du mal à respirer, on t'en a greffé un tout neuf, immense, moderne, fonctionnel. Il te faudra bientôt alimenter 12 millions d'estomacs. Ici, rien à voir avec les halles de Baltard. Chaque négociant dispose d'un carreau à trois échelons. Les dépôts en sous-sol reliés par monte-charge au carreau et à l'étage, un bureau. Du vrai moderne tout cela.
6: C'est désormais une deuxième, voire une troisième génération de mandataires, grossistes, caristes, emballeurs, vendeurs, agents commerciaux, livreurs, acheteurs qui font vivre le marché international de Rungis. De même pour les patrons de brasserie.
7: Moi je suis là depuis 32 ans, initialement dans un établissement qui s'appelle le Saint-Hubert dans le pavillon de la volaille et du gibier. Et j'ai repris La Loyau en 2009.
6: Une amplitude horaire large, de 3h du matin à 16h, du lundi au vendredi, 15 employés en cuisine et au service, avec une pointe d'activité entre 5 et 7h du matin et le midi, comme toutes les brasseries traditionnelles. La Loyau, un établissement de qualité, comme les meilleurs morceaux du bœuf.
7: Alors La Loyau, bien sûr, comme ça s'entend, c'est un restaurant de spécialité de viande. On travaille un ou deux plats traditionnels et cuisinés tous les jours, une joue de bœuf, une joue de porc, un pot-au-feu, suivant les saisons. Comme nos ancêtres, les vieux Auvergnats, on aime mettre en avant les produits de notre région, en commençant par le fromage, la charcuterie ou même des viandes. Et cette activité aujourd'hui des restaurants du marché s'est développée sur l'activité du midi, où on travaille la plupart avec une clientèle extérieure du marché. Cette clientèle extérieure du marché a la possibilité de rentrer avec des tickets offerts par les restaurants. Et ils ont la possibilité, effectivement, de manger les produits frais du marché.
6: La Loyau, lieu d'échange et de convivialité, où tout le monde se mélange, à égalité, au comptoir et à table, on croise de nombreux travailleurs du matin, et il n'est pas rare aussi de boire un coup avec quelques fêtards connus ou inconnus. Bref, ouvert à tous, notez bien l'adresse, 3 rue de Salers, ça ne s'invente pas, La Loyau de Michel Soulinck, marché international de Rungis, Chevilly-la-Rue.
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9: Quand on passe le rideau, ça sent le pop-corn, il y a de la lumière qui clignote de partout. Et les gens, ils retombent en enfance et ils s'attendent vraiment pas à trouver ça dans une maison.
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11: Elle, lui, a troqué tout simplement des cartons de souvenirs pour un musée privé de 45 mètres carrés dédié à la piste étoilée. C'est Thomas Joly. Thomas, d'où vous vient cet amour pour la piste étoilée et pour le cirque?
9: Alors que c'est une passion qui me suit depuis que j'ai à peu près 6 ans. Ça a commencé bêtement par une visite à des animaux dans un cirque qui passait à Mèche. Et c'est là que l'amour pour le cirque a commencé. Depuis de nombreuses années, je collectionne pas mal d'objets et de documents concernant le cirque. Et en fait, tous ces objets, ils étaient enfermés dans des cartons. Et donc, j'ai décidé de leur laisser la place qu'ils méritent et de les mettre en lumière et en valeur.
11: Mais alors, du coup, comment on organise sa maison? Parce que j'imagine que plein d'objets, il faut donner des sortes de fonctionnalités, trouver la bonne place. J'imagine que ça se met pas en place du jour au lendemain, Thomas Joly.
9: Non, pas du tout. En fait, quand on a construit notre maison, on a tout aménagé le dessus du garage. Donc, on a rehaussé le dessus du garage. Et ça m'a permis de récupérer une pièce de 45 mètres carrés qui est aménagée du sol au plafond, 100% cirque.
11: Le Thomas Joly qui était en train de mettre en place, en tout cas ce cirque à la maison, de mettre en place ces objets, c'était quoi ? C'était Thomas Joly adulte ou c'était l'enfant qui a eu ce choc psychologique qui a mis en place tout ça ?
9: On va dire un peu les deux. On va dire le Thomas petit parce que j'ai retrouvé beaucoup de choses que je gardais depuis tout petit. Et le Thomas adulte qui a pris soin de tout bien exposer, de tout mettre en lumière, de tout dépoussiérer, de tout mettre en place pour que ça soit vraiment un vrai musée privé.
11: Est-ce que il y a une pièce, quelque chose en particulier dont vous êtes le plus fier, ou alors peut-être une pièce, un objet que vous aimeriez ou rêveriez d'avoir chez vous?
9: En pièce que j'ai récupérée récemment chez un monsieur qui liquidait son musée. J'ai récupéré une très vieille affiche du Cirque Pinder qui date de 1930. Donc il y a une affiche en papier journal écrite avec de l'encre très bien écrite, qui est vraiment jolie. Et en plus récent, j'ai récupéré deux blasons en métal, pareil du Cirque Pinder, qui étaient édités en très peu d'exemplaires. Et il en reste très peu dans toute l'Europe en état exceptionnel comme je les ai aujourd'hui.
11: Quand des amis, des proches à vous poussent ou ont poussé pour la première fois la porte de ce bel endroit, ça a été quoi les réactions ?
9: Les gens, ils disent que je suis fou. Quand en fait vous rentrez par la porte et il y a un petit sas avec des rideaux en velours, vraiment comme dans un cirque, on a vraiment l'impression de rentrer dans un cirque. Et quand on passe le rideau, ça sent le pop-corn, il y a de la lumière qui clignote de partout. Et les gens, ils retombent en enfance et ils s'attendent vraiment pas à trouver ça dans une maison.
11: À vous, Jocourt. Thomas Joly a réalisé son rêve d'enfant en transformant une partie de sa maison en un véritable musée du cirque. Une immersion sensorielle unique entre des rideaux de velours de pop-corn. 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
3: Désolé de vous décevoir, si des Marseillais écoutent la radio, vous avez le droit de rester. Voilà, Jules Pernaut, ce nom ne vous dit sans doute pas grand-chose, vous explique. Nous sommes en 1915, dans le quartier de la rue des Teinturiers, à Avignon. Jules-François Pernaut, 89 ans, est furax. L'État vient publier une loi interdisant l'absinthe. Problème, l'usine de Jules-François Pernaut produit une liqueur qui a justement un succès fou à base d'absinthe. Le fiston Jules-Félix Pernaut, oui, ils ont quasiment le même nom, âgé lui de 43 ans, décide alors de contourner cette loi et de lancer une nouvelle boisson, l'anis Pernaut. Nous sommes en 1918. Une boisson constituée à partir d'une essence proche de l'absinthe, sauf que là, c'est de l'anis. 6 ans plus tard, le succès est fou. Il est tellement important que les usines déménagent à Montfavet et puis la firme quitte le Vaucluse pour la région parisienne. Alors jusque-là, tout allait bien pour les Pernaut, mais Paul Ricard est arrivé. En 1932, le Marseillais Ricard fait son entrée sur le marché et obtient le droit de vendre sa boisson, anisée à 40 degrés, soit 10 degrés de plus que la bouteille Pernaut. Et puis le génie de Paul Ricard, c'est aussi le marketing. Hein. Le nom générique à sa boisson sera Pastis, tiré de pastisson. Voilà, ça veut dire mélange en provençal. Et puis il y rajoutera aussi une promesse inédite, le vrai Pastis de Marseille. C'est pour ça qu'on pense en fait que le Pastis vient de Marseille. Bref, c'est une boisson qui fait penser au sud, aux vacances et à la Provence. Alors je vous passe des années et des années de guerre. Il faudra attendre 1975 pour justement enterrer l'âge de guerre entre Pernaut et Ricard, avec la fusion et la création du Pernaut-Ricard, aujourd'hui leader mondial dans les spiritueux. Allez, sans rancune, c'est bien connu, l'apéro rassemble. Je compte sur vous, hein, avec modération.
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12: Relife PC, c'est une entreprise qui répare les PC grâce au reconditionnement. Areski Machou, le responsable.
13: On récupère tous les parcs informatiques professionnels qu'on va reconditionner, regarantir 2 ans et redistribuer ça beaucoup aux particuliers ou à d'autres petites structures, avec la spécificité d'être spécialiste Mac sur la région.
12: Alors il dit, je pense, mais quand on voit l'évolution de la boîte, on peut l'affirmer.
13: On a commencé à la chapelle Craonnaise en 2022, sortie de Covid, dans un cabanon. Aujourd'hui, on est est sur un local avec 300 mètres carrés d'atelier et de surface de vente. Donc, on recrute aussi régulièrement.
12: Et oui, parce que le nombre de clients augmente tous les mois sur Laval.
13: Que ce soit en particulier ou en professionnel. Après, nous, on est plus axé sur du réemploi. Donc, on parle plus souvent de tonnage que de PC. On est à 6,8 tonnes l'année dernière de matériel informatique réemployé sur le département. Donc, c'est plutôt pas mal.
12: Et pour récupérer du matériel informatique, il s'associe avec différentes entreprises lavalloises et même certaines du Mans.
13: On met des bacs à disposition, nous, chez eux. Donc, ils remplissent le bac de matériel informatique qui peut encore resservir. Et nous, on fait un enlèvement chez eux. Ou eux nous le livrent suivant les conventions qu'on signe avec eux. Et du coup, nous, de ce matériel-là, en fait, on est fait un tri chez nous où on va reconditionner tout ce qui est possible de reconditionner, envoyer dans les bonnes filières tout ce qui ne peut pas l'être, redistribuer ça sur le marché pour une seconde vie.
12: Et si vous avez un doute concernant la fiabilité de l'ordinateur réparé, je peux vous dire que c'est ultra contrôlé.
13: Sur un ordinateur portable, on est à peu près à 46 points de contrôle avant de le remettre sur le marché.
12: Et si on a encore un doute, Areski ne passe pas par quatre chemins.
13: Moi, c'est ce que je leur dis souvent, j'ai pas forcément envie que vous reveniez tous les trois semaines m'engueuler. On n'est pas sur des marques tête de gondole. Donc du coup, le matériel est beaucoup plus robuste, beaucoup plus performant et adapté à un usage professionnel. Quand il est remis sur du particulier, il peut faire des années avant d'avoir la moindre panne.
12: Et côté prix alors ?
13: C'est forcément moins cher par rapport au prix d'origine de l'ordinateur. Après, c'est vrai qu'on a quand même des ordinateurs qui peuvent monter sur du 550 euros.
12: C'est ça, parce que les PC à l'origine valent souvent plus cher qu'un PC neuf dans un magasin électroménager high-tech, par exemple. Bon, sinon, chérie Life PC, vous vendre un ordinateur, c'est comme une adoption avec un animal.
13: On essaye de faire repartir le bon PC avec le bon client. C'est toujours une question de budget, une question de durabilité. On ne va pas réparer un ordinateur qui ne sera plus à jour dans un an et demi.
12: Areski Machou a encore plein de beaux projets sur le feu avec Relife PC. Il va notamment s'associer avec Maïa, une entreprise d'IA locale et souveraine. Mais ça, c'est une autre histoire.
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14: Bonjour, je m'appelle Jérémy Ferrier, j'ai 40 ans, je vis à Port-Camargue et je suis soigneur animalier à l'Institut Sicorium du Rue du Roi depuis 15 ans.
15: Comment on se dit, petit, je veux faire ça comme métier? Vous vous rappelez du moment qui a été le déclic?
14: Ouais, je pense que c'est une vocation et je me rappelle très bien du moment. À l'époque, j'étais au CP et j'ai reçu un papier du Marineland où j'ai vu tous les mammifères marins et je sais qu'à ce moment-là, je me suis dit, c'est ça que je veux faire plus grand.
15: Est-ce que c'était compliqué à atteindre votre rêve? Les profs vous ont soutenu dans le projet?
14: On va dire qu'il y a maintenant plus de 20 ans que je fais ce métier. Du coup, à l'époque, le métier était moins connu que maintenant. Et quand j'ai demandé pour m'orienter, on m'a dit, tu veux être éleveur, c'est ça? De chiens, de chats? J'ai dit non, je veux travailler en parc zoologique ou en aquarium. Et du coup, ils m'ont dit, il faut être vétérinaire pour ça. Ce qui était totalement faux. Du coup, au début, oui, j'ai dû galérer, m'orienter vers un schéma plus classique. Et enfin, j'ai pu faire un stage au Sicorium où j'ai rencontré les soigneurs et eux m'ont dit quelle formation il fallait faire pour devenir soigneur.
15: Vous dites quoi le matin en vous réveillant?
14: Le matin, quand on arrive, on se dit qu'on a de la chance d'être là déjà. De travailler avec des animaux sauvages, c'est quand même une chance. Surtout, la première chose que je me dis, c'est est-ce que tout le monde va bien?
15: C'est quoi le meilleur souvenir que vous avez eu avec les animaux où on se trouve là au Sicorium? Il y a des otaries, il y a des phoques. Vous avez forcément un souvenir inattendu avec eux?
14: Oui, il y a un souvenir plutôt marquant qui c'était avec mes otaries. Il y avait le mâle dominant et deux femelles. Il y a une femelle qui commençait à être un peu agacée. Du coup, elle n'écoutait plus trop. Et j'ai eu le mâle dominant qui s'est mis entre elle et moi pour pouvoir recadrer la femelle et la session s'est très bien terminée.
15: C'est quoi le message que vous avez envie de faire passer à la radio?
14: Le message que j'ai envie de faire passer, c'est qu'il faut respecter la vie animale, végétale, que les aquariums et les parcs zoologiques servent à sensibiliser les gens à cette vie-là et à pouvoir les voir en vrai. Je pense que c'est notre rôle. D'éducation.
15: C'est quoi qui vous impressionne le plus chez ces animaux?
14: C'est déjà leur adaptation à l'eau. Ils ont des capacités exceptionnelles de nage. La proximité qu'on peut avoir avec eux, quand on les connaît bien et qu'on passe beaucoup de temps avec eux, la confiance qu'ils peuvent nous donner.
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16: Ah, faudra attendre la Saint-Paul pour savoir qui commencera le cognon.
17: En Perrichon dans le texte.
16: Cognon, à rapprocher de quignon, désigne un morceau de pain. Dans le temps, à la messe, on partageait un pain béni qui était offert à tour de rôle par une famille de la paroisse. Celle qui venait d'offrir le pain allait emporter un morceau, le cognon, à celle dont ce serait le tour le dimanche suivant. À Mentoussalon et dans les villages voisins, les vignerons n'ont pas choisi Saint-Vincent comme patron, mais Saint-Paul, célébré le 25 janvier. Eh oui, l'hiver, les gens de la terre ont un peu moins de travail, les jours sont courts et on peut faire la fête. À Mentou, le cognon, c'est celui qui succède au bâtonnier. Dans les années 2000, la fête de Saint-Paul a failli disparaître. Et il a fallu toute la ténacité de Paul Gilbert, qui avait fondé la confrérie en 1950, pour lui redonner de la vigueur. Traditionnellement, Paul Gilbert entonnait la chanson de Mentou à la fin du repas. En 2007, il nous a exprimé sa joie de voir revivre la Saint-Paul. A entonné la chanson, mais il l'a jamais terminée, vu qu'il est passé de vie à trépas en chantant le refrain. Voici les paroles de cette chanson, qui se chante sur l'air de la Charibiaude, dont les paroles sont de Jean-Baptiste Magnon. Et qu'on chante encore à la Saint-Paul.
17: En Perrichon dans le texte.
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2: Oh, qu'est-ce que je suis contente de vous retrouver, Laurent. Ça fait trop longtemps que je ne vous ai pas vu.
3: C'est très gentil.
2: Ah oui.
3: C'est réciproque.
2: Ah, merci beaucoup. J'ai essayé de vous courir après, mais alors de cathédrale, en concert, en festival, en studio, c'était impossible de vous attraper.
3: Mais je suis là.
2: Oui, vous êtes là. Alors, vous avez une triple actualité entre votre tournée 21 souvenirs, donc qui sort vendredi, et puis collection que j'ai beaucoup aimé, vos inédits et vos raretés qui sont réunis sur un opus assez exceptionnel, je dois dire. Mais avant tout ça, il faut qu'on parle de l'album de rap le plus chaud de l'hiver sur lequel vous figurez. C'est l'album de This Is. Le titre le plus cool de l'album s'appelle Surfer et This Is a invité Laurent Voulzy.

0: ce temps à vous aimer, Laurent Voulzy, et vous réussissez encore à nous surprendre. Racontez-moi cette aventure avec This Is.
1: Écoutez, je chantais dans... c'était au cours de la tournée des cathédrales.
0: Ouais.
1: Donc, je chantais dans une grande église à Paris. Et il est venu me voir à la fin du concert. Et puis, il m'a envoyé un petit mot très gentil. Et il m'a fait savoir que... il aimerait bien qu'on se rencontre et peut-être pourquoi pas essayer de collaborer ensemble. Et j'ai trouvé que c'était super sympa, que son courrier était sympa, sa visite était sympa. Et donc je suis allé le retrouver en studio trois fois, une fois à Paris, une fois à Bruxelles et une fois dans le sud. Et puis on s'est mis à faire cette chanson ensemble. Et puis je la trouve très jolie. Voilà.
0: Elle est très belle, très très belle, très réussie.
1: Voilà, surfeur. Ouais. J'avais déjà entendu, hein, ils avaient déjà fait une belle ébauche au studio que j'avais adoré. Et donc j'ai mis ma patte dessus un petit peu, quoi. J'ai beaucoup aimé cette expérience, voilà.
0: 21 souvenirs sort vendredi. C'est la première fois que vous avez un best-of qui sort en double vinyle, puisque, alors évidemment, vos albums étaient sortis en vinyle à l'époque, et puis après, il n'y avait plus de vinyle, et puis finalement, c'est le retour du vinyle. Est-ce que ça vous réjouit, ça, vous qui êtes fan de musique et oreille très sûre?
1: Oui, oreille très sûre, je ne sais pas, enfin...
0: Ah bah quand même, le son de vos albums, c'est quelque chose.
1: Oui, je mets du temps pour faire mes albums, et je suis beaucoup moins difficile avec les albums des... Si je rentre dans un magasin et puis que j'entends dans un haut-parleur une chanson qui me plaît, j'ai envie de l'écouter plus et j'ai envie éventuellement d'acheter l'album ou je sais pas. Mais c'est comme moi je fais mes disques, alors je suis casse-pied, mais je crois que je suis comme quelqu'un qui serait heureux d'aller manger chez des gens, même si le plat n'est pas révolutionnaire. Par contre, la personne qui fait la cuisine elle-même, elle a peur, elle a envie que son repas soit réussi, quelle que soit la sophistication. Alors, pour en revenir à...
0: Au retour du vinyle,
1: alors. J'étais content. Alors, j'avais dans l'idée, je me disais, je vais faire... Ce serait bien, il y a des gens autour de moi qui m'ont dit non, on a deux de tes albums, on n'a pas tout, mais pourquoi tu fais pas, quelques personnes m'ont dit Laurent, ce serait bien que tu ressortes, ça fait 40 ans ou 30 ans que t'as pas fait un album complet avec tes que des chansons que les gens connaissent et tout ça.
0: Ouais.
1: Alors il y a eu ça, en plus j'en parle un peu à la maison de disques, c'est marrant que tu parles de ça parce que on y avait pensé, ce serait bien de le faire. Et en plus, on pourrait le sortir en vinyle. Et là, j'ai dit, OK. Ah bah oui. Non, parce que bon, c'est l'époque des vinyles qui m'a donné envie de faire de la musique.
0: Oui.
1: Voilà, donc je sortais des 45 tours.
0: Ouais, on va en parler, parce que vous avez sorti d'ailleurs un 45 tours pour fêter ça. Alors pour ceux qui ont gardé une platine CD, ça sort aussi en CD, bien sûr, c'est 21 chansons, donc 21 souvenirs. On pourrait aussi l'appeler 21 tubes, ce serait moins joli que le mot souvenir, mais c'est vrai, et c'est dingue de se rendre compte, en regardant la liste des chansons, Les Nuits Sans Qui Mouaillent, Le Soleil Donne, Le Cœur Grenadine, Le Pouvoir des Fleurs, Paradoxal Système, toutes ces chansons de toutes ces époques différentes, on les connaît par cœur, on ne sait plus nos tables de multiplication, mais vos chansons, elles sont collées à nous. Est-ce que vous pensez que vous avez la recette de la potion magique?
1: Non.
0: Alors vous l'avez eue au moins 21 fois.
1: Non mais je crois pas qu'il y ait de recette en fait.
0: C'est vrai.
1: Ou il y en a une très mystérieuse que je ne connais pas, qu'on m'a glissée en douce, mais je la vois pas, je la trouve pas dans mes poches. Non, il n'y a pas de... Franchement, je trouve pas qu'il y ait... Je trouve que j'ai de la chance. Des fois, il y a des gens qui me disent « t'as pas de chance, t'as travaillé pour... » Mais non, mais j'ai aussi de la chance. J'ai de la chance d'avoir rencontré Alain Souchon. J'ai de la chance d'être comme je suis, c'est-à-dire de ne jamais être content tout de suite de ce que je fais. Alors, quand j'ai trouvé une musique, deux jours après, je l'écoute le matin, ou je sais pas quand, l'après-midi, et avec le recul, comme si c'était une chanson d'un autre, et là, je me fais pas de cadeau. Je me dis, non, là, on est à côté. Par contre, quand ça me fait une émotion, à ce moment-là, oui.
0: Il y a énormément d'émotions, c'est vrai, dans ces chansons, et à les réécouter, bien sûr. Il y en a une qui est étudiée dans les écoles, tellement elle est pleine d'émotions, tellement elle disait des choses quand elle est sortie au milieu des années 80, et elle continue à en dire aujourd'hui au milieu des années 2020. C'est Belle Île en Mer, Marie Galante. Est-ce qu'elle a une place à part dans votre cœur? Elle me semble très intime.
1: Oui. Elle a une place à part dans mon cœur, je crois. C'est peut-être, je dirais peut-être, une des premières chansons dont le texte raconte étant à une double teinte. Mm-hmm. Il y a une surface, puis quand on gratte un peu, c'est un peu une chanson sur la différence qu'on peut avoir avec les voilà, c'est, ça me rappelle des souvenirs d'enfance où ma couleur était différente, où je me sentais différent des autres, où certaines personnes, des enfants quelquefois, parce que les enfants sont toujours parfois cruels sans le savoir avec les gens qui sont différents, que ce soit à cause de la couleur, du poids, des taches de rousseur,
0: on trouve toujours un truc,
1: d'une infirmité, et aussi certains adultes me faisaient remarquer ma différence, pas tous, hein. Dieu soit loué, j'ai eu un entourage très bien, mais de temps en temps on vous fait des remarques. Donc c'est des choses qui m'ont marqué, Alain le savait, et qui m'ont écorché un peu. Et donc, dans cette chanson, Belle-Île en mer, Marie Galante, il y a ça. Et en plus, le résultat est que elle a un peu changé ma vie aussi, en profondeur, comme Rock Collection l'a fait. C'est des chansons qui ont tellement une marque forte, c'est le hasard qui a voulu ça. Et donc, ça a changé ma vie.

0: continent européen, on était en Bretagne. Donc, et notamment à Belle-Île, qui est une île où j'allais une fois par an, un jour par an. Donc, Marie-Galante est une île dans laquelle ma mère a habité quand elle était petite. Un moment, elle est en Guadeloupe, mais un petit peu, elle est allée un peu au sud à Marie-Galante un moment. Donc, quand on a fait... Alain a écrit « Belle-Île en mer », quand j'ai fait écouter la musique, il a écrit « Belle-Île en mer », et je ne sais pas pourquoi. Peut-être parce que... sans doute parce qu'il avait écrit le nom d'une île. J'ai écrit « Marie-Galante ». Et lui... Le génie d'Alain, il a pris Belle-Île-en-Mer, Marie-Galante, et il a fait un peu un schéma de ma vie, quoi. Voilà, géographique, de chaque côté de l'Atlantique. Voilà, et ça raconte tout ça. Donc ça fait un petit peu air de vacances, ce qui est très bien. Et ça fait un petit peu un peu plus profond aussi, voilà.
1: Laurent Voulzy, vous avez sorti l'album Collection, je le disais tout à l'heure, des inédits, des raretés dessus. Il y a une chanson qui est sortie un an avant Rock Collection, c'est Les Radios qui chantent. Et je trouve que c'est bien d'en passer un extrait maintenant, parce que voilà, quand on a grandi en écoutant de la musique à la radio, en découvrant grâce à la radio, forcément ça nous parle et ça nous touche le cœur. Hein.

0: vous écoutiez la radio tous les soirs, Radio One, les radios anglaises?
1: Et bien sûr, j'étais en pension dans un lycée, j'étais interne à Vitry, et on n'avait pas le droit d'écouter, évidemment, une fois qu'on était couché. Après le réfectoire, on avait une récréation, ensuite on rentrait en études, donc à partir de 8h30, il fallait plus dire un mot jusqu'au lendemain matin. Donc alors là, on était en études, ensuite on allait au ciroir pour cirer nos chaussures.
0: Incroyable.
1: Après on montait dans les dortoirs, bien en ordre. Ensuite, on allait à la toilette et ensuite, on se couchait. Il fallait absolument pas avoir de radio, de transistor et tout. Alors moi, j'avais amené un petit transistor. Je le mettais sous mon oreille et au-dessus de ma tête, je mettais mon polochon. Donc, je pouvais écouter Radio 1, Radio 2 et tout. Alors, j'écoutais les radios. J'écoutais beaucoup les radios anglaises. Ouais. J'écoutais aussi un peu les radios françaises. Et ça m'a fait rêver. La radio m'a donné envie. Je commençais à gratter la guitare. Je me dis, mon rêve, c'est un jour de m'entendre à la radio, quoi.
0: Ah oui. Ouais. Et alors là, pour le coup, le rêve est réalisé. Est-ce que votre vie d'artiste est aussi belle que la vie rêvée dans la chambre du pensionnat?
1: Non. La vie d'artiste. Ah, vous m'avez dit la vie d'artiste.
0: Ouais. Votre vie d'artiste.
1: Alors ma vie d'artiste. Alors c'est ce que vous me dites. Et eh bien ma vie d'artiste. Oui, je trouve que j'ai réalisé des choses qui sont un rêve de ce que je voulais. Après dans la vie, vous savez, je m'étais dit dans la tête, le bonheur, c'est d'avoir un tube. Depuis l'âge de 17 ans, 18 ans, 19 ans, 20 ans, 21 ans, 22 ans, tout ça, tout ce temps-là, je me disais, plus ça allait, plus je le pensais, et plus ça me grattait. Le bonheur, c'est d'avoir un tube. Et en fait, non.
0: C'est Rock Collection qui est votre premier tube en 77.
1: Ah oui, oui.
0: C'est pas le bonheur.
1: Si, ça c'est le bonheur. Mais en fait, le bonheur, c'est un truc global. En fait, en dehors de la musique, il y a la vie, l'autre vie. Et j'ai passé des moments, j'ai eu à ce moment-là, au moment de Rock Collection, j'avais des tourments dans ma vie sentimentale. Et
0: des problèmes de fille.
1: Des problèmes d'amour et tout ça. Et donc, on s'aperçoit en fait qu'il y a d'autres choses. En fait, réussir à avoir le tube, c'est génial. D'ailleurs, avant, j'avais un peu connu ça par procuration, puisque j'avais fait un peu avant une chanson avec Alain qui s'appelait J'ai 10 ans. Ouais. Et ensuite, l'année d'après, Je suis bidon et tout. J'avais fait avec lui.
0: Et tube de Souchon. Ouais.
1: C'est lui qui chantait. Et j'étais tellement fier et content. Donc, j'ai l'impression que c'était un peu moi quand même. Mais mon rêve, c'était d'entendre ma voix. Et quand il y avait Recollection, il y avait ma voix. Et c'était génial. Et en même temps,

0: le bonheur global, c'est pas tout à fait ça. Voilà, c'est ça que je voulais dire. Mais j'ai quand même eu cette chance d'avoir quand même des choses belles dans ma vie, quand même.
1: Bon, et pas que des problèmes avec les filles, puisque vous avez quand même quatre beaux garçons.
0: Oui, oui, oui.
1: qui sont avec vous.
0: Oui, oui, c'était pas forcément des problèmes. Il y a eu des très jolis moments dans ma vie sentimentale, mais j'ai quatre beaux garçons. Oui. Voilà.
1: Voilà, qui sont avec vous sur la nouvelle version de la chanson Le Soleil Donne. Il y a donc Cliff Schneider, Julien Voulzy, Lieutenant Nicholson et Quentin Voulzy. Et vous, alors sur la pochette du 45 tours de cette nouvelle version, c'est génial. Vous êtes une belle brochette comme ça, tous les cinq. Vous êtes fiers, non, d'être avec vos quatre garçons sur cette chanson?
0: C'est émouvant.
1: Ouais.
0: Fier, je sais pas, c'est très émouvant. Quand c'est une émission de télé, hein, c'est Michel Drucker qui m'appelle et qui me dit: Laurent, j'aimerais que je vais faire une émission sur la transmission. Est-ce que tu veux? Est-ce que ça te dit de participer à ça? Est-ce que tu as une idée de ce que tu pourrais faire? Sur le coup, j'étais pas très chaud. Enfin, en même temps, j'aime bien Michel et Drucker et tout ça. Et puis finalement, j'ai dit allez, pourquoi pas. J'ai appelé mes quatre garçons. Je leur ai dit un par un. Je leur ai dit ça vous dirait qu'on chante une chanson ensemble. Parce qu'en fait, j'aurais pas transmis, mais ils se sont transmis tout seuls.
1: Ouais.
0: Mais en fait, par ma présence et par ce que je faisais, il y a une transmission. Je les ai jamais poussés à faire de la musique. Et ils m'ont dit d'accord. Alors j'ai choisi Le Soleil Donne et on s'est retrouvés chez moi et on s'est mis à chanter, à chercher des voix sur Le Soleil Donne. Et là, c'était émouvant parce que c'est la première fois de notre vie qu'on était réunis tous les cinq pour faire de la musique ensemble. Jamais c'était arrivé. Alors c'était un moment très émouvant, voilà. Donc c'est une très très forte expérience, très belle.
1: C'est sur collection inédite et rareté de Laurent Voulzy, une collection dans laquelle vous retrouvez aussi Corazón Granadino.

0: C'est quoi cette petite passion espagnole, Laurent Voulzy?
1: Ben, j'ai fait de l'espagnol à l'école avec Madame Herrera, qui était
0: Madame Herrera,
1: qui était ma professeure d'espagnol. Et en fait, quand on a il se trouve, coup de chance, Recollection est devenu numéro 1 en Amérique du Sud. Et donc, ils m'ont appelé tout de suite, ils ont appelé à la maison de disques en disant, il faut aussi une version espagnole et une version anglaise.
0: Anglaise, ouais.
1: Donc, on a fait un maxi 45 tours avec la version espagnole et sur l'autre face, la version anglaise. Ouais, ouais.
0: Bah, c'est chouette de partager ces raretés avec nous parce que c'est là, ces versions-là, moi, je les connais.
1: Il n'y a pas beaucoup de gens qui la connaissent, sauf ceux qui l'ont entendu quand ils étaient en Amérique du Sud.
0: Laurent, vous sortez en plus des albums live depuis le milieu des années 90. Donc, ça, c'est chouette parce que ça permet de, voilà, de suivre votre évolution. Alors, petit florilège, le Woolsey Tour de 94.

0: la nature. On dit souvent que les artistes sont soit complètement heureux en studio, soit complètement heureux sur scène, mais jamais les deux. Et vous alors ?
1: Les deux.
0: Ah, c'est vous la licorne !
1: C'est
0: vous
1: la licorne.
0: L'exception.
1: Non, j'aime beaucoup. C'est deux mondes différents dans lesquels j'aime bien me promener. Il y a quelque chose évidemment d'instantané sur scène, d'exaltant, de fulgurant, et il y a quelque chose de plus méditatif en studio, de recherche, plus alchimique, et qui me passionne aussi.
0: Alors ça paraît presque antinomique, parce qu'on vous sent très perfectionniste en studio, or la scène c'est forcément l'endroit de l'accident, l'endroit de la petite fausse note, et ça ne vous dérange pas?
1: Ah ben non, parce que c'est un autre monde, c'est que c'est... Ouais.
0: On cherche autre chose quand on est sur
1: alors,
0: scène.
1: Je suis quand même, en répétition, je suis un tout petit peu casse-pied. Non, j'essaie que ce soit le mieux possible. Ouais. Puis après, on est en scène et c'est jamais pareil. Aucune salle n'est la même, aucune acoustique n'est la même. Alors on joue avec les éléments. Et évidemment, quand je dis des accidents, oui, il y a des accidents heureux.
0: Ouais.
1: Il peut y avoir parfois un accident malheureux. C'est jamais pareil. Alors c'est un jeu. C'est une façon de faire, on essaie de faire le mieux possible en même temps avec des parties improvisées. Non, c'est une autre façon. Mais j'essaie quand même que ce soit beau. Mais en même temps, il y a le côté, par moment, on improvise des choses, on dit des choses qu'on n'a pas dit la veille. On peut changer un ordre de chanson, on peut varier. Il y a des variations. J'aime bien les deux. J'aime bien le... Et puis il y a aussi la composition. Là, c'est encore une autre activité.
0: Ça, c'est pas en studio, c'est où pour vous la composition ?
1: N'importe où. Si vous me laissez ici avec une guitare, je vais essayer de faire une chanson. Mais il faut que je sois en général plutôt tout seul, ou avec Alain si on essaie de faire paroles et musique ensemble. Ça peut être n'importe où. Alors évidemment, on essaie de trouver des endroits où quand on sort, c'est agréable.
0: Oui, un peu au bord de la mer.
1: Ça peut. Mais ça peut être à la campagne ou au bord de la mer ou ailleurs, hein. Mais en même temps, il faut trouver juste un endroit pour être isolé avec un instrument de musique, un clavier ou une guitare. Et puis c'est une autre activité qui est plus solitaire.
0: Ouais.
1: Le studio, c'est différent, et la scène, c'est encore différent.
0: Alors là, il va vous falloir beaucoup de solitude, parce que je sais que vous préparez de nouvelles chansons et aussi une pièce sur Jeanne d'Arc.
1: Ah oui. Voilà, et puis j'ai un projet aussi d'un site qui va s'appeler River Dream. J'ai une passion pour les rêves, j'écris mes rêves depuis 1980. Donc j'ai décidé de faire un site où les gens peuvent écrire leurs rêves, une banque de rêves.
0: Il n'y a que vous pour penser à ça ?
1: Ben oui. Et je sais pas.
0: Mais enfin, sur Internet, les gens, ils écrivent, Laurent, pardon, des horreurs, des insultes, ça se lance des guerres. Et vous vous êtes dit, mais non, sur Internet, on va écrire nos rêves.
1: Oui.
0: Mais je vous aime tellement, vous êtes le meilleur.
1: Non, mais je trouve ça joli, quoi. On n'analyse pas.
0: Non.
1: Mais en même temps, par exemple, il y a un côté ludique, c'est-à-dire, si vous faites un rêve et que vous êtes à Paris, alors sur la carte, on voit un petit point, c'est que le rêve que vous venez de mettre. Mais si quelqu'un à Munich a fait le même rêve que vous, pof, on voit
0: qu'on a des âmes sœurs.
1: Exactement.
0: Ou cousines.
1: Ça, et puis ce qui m'intéresse aussi, c'est de savoir si à telle période de l'année, à telle lune, nouvelle lune, pleine lune, il y a des rêves communs, il y a une tendance commune dans les rêves. Savoir si éventuellement il n'y a pas des rêves prémonitoires. Est-ce qu'il n'y a pas 1000 ou 2000 ou 3000 personnes qui ont rêvé du tsunami quand il y en a eu un, avant que ça arrive, ou des gens qui ont rêvé que des tours s'écroulaient à New York ou quelque part. Et donc, y a qu'en mettant en notant les rêves qu'on peut savoir s'il y a 200, 300, 4000, 10000 personnes qui ont rêvé de ça. Donc, ça me passionne. Voilà.
0: Ben maintenant, moi aussi, on va suivre ça de très près. Donc ça va être lancé dans les mois qui viennent.
1: On est en train de fignoler le, de fignoler l'étude. On travaillait avec des gens qui sont des ingénieurs et des informaticiens. Ouais. Et c'est passionnant.
0: Formidable. Bon, ben avec tout ça, je pense qu'on va se revoir bientôt.
1: Merci beaucoup. Ça y est, c'est fini. Mais c'était sympa. Vraiment, merci beaucoup.
0: Merci.
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0: Un journaliste, animateur, acteur, cinéaste, gendre idéal, papa génial, incorrigible punk, aussi fan de rock que de pop culture, connu des deux côtés de la Manche pour débiter à toute berzingue des intros d'émissions impeccablement écrites et pleines de pirouettes stylistiques. Et je m'incline, c'est lui le plus fort, Antoine Decaune. Et en plus, il chante.
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0: Bonsoir Antoine.
5: Pas très essoufflé pour quelqu'un qui vient de courir.
0: J'ai essayé, hein.
5: Ouais, vous avez parlé très vite. Alors, il y avait une fausse information quand même dans l'intro.
0: Qu'est-ce que j'ai dit comme
5: bêtise? Je ne chante pas, je suis incapable de chanter.
0: Vous slammez,
5: voilà,
0: Lucky Luke.
5: C'est une espèce de slamming, oui, mais faut vraiment pas m'entendre chanter, moi.
0: Bon, d'accord. Alors,
5: je corrige.
0: C'est bien. Mais il fait tout le reste. En tout cas, ce qui est génial, c'est que en suivant votre carrière, on se rend compte que vous n'aimez pas les choses trop sérieuses, qu'en tout cas, vous craignez fortement les situations qui ont l'air trop sérieuses, et que là, un documentaire, c'est très sérieux. En 4 épisodes, ça devient quand même super sérieux. Est-ce que vous avez longtemps hésité? Parce que j'imagine que ça fait longtemps qu'on vous sollicite, Antoine Decaune.
5: Oui, alors j'ai hésité parce que je trouve ça tellement vaniteux d'avoir un doc consacré à sa pomme.
0: Ouais.
5: Voilà, ça me dépasse encore. Mais en fait, ce qui s'est passé, c'est que j'ai travaillé avec les deux jeunes gens qui avaient fabriqué d'abord un documentaire sur Albert Uderzo, auquel j'avais participé. J'avais été le narrateur dans cette histoire. Et j'avais été assez bluffé par le résultat, ce qu'ils avaient réussi à faire, qui était un exercice de haute voltige, parce que Uderzo, c'est un dossier assez compliqué.
0: Oui.
5: Et voilà, on avait bien travaillé ensemble, bien collaboré. Et à la fin de cette collaboration, ils m'ont dit, mais en fait, c'est toi qui dois être le sujet, parce que t'as une histoire qui traverse 40 années de télé, de radio, tout ce qu'on veut. Et en fait, pris sous ce prisme-là, c'est-à-dire à travers ma petite personne, m'a raconté une époque et les changements d'une époque, ça devenait intéressant.
0: C'est ça, vous avez trouvé le moyen, en fait, dans un docu qui porte votre nom, Antoine Decaune, la vie rêvée d'un enfant du rock, vous avez trouvé le moyen de parler des autres.
5: D'autres choses.
0: Ouais. Il est très fort. On embrasse les deux réalisateurs, Bernard Dechoisy et Yannick Saillet.
5: Exactement.
0: Voilà. Alors, qui est Antoine Decaune? À vous de voir.
6: Bonsoir, moi c'est Ouin Ouin. Mais dans ma meute, tout le monde m'appelle Pine d'huître. Rapport à mon totem. L'huître.
0: Mais selon l'humeur...
7: Salut les tapettes. Mais c'est l'embrouille, Didier l'embrouille.
0: Ou encore...
8: Je me présente. Raoul Bite en bois. Taureau macho.
0: Ou enfin, un de mes préférés...
9: Je me présente à nouveau... Gérard, langue de pute, chroniqueur à bien pensant hebdo.
0: Voilà, ça c'est un tout petit florilège des nombreux personnages que vous avez incarnés pendant vos 7 années à Nulle part ailleurs, avec des fous rires sur le plateau absolument incroyables. Et en regardant le documentaire, je me suis rendu compte qu'ils vous avaient aussi apporté des soucis, ces personnages-là. Il y a votre père déjà, Georges Decaune, qui trouvait que vous étiez la honte de la famille, surtout avec Raoul Bitenbois. Il assumait moyen. Et puis le monde du cinéma aussi, qui vous a pris moyennement au sérieux au début, quand vous avez débarqué, un peu à cause de ces personnages. Est-ce que vous les avez quand même aimés?
5: Ah ben je les aimais passionnément et je continue à les aimer et à les assumer de A à Z. Et puis bon là vous en avez passé 4, mais je suis un mélange de tout ça en fait.
0: J'ai un
5: tout petit penchant marqué pour Didier, parce que Didier c'est une espèce de double karmique. C'est un garçon qui comme moi s'emporte assez facilement, qui est assez pur dans le fond, mais qui n'a pas les moyens de sa violence. On a tout ça en commun tous les deux. Lui, il s'en prend plein la gueule à longueur de journée. Moi, j'arrive à esquiver parce que je suis plus souple.
0: Oui, c'est ça.
5: Je suis moins frontal.
0: Moins d'heures à l'hôpital que ce pauvre Didier l'embrouille.
5: Absolument.
0: Alors, ça, c'est sûr. Alors, dans le documentaire, ce qui est absolument incroyable, c'est de voir la liste des personnes, des personnalités qui viennent parler de vous. En fait, c'est le meilleur de chaque monde, hein, pour la musique notamment, parce que c'est le sujet qui nous intéresse ici. Iggy Pop, c'est quand même lui qui...
5: Bah, mon petit Iggy, voilà, mon vieil Iggy.
0: Il ouvre le docu, il vous interviewe. Il y a Bruce Springsteen, les gars de Gorillaz, ceux du Clash, Stéphane Echer, et puis Aubert et Colinka de Téléphone. Eux aussi, on les voit très tôt dans le doc, parce qu'on apprend qu'en fait, vous étiez proche, très jeune.
5: On est la même génération et on habitait le même quartier, Neuilly-sur-Seine.
0: Oui, mais c'était pas si bourge, dit Jean-Louis Aubert.
5: Non, c'était pas si bourge que ça. Nous, on était dans un Neuilly qui était pas le côté Saint-James. Aristo, moi j'habitais dans une rue par exemple, on était dans une petite maison qui jouxtait une usine de batteries automobiles.
0: Ah oui.
5: Vitric,
0: oui.
5: Qui ronronnait nuit et jour, et en face il y avait un terrain vague, et au coin de la rue il y avait un manège de chevaux. Donc il y avait du crottin de cheval sur les pavés dans la rue, enfin c'était super folklore, juste à côté du vieux cimetière. Donc c'était un quartier assez marrant, avec des gens rigolos, et on, comme le dit très bien Jean-Louis, ça jouxtait le Valois, et le Valois, il y avait toutes les petites racailles de Levallois qui venaient se mélanger à nous.
0: François Hollande.
5: Ben oui. et on jouait, oui. Alors moi, j'avais un groupe, Jean-Louis aussi. Alors Jean-Louis a persévéré dans la musique, contrairement à moi. Et on se mélangeait, on faisait des bœufs. Il y avait Olive de Lily Drop aussi. Enfin, on a grandi ensemble.
0: Et alors, début peut-être de votre ressemblance avec le personnage de Didier Lambrouille. Je ne vais pas révéler toutes les anecdotes du docu, évidemment, vous irez le voir sur Canal. Mais Jean-Louis Aubert révèle que pour faire peur aux gens, vous éteigniez votre clope dans le réservoir
5: mais
0: de votre mobilette.
5: Mais non, il fabule. C'était cinglé, mais pas à ce point-là. Enfin, on n'éteint pas une cigarette sur un réservoir de mob.
0: Normalement enfin, pas, mais bon.
5: Non.
0: Didier Lambrouille, je me dis, pourquoi
5: en
0: pas.
5: En revanche, j'avais une petite mob un peu customisée, là, avec la tête de tigre. À la place des poignets, ouais, on avait ça chez Esso à l'époque. Et je frimais beaucoup parce que j'avais une mob avec un phare de crosse, la petite grille devant là. Donc ça, avec le pot d'échappement
0: ça
5: un peu relevé.
0: Ça fait dangereux, ça. Un peu.
5: Voilà, ça fait dangereux. Ouais. Et je suivais pour impressionner les filles. Je faisais des virages très couchés.
0: À Bagatelle au terminal des bus.
5: Ouais, non, ça c'est très mal fini, évidemment. Plus d'une fois.
0: N'essayez pas ça à la maison, les amis, les virages couchés.
5: Non, je couchais la bombe, mais pas les filles.
0: Antoine de Caunes, à la télé, des Enfants du Rock, à Nulle Part Ailleurs, à l'émission d'Antoine, à la radio, sur France Inter, avec Pop Pop Pop, avec l'excellente Charline Roux, la presse écrite, oui, c'est possible aussi, Vieux, le magazine qu'on finira tous par lire, la pub, oui, il n'y a pas écrit La Poste, là. Ça, c'était Antoine de Caunes. Une BD, également, sur les aventures incroyables de son père, Georges, parti s'isoler sur une île déserte, alors qu'il n'avait que 8 ans. Antoine, hein, pas Georges, évidemment. Tout ça, c'est vous, et vous n'auriez pas été l'homme que vous êtes sans l'influence et l'amour de l'Angleterre. Ça, c'est ce qu'on apprend dans le docu. Mm-hmm. L'Angleterre, c'est primordial pour vous. Est-ce que vous pouvez nous expliquer ?
5: Oui, alors j'avais une mère qui était très anglophile, génération de l'après-guerre, donc on a été très contents avec les Anglais et les Américains sont venus nous filer un coup de main.
0: C'était le bon moment.
5: Pour botter le cul des nazis. Donc, élevé avec, dans l'amour de ce pays et par une mère qui était très très sensible à l'humour anglais, à l'understatement anglais. Et en même temps, elle était extrêmement française, mais c'était pas incompatible. Et donc, j'ai grandi avec ça. Et comme elle produisait des émissions de musique, elle recevait les 45 tours. Et un jour est arrivé Love Me Do, le premier 45 tours des Beatles. Et on a écouté ça, elle et moi, ensemble, en prenant tous les deux le même plaisir.
0: Ah bah tenez, on va faire ça, nous aussi. Love, love, on y est, là.
5: Alors ça, c'est dingue. Ça, c'est fou, vous l'aviez sous la main.
0: On l'avait, parce qu'on est très pointu en musique, et on avait cette petite chanson des Beatles.
5: Ben voilà, on est tombés tous les deux en adoration devant cette chanson-là, parce qu'elle était tellement joyeuse, c'était tellement énergique, positif, puis ça changeait un peu de la variétoche de l'époque, qui sévissait sur les ondes. Donc ça a commencé comme ça, et puis après, le hasard a voulu que je me retrouvasse au concert des Beatles, enfin, quand ils partageaient l'affiche avec Sylvie Vartan, c'est Pierre Vassiliou, Trini Lopez, emmenée là-bas par la fille du meilleur ami de mon père, qui, elle, aimait Sylvie Vartan.
0: Et vous pensiez vous taper le concert de Sylvie Vartan, et vous avez vu les Beatles.
5: Et je suis ressorti, c'est vraiment, c'était Saint-Paul sur le chemin de Damas, là. Là, je suis sorti, j'ai vu les lumières.
0: Ouais.
5: I saw the light in morning light. J'étais métamorphosé. Et ça m'a vraiment ouvert les oreilles dans tous les sens du terme.
0: La musique anglaise, l'humour anglais aussi.
5: L'humour anglais, évidemment. Bah, Peter Sellers, Monty Python, enfin, tout. Les satiristes anglais, Swift. On peut y passer des heures sur l'Angleterre. Mais j'ai grandi et il se trouve que musicalement, c'était une ébullition totale, les années 60. Deuxième partie des années 60, début des années 70, donc c'était dingue ce qui se passait en Angleterre, et j'ai grandi avec ça.
0: Et puis, ensuite, dans votre carrière, quand vous avez eu ce rôle incroyable de passeur, ça c'est au début à la télé, quand vous aviez ce pouvoir, vous parlez de ça dans le documentaire, de faire découvrir à la télévision des musiciens, notamment anglais, qui cartonnaient à Londres et dont on n'entendait absolument pas parler en France, et vous avez réalisé ce truc super grisant, c'est que vous pouviez vraiment avoir un effet sur leur carrière, c'est ce qu'il y a eu avec Dire Straits.
5: Bravo.
0: Il me dit bravo comme si j'allais mettre Bruel à la place.
5: Non, pitié.
0: Vous n'avez eu aucune incidence sur la carrière de Patrick Bruel, mais d'ailleurs Stress, racontez-moi.
5: D'ailleurs Stress, en fait, ce qui est marrant, ce qu'on raconte dans le doc, c'est que quand l'album est sorti en France, il est sorti en import. Et la maison de disques française, Phonogram, ne voulait pas le presser, disant ça ne marchera jamais, ça n'intéresse personne. Ouais. Et bon, il faut dire que c'était plutôt l'époque de Clash, des Pistols, l'après-Pistols, de Police, de Yann Dury.
0: Les trucs plus punk.
5: Costello qui démarrait, donc les trucs un peu. Ou les Ramones, voilà. Et donc c'est vrai que Dire Straits, au milieu de tout ça, c'était le cheveu sur la soupe. Mais j'adorais ce cheveu. Et je ne m'en lassais pas, j'écoutais ça en boucle. On a monté tout un échafaudage pour réussir à les faire venir à Paris, le groupe, parce que la maison de disques ne voulait pas payer pour eux.
0: Ah oui, il fallait payer le bateau et tout, quoi.
5: Ça coûtait 800 livres, c'était pas très cher, mais. Dans la petite cabinette, là, avec leurs trois pauvres amplis. Et donc, ils sont venus, on a fait l'émission, et juste après la diffusion de l'émission, il y a eu une demande phénoménale. Ils ont été obligés de rouvrir les usines la nuit pour presser faire le disque en français.
0: Mais waouh !
5: Bah waouh !
0: Non, mais ça fait des émotions, ça !
5: Ben oui, parce qu'en fait, moi, mon métier, c'est ça, en fait, la base. Notre métier, Émilie. On est des passeurs, on est là pour aider, pour filer un coup de main, pour. Il n'y a rien de plus gratifiant que de sentir que ça sert à quelque chose, quoi.
0: Ouais.
5: Et comme cette émission, à l'époque, c'était une mission autant qu'une émission, c'était une poche de résistance, ça faisait plaisir quand il y avait un écho, quoi. Boop. Il fait avec le micro, là.
0: Et d'ailleurs, je vous recommande, ça c'est dans le premier épisode des 4 de La vie rêvée d'un enfant du rock, ce docu-canal sur Antoine Decaune. On découvre les coulisses de ces émissions rock'n'roll qui trouvaient leur place dans la grille télé, quelque part dans le moment de Jacques Martin. On vous voit aussi lancé par...
5: Entre présence du Seigneur et l'école des fans,
0: Et on voit Léon Zitrone qui vous fait un lancement magnifique.
5: Ah, ça, aux enfants du rock,
0: c'est quand même...
5: C'est une petite moumoute.
0: Assez dingue, effectivement. Alors, dans le documentaire, on rencontre vos trois sœurs. Car dans la vie, vous avez trois sœurs. Et on rencontre vos frères choisis. Parce que il y a toujours un frangin quelque part avec vous. Alors à la télé, il y a Jackie au début, il parle pas, mais il est là, ça vous rassure. Il y a José Garcia dans Nulle part ailleurs, il y a Jean-Paul Gaultier dans Eurotrash, le programme qui vous fait cartonner en Angleterre.
5: Il y a Laurent Chalumeau.
0: Et il y a Laurent Chalumeau ou encore Peter Stuart, qui eux sont des auteurs, donc qui sont des frères de l'ombre, mais des frères quand même. Ça, c'est vraiment quelque chose qui est récurrent. Tout seul, vous voulez rien faire.
5: Tout seul, je ne veux rien du tout, moi. Je marche bien en binôme, je marche bien en équipe, ou alors je peux écrire tout seul dans mon coin, mais ça m'arrive. Mais j'ai jamais autant de plaisir que quand je travaille au ping-pong avec un pote. Ça devient toujours des potes.
0: C'est ça qui est fou. Ça fait des amitiés, des frères, vraiment.
5: Oui, très rapidement, la frontière entre le partenaire de travail et l'ami s'estompe.
0: Ouais.
5: Et vraiment, c'est des potes, c'est des gens qui comptent pour moi, qui sont toujours mes amis aujourd'hui, même si on travaille moins ou plus ensemble. Et non, c'est des rencontres capitales, ça.
0: Alors, il y a les frères avec qui vous travaillez, ceux qui vous stimulent, ceux qui vous donnent la bonne idée au bon moment, le bon coup de fil à passer pour, après avoir été viré. Parce que vous êtes fait pas mal virer. On apprend ça aussi dans le docu.
5: C'est une constante, je me suis fait beaucoup lourder.
0: Beaucoup lourder, Antoine Decaune.
5: Ne vous inquiétez pas, on se fait lourder et puis on revient.
0: Donc ceux qui sont là aussi dans ces moments-là. Et puis il y a celui qui vous fait pleurer. pendant un concert où il rejoue pour vous la musique qu'il avait composée pour le film que vous avez réalisé, Monsieur N, le film sur Napoléon. C'est Stéphane Escher. Ben alors oui. Lui, j'ai l'impression qu'il a une place à part et vraiment, il vous ouvre le cœur.
5: Ben oui, d'abord Stéphane vient de sortir un des plus beaux albums de l'année. Poussière d'or, c'est juste une splendeur ce disque. Je dis pas ça parce que c'est un pote, vraiment, c'est un disque que j'ai écouté beaucoup cet été, parce que je devais écrire un petit truc sur lui, donc je l'ai écouté en boucle au mois d'août, et ça a accompagné ma vie, et ça l'accompagne encore aujourd'hui, 6 mois après, ce qui est toujours bon signe. Et Stéphane, oui, c'est quelqu'un dont j'ai toujours suivi le parcours avec passion, parce qu'il est passé de Gros Zone, de sa musique avec les machines.
0: Extrême.
5: jusqu'à aujourd'hui. Et puis quand j'ai eu ce film sur Napoléon, ça s'est imposé à moi. C'était lui qui devait faire la musique et personne d'autre. Ouais. Parce que j'aime bien travailler avec des gens qui sont pas déjà rompus à l'exercice, qui n'ont pas trop de tics, qui fonctionne pas en automatisme, voilà, qui arrive très très frais. Et à qui on dit généralement, mais c'est pas possible, tu as jamais fait.
0: Et il l'a fait.
5: Ah bah moi, pour moi, c'est le bon argument. Tu l'as jamais fait, donc tu vas faire des étincelles.
0: Vous êtes un homme de cœur, oui. Et vous êtes un parrain engagé pour Solidarité Sida.
5: Un président d'honneur.
0: Président d'honneur de Solidarité Sida.
5: Et je donne. En tant que président.
0: Ben oui, bravo, je vous félicite.
5: Je donne, et pas que des leçons.
0: Oui. Président d'honneur, donc.
5: Oui.
0: Solidarité Sida, qui est une magnifique fondation qui va aider les associations de terrain pour lutter contre le sida, mais aussi pour aider celles et ceux qui sont malades, encore aujourd'hui.
5: Et puis raviver un message de prévention qui s'est totalement dilué avec le temps.
0: Ah mais oui, les gens ne savent plus, capote.
5: Non, c'est plus. On ne sait plus. Il y a 40%, je crois, des adolescents aujourd'hui qui sont séropositifs. C'est complètement fou. Complètement fou.
0: 40% des adolescents
5: 40%, oui, qui sont contaminés.
0: Mais dans le monde?
5: Non, ici, chez nous. D'ailleurs, plus personne ne fait attention à rien et on ne met plus de préservatifs.
0: Alors, mettez des préservatifs.
5: Donc, il y a un taux de contamination qui a bondi littéralement ces derniers mois.
0: Ah, plus 40% et Solidays.
5: Ouais, c'est pas anodin et c'est un truc dont on meurt encore. Certes, il y a des trithérapies, il y a des barrages thérapeutiques évidemment, mais c'est une catastrophe. Donc, on est là pour répéter à satiété ce message, protégez-vous.
0: Et la tête de proue de l'engagement de Solidarité Sida, c'est un grand festival qui a lieu tous les ans au début de l'été à côté de Paris, à l'hippodrome de Longchamp. Ça s'appelle Solidays. Ça fait du bien, ça, quand on fréquente des milieux aussi chouettes, mais aussi parfois superficiels que la musique, la télé, le cinéma, d'aller se frotter aux associations.
5: Ah bah oui, oui. Moi, c'est un petit bonheur tous les ans à chaque fois que je me promène sur le site de Solidays. Je passe du temps au village associatif. On invite tous les ans une cinquantaine d'associations, si c'est pas plus d'ailleurs, qui travaillent sur le terrain de la solidarité au sens large, le sida évidemment, mais pas que. Et c'est totalement revigorant de voir l'engagement de tous ces jeunes gens, le temps qui passe, l'énergie qu'ils mettent. Même à commencer par les bénévoles qui nous aident. Il y a 3000 bénévoles qui nous aident à construire ce site barnumesque tous les ans. Et voilà, on n'existerait pas sans eux. Donc je suis très très pour un vieillard chenu comme moi, c'est très très revigorant. Et gratifiant.
0: Un vieillard. Il y a des mamies de Trouville dans le documentaire, elles disent que vous n'êtes pas un vrai vieux. Alors, moi je crois toujours les grands-mères.
5: Faut toujours croire les
0: grands-mères. Antoine Decaune, il y a en tout cas de très belles images de Solidays dans ce docu La vie rêvée d'un enfant du rock qui est dispo sur Canal, les 4 épisodes. Et puisqu'on parlait d'activités revigorantes, je crois que vous, c'est rencontrer à intervalles le plus régulier possible un certain Bruce Springsteen. C'est une passion qui vous prend à la fin des années 70 et qui ne vous a pas quitté.
5: Au milieu des années 70, en fait, quand je suis tombé sur Born to Run, 75, à un moment où le rock m'ennuyait. Il était devenu un peu pompeux, post-néo-symphonique, enfin, je prenais au sérieux quoi, le rock progressif, tout ça. Je m'intéressais d'ailleurs au jazz, au mélange jazz et rock, parce qu'il y avait des nouvelles pistes là, qui s'ouvraient avec Miles Davis et toute la bande. Mais il y a cet album, en 75, Born to Run, qui est une illumination. Vraiment. Et je suis revenu un peu en arrière après en écoutant le premier album, Greetings from Ashbury Park, et puis le second, The Wild Innocent and the History Shuffle, qui sont aussi vachement bien.
0: Et pas facile à prononcer.
5: Non, pas facile à prononcer.
0: Mais bravo.
5: Je me suis beaucoup entraîné. et à partir de là, ça a été, j'ai aimé passionnément cet artiste-là. Ouais. Alors avant de le rencontrer dans des circonstances les plus favorables possibles.
0: Et dans sa loge en plus. Génial, après un concert
5: présenté par un ami commun. Donc voilà, on a eu une relation qui est partie sur les bonnes bases.
0: Il vous trouve charming.
5: Charming, yes.
0: Un charming Frenchman, elegant. Charming, elegant Frenchman.
5: Vous avez l'air d'en douter, Émilie.
0: Mais non, mais moi je suis d'accord avec Bruce. Je suis souvent d'accord avec Bruce.
5: C'est vrai.
0: Ceci dit,
5: c'est
0: bien.
5: C'est bien.
0: Et vous, dans le quatrième épisode du docu qui s'appelle Fendre l'armure, ou quelque chose comme ça, pardon, je ne l'ai pas de tête, si on fendait l'armure, quelque chose comme ça. Si on attaquait l'armure, c'est dire à quel point c'est une forteresse imprenable, le cœur d'Antoine de Caunes, et bien là, vous dites que oui, par exemple, les histoires de figures paternelles, avec Bruce, vous pouvez en parler.
5: Oui, parce que, souvent les garçons ont des relations complexes avec leur père.
0: Oui. Hein.
5: On n'est pas des cas isolés.
0: Ils ont des relations aussi complexes avec leurs sentiments, pour les exprimer.
5: Oui, bien sûr. Alors, moi j'ai eu un père assez absent, qui partait vivre des aventures extraordinaires à l'autre bout de la terre. Mais enfin, l'absence, ça veut dire qu'il n'était pas là. Et lui, Bruce, il avait un père présent, mais qui était un homme malheureux, qui était un prolo, qui avait perdu son boulot, qui avait tendance à picoler, qui était un père difficile pour lui, quoi. Donc oui, ça a été un sujet de conversation. D'abord, il en a magnifiquement parlé dans son livre de mémoire, Born to Run, qui s'appelle aussi Born to Run.
0: Qui s'appelle La Bible, chez Antoine.
5: Non, qui est vraiment un très beau livre que je conseille. Ouais. Essayez de le lire en anglais, si vous lisez bien l'anglais, parce qu'il y a vraiment toute la scansion springsteenienne dedans. Dans la traduction française, on y perd un peu. Mais c'est un très très beau livre, parce que c'est un livre d'une franchise, d'une honnêteté incroyable. Il parle de ça, il parle de cette relation difficile avec son père, il parle de la dépression qui l'a frappé de plein fouet quand il avait 30 ans, au moment du succès phénoménal de The River. C'est arrivé. Enfin, c'était même au moment de Born in the USA.
0: Ouais.
5: Et il s'est pris ça en pleine gueule. Il a fait cet album Nebraska qui a donné lieu à un film là, qui est sorti
0: très récemment.
5: Il y a peu de temps, voilà. Donc c'est un type passionnant. C'est un artiste que j'aime, que je vénère, mais je suis pas un idolâtre. Je suis pas là à genoux devant Springsteen en disant tout ce qu'il fait est formidable et tout. C'est juste que humainement, c'est un modèle. Voilà.
0: Et est-ce qu'il pourrait vous inspirer, parce que j'ai fait le compte tout à l'heure, entre la télé, la radio, le magazine du vieux, donc votre entrée en presse écrite, la pub, la BD, vous lui écririez une chanson ?
5: Moi ?
0: Ouais.
5: Oh.
0: C'est un truc que vous n'avez pas encore
5: alors,
0: fait.
5: Non, mais il a besoin de personne pour écrire des chansons. Hein.
0: Je sais bien, mais...
5: Il écrit lui-même de magnifiques textes. Oui. Parce que c'est un auteur aussi, Bruce. Hein, c'est pas juste un... Je pousserai pas l'outrecuidant jusque-là.
0: Non.
5: Non.
0: Alors, c'est quoi votre prochain terrain de jeu auquel on ne s'attend pas? Vous avez tout fait quasiment.
5: Bah, oui, alors j'ai un projet de série en tête.
0: Ah.
5: Voilà. Sur lequel je suis en train de travailler. Et que j'espère pouvoir faire aboutir dans les 2-3 ans qui viennent.
0: Bon,
5: voilà.
0: Ça c'est une très bonne nouvelle. J'avais envie, puisqu'on arrive à la fin de cette interview, de vous reposer la première question qu'Iggy Pop vous pose dans le documentaire. Alors, est-ce que vous avez réussi votre vie?
5: Je lui réponds ce que je vous réponds là. Je ne sais pas si je l'ai réussi, mais j'ai le sentiment de ne pas l'avoir tout à fait raté et que ça aurait pu être bien pire. Voilà.
0: J'adore. Antoine de Caunes, La vie rêvée d'un enfant du rock, c'est vraiment à voir sur Canal. Et si vous voulez pas vous abonner, bah prenez les codes de quelqu'un. Hein. Ça marche pour Netflix, ça peut marcher pour Canal aussi. Voilà. Mais il faut absolument voir ce film en 4 épisodes. Encore, je le répète, les 4 sont disponibles sur Canal, sur l'app Canal, MyCanal, le replay, etc. C'est absolument partout. On se dit au revoir en écoutant Iggy.
5: Avec plaisir, Émilie.

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2: Ah, Valou et Chonchon, c'est nous. Bonjour la France, c'est mon dernier. Bonjour la France.
3: Bonjour.
2: Ah là là, comment ça va Eric Bastien?
3: Oh, écoutez, un peu tristouné, mais je sais qu'on va se marrer pendant une heure une dernière fois. Et ça fait plaisir. Écoutez,
2: comment ça va Maître Kikandon?
4: Oui, parce bonjour que, à tous.
2: Oui, Maître Kikandon est là. Bah écoutez, elle a eu envie.
4: Pour la dernière, voilà. Je me suis dit que j'allais venir avec vous à vos côtés. Oh là là. Voilà, parce que vous allez me manquer. Alors, je prends un peu de dose de Valérie et de Eric.
3: Et n'oubliez pas, Maître Ki, Maître Kikandon.
2: Non, voilà. Mais c'est surtout, attendez, elle déconne pas, Maître Kikandon, tout l'été, vous allez entendre sa douce voix.
3: Ah oui.
2: Puisque c'est elle qui va animer le best-of d'Au Taquet tout l'été, jusqu'au 31 août.
4: À partir de lundi, voilà, exactement. Ouais, on écoutera les meilleurs moments de la saison avec tous les deux.
3: Ah, il y en a eu.
2: Eh oui. Je ne sais pas comment.
4: On a fait des choix.
2: Comment Céline et toi, vous avez choisi les meilleurs moments, puisque vous avez été formidables.
3: Ouais, alors, 31 août quand même. Hein.
2: Ben oui.
3: Génial.
2: Alors, ma petite Catherine, tu n'es pas sans savoir que pour la dernière, la personne à côté de moi a eu 3 candidats.
3: Eh oui, encore une fois.
2: Voilà.
3: Bien sûr.
2: Pardon.
4: Mais il suffit d'en avoir une seule, Valérie. Hein. Ça se trouve.
3: Et c'est ce qui m'est arrivé la semaine dernière.
2: Voilà. Oui.
4: On n'a pas besoin d'en avoir plusieurs.
3: Oui, j'en avais qu'un et je l'ai mené à la finale. Elle peut y arriver, Valérie.
2: Elle peut, bien sûr, pauvrette.
4: Elle va y arriver.
2: Ah, merci, ma chérie. Allez, on accueille tout de suite les 4 finalistes de la semaine.
3: Mais vous n'avez pas dit ce qu'elle avait gagné.
2: Mais j'allais le dire. En fait, vous êtes tellement pressés que non seulement vous me coupez la parole, mais en plus vous me laissez même pas le dire dans l'ordre.
3: Jusqu'au bout, vous allez m'engueuler.
2: Jusqu'au bout.
3: Ah, vous aimez ça.
2: Donc, je vous rappelle que Alban, Samuel, Laurent et Sylvie vont s'affronter pour gagner premier prix.
3: Ben oui.
2: Évidemment, un voyage à la Ciotat pour le Ici Live Festival. 3 nuits d'hôtel, 2 concerts par jour, accès aux coulisses, le voyage évidemment en train et puis même une croisière en bateau. Donc ça, c'est quand même assez bien. On n'a pas le droit de dire qui sont les artistes. Moi, je peux juste vous dire qu'il y aura les Beatles, les Rolling Stones et probablement David Bowie.
3: Et François Feldman. Hein,
2: et voilà.
3: Ah bah oui.
2: Et si on ne gagne pas ça, on gagne
3: quoi ? Attendez, c'est l'émotion quand même.
2: Allez.
3: C'est quand même la dernière fois que je parle.

0: vers la dernière machine à café que t'as gagné aujourd'hui.
1: Alors celle-là, j'espère qu'il y aura un tampon spécial.
0: Ah, on va la dédicacer.
1: Des verres en verre avec un filament d'or au nom de toute l'équipe. Ça aurait été
0: et
1: super.
0: Et n'oublions pas, Tcho.
1: Tcho.
0: La légende.
1: Si tu nous écoutes, on t'aime. Allez, on accueille Alban, Samuel, Laurent et Sylvie.
2: Excusez-moi. Comme c'est la dernière.
0: Ah, j'étais sûre, tu vois.
2: On a quelqu'un qui nous a laissé un petit message.
1: Oh mon Dieu!
2: Quelqu'un que vous aimez beaucoup.
1: Ah.
2: Quelqu'un dont vous parlez régulièrement et qui va vous donner le sourire.
1: Oh miel!
0: C'est Joe Malango?
2: Ah, c'est peut-être que c'est Joe.
1: Oh, c'est Joe. Je ne sais pas.
2: On voit ça.
3: Bonjour Valérie et Eric, c'est Nadine Mousselet.
1: Oh Nadine!
3: Je sais que comme toujours, vous êtes au taquet avec votre bonne humeur et votre joie de vivre.
0: C'est la vraie?
3: Alors merci à vous de nous emmener dans des mondes un peu plus joyeux que ce qu'on vit actuellement. J'ai beaucoup d'amis qui m'ont parlé de votre émission. Malheureusement, moi, j'ai pas toujours l'occasion d'écouter.
0: C'est énorme.
3: Mais je sais que, voilà, vous nous entraînez dans des grands moments de délire et c'est très agréable. Donc, je vous souhaite un bel été pour cette dernière émission et j'espère de tout cœur qu'on pourra vous retrouver plus tard pour d'autres moments de joie et de bonheur.
0: Ah, c'est génial.
1: Mais c'est génial. J'ai envie de chialer, merci Nadine.
0: Nadine Mousselet.
1: C'était obligé.
0: Merci Nadine.
1: Merci l'équipe d'avoir contacté Nadine. Merci Nadine.
0: C'est une vraie surprise, on est au courant de rien.
1: C'est vrai
0: qu'on a un peu chambré toute l'année sur les livres de Nadine Mousselet.
1: Mais c'est magnifique, on adore Nadine.
2: Nadine, tu sors donc un nouveau livre.
1: Puzzle macabre. Mais attendez, parce que j'adore, parce que vous êtes vachement raccord avec mon mec. Mon mec m'a acheté tous les bouquins de Nadine Mousselet.
0: C'est génial.
1: Pour cet été, j'en ai 4 à lire. Je vous ferai des photos sur les réseaux.
0: D'ailleurs, Valérie, dans le château des Oliviers, Gérard est amoureux. De Nadine. Mais que va-t-il leur arriver?
1: Oh mon Dieu.
2: Merci beaucoup. Allez, à Nadine.
0: Merci. C'est une super surprise.
1: Oh là là, magnifique. On accueille Alban, Samuel, Laurent, Sylvie et Nadine. Comment ça va, les amis?
4: Bonjour, ça va bien.
0: On se demande ce qui va nous arriver d'ici 13h.
1: Alors, évidemment, j'ai eu une seule candidate cette semaine. Tout le monde me l'a dit. J'ai eu Alban. Merci, Alban, d'avoir gagné. Hein. Ça va, Alban?
4: Oui, très bien. Au taquet.
1: Ouais, bah, j'espère que tu vas l'emporter pour ma dernière. Et donc, nous avons dû évidemment faire des équipes. Donc, Alban, tu vas commencer avec moi et Samuel va jouer avec Eric. Ça, c'est la première demi-finale. Et ensuite, nous aurons Laurent. Laurent, ça va?
5: Ça va les amis, comment allez-vous?
0: Bien sûr.
1: Écoute mon chat, tu vas jouer avec moi après. Voilà, contre Sylvie qui jouera avec Eric. Eh ben voilà.
0: Sois pas déçu, t'inquiète.
1: Il est pas déçu, je crois qu'il est ravi.
0: Non.
1: Allez, on attaque tout de suite avec Alban. Alors Alban qui joue avec Isidro Mardèche, qui a marqué quand même énormément de points lundi. 21 points, hein. Je pense que on peut parler d'un triomphe.
0: Mais détendez-vous, là, ça va.
1: Voilà, alors elle habite à Lévance, en Ardèche. Elle a une fille, elle est mariée à Victor. Elle a un chat, un petit chat qui s'appelle Céleste. Voilà, alors, est-ce que tu as passé une bonne semaine? Est-ce que tu te sens prête à partir à La Ciotat?
4: Eh ben oui, motivée. J'ai fait le sac, le maillot de bain, tout ça, je suis prête.
0: Ah ouais, elle y croit, non?
1: Eh ben c'est bien. Alors ma petite chérie,
2: la raison d'y croire.
0: Bah oui, bien sûr, oui.
1: Il faut y croire, comme Lara Fabian. Allez, j'y crois encore. Donc, dans le tension, on va partir avec Terminator. Tu l'as vu le film Terminator?
4: Pas du tout.
1: Ah magnifique. Bon, ça m'arrange pas. Alors écoute bien, dans le premier volet, le premier épisode de la saga Terminator, Schwarzenegger n'a prononcé que 17 répliques. Est-ce que c'est vrai que dans le premier Terminator, il a prononcé que 17 répliques? Vrai ou faux, top chrono, 5 secondes.
4: Oui, on va dire c'est vrai.
1: Eh ben, t'as bien raison, c'est vrai. Oui, évidemment. 58 mots, hein, c'est James Cameron qui a choisi pour renforcer le côté un peu mécanique du Terminator. Premier point.
0: Bon, Samuel, qui évidemment était victorieux avec moi le 14 juillet,
1: qui lui
0: aussi a fait 21 points, je vous le dis tout de suite. Hein, il est à égalité pour l'instant, il est à niveau. Ça va, mon Samuel?
5: Ça va nickel.
0: Ah super. Ici héros 41 ans à Saint-Genier des Fontes dit. Mais t'étais en vacances, t'étais ailleurs, il me semble.
1: Mais il est toujours.
5: Je suis toujours.
0: Mais t'es où? T'es où là?
5: À Malemort.
0: À Malemort là. C'est toi qui faisais des barbecues, c'est ça, Samuel?
5: C'est ça.
0: Ouais, voilà.
5: C'est ça.
0: Je me souviens très bien. Bon mon petit Samuel, tu sais que bah voilà, j'ai 3 candidats. Tu fais partie de ce trio. Ne me déçois pas. Ah non.
1: Ah non.
0: C'est la finale, on est vendredi, c'est la toute dernière d'Otaquet, tu sais que j'ai quand même envie de gagner. Alors Samuel, allons-y tout de suite, on perd pas de temps aujourd'hui, on y va.
1: On joue
0: avec France Gall, un écran.
6: Il jouait du piano debout, c'est peut-être un détail pour vous, mais pour moi ça veut dire beaucoup.
0: Oui. avec Catherine qui comment elle joue aussi du piano debout. J'ai déjà vu
2: non,
0: faire.
2: Non, vaut mieux pas.
0: Les codes-barres. Tu sais, les codes-barres dans les supermarchés ou ailleurs, bon voilà. Les codes-barres ont été inspirés des touches d'un piano. C'est pour ça qu'on a écouté cet extrait. Vrai ou faux, top chrono, on y va, 5 secondes. Samuel.
5: Oui.
0: Ouais, attention, 5 secondes. En plus, un qui quand on est là, ça rigole pas. Non, c'est faux. Les codes-barres n'ont pas été inspirés des touches d'un piano. Ça a été inventé en 48 par Joseph Woodland et Bernard Silver. Alors, ils étaient à l'origine circulaires, en forme de cible, et les barres verticales plus faciles à imprimer et à scanner. Ils sont arrivés après. Ah non, Samuel.
1: Alors, ça nous fait nos affaires, Alban. Bien, et ben, ça fait Alban un point, Samuel pas de point. Et ouais. Là, tout de suite, c'est les vacances bientôt. Allez. Voyage. La coupe de cheveux, les gars. Et puis ça, c'est Émilie Mazoyer nous l'a déjà raconté. On vous le racontera tout à l'heure. On a des anecdotes sur Desireless.
0: Ah bon ?
1: Vous écoutez ici, on vous aime, à tout de suite.
0: Oh, il y a du dossier.

0: Coupe des records, hein, ça a été homologué. Hein, 6,50 m la coiffure. Hein, j'ai le chiffre. Hein.
1: Mais arrêtez, 6,50 m
0: de coiffure. Il fallait prendre une échelle pour aller dans ses cheveux.
1: Bon, allez, ça suffit.
0: Et alors, c'est quoi les anecdotes, Émilie Mazoyer?
1: Eh bien, parce que chaque année, elle accueille des gens, elle les appelle les pouilles qui font du camping chez elle.
0: Chez Désirless?
1: Oui, dans la Drôme Ardèche, évidemment. D'ailleurs, je sais pas si elle habite pas juste à côté de chez Alban. Voilà.
0: Eh ben, on a qu'à offrir, on va offrir ça à la rentrée.
1: On va offrir ça
0: un séjour chez Désirless.
1: Allez, bisous à tous. 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
1: Allez, Alban, t'as marqué un premier point, c'est magnifique. On est super contents. J'espère que tu vas en marquer deux. T'es prête à marquer deux points avec le quiz musical ou bien?
3: J'espère. C'est deux points, c'est ça?
1: C'est un point par chanson que tu vas me trouver.
3: Ah, ok, ça marche.
1: Non, franchement, t'as 48 ans. Franchement, on a pris des tubes, là, tu devrais trouver.
3: Ok, voilà. J'espère.
1: Mais oui, bien sûr que tu vas trouver. Alors, écoute, croise tes doigts, prends tes porte-bonheur, tout ça, tout ça.
3: Mm-hmm.
1: Bah, je te rappelle que tu as de la dent de ta fille, normalement, en porte-bonheur.
0: Oui, c'est vrai. Oh là là.
3: Voilà. C'est bon, je l'ai.
1: Tu l'as? C'est bon?
3: Oui.
1: Allez, écoute la première chanson.
3: The winner.

0: c'est qui chante?
1: Oh là là, c'est une vieille chanteuse.
2: Oh non, non,
0: non, non, non, non, non.
2: Déjà, tu parles
3: dis-toi hasard, dis-toi hasard, Alban.
0: Allez.
1: Céline Dion, mais je dis...
2: Oh non,
0: oh non, oh non, oh non.
2: Bonjour, merci, au revoir, Céline Dion.
0: C'est Abba. Oh, oui,
1: c'est Abba, mais bien sûr.
2: C'est oui, un clin d'œil à la maroufle, les Suédois, l'IKEA.
0: Là, là, là, là, là, là. Bon, alors, normalement... La deuxième chanson, t'es obligé de trouver, là. Franchement. Allez, mon dernier espoir. On écoute.

0: Badala, pap, pap, pap. Qui c'est qui chante?
1: Oh là là, David Bowie.
0: Ouais, je vais.
2: Qu'est-ce qu'elle a dit, là?
0: Il y a un deuxième qui chante, mais bon, il l'avait chanté tout seul. C'était évidemment David Bowie, mais pas que, c'était avec Queen.
1: Ah oui,
0: mais je te le donne parce que bon. Ah,
2: parce que c'est la dernière, hein, ça va. Hein.
0: Ouais, ouais.
1: Oh là là.
3: Puis surtout, elle m'a payé avant Alban.
0: Ah, ouais, ça, c'est bien. Vous voyez, on aurait dû faire ça. Un petit chèque à Maître Kikando et hop.
2: Samuel, je serai aussi faible que elle. Je t'accorderai tout ce que tu veux.
0: Je serai
2: que elle, là, les deux, là. Vous accordez des points, là. Voilà. Bon. Samuel.
0: Pas comme si t'avais pas triché toute l'année. Hein.
2: J'ai jamais triché de ma vie. En même temps, j'ai jamais gagné non plus. Donc, si, enfin, bon, bref. Samuel, tu as déjà. Ah, t'as zéro? Il a zéro, Samuel?
0: Oui, Alban a deux.
2: Ah mince! Bah, dis donc.
4: Bah, un.
2: Ah, oui, oui. Mais bon, dis, t'as envie d'aller à Ciotat ou pas, mon Samuel? Parce que là, faut. Bah, oui, il va falloir réagir. Alors, écoute, Samuel, on va partir sur le quiz musical. Toi, t'es de la génération un peu comme. Bah, finalement, comme Alban et moi. Hein, voilà, on est dans la petite quarantaine. Donc,
0: La petite quarantaine?
2: Oui, la petite quarantaine. Lui, il a 41 ans. Ah, vous parlez de moi, oui. Bon, bah, ça va, 46. Ouais. Hein.
0: Bah, c'est presque 50.
2: Je voulais juste préciser que tous les quiz, tous les extraits aujourd'hui ont été choisis par l'ensemble de l'équipe. Donc, c'est un peu nos chansons préférées. Mmh. Voilà, on ne dira pas qui aimait bien Abba. Mais bon, voici un extrait. C'est parti. Ils m'ont mis la fièvre pendant les années. Voilà.

0: Voilà. Oui, bah ça c'est sûr. Hein. Pendant des heures.
1: Qui c'est qui avait choisi ça, NTM? C'est toi qui voulais l'écouter?
0: Qui voulait écouter NTM, le thème à part moi?
1: La fièvre, et ben voilà, oui, on n'en voit même pas le chrono. Hein.
0: Bah non.
1: Ça marque un point.
0: Pendant
1: un point,
0: des heures.
1: C'est bien.
0: Eh oui.
1: Voici un deuxième extrait, on fait très simple, hein, c'est du qui chante. Alors ça fait de bonheur de mon adolescent, je m'en souviens. Très joli.

0: c'est qui?
1: On l'a eu en deux, 10 secondes.
2: Lenny Crow.
1: Comment vous m'avez dit?
2: Lenny Crow.
1: Lenny Crow?
0: Lenny Crow?
1: Lenny Crow?
2: Non, non.
1: Chirilicro. C'est parti de la série des inventions de nom. Alors écoutez, comme vous avez accordé...
0: Oui, ça va, on va lui donner...
1: Chirilicro. Alors
0: non,
1: pas
0: c'est
1: vraiment.
0: Cheryl.
1: C'est Cheryl Crow. Cheryl Crow.
2: Bah, j'ai appris mauvais anglais. Hein.
0: T'es sérieusement en train de donner autre, hein. Des leçons d'anglais à Samuel?
1: Chirilicro.
0: Bah, ça fait 2 pour Alban, 2 pour Samuel. Bah, ça, c'est plutôt bien, j'ai envie de dire. Et là, tout de suite, vous vous rappelez, j'ai révolutionné le parquet de Danse avec les Stars. 2016, je deviens la première danseuse étoile de France.
1: Il y a une plaque, d'ailleurs, sur le plateau.
0: Il y a une plaque sur le plateau, bien sûr. Et le générique de Danse avec les Stars, et on avait même fait le clip à la Tour Eiffel avec lui, c'était ça, Kungs, The Girl.
1: Ah, c'est bon,
0: et
1: ça.
0: Eh bah, ben, ouais, vous écoutez ici. Et voilà, on danse dans Danse avec les Stars.
1: Bah, on y va.
0: Et bien sûr.

0: avec This Girl, qui pourrait être d'ailleurs l'hymne de votre Damien Hollande. Hein.
1: Oui, non, mais si, c'est pas vrai. Ça que j'ai choisi.
0: En tous les cas, voilà. Salut tous ceux et celles qui ont rejoint le Damien Hollande ces dernières semaines. Et si vous souhaitez rendre hommage, je le rappelle, à Valérie Damido, tout au long de l'été, on en a beaucoup parlé cette saison. Il y a cette statue. Rappelons où se trouve cette belle statue.
1: Montélimar.
0: Vous allez à Montélimar, sur la place publique à Trinité-Condon.
1: D'accord.
0: Il y a une statue de 15 mètres de haut, quand même, avec Valérie Damido en salopette.
1: Bien sûr.
0: Les gens se prosternent.
1: Bien sûr.
0: Les gens dorment la
1: nuit. Évidemment.
0: Posent des bougies. Allez à Montélimar et bientôt à Angoulême, il y en aura une autre.
1: Ouais, voilà. Évidemment. Bien allez, sûr. Sur une Roomba, jingle.
2: Ici la voix. Oula. D'ici. Et c'est moi qui choisis quand on met un jingle. Ici à Paris, on est au taquet.
0: Pas de terre à moufler, là. Merci Alain Gazal qui est la voix.
1: Merci la voix. Alors, ça veut dire qu'Alban, tu as deux. Samuel, tu as deux. Vous avez fait le même nombre de points.
3: Mm-hmm.
1: Ça veut dire que.
0: Bah, ils vont partir ensemble.
1: Bah écoutez, je ne sais pas s'ils vont partir ensemble.
0: Il n'y a plus que ça.
1: Enfin, en même temps, vous n'êtes pas très loin. Hein. L'Hérault et la Drôme Ardèche, on n'est pas. Voilà, c'est pas. Bon. Alors écoute, soit tu marques. Et il ne marque pas. Soit vous marquez tous les deux et on vous départagera.
0: Encore une grande phrase, ça.
1: Oui, bon, écoutez, tiens, je te mets une petite ambiance musicale.
4: Je vous ai apporté des bonbons.
1: Voilà, c'est mauvais pour les dents.
4: Parce que les fleurs,
1: c'est périssable. Alors, on va parler de bonbons, ma chérie.
4: Les bonbons, c'est tellement bon.
1: Ah là là, quelle... Alors, quelle confiserie est associée à la ville d'Uzès? Dans le Gard, la ville de Didier Gustin qu'on embrasse très fort.
0: Bisous Didier.
1: Quelle confiserie est associée à la ville d'Uzès dans le Gard? Top chrono, 10 secondes.
5: Dites au hasard, Alban. Vite.
3: Macaron.
1: Non, et pas du tout. C'est le réglisse, enfin la réglisse, pardon. C'est à Uzès qu'est née la marque Zan, qui est aujourd'hui avec Haribo. Voilà. Il y a le musée du bonbon Haribo à Uzès. C'est l'un des sites touristiques les plus visités du Gard. Et je crois que le gardien du musée, c'est Didier Gustin, et il bouffe des bonbons toute la journée.
0: Bon, le salut Didier, il a fait partie de l'aventure au taquet. Hein.
1: Évidemment.
0: Alors, c'est pas encore perdu pour Alban, hein, puisqu'ils sont encore à égalité. Voilà. Là, donc, on va voir comment ça se passe. C'est Samuel. T'as compris que si là, tu gagnes pas, faudra qu'on vous départage d'une façon ou d'une autre.
1: À main nue, dans l'octogone.
0: Voilà, donc t'as plutôt intérêt à marquer les points, comme ça, ça serait plus clair. Samuel, on y va, on est chaud, on a deux points et on va tenter de prendre 5 points de plus pour être en finale avant 13h. Avec un petit extrait, s'il vous plaît. On a beaucoup voyagé hein, cette saison. Là, on est au Venezuela.
1: Oui, bah là, on a beaucoup voyagé.
0: Voici donc cette question géographie, question capitale. On est nul souvent en géographie en nom de capitale, c'est vrai.
1: Bah toi,
0: vous parlez
1: pour vous.
0: Oh, oui, voilà, merci. Attends, bah on va voir si vous savez. Quelle est la capitale du Venezuela? Top chrono, 10 secondes. La capitale du Venezuela, Samuel, pour la gloire.
6: Caracas.
0: Oui, oui, c'est Caracas.
1: Et voilà.
0: Bravo,
1: et voilà.
0: Génial.
1: Donc, alors, autant vous dire que j'ai le seum.
0: Ah bah là, t'as plus personne avec toi.
1: C'est-à-dire que pour la dernière émission...
0: Tu finis bien, toi.
1: Voilà, de ces deux saisons au taquet. Voilà, j'ai tout donné. Hein. Vous allez laisser cette personne triompher.
0: Ah bah, de toute façon, oui. Hein, c'est...
1: Quoi?
0: Enfin, ce sera forcément un de mes candidats qui va gagner. Et vous allez peut-être en coacher sur la phase finale.
1: Oui, je te remercie. Ouais. Bon, bah, Alban, merci d'avoir
0: joué. J'ai compris les règles du jeu.
1: Enfin. Ouais, c'est bien, au bout de deux ans, c'est cool. Alban, bravo. Tu as quand même tout donné. Je suis désolée. J'ai envie de chialer. J'avais dit que je pleurerais pas, mais là, je suis à ça de chialer. Ouais. J'étais à
3: je vous souhaite un bon été.
1: Oh, bah, toi aussi, ma chérie.
0: Merci.
1: Amuse-toi bien, belles vacances et puis bonne continuation. Samuel, te voilà donc finaliste. Enfin, qualifié pour la finale.
0: Et oui.
1: Voilà. On verra qui de Laurent ou Sylvie te rejoindra.

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1: Soyez les bienvenus si vous nous rejoignez. Vous écoutez Au Taquet avec Valérie Damido et Éric Bastien. Alors, à ce moment-là, normalement, Valérie rappelle les cadeaux.
2: Exactement.
1: On est d'accord. Pour cette dernière émission, on a fait appel à un fidèle de l'émission qui va le faire, mais alors beaucoup mieux que vous. Bonjour.
3: Alors, bonjour. Le problème, c'est que je ne connais pas mon texte. Alors. Je ne connais pas mon texte. Peut-être que Stéphane Bern, vous connaissez, vous ?
4: Oui.
3: Écoutez, j'ai regardé, je n'arrive pas à retrouver mon texte. Je crois qu'il y a une machine à café à gagner. C'est ça, Lâche Palace. Oui, c'est une machine à café, je crois. Mais je crois qu'il y a autre chose. Coluche, c'est quoi ? Je sais pas, je crois qu'il y a des trucs à gagner, des voyages, des machins, des spas, des machins, des trucs, tout ça. Hein ? Voilà, des massages avec Patrick Bruel, des trucs.
4: Oh non ! Oh non !
1: Et est-ce que Johnny pourrait nous en dire un mot aussi ?
2: Oh mon Dieu.
3: Eh ben moi j'écoute tous les jours Au Taquet parce que j'adore d'abord j'adore le café parce que j'adore le café. Parce que Malongo c'est mon café.
2: Oh là là.
5: Oh là là.
1: Oh Didier Gustin, évidemment.
2: Oh, petit chaton. Comment ça va,
3: Didier, copain?
2: Oh là là. Bonjour mon Didier, comment ça va?
5: Ah, qu'est-ce qu'on l'aime.
3: Bonjour Valérie, bonjour Eric. Salut, Eric qui m'a envoyé un message. Je pouvais pas te répondre parce qu'on avait déjà.
5: Mais oui, mais j'ai bien compris qu'il y a des gens qui. Mais oui, j'ai compris.
2: Mais oui, en plus, je venais de parler de toi.
3: Oui, j'ai entendu.
2: Oh là là.
3: J'ai entendu, Usain, c'est tout.
2: Mon petit chat des bois.
5: Non, parce que moi, j'ai voulu faire des petites surprises. Et en fait, c'est l'équipe, on va dire. C'est Catherine qui connaît et Céline qui ont pris les deux.
3: Ouais, Catherine, elle est top.
5: Et voilà.
2: Eh oui, les filles sont les meilleures, mon petit chaton.
5: Ah, Didier, t'as marqué l'émission. Merci.
2: Merci.
3: Bah, y a toujours, j'ai toujours mon rond de serviette.
2: Oui, évidemment. Un jour, on se retrouvera ici ou ailleurs. Ne t'inquiète même pas.
3: Avec plaisir. Bon, bah, je vous laisse parce que vous avez un jeu à faire, non?
2: Allez.
5: Bah oui. Et tu joues quand même. Fais ta promo. Tu joues. Tu fais quelque chose cet été ou pas, là?
3: Oui, je suis en tournée. Bah, justement, parce que j'ai joué dans Camping Paradis. Je suis en train de faire la tournée des 20 ans de Camping Paradis.
5: Ok.
3: Et voilà, j'ai une trentaine de dates jusqu'au 21 août. Voilà.
2: Génial. Eh ben, génial.
5: Merci, mon Didier. T'es un amour.
2: Merci, Didier.
3: Je vous embrasse fort.
2: Bisous. Oh là là, quel amour.
5: C'est fou, ça.
2: On l'adore, celui-là. Alors, Laurent, t'es content de jouer avec moi?
5: C'est une belle réaction.
2: Alors, je vais la refaire. Laurent, t'es content de jouer avec moi?
6: Mais je suis super content, Valérie. Pourquoi cette question? Tout le monde est content, tu vois.
2: Ah, ben oui, je sais pas, mon chat, comme il n'y avait pas de réponse.
5: Il a bien appris son texte, voilà, celui que j'ai donné.
2: Alors, Alors, Laurent, qui joue avec ICI Provence, t'habites à Lorgues, ville que j'adore. J'y ai passé beaucoup de fois des vacances, et j'adore Lorgues. Tu es marié à Nathalie, tu as des jumelles, tu as deux grands garçons, tu as des chiens, un chat, tu es pâtissier, boulanger, glacier. Bref, une profession qui n'aurait pas été pour moi, j'aurais évidemment fait faillite. Alors, est-ce que tu es prêt à gagner? Est-ce que tu as envie d'aller à la Ciotat?
6: Bah, par contre, j'ai envie d'aller à la Ciotat, j'ai envie de gagner. De toute manière, c'est dans mon ADN, c'est obligé.
2: Ah bah écoute, mon
5: chat... T'as vu comme je l'ai bien coaché, celui-là?
2: Ouais, ouais.
5: T'as vu ça?
2: Attends.
5: C'est la crête de champion, ça.
2: T'es quoi comme signe astrologique?
6: Ça, c'est mon champion.
2: T'es quoi comme signe astrologique?
6: Gémeaux.
2: Ah oui, c'est bien les Gémeaux. Alors, écoute bien cette première question, avec une petite ambiance musicale. Ce tube. Bah oui, évidemment. Alors, j'ai une question drapeau à te poser.
5: Dragosta Dinte, je me souviens. C'est comme ça, je crois, qu'on prononçait le nom.
2: Ah, mais là, tu me demandes un truc, je sais pas. Moi, je connais.
5: C'est ça.
2: Kourouku, stage. Alors, le drapeau, écoute bien cette question, Laurent. Le drapeau de la Roumanie et le drapeau du Tchad sont pratiquement identiques. Est-ce que c'est vrai ou faux que la Roumanie et le Tchad ont presque le même drapeau? Top chrono, 5 secondes.
6: Roumanie, le Tchad, oui, je crois que c'est... Il y a du jaune, il y a du rouge, donc oui, moi je dirais oui. Et puis l'autre,
2: bravo. Eh ben bravo, c'est bleu, jaune et rouge. Voilà, c'est juste le bleu qui change. Il est un peu plus foncé sur le drapeau du Tchad. Bravo, premier point pour Laurent.
5: Bon, Sylvie, déjà, salut Laurent, je suis content de te retrouver. Merci d'être là, Laurent, bravo.
2: Laurent est dans la team d'Amido maintenant.
5: Oui, bien sûr. Mais Laurent, il peut me parler quand même, non? Non, c'est fini?
6: Oui, il est gentil. De toute façon, vous êtes gentils tous les deux.
5: Voilà, c'est bien ça. Sylvie, avec ICI Zer, qui était avec nous mercredi, c'était le 15 juillet, qui a marqué 19 points, donc un beau parcours.
2: Oui,
5: Sylvie, à Saint-Apollinaire, comment ça va?
7: Bonjour, ça va bien.
4: L'orage est passé, donc c'est très bien.
5: Ah bon, alors, alors tout roule. Hôtel de, hôtesse de caisse actuellement.
2: Hôtel de l'air, ouais.
5: Oui, n'a rien à voir. Technicienne de laboratoire, elle était aide-soignante. Vous vous souvenez, c'était Laure Ingalls, enfin Caroline Ingalls.
2: Oui, je sais.
5: Elle voulait 12 enfants. Elle voulait, voilà,
2: oui, elle fait des tartes aux pommes toute la journée en coupant du bois avec son mari.
5: Exactement, elle a visité l'Italie, elle est un peu sauvage. C'est elle qui souhaiterait que sa vie soit tournée, écrite par Gérard Juillot. Vous en souvenez?
2: Évidemment.
5: Bien sûr.
2: Sylvie, ou alors un livre écrit par avec Nadine.
5: Oh, quand je pense Nadine Mousselet, c'est fou.
2: Nadine, ma réalisatrice m'a dit que t'étais sur Instagram, je t'ai suivi. Sur Instagram, je m'appelle Valou la Gitane, n'aie pas peur, c'est moi.
5: Ah non, mais c'est génial ça. Sylvie, le week-end se présente bien? On est heureuse?
4: Oui, ça va très bien. Je pense manger des moules frites ce soir, donc voilà.
5: Très bon programme. Ah, joli programme. Voici la question, elle arrive tout de suite. C'est une question à un point avec un petit extrait. Ma série préférée, Grey's Anatomy, le corps,
2: oh bah,
5: ça.
2: Oui, tout ce que je déteste.
5: Et oui, les problèmes. Alors, Sylvie, votre avant-bras fait la taille de votre pied. Vrai ou faux? Top chrono, 5 secondes. Ton avant-bras fait la taille de ton pied.
2: Elle a dit faux.
5: Je sais rien, je suis pas assez souple pour faire.
4: J'ai dit faux.
2: Elle a dit faux.
5: Eh ben c'est vrai, mais non, chez la plupart des adultes, la longueur de l'avant-bras est très proche de celle du... Non mais c'est bon, puis je suis en train de vérifier.
2: Mais oui, c'est vrai, évidemment voilà. C'est vrai.
5: Non, c'est vrai. Catherine a vérifié aussi.
2: Moi, je suis en train de regarder. Eh oui, mes amis, vous ne savez pas ça, c'était un truc de gosse, on faisait ça tout le temps. Laurent, un point, Sylvie, pas de point. Ah, il a tout de suite, c'est une chance.
7: Non. Ah, excusez-moi.
2: Ah, allez. J'ai même pas le droit de dire. Allez, vas-y. Allez.
7: Non, désolé. Ah. Petit changement de programme.
2: Ah, d'accord.
7: Alors, toute l'année, vous nous avez parlé de cette personne. Toute l'année, vous avez... chantonner cette personne.
5: Ah oui? C'est la vie. Ne me dis pas qu'on a un livre. C'est magnifique. Les manèges. Oh non.
7: Encore. Bonjour Rémi Bricard.
5: Oh non.
8: Bonjour, bonjour.
2: Oh, Rémi Bricard, c'est pas possible, je peux chialer.
5: Notre idole, notre légende.
2: Mais Rémi, comment ça va?
8: Ça va bien, voilà, je vous appelle de l'Allemagne, d'Europa Park, où je me produis en ce moment.
2: Oh là là là.
5: Les colombes, le chapeau.
2: Oh là là là.
5: Le feu d'artifice.
2: Mais on a chanté votre chanson
8: tout
2: le temps, mon...
8: Tout. Oui, c'est ce qu'on m'a dit. Alors, je suis vraiment heureux parce que c'est, pour moi, c'est tous les jours la vie en couleur. Alors, et en plus, cette année, ça, la vie en couleur va avoir 50 ans. Donc, c'est bien.
5: Oh là là.
8: Je suis le premier à vous l'annoncer.
2: Oh.
5: Mais quelle surprise extraordinaire. Tiens, regarde, hey, Rémi, regarde comment on faisait. Allez,
2: c'est la vie en couleur.
8: En couleur. Ballon.
2: Oui.
5: Et voilà. C'est mon premier duo,
2: magnifique.
5: J'adore.
2: C'est magnifique. Je peux chialer. Nadine Mousselet, Rémi Bricard, les filles, vous êtes formidables.
5: On peut mourir tranquillement.
2: On peut mourir tranquillement.
5: Exactement.
2: Pas aujourd'hui.
7: Vous allez peut-être finir l'émission avant.
2: Oui, on va finir l'émission. Merci.
5: Comment vous avez fait pour avoir Rémi Bricard? C'est
2: mais
5: fou.
2: Mais c'est
5: ça.
2: Magnifique. Hein.
5: C'est toi.
7: Bah, on lui a demandé. Et, non, c'est une idée de Céline, la réalisatrice.
2: Ah là là, c'est magnifique.
5: Est-ce qu'on peut remettre un extrait quand même?
2: Ah oui, remettez-nous un extrait. Allons-y. Allez.
5: On adore.
2: Oh là là, on adore.
5: Il est où,
2: c'est la vie en couleur. 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
5: Merci Rémi Bricard d'avoir été avec nous en direct.
2: Merci beaucoup Rémi. Oh là là.
8: C'était un vrai plaisir. En tout cas, je vous souhaite un très bel été.
2: Oh, toi aussi.
8: Avec plein de couleurs et puis la vie en couleur surtout. Voilà.
2: Eh ben, merci beaucoup.
5: C'est magique. Nadine Mousselet, Rémi Bricard, Didier Gustin. Est-ce qu'on peut continuer l'émission jusqu'à 15h?
2: J'aimerais bien, mais non, parce qu'on va enchaîner tout de suite. Laurent, ton quiz musical, t'es prêt, mon chat? Laurent?
5: Oui, Bricard.
8: Oui.
2: Laurence, je vais pas te faire écouter Rémi Bricard, hein, mais il va falloir quand même que tu me trouves, les petites chansons que je vais te mettre, mon chaton. T'es prêt?
8: Je suis prêt.
2: Alors ça, c'est un tube que j'adore. Gwen Coupez aussi, elle l'adore. C'est elle qui l'a choisi d'ailleurs. On adore ce titre. Écoute bien, qui chante?

0: Bonjour Gilbert Montagnier.
1: Ça marche pas, on n'a pas non plus, tu vois. Bon. Eh, bravo, premier point pour toi, mon chat. Alors, tu vas m'en marquer tout de suite un deuxième avec cet énorme tube.
2: Georgia. Hein? Georgia.
1: Just an old sweet song. Alors tu me dis que c'est qui, Ray Charles?
3: Bah, ouais, c'est...
1: Évidemment, ah, oui.
0: Bonjour Ray Charles.
3: Merci, non. Disons, hein, c'est
0: Georgia.
1: Georgia on my mind, Ray Charles, qui veut dire que tu as...
0: C'est ton choix, ça, hein, t'aimais bien, toi, Charles,
1: bon, moi, j'aime tout. Non, moi, mon choix, c'est celui, un des tiens.
0: Ah, d'accord.
1: Ouais, c'est le deuxième des tiens. Bravo, Laurent, tu as 3 points.
0: Sylvie, attention, là, il a un petit peu décollé. Donc, on a deux chansons à retrouver. Franchement, on est sur du tube, ça va le faire. T'es prête, ma Sylvie?
4: Oui, j'espère.
0: Tu connais Rémi Bricca, hein? T'étais contente d'écouter Rémi, là? C'est génial. Merci.
5: Sylvie, elle est stressée, elle est concentrée.
0: Oui,
5: elle veut gagner des points.
1: Voilà.
0: Et c'est la chanson qui arrive, on y va.
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0: voix. Allez, Sylvie, c'est facile ça, top chrono. Qui chante?
4: Dis-toi au hasard.
0: Tube dans les années 80. Une femme.
4: Oui, une femme, oui.
0: Ah oui, bah oui. Aïe, aïe, aïe.
4: Non, non.
0: C'est Caroline Loeb.
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0: Je voudrais dédicacer cette chanson à Céline Lebras qui réalise cette émission et qui nous a foutu de toutes les matières, c'est les maths qu'elle préfère. Une espèce de parodie toute l'année. Et d'ailleurs, j'en profite pour dire qu'on n'en peut plus de tes chansons bretonnes. Et comme ton mari, François Touchard, est en régie, il va falloir qu'on se parle, François. Hein.
1: Allez, peut-être que tu vas trouver la deuxième chanson, c'est mon choix à moi.
0: Top chrono. Oh non, top chanson.
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0: Facile.
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0: Allez, bon, on va le chrono là. Ah, non, Sylvie, écoute, là, c'est pas possible. Là.
5: Essayez, Sylvie.
0: Mais non.
4: Non.
0: Sylvie.
1: What a wonderful world.
0: Là, c'est Louis Armstrong. Ah, c'est dommage, je pensais vraiment que c'était des chansons très connues. Hein,
1: Et c'est une sublime chanson, surtout, hein, sur l'amour, sur tellement de choses.
0: Oui, c'est bien de finir là-dessus. Bah, bon, Sylvie.
1: Ça serait pas mal, ouais.
0: C'est moche, là. Hein.
1: C'est moche.
0: Ah, pour Sylvie, c'est moche, ouais.
1: Bah, c'est moche, elle est à zéro, hein.
0: Bah, oui, ça te fait pas dire.
1: Lolo, t'es à ça du bol de sangria, hein. C'est pas mal, hein.
0: Oui,
1: t'es
0: ça manque un peu, d'ailleurs, là. Hein. On a soif un peu, là.
1: Alors là, je lance quoi? Je lance Soirée mondaine?
5: Oui.
1: Ah, bah voilà, bah écoutez, bah maintenant je demande. Hein. Et bah vous êtes sur ici.
0: Avec Auréa, bonjour Auréa.
1: Allez, vous écoutez ici, on vous aime, Soirée mondaine, Auréa.

0: mondaine, Oria. Non, mais on peut pas se quitter avant 13h sans que vous m'ayez refait une dernière fois Flipper le Dauphin.
1: Bien sûr, on va en parler, regardez. Tu gueules.
2: Ici, à midi, on est au taquet.
1: Alors, ça, c'est la soupe aux choux.
0: C'est vrai. Bah, en même temps, je suis auvergnat. Hein,
1: je rappelle que Laurent, qui joue avec moi, est ici Provence. Il voudrait, s'il était un animal, être un dauphin.
0: Ah.
1: Est-ce que tu sais imiter le dauphin, Laurent?
3: Ouais, mais le dauphin qui dort un petit peu, il fait...
0: C'est ridicule. Catherine, on fait le dauphin?
4: Non, moi, j'imite rien du tout, moi.
0: Ah bah si, on fait le dauphin, là. On
4: moi, j'imite le chat.
0: Vas-y.
1: Ah, vas-y.
0: Miaou. C'était facile, ça. Fais le dauphin.
1: Voilà. Ouais. Alors, Laurent, tu vas faire quoi là ce week-end? Tu vas bosser, tu vas jardiner, tu vas faire quoi exactement?
3: Rien de spécial. Je pense que ça va être un petit peu de piscine, peut-être un peu de rivière aussi. On a été à la rivière ce matin là.
1: Et alors, il fait beau à la rivière?
3: Ah ouais, bah c'est beau. En fait, c'est juste à côté, c'est à Vidauban.
1: Mais oui. Ouais. Puis t'as un restaurant qui est pas loin là, aux fontaines de je sais plus quoi là. Comment ça s'appelle?
3: Les fontaines, ça me dit rien. Mais on a deux restaurants hyper réputés à, je sais pas si je peux dire les noms. À Lorgues, il y a un restaurant, il s'appelle chez Bruno.
1: Ouais. Mm-hmm.
3: Ah, celui-là, il est réputé. Les derniers qui sont venus manger, je crois que c'est David Beckham et sa femme il y a pas si longtemps.
0: Bonjour David Beckham, qui est avec nous. Hein.
1: Non, il y a pas.
3: Il passe cet après-midi parce qu'il reste un peu de gambasse d'hier soir.
1: Ah voilà. Bah, ouais, embrasse-le bien, hein, le petit David, ouais. On l'adore. Alors. Demain, il y a la finale, enfin la troisième place. Là.
0: Oui. Non, on ne remue pas le couteau encore une fois.
1: France-Angleterre. Bah quoi, on ne remue pas le couteau dans la plaie, on est pour l'Espagne de toute façon. Bon, alors, mon petit Lolo, là, t'as 3 points. Je peux te dire que si tu marques, c'est plié, tu vas en finale.
3: Ouais.
1: Alors, c'est une question cash. Écoute bien la question. C'est simplissime. Pour un homme de ta trempe, tu devrais trouver immédiatement. Écoute bien. Comment on appelle la partie du livre où il y a marqué les chapitres et les numéros de pages? Comment ça s'appelle cette partie du livre où sont indiqués les chapitres et les numéros de pages? On appelle ça, il y a un nom spécial, top chrono, 10 secondes.
3: Chapitre et numéro de page.
1: Oui, ça répertorie tout, quoi.
4: Non, mais il demande à ses fils qui sont là pour l'aider.
0: Ben évidemment.
1: Il a le droit. Alors
3: c'est dur, ça. C'est dur, cette question.
0: Non.
1: Quand je vais te dire la réponse, tu vas me dire « Ah bah non, c'était pas dur, c'est la table des matières. »
3: D'accord. Ah bah j'aurais pas cru qu'il y avait une table de matière dans ma vie.
0: Ah quand même, la table des matières.
1: Alors, c'est pas grave.
0: Pour l'instant, elle a encore zéro. Hein,
1: absolument.
0: Sylvie, c'est clair que là, voilà, si tu ne marques pas, il l'emporte. Si tu marques, tu encaisses 5 points. Et donc, tu es dans la phase finale avec nous dans les prochaines minutes. Un petit peu de pression, Sylvie. On y croit. Voici ta question. On va y aller tout de suite. Pour 5 points, sur un dé à 6 faces, les dés à 6 faces, quel chiffre est inscrit sur la face opposée aux 2? Top chrono, 10 secondes. Quel chiffre est inscrit sur la face opposée aux 2? T'as dit 4?
5: Oui.
0: Je crois que tu ne regarderas plus jamais les dés comme avant. C'était le 5. Oh Sylvie, je suis désolée.
1: Ah bah ça fait bien nos affaires ça Lolo, parce que tu vas jouer la finale avec maman.
0: Bravo Lolo. Voilà. Football, hein. Bravo Sylvie quand même, hein. Merci.
1: Bravo Sylvie.
3: Ouais. Bravo.
5: J'ai quand même réussi à faire beaucoup de zéros aujourd'hui.
1: Écoute, on peut pas toujours gagner, Sylvie, tu vois.
0: On peut pas tromper.
1: Mille fois, mille personnes. Bon, alors, Laurent.
3: L'apéro, c'est l'apéro.
1: Bon, Laurent, c'est pas mal. Lance l'apéro, commence à faire chauffer le barbecue. Là, t'es presque, t'es aux portes de gagner la finale.
0: 100% masculin, finale, hein, dis donc. Samuel Laurent, 2 mecs.
1: Et alors?
3: Oui, bon, 2 mecs.
0: On constate, quoi, voilà.
1: C'est quoi? C'est moi qui joue avec Laurent.
0: C'est mon côté patriarcal. Voilà. Oula, les gros yeux qu'elle me fait.
1: Non mais oula. Catherine dit quelque chose quoi.
0: Je remarque juste que c'est une finale de mec, hein.
1: Ça fait 2 ans que j'arbitre entre vous. Débrouillez-vous, hein.
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1: Et c'est la dernière fois que Rocky va nous accompagner dans Au taquet. Toutes ces finales, 2 ans de finale, mon Dieu. Toutes ces chances que j'ai eues de gagner. J'ai triomphé plus d'une fois. Et là, aujourd'hui à ma gauche, il y a Laurent. Laurent, il joue avec Ici Provence. Il habite à Lorgues. Il est marié à Nathalie. Il est pâtissier. Autant vous dire qu'il ne va pas rester longtemps dans la sauce. Il va triompher et partir à la Ciotat. À ma droite, il y a qui ?
0: Eh bien, il y a Samuel pour cette dernière finale avec Ici Héros. Il est en mode Saint-Génie de Fontenay, mais il fait du barbecue. Voilà. Il a un chat qui s'appelle Tigre. Comme Survivor avec The Tiger. Il a l'œil. L'œil de la victoire !
1: Ouais, ouais, c'est parti ! Oh my god, Rocky, c'est toi ?
0: Oh, c'est la dernière finale, quoi.
1: Alors, Laurent, t'es prêt à gagner ?
3: Je suis prêt à gagner.
1: Ça, c'est une bonne nouvelle, tu vois, parce que...
3: Je suis au taquet, là.
1: Tu sais que c'est pas un bingo, hein, pour la finale.
3: Ouais, ouais.
1: Ah oui, on l'avait dit, hein. C'est-à-dire que on se dut bon. Pendant 2 ans, on leur a raconté plein de conneries, ils ont rigolé avec nous. On a monté un pays, le Dami d'Hollande, il y a déjà 1700 habitants.
0: C'est vrai.
1: Alors, on va vous poser des questions l'un sur l'autre. Vous allez marquer, c'est des vrais ou faux. Je vais te donner des vrais ou faux sur Eric. À chaque fois que tu vas bien répondre, tu auras 2 points.
3: Ouais.
1: Hein, t'es d'accord ?
3: Je connais tout d'Eric.
1: Oh, oh mon Dieu.
0: Bah, c'est inquiétant. Écoute,
1: tu sais quoi ? C'est magnifique. Je vais quand même t'encourager avec une chanson que tu adores. Je suis tombée pour elle.
0: Tu ne sais pas que j'étais en couple avec Pascal pendant 6 ans. Rien.
1: Ah bah là, écoute, on va appeler Pascal, on va lui demander Pascal, confirmation.
4: Bonjour Pascal Obispo.
0: Non mais je sais qu'il est, il a des fois écouté l'émission. Pascal.
1: Il a totalement écouté l'émission. Alors, c'est parti. Il n'y aura pas que 10 secondes d'un commun accord avec la réalisation.
0: Ouais, vous avez triché quoi.
1: On a pris chacun 20 secondes parce qu'il faut poser les questions.
0: D'accord, ok.
1: Alors, à chaque fois que tu me dis la bonne réponse, t'as 2 points. Écoute bien. Alors, Eric parle couramment anglais, vrai ou faux ?
3: Vrai.
1: Le surnom d'Eric, c'est Grongron.
3: Grongron ?
1: Ouais.
3: Vrai.
1: Eric a gagné 5 fois en 2 ans la finale.
3: Faux.
1: Ça, c'est...
0: Ouais.
1: Ok, et Eric adore l'argent, d'ailleurs, il en parle tout le temps.
3: Bah, vrai.
1: Voilà, sauf que...
0: Bon, en fait, la dernière,
1: Eric est hypochondriaque.
3: Vrai.
1: Voilà, mais tu as marqué, Eric parle couramment anglais, c'est faux. Hein.
0: Ah non,
1: c'est
0: non.
1: Même une buse.
0: Ah, une buse.
1: Le surnom d'Eric, c'est pas Grongron, c'est Chonchon.
0: Chonchon.
1: Voilà, tu as
0: gagné marqué, 5 fois. Là.
1: il a dit faux, donc ouais. Il a 2 points. Eric adore l'argent, il a dit 2 points. Eric est hypochondriaque, 2 points. Il a 6 points.
0: Ouh là là là là là là là là.
1: Voilà.
0: Samuel, donc il a 6 points.
1: Ouais.
0: C'est pas compliqué.
1: Ah bah
0: hein.
1: Faut faire plus.
0: Faut faire 8 puisque c'est 2 points par bonne réponse. Ok, Samuel, 8 points, ça veut dire 4 bonnes réponses sur 5.
1: Woohoo !
0: J'ai des questions à te poser sur Valérie. C'est du vrai ou faux ? On t'encourage avec la musique que tu aimes.
6: C'est Marcel Bébé.
1: Ouais ! C'est Marcel Bébé.
0: Allez Samuel, on y va. Tu me réponds assez rapidement. Vrai ou faux ? Top chrono. Valérie préfère Michel Sardou à Johnny.
3: Oui.
0: Valérie a 3 chiens.
3: Ouais.
0: Valérie adore la chasse.
3: Faux.
0: Valérie est timide.
3: Faux.
0: Valérie part en vacances en Espagne.
3: Valérie est timide, vrai. Et Valérie part en Espagne, vrai.
0: Et très bien, nous sommes arrivés au bout du chrono. Nous allons donc vérifier. Valérie part en vacances en Espagne, tu confirmes ?
1: 2 points.
0: 2 points, Valérie est timide.
1: C'est vrai.
0: Il a dit vrai, hein ?
1: Oui.
0: T'es timide ?
3: Oui, il dit vrai.
1: Et oui, je suis timide, j'en rougis. Mais c'est la vérité, personne ne le croit jamais.
0: Valérie adore la chasse.
1: Il a dit faux, c'est totalement faux. Je déteste
0: Valérie,
1: à 2 points.
0: Ouais. Valérie a 3 chiens, t'as dit quoi ?
3: J'ai dit vrai.
1: Et non, j'en ai que 2.
0: Alors attention, 2-4-6, pour l'instant t'es à égalité, tout se joue sur cette réponse. Valérie préfère Michel Sardou à Johnny, tu nous as dit ?
3: Vrai.
4: Il a dit faux.
1: Non, il a dit vrai.
4: Il a dit vrai, pardon.
1: Et c'est vrai. Faux, je préfère faux. Johnny.
0: Et donc ça ne suffira pas, Samuel.
1: Mais si
0: ça suffit, Samuel.
1: Ils sont à égalité.
0: Ils sont à égalité.
1: Donc c'est les points qui les départagent.
0: Ah, oh bah dis donc.
1: Et donc Laurent a eu 17 points et Samuel il a eu 21. Bah c'est Samuel.
0: Samuel, c'est toi qui gagne.
1: Voilà.
0: Bravo Samuel.
1: Alors Samuel, c'est toi qui iras au festival live ici, La Ciotat. C'est magnifique. Tu pars
4: 3 nuits d'hôtel. Tu iras au concert tous les soirs, tu iras même dans les coulisses. Tu feras du bateau, tu sauras très vite qui sont les invités. Là, pour l'instant, on n'a pas le droit de le dire, mais très rapidement, on le saura.
0: Il y a Rémi Brica.
4: Oui, Rémi, ça c'est Brica, sûr. Et voilà, bravo. Et
0: bravo à vous tous.
4: Et puis, eh ben, Lolo, tu gagnes la machine à café de Joe Malongo.
0: La dernière machine espresso, 32 dosettes, 6 verres en verre. Merci à Joe Malongo et à l'entreprise Malongo de nous avoir accompagnés pendant ces 2 ans.
4: Ah ouais, alors franchement, on a plein de merci à dire. Évidemment, on est très triste de vous quitter. Hein. On ne va plus jamais dire bonjour la France, enfin surtout moi. Je ne vais plus jamais supporter les vannes de Chonchon.
0: Je t'appellerai.
4: Tu m'appelleras, bien sûr. Alors, je remercie évidemment tous les auditeurs. Merci parce qu'on part en plus sur un super score. Et donc, merci. Merci aux habitants du Damien Dolan, on continuera cette vanne. Merci à Maître Kikandon qui a arbitré avec brio cette dernière et puis pendant un an. Merci à Gwen Coupès qui est déjà en vacances, cette bourrique. Merci à Céline qui a réalisé avec brio.
0: Bravo Céline.
4: Voilà, merci. Aujourd'hui c'est Emma, mais on a quand même bien plein. Basile, Florent, Elorie,
0: Lucas.
4: Alors Lulu, bravo parce que Lulu est un génie.
0: Ouais, c'est un génie.
4: Donc voilà, merci à Didier Gustin, François Touchard, Sandrine Saroche, Labajon. Tous ces gens qui nous ont accompagné la première
0: Sébastien
4: saison.
0: Sébastien Marx.
4: Merci à Alexandra, Marian. On a eu tellement Sadika, on a
6: Laura.
4: Eu Laura, on a eu
0: au
4: standard.
0: Maëva, Manon, Elodie pour l'équipe web et toutes
4: Exactement.
0: Les vidéos que vous avez retrouvées. Puis les deux auteurs.
4: Et les deux auteurs, Raphaël et Luigi, qui nous ont fait des questions, on peut dire.
0: Voilà.
4: On peut dire ça, non?
0: Très sympa.
6: Bah, on a appris plein de choses.
4: On a appris plein de trucs. J'espère que vous vous êtes bien marrés. Nous, on a adoré partager ces 2 ans avec vous. J'ai adoré raconter vos histoires, vos vies. Vous avez des vies exceptionnelles. Vous êtes formidables. Moi, j'aime la France. J'aime les Français qu'on a eu pendant 2 ans. Vous êtes exceptionnels. Vous vous occupez d'associations. Vous êtes amoureux de tout, de la nature. Vive Johnny à Balachasse.
0: Bon, merci à toi, Valérie.
4: Merci, Eric.
0: Merci, Valérie.
4: Merci vraiment à Yann Chouquet, Céline Pigalle,
0: d'être
4: venu me chercher. Et puis, on se retrouvera un jour ici ou ailleurs. Merci la France. Bonjour. Au revoir. Pardon. À demain. Allez,
0: oh, c'est
4: salut.
0: Mignon, jusqu'au bout.
7: Merci Valérie Damido et Eric Bastien. Dans un instant, Johan Rock pour Ici dès 5h. Quant à moi, je vous retrouve tout à l'heure à partir de midi pour les meilleurs moments d'Au Taquet sur votre radio Ici.

0: Finance pour Confidence. On est ravis de vous retrouver ce matin ici.
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0: Alors que le début du week-end approche, peut-être sait-on jamais, le début des vacances pour certains d'entre vous. Soyez les bienvenus ici, dès 5h. Toute l'équipe des Lève-Tôt vous accompagne de la meilleure des manières. Info pratique, bonne humeur, bonne musique avec Indochine ces prochaines minutes. Et l'info, évidemment. Bonjour Cyril Ardo-Redon.
2: Bonjour Johan Rock, bonjour à tous.
0: Qu'est-ce que justement on trouve dans l'actualité ce matin?
2: Eh bien l'incendie, encore la une ce matin avec des milliers d'évacuations en Nouvelle-Aquitaine.
0: Dîner au restaurant, c'est bien. En faisant baisser l'addition, c'est encore mieux. C'est la tâche à laquelle va s'atteler ce matin Valère Coréard. Par ici des économies, rendez-vous à 5h13. Et puis on vous attend d'ores et déjà au standard d'ici. Venez donc nous raconter ce que vous prévoyez de faire ce week-end. 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
0: Nous sommes le vendredi 24 juillet. Bienvenue ici, il est 5h. Le journal présenté par Cyril Ardo-Redon et la Nouvelle-Aquitaine est en proie aux flammes ce matin.
2: Avec deux gros incendies en cours, un à Biscarrosse dans les Landes, l'autre qui a démarré avant-hier dans le secteur du bassin d'Arcachon. Il a déjà parcouru 4800 hectares, 20 000 personnes ont dû être évacuées avec un ordre donné très tôt ce matin de quitter plusieurs villages de la presqu'île du Cap Ferret. Alors face aux flammes, aux interventions des pompiers, aux fermetures de routes et à la pagaille sur place, le maire de Bordeaux, Thomas Cazenave, appelle ses habitants et les vacanciers à ne pas se rendre sur le bassin ce week-end.
3: C'est un week-end de chasse et croisée. Il est très important que les vacanciers attendent avant de se déplacer, sinon ils seront retenus en amont du côté de Saint-Jean-d'Illac, des fois sans solution, ou alors devoir rebrousser chemin en direction de Bordeaux. Il vaut mieux attendre. Moi, j'invite les vacanciers qui ont prévu de venir de se renseigner encore avant de prendre la route, savoir si le feu sera maîtrisé et si la route sera réouverte. Pour l'instant, elle ne l'est pas. Donc, il vaut mieux attendre, voire décaler un peu son départ, plutôt que se retrouver coincé très en amont. Il vaut mieux se renseigner, suivre notamment le site de la préfecture, des services de l'État qui donne des informations très précises et actualisées et qui permettent de pouvoir décider ou pas de venir. Parce qu'à ce stade, c'est tout à fait impossible et probablement encore dans les prochaines heures et les prochains jours.
2: Et la ville de Bordeaux a ouvert son parc des expositions pour accueillir une partie des personnes évacuées. Et des évacuations aussi dans le secteur de Biscarrosse, dans les Landes. 9000 personnes priées de quitter leur domicile ou le camping face à un incendie qui a déjà parcouru plus de 1000 hectares déclenché par une camionnette accidentée. Dans le Var à présent, l'incendie du massif du Gros Bessillon est toujours actif selon la préfecture. 2700 hectares parcourus depuis mardi et des conditions météo qui s'améliorent, qui devrait aider le travail des 800 sapeurs-pompiers mobilisés. Deux enquêtes sont ouvertes pour déterminer les origines du feu. Ce matin, Météo France place la Haute-Garonne en rouge face à un risque très élevé de feux de forêt. 27 départements du sud et de l'ouest du pays sont en orange face à un risque élevé. Dans ce contexte, la France a demandé l'activation du mécanisme de protection civile de l'Union européenne. Notre pays va recevoir rapidement des renforts aériens étrangers pour lutter contre les incendies. Deux Canadair croates, deux Air Tractor portugais ou encore des hélicoptères tchèques et slovaques, selon Emmanuel Macron. Dossier complet sur ces incendies à retrouver sur ici.fr.
0: 5h03, l'essence coûte toujours très cher.
2: On avait pourtant bien cru que les prix des carburants allaient retrouver un niveau plus raisonnable, mais non, le litre s'écoule de nouveau, bien souvent au-delà des 2 euros, conséquence directe de la guerre au Moyen-Orient. Face à la crise, le délai pour demander l'aide carburant pour les gros rouleurs vient d'être prolongé d'un mois jusqu'au 31 août, et les rares stations service où l'essence est un peu plus abordable sont prises d'assaut, Léonie Cornet.
4: 1,99€ le litre d'essence, forcément c'est la ruée à la pompe. Julien le constate, il y a du monde.
5: Je pense que les gens, quand ils ont vu que ce matin que la station essence la moins chère c'était ici, ils sont tous venus ici. Et je peux même vous dire que je crois qu'il n'y a plus beaucoup d'essence dans la station actuellement.
4: Pourquoi là, vous avez du mal à faire le plein?
5: Ça monte plus du tout.
4: Désormais, Désormais, Thomas anticipe, il compare une par une les stations-service avant de faire son plein.
6: J'ai regardé en plus son application pour savoir s'il n'y avait pas d'autres moins chères. Comme je suis dans le coin, ben, je fais attention à ça et effectivement, c'est la moins chère.
4: Beaucoup ne comprennent pas pourquoi les prix remontent soudainement.
7: C'est du vol manifeste.
4: Comme Alain.
7: Quand le prix du brut baisse, il faut 6 mois pour que le prix baisse à la pompe. Par contre, quand il y a une bombe qui tombe, ça remonte tout de suite du jour au lendemain. Déjà, l'État en prendrait moins. Ça serait nettement mieux. Les taxes, c'est surtaxé. Il s'enrichit.
4: Total Energy a annoncé le retour du plafonnement des prix à 1,99€ dans ses stations, mais beaucoup dépassent encore les 2€ le litre.
2: Un reportage à Saint-Denis-de-l'Hôtel, près d'Orléans, dans le Loiret. Léonie Cornet, ici Orléans. Et sur ici.fr, vous retrouvez notre carte interactive pour consulter l'évolution des prix des carburants en temps réel. À Rennes, un adolescent de 17 ans mis en examen pour viol et vol sur personne vulnérable, selon le parquet. Le suspect est accusé de s'en être pris à une femme de presque 80 ans début juillet. Il a été placé en détention provisoire et doit comparaître en octobre devant le juge pour enfants.
0: Aujourd'hui, c'est l'avant-dernière étape du Tour de France.
2: 19e étape, 128 km entre Gap et l'Alpe d'Huez. Parcours difficile, tout en montée avec 21 virages noirs de monde. Une étape redoutée par les favoris du classement général, mais pas par Paul Sexas, 4e ce matin.
8: C'est sûr que c'est incroyable. Après, voilà, j'espère surtout de pas tomber dans la montée parce que je pense qu'il va y avoir beaucoup de spectateurs et on a vu que c'était quand même assez dangereux. Donc voilà, j'espère que tout va bien se passer surtout. Et après, forcément, c'est les jambes qui vont parler. Je me sens bien. Et pour une troisième semaine, c'est plutôt pas mal. Deux prochains jours qui arrivent qui sont très solides et sur lesquels le tour va se jouer. Et, enfin, en tout cas, le podium. Donc je pense que ça va bien se passer. Après, on verra.
2: Départ de cette première version de l'Alpe d'Huez à 14h cet après-midi. Et je dis première, car demain, les coureurs remettent ça avec 170 km entre le Bourg-d'Oisan et une nouvelle fois donc l'Alpe d'Huez. On jette un coup d'œil sur nos conditions météo. Et c'est du grand et du beau soleil sur tout le pays aujourd'hui, Johan.
0: Un temps calme avec de la fraîcheur au nord ce matin et de fortes chaleurs au sud cet après-midi. Une chaleur qui s'étend et progresse sur le territoire de la Gironde à la Provence, en passant par le Languedoc-Roussillon et midi toulousain, sans épargner la Corse. Les températures ce matin, 15 à Aurillac, 17 dans la capitale, 20 à Bordeaux, 23 à Montpellier, 24 à Nice. Et puis cet après-midi, le mercure qui va grimper d'un cran, omniprésent, le soleil à l'exception de la Picardie et de la Haute-Normandie, ainsi que le Nord-Pas-de-Calais avec de l'humidité, une couverture nuageuse assez conséquente. Et puis des températures donc qui montent d'un cran par rapport à hier, 37 degrés à Bordeaux cet après-midi, 32 à La Rochelle, 31 à Bourges, 40 à Toulouse. C'est la maximale ce vendredi. Et chez vous, comment ça se passe à 5h07? Vous nous envoyez, vous nous postez un petit message sur la page Facebook. D'ici, on fait la météo ensemble, comme tous les jours sur votre radio locale.
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0: Plus de 40 ans que les chansons de Nicolas Sirkis et ses camarades nous accompagnent. Ce vendredi, on vous a choisi 3e sexe. Bon début de journée, 5h08.

0: routier qui va la faire raser d'ici la fin de l'année. Alors, Bérangère a tout essayé pour sauver sa maison, pétition, courrier, réunion publique, interview même donnée à la presse locale, rien n'y a fait dans quelques mois. Là où elle a vécu, il n'y aura bientôt plus rien. Alors, elle a trouvé une manière assez étonnante de dire au revoir à sa maison, sauter en parachute. Je le rappelle, elle a 84 ans. Elle a déclaré « J'ai eu envie de voir ma maison comme les oiseaux la voient depuis 50 ans lorsqu'ils passent au-dessus de mon toit ». Le saut en parachute a été organisé vendredi dernier. Tout s'est bien passé. Bérangère a sauté seule, oui, parce que Lucien, son mari, lui a préféré rester dans le jardin pour voir son épouse de tout là-haut. Visiblement, en bas comme en haut, ils étaient tous les deux émus, l'un comme l'autre. Alors, l'histoire est un peu triste, mais aussi, il y a plein de poésie. On souhaite bon courage à Lucien et Bérangère ce matin. Il est 5h12, vous écoutez ici, ce vendredi. Comment retrouver les auteurs présumés des incendies? C'est l'info d'ici.
1: Oui, nous serons dans les Pyrénées-Orientales avec les gendarmes, les pompiers, les forestiers qui fouillent les décombres à la recherche des indices.
0: Et puis pour la musique, Stevie Wonder arrive. Elle prend pas comme ça. Dans un instant, pour l'heure, qu'est-ce qu'on fait? Bah, des économies, évidemment. Bonjour Valère Coréard, chaque jour avec vous, un bon plan pour surclasser notre pouvoir d'achat. Aujourd'hui, on va parler restaurant sans plomber l'addition.
2: Parce qu'un bon repas à l'extérieur, ça fait plaisir, mais la note grimpe vite parfois, hein, en moyenne 25 à 30 euros par personne en France, bien plus dans les grandes villes. Alors autant dire qu'un dîner en couple peut rapidement dépasser les 70 euros. Mais bonne nouvelle, il y a des solutions pour faire baisser un peu l'addition, que ce soit au restaurant ou à la maison d'ailleurs, à condition d'avoir les bonnes adresses sur Internet.
0: Alors concrètement, comment ça marche pour payer moins cher?
2: L'application la plus connue reste The Fork. Le principe est simple. Vous réservez votre table via l'application et selon les établissements partenaires, vous bénéficiez de 20, 30, parfois 50% de remise, hors boisson en général. À chaque réservation, vous cumulez aussi des points de fidélité qui sont appelés des yums que vous transformez ensuite en réduction supplémentaire. Autre piste, Too Good To Go. Ici, il ne s'agit pas d'une remise sur l'addition, mais de sauver les invendus de restaurateurs ou de traiteurs à petit prix. Vous payez quelques euros et vous repartez avec un panier surprise. Vous ne choisissez pas forcément votre plat, mais vous divisez la facture par 2, 3, voire 4. Et puis, vous contribuez à réduire le gaspillage alimentaire. Et puis, il y a certaines applications de livraison comme Uber Eats ou Just Eat qui proposent régulièrement des codes promo ou encore des réductions de bienvenue. Et ça, bien sûr, c'est pas le même plaisir qu'un repas en salle, mais enfin, ça reste un bon moyen de limiter la dépense tout en se faisant plaisir. Résultat, en combinant ces solutions, vous pouvez économiser facilement 10 à 15 euros par repas, hein, soit plusieurs centaines d'euros par an si vous y allez souvent. Une vraie bouffée d'air pour le budget loisir, sans se priver de bons moments autour de la table. Si vous aussi, vous avez des bons plans resto d'ailleurs, écrivez-moi, comme ça, ça va aider tout le monde. Mon mail, c'est parici.leséconomies@radiofrance.com.
0: Passez un bon week-end, Valère. Lundi, vous nous expliquerez comment louer son camping-car, son van ou son fourgon. Vous écoutez ici ce vendredi, il est 5h14.
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0: Ce vendredi matin, alors que la France est en proie cet été aux incendies, comment font les enquêteurs pour retrouver les auteurs présumés?
1: Cette année, 128 personnes ont déjà été interpellées dans ce cadre. C'est ce qu'a dit avant-hier le ministre de l'Intérieur, Laurent Nunez. Des investigations qui débutent alors que les cendres sont encore chaudes. Gendarmes, pompiers, forestiers fouillent les décombres à la recherche d'indices. Démonstration Caroline Félix dans les Pyrénées-Orientales avec la cellule d'identification criminelle de Perpignan.
5: Comment savoir où a démarré l'incendie dans cet immense champ désormais noir et gris? La première chose à faire, c'est de déterminer les flancs du feu, explique l'adjudant Johan.
6: Ici, on a le feu qui s'est arrêté un peu en bordure. Et là, si on regarde ici, pareil, le feu, là, il s'est propagé à droite. C'est comme un V. On va aller à l'intérieur du V, de trouver le sens de propagation du feu.
5: Plutôt par la gauche ou par la droite, la réponse se trouve au sol.
6: Tenez, là, on a un escargot. On va donc regarder l'escargot, ce qu'il nous montre. Ce côté-là, le côté gauche, il est tout noirci par la suie. Et celui-là, il est clair encore. Ça nous indique que le feu s'est propagé dans ce sens-là.
5: Le feu noircit la coquille par le côté par lequel il arrive. Il faut donc aller à gauche.
6: On met le drapeau avec le sens de propagation.
7: C'est comme remonter une pelote pour arriver à l'origine.
5: Les coquilles d'escargots sont nombreuses et très utiles.
6: Ça fait partie des seuls animaux qui ne peuvent pas partir très vite quand il y a le feu. La coquille

0: existe aussi.
1: D'escargots en cailloux, l'enquêteur progresse à travers le champ.
0: Par exemple, là, on a un caillou là.
1: Jusqu'à des traces qui montrent un autre sens du feu contre le vent.
2: Quand les deux vont se rejoindre, on sera sur une zone probable d'origine de départ de feu.
1: On y est, l'adjudant détermine une zone d'éclosion d'environ 10 mètres carrés en bord de route. Reste à trouver l'élément déclencheur, comme un mégot par exemple.
2: La zone de départ du feu, c'est pas la zone où le feu est le plus violent. Donc on peut aussi retrouver des mégots sur place.
1: Cette fois-ci, il n'y a rien, reste des hypothèses.
2: On est à proximité d'une route, on peut penser à un jet de mégot. On a trouvé là des canettes qui étaient sur le chantier. Et voilà, ce sera aux enquêteurs de s'attacher à essayer de trouver, par le biais d'enquêtes de voisinage, de téléphonie, de vidéo, ce qui a pu se passer à ce moment-là.
1: D'habitude, pour ce travail d'étude du terrain, ils sont 6, 2 gendarmes, 2 forestiers, 2 pompiers.
2: On a des investigations qui peuvent durer sur plusieurs jours. Il y a des journées où on peut marcher une bonne dizaine de kilomètres dans la zone brûlée. On n'a pas d'ombre, il fait très chaud. En général, quand on fait des investigations comme ça, on se laisse une pause de un jour ou deux. Sinon, ça devient trop dur et quand on est trop fatigué, on ne voit pas bien les choses non plus.
1: Il cède aussi de nouvelles caméras sur les tours de guet. Elles filment jusqu'à 10 km à la ronde.
2: Pour le feu de Trévillac, là, on a pu trianguler grâce aux différentes caméras pour remonter sur une zone qui était intéressante et dans laquelle on a pu travailler pour rechercher l'origine.
1: Les enquêteurs s'appuient également sur les images des hélicoptères bombardiers d'eau.
3: Le reportage dans les Pyrénées-Orientales de Caroline Félix sur votre radio locale ici.
4: Ce vendredi, on fête les 20 ans du magazine de TF1 50 Minutes Inside. Dans un instant, Isabelle Isturburu, son animatrice, est l'invitée des colis stylés. Ce sera le temps d'écouter Stevie Wonder ici, 5h18.

0: semaine, alors que le jour se lève, vous écoutez déjà ici, et c'est un 24 juillet qu'ils sont nés. On souhaite un bon anniversaire ce matin à celle qu'on surnomme Gillo. Jennifer Lopez, chanteuse, comédienne, mais aussi femme d'affaires. Jennifer qui a débuté sa carrière aux côtés de Janet Jackson dans un clip il y a déjà quelques années. Guy Savoie, lui, chef triplement étoilé, l'une des figures les plus respectées de la cuisine dans le monde entier, a fait aussi son anniversaire un 24 juillet. Et puis, il y a quelques années, lorsque élève, vous étiez en cours de musique, peut-être avez-vous été, comme des millions d'entre nous, contraint d'apprendre un jour la flûte à bec sur l'une de ses chansons.
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0: Sans aucune Yves, joyeux anniversaire, 70 ans aujourd'hui, un gamin comparé à Hervé Villard qui ce vendredi devient octogénaire.
2: Capri, c'est fini.
0: 50 ans. Le Capri, c'est toujours pas fini. Et puis en cette veille de week-end, c'est la journée mondiale de la tequila à frapper. La tequila et surtout avec modération. Enfin, ils nous quittaient à cette date deux monstres sacrés du cinéma. D'abord en France, Sacha Guitry, et aux États-Unis, Peter Sellers, deux comédiens, deux personnalités complexes qui ont marqué la pellicule au point de continuer à voir, revoir, revoir leurs films encore aujourd'hui. Il est 5h22, c'est l'heure d'allumer la télévision. Ce vendredi, on vous emmène dans les coulisses de l'émission People de TF1 qui fête ce soir son anniversaire. Et quel anniversaire, 20 ans cet été pour 50 Minutes Inside, l'émission qui raconte la vie des VIP comme on feuillette les pages d'un magazine papier glacé. Générique. Au cours du prime de ce soir, l'émission de TF1 reviendra sur 30 des événements majeurs qui ont marqué ces deux dernières décennies. 30, vous en conviendrez, ça fait pas beaucoup, tant l'actualité people est dense. Pour ça, il y a qu'à voir la pile de magazines entassés dans les salles d'attente des cabinets dentaires pour s'en rendre compte. Alors, j'ai demandé à Isabelle Iturburu, qui présente ce soir l'émission, comment l'équipe de production et elle-même ont-ils sélectionné ces événements qu'on retrouvera ce soir.
3: Ce qu'on a fait, c'est qu'on avait des dizaines et des dizaines de post-it, je m'en souviens très bien, mur où tout le monde a posé les choses qui l'avaient marqué dans ces 20 dernières années, et on a écrémé jusqu'à arriver à 30, et vraiment le critère principal, c'était à quel point ça nous a marqué, bouleversé. Moi, à titre personnel, mais je pense qu'on est très nombreux dans mon cas, c'est la disparition et surtout les obsèques de Johnny Hallyday. Là, on parle vraiment de communion et d'émotion collective.
0: La rétrospective présentée ce soir, c'est l'occasion de se rendre compte qu'en 20 ans, la manière de s'informer sur les célébrités et les petites indiscrétions qui émaillent le monde du show business ont changé aussi rapidement que la société elle-même. Et ça, grâce ou à cause d'un média concurrent de la télévision qui a obligé le magazine de TF1 à se réinventer.
3: Aujourd'hui, il y a les réseaux sociaux, ça va très vite. On sait tout sur tout le monde. Des fois, on en sait trop ou on ne sait pas les bonnes choses. Ça, c'est un autre problème. Le curseur est à se positionner avec du recul. On n'a pas besoin d'être les premiers à l'annoncer parce que de toute façon, tout le monde sait tout avant tout le monde. Les stars d'aujourd'hui ne sont pas forcément les stars d'hier. On va parler de Thomas Pesquet, par exemple, ce soir. Vous voyez, ça, c'est quand même assez inattendu que la personnalité préférée des Français soit un astronaute. On nous aurait dit ça il y a 20 ans. Voilà. Notre admiration, elle évolue. Elle change, j'ai l'impression.
0: Et il n'y a pas que ça qui a changé depuis la création du magazine. Ses animateurs aussi. Si l'émission est née avec Nikos Aliagas, ce dernier a ensuite passé la main à Sandrine Quétier, elle-même ayant cédé son prompteur à Isabelle Iturburu. Nikos, qui pour les 20 ans ce soir sera de retour pour co-présenter ce prime exceptionnel. 50 Minutes Inside, les 20 ans, le prime événement à voir ce soir, 21h10 sur TF1. Vous écoutez ici, il est 5h25. Et si maintenant vous preniez votre téléphone et appelez votre station locale 0810 055 056, venez nous dire ce que vous avez prévu de faire ces deux prochaines journées. Le week-end arrive, et puis ce matin, vous connaissez le principe, dès lors que vous nous appelez, vous repartez avec votre pack été comprenant un sac collector aux couleurs de votre radio, un roman de Maxime Chattam et les fameuses lunettes pour observer l'éclipse le 12 août prochain. 0810 055 056. Voici Zazie sur les ondes d'ici.
4: Peu importe.

0: famille des 5h, chaque matin, on démarre la journée ensemble. Et à quelques encablures des infos de 5h30, Stéphane Bern est déjà là pour nous rendre une petite visite, pour mieux remonter le temps. Ce vendredi, Stéphane, on voyage à l'époque victorienne, entre brouillard et brume, à Londres évidemment.
1: Un tube noir, une petite brosse et des cils qui s'allongent d'un seul geste. Le mascara ou rimmel est né entre les mains d'un Français, mais de l'autre côté de la Manche. Nous sommes en 1880 à Londres, dans l'élégante Bond Street. Derrière son comptoir, Eugène Rimmel, fils de parfumeur parisien, observe les clientes de la bonne société britannique. Depuis des années, il perfectionne poudre, eau de toilette et savon parfumé. Mais cet hiver-là, il met au point une invention appelée à conquérir le monde. Un mascara non toxique à base de cire et de poudre de charbon. Du charbon pour avoir une meilleure mine, fallait y penser. Fini le col qui coule et vous fait ressembler à un panda. Fini les préparations à base de suie ou d'antimoine. Ce produit, facile à appliquer et sans danger, donne au regard une intensité nouvelle. Et ce, en un clin d'œil. Les élégantes londoniennes se l'arrachent. Il se dit même que la reine Victoria en personne ne jure que par le bloc noir et le pinceau d'Eugène Rimmel. Les journaux en parlent et bientôt, le nom du créateur devient celui du produit, le Rimmel. L'invention dépasse vite les frontières. En Italie, en Espagne, en Turquie, on ne dit pas mascara, on demande un Rimmel. Le Rimmel est bien plus qu'un simple tube. C'est maintenant un hit planétaire. Et tandis que d'autres reprendront son idée jusqu'à la marque Maybelline, née en 1913, c'est bien le parfumeur français qui aura posé les bases du maquillage moderne. Eugène Rimmel a donné son nom au Rimmel, Eugène Poubelle à la poubelle. En revanche, notez que le dramaturge Eugène Labiche n'est pas le créateur de Pampy.
0: Bon week-end Stéphane Bern et on retrouve tous les voyages dans le temps sur le site ici.fr. À la une de la presse ce matin, il sera question du Seigneur des Anneaux. Comment la saga est-elle devenue mythique? Décryptage avec notre invité à 6h10. Pour l'heure, 5h30, l'info en France et dans le reste du monde. C'est l'heure du 90 secondes avec vous Cyril Ardo-Redon.
2: Près de 30 000 personnes évacuées au total en Nouvelle-Aquitaine en raison de deux incendies qui ont parcouru respectivement 4 800 hectares en Gironde et 1 000 dans les Landes. 20 000 habitants et vacanciers mis à l'abri au nord du bassin d'Arcachon. Tous les villages de la presqu'île du Cap Ferret sont en train d'être évacués selon la préfecture. 9 000 personnes mises à l'abri à et autour de Biscarrosse dans les Landes. Dans le Var, deux enquêtes ouvertes pour tenter de déterminer les origines de l'incendie du massif du Gros Bessillon. Le feu est toujours actif ce matin. Selon la préfecture, il a parcouru 2700 hectares depuis mardi, même si les conditions météo s'améliorent. Ce matin, 27 départements de l'Ouest et du Sud sont placés en orange face à un risque élevé de feux de forêt. La Haute-Garonne est en rouge pour un risque très élevé. On attend des renforts aériens venus de Croatie, de République tchèque, de Slovaquie ou du Portugal après l'activation du mécanisme de protection civile de l'Union européenne demandé par la France. Dans la Somme, un homme de 74 ans mis en examen est placé en détention provisoire suspecté de viol sur 17 enfants âgés de 2 à 12 ans sur une période allant de 2001 à 2026. Il était jusqu'à mi-juillet inconnu de la justice. Vous constatez peut-être quand vous avez besoin de retirer de l'argent que les distributeurs se font de plus en plus rares. La France en a perdu 1800 l'an passé. C'est même un distributeur sur 5 qui a disparu depuis 2018. Les banques cherchent à faire des économies. Et puis le Tour de France, 19e étape aujourd'hui, 128 km entre Gap et l'Alpe d'Huez. Parcours de montagne redoutée par les coureurs. Une route classique, mythique, avec pas moins de 21 virages.
0: Vous écoutez ici ce vendredi 5h32, l'info, ce sont des milliers de personnes qui ont dû être évacuées ces derniers jours à cause des incendies.
2: 20 000 personnes dans le secteur du bassin d'Arcachon, 9 000 à et autour de Biscarrosse dans les Landes, mais aussi plus de 500 personnes dans le Var, mardi, près du massif du Gros Bessillon. Certains ont pu regagner leur maison, mais ce n'est pas le cas des habitants du village de Corance, à l'image donc de ce petit garçon que vous avez rencontré, Agathe Mahué.
3: Il est parti très vite mardi avec papy, mamie, le chien Doudou.
4: Oui, c'est son nom, Doudou.
3: Pour aller dormir à l'auberge du village, plus loin de l'incendie.
5: Ils sont gentils, on est bien accueillis.
3: Aymeric, 10 ans, essaie d'apprécier l'endroit.
5: Mais ça vaut pas la belle maison qu'on a.
3: Des grands-parents belges tombés amoureux de la Provence il y a des années, Aymeric a passé ici toutes ses vacances.
5: C'est joli, il y a plein de jolies choses à découvrir.
3: Mais le feu est venu tout chambouler.
6: Quand on est parti, la fumée était là et le jardin commençait à s'obscurcir. Donc c'était pas très loin.
5: Moi j'ai paniqué et mon frère a pleuré. Ouais.
3: Pour l'instant, le petit garçon ne peut pas retourner voir là-haut sur les hauteurs.
5: Ça serait dommage que ça parte, la maison parte en feu parce que c'est le début de nos vacances. Premier jour qu'on arrive, il y a le feu.
3: Marqué par les centaines de pompiers déployés.
5: On entendait des tiiiiiiiiiiiiiiiiiiiiiiiiiiiiiiiiiiiiiiiiiiiiiiiiiiiiiiiiiiiiiiiiiiiiiiiiiiiiiiiiiiiiiiiiiiiiiiiiiiiiiiiiiiiiiiiiiiiiiiiiiiiiiiiiiiiiiiiiiiiiiiiiiiiiiiiiiiiiiiiiiiiiiiiiiiiiiiiiiiiiiiiiiiiiiiiiiiiiiiiiiiiiiiiiiiiiiiiiiiiiiiiiiiiiiiiiiiiiiiiiiiiiiiiiiiiiiiiiiiiiiiiiiiiiiiiiiiiiiiiiiiiiiiiiiiiiiiiiiiiiiiiiiiiiiiiiiiiiiiiiiiiiiiiiiiiiiiiiiiiiiiiiiiiiiiiiiiiiiiiiiiiiiiiiiiiiiiiiiiiiiii y a eu quelqu'un qui s'est blessé, ou alors il y a eu de nouveau un grand brasier. On a regardé sur Google et il y a déjà 2500 hectares brûlés. C'est triste. Bon, j'espère que ça va vite se finir.
4: Et des dizaines de familles comme celle d'Emeric attendent de pouvoir rentrer à la maison.
2: Le reportage d'Agathe Mahué, donc ce matin en Gironde. Tous les villages de la presqu'île du Cap Ferret sont en cours d'évacuation par la route départementale 106. C'est ce qu'indique la préfecture. Toutes les personnes dans ce secteur ont reçu sur leur téléphone une alerte pour donc les alerter de ces évacuations en cours. Un coup d'œil sur la météo. Et ce matin, Johan, la chaleur s'étend et progresse dans le sud du pays.
0: De la Gironde à la Provence, en passant par le Languedoc-Roussillon et le Midi toulousain, sans épargner la Corse. Une large partie du pays, en revanche, est-elle bénéficie de températures tempérées. Ce sera le cas pour Aurillac, 15 degrés ce matin, 17 à Paris, 20 à Bordeaux, 18 à Nantes. Et puis cet après-midi, le mercure va continuer de grimper dans le sud. Un soleil omniprésent, à l'exception de la Picardie et de la Haute-Normandie, ainsi que le nord du Pas-de-Calais. Il y aura de l'humidité dans le ciel et une couverture nuageuse relativement conséquente. Et puis pour les températures, 37 prévues à Bordeaux cet après-midi, 32 à La Rochelle, 28 à Paris et la maximale 40 à Toulouse. Chez vous, comment ça se passe? Vous nous l'écrivez, vous nous postez vos messages sur la page Facebook d'ici, comme l'a fait Marie-Laure qui vit dans le Pays Basque à Urugne. Chez elle, il fait 17 degrés ce matin, le ciel est dégagé. 15 degrés pour Lionel à Limoges, 15 chez Marie-Pierre à Breuil de Salon-la-Tour, c'est en Corrèze. Enfin, Jacqueline, elle, vit à Saint-Jean-de-Bré, c'est dans le Loire. Il fait 14 degrés chez elle ce matin.
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0: On dirait pas comme ça, mais ce soir, probablement vous serez en week-end, si ce n'est en vacances.
2: La chance.
0: Il nous rejoint ce matin. Voici Laurent Voulzy, le pouvoir des fleurs. Bon début de journée, 5h35 ici.

0: Vous avez décidé d'entamer cette nouvelle journée à l'écoute d'ICI. Vous faites bien votre radio locale. Il est 5h38.
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0: Et ICI, pas un matin sans vous alerter sur une nouvelle arnaque à éviter. Aujourd'hui, une arnaque qui impacte nos artisans.
2: Avec des usurpateurs qui se font passer pour eux. Explication avec Aude Razeau dans un instant. C'est pas vrai.
0: Et dans les prochaines minutes, tous les membres d'Earthwill & Fire passeront par vos oreilles. Voilà de quoi vous sortir de lit en rythme et avec le sourire. 5h39, nous accueillons ce matin Brigitte. Bonjour Brigitte.
2: Bonjour Brigitte.
3: Bonjour, vous allez bien ?
0: Bah ça va parfaitement. Vous, qu'est-ce que vous êtes vous habitez où Brigitte ?
3: À Sauzé, à côté de Montélimar, dans la Drôme.
0: Quel est le programme ? Je vois très bien. Quel est le programme de cette journée, sinon de ce week-end ?
3: Alors ce week-end, on va faire les 5 ans de mon premier petit-fils. J'en ai 3, voilà, qui a eu 5 ans.
0: Il s'appelle comment ?
3: Il s'appelle Ethan.
0: Bon, c'est quel genre de petit garçon, Ethan ?
3: Ethan, c'est la joie de vivre, c'est plein boom, il adore faire du vélo, il fait de la trottinette, il fait plein de choses, il est très actif, très gentil.
0: Donc,
3: c'est un amour.
0: Sa mamie a préparé au cordeau, si je puis dire, cet anniversaire pour ses 5 ans.
3: Non, c'est ma fille qui nous invite, donc on va y aller. Voilà.
0: D'accord, les pieds sous la table. Vous arrivez avec quelque chose, vous ?
3: Ah ben, le gros cadeau, bien sûr.
0: Dites-nous, bon, peut-être qu'Ethan n'écoute pas, 5h40, a priori. C'est quoi le gros cadeau ?
3: On lui a pris une voiture électrique.
2: Ah, sympa. Ah, oui. Il va être content.
3: Bah ouais, les garçons.
0: Puis c'est bon pour le bilan carbone, la voiture électrique, tout va bien, on est tranquille.
3: Ça, on va dire
0: c'est
3: ça.
0: Bien. Et en plus, vous, parce qu'il n'y a pas de raison, il n'y a pas que les enfants qui ont le droit d'avoir des cadeaux, vous, Brigitte, vous allez recevoir d'ici quelques jours dans la Drôme le paqueté. C'est un sac aux couleurs d'ici, avec plein de choses à l'intérieur, des lunettes pour observer l'éclipse, le roman de l'été, celui signé par Maxime Chattam, et tout un tas de goodies que vous allez pouvoir découvrir dès que ce sac va arriver. Je vous souhaite, avec un peu d'avance, une belle journée d'anniversaire auprès d'Ethan et puis une belle journée tout court.
3: Et l'éclipse, ça va bien être. C'est quand la dernière éclipse qu'il y a eu, c'était en 99, j'étais à l'hôpital, j'allais accoucher de mes jumelles.
0: Bon, ben voilà. Donc c'est
3: comme quoi,
2: la boucle est bouclée.
0: Vous n'avez pas pu la voir,
3: du coup,
0: à l'époque, vous ne l'avez pas regardée.
3: Si, j'étais à l'hôpital, on avait les lunettes aussi.
0: Bon, très bien. Et ben là, ça sera les lunettes d'ici, sans la maternité, mais avec le soleil qui va s'éclipser. C'est le principe d'une éclipse d'ailleurs. 5h41.
3: Bonne journée, merci beaucoup.
0: Salut Brigitte, à très bientôt sur l'antenne de votre radio locale. 5h42, dans un instant, gare aux arnaques.
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0: 5h42, le moment de C'est pas vrai, votre rendez-vous anti-arnaque avec vous, Aude Razeau. C'est bientôt le week-end, vous allez peut-être faire un tour au marché. Le saviez-vous, les petits artisans locaux peuvent aussi être victimes d'usurpateurs.
5: Oui, sur les marchés, je vais y revenir, mais surtout, sur Internet. Un auditeur, François, me dit qu'il s'est fait avoir par un faux site de confiture artisanale. Manque de peau, me dit François, avec un petit trait d'humour. Il aime bien ses confitures, je suis client depuis longtemps, c'est une petite entreprise, je ne me suis pas vraiment méfié. François passe commande, mais il n'était pas sur le bon site, il n'a rien vu, et je le comprends, l'escroc a changé une toute petite lettre dans l'adresse du site. Il a copié tout le site, les images, les prix, copie quasi parfaite. Cette petite entreprise ne mérite pas des emmerdes pareilles, me dit François. Il a fait bloquer sa carte bleue.
0: Aude, l'arnaque ne sévit pas que sur Internet. On la trouve également dans les foires et sur les marchés.
5: Effectivement, et là, histoire assez hallucinante, ça remonte à l'an dernier. Une fromagerie des Vosges s'étonne de recevoir des coups de fil de clients mécontents. Ils se plaignent de prix exorbitants et de s'être fait arnaquer. En fait, un marchand sur les foires et les marchés prétendait vendre leur fromage. Il donnait le nom de leur fromagerie, mais c'était un gros mensonge. Il vendait en fait des fromages bas de gamme et 3 à 4 fois plus cher. Alors comment ne pas se faire avoir ? C'est pas évident. Un conseil des gendarmes, déjà regardez bien les prix. Et puis puis faites attention à l'apparence du stand. Si le vendeur se revendique de telle ou telle boucherie ou fromagerie, mais qu'il ne l'affiche pas ou que l'affiche est juste une pauvre feuille A4 et pas un joli écriteau, une grande bâche, méfiez-vous.
0: C'est bien noté. Merci Audrazo. Toutes les infos complémentaires sur le site ici.fr à l'onglet arnaque. Dans 3 minutes, le monde merveilleux du vivant tout entier arrive pour vous parler d'un être vivant très énigmatique. Ce sera juste après Oshi. Je partirai bientôt le week-end. Vous êtes ici et c'est tant mieux.

0: écoutez ici. Chaque matin, on apprend plein de choses en s'amusant. Et à 5h47, c'est le moment d'aller se perdre dans la nature. Bienvenue dans le monde merveilleux du vivant. Aujourd'hui, trois choses à savoir sur un être vivant qui n'est pas préhistorique, qui n'est pas un fossile vivant, mais qui reste très énigmatique. Bonjour Benoît Prospero.
1: Alors je précise tout de suite que ce n'est pas moi le fossile. Aujourd'hui, on va parler du sélacanthe. Bonjour à toutes et tous. Au programme, disparition, poumons et nageoires. Première chose à savoir, on croyait le sélacanthe disparu depuis la fin du Crétacé, c'est-à-dire l'époque des derniers dinosaures, jusqu'en 1938.
0: Oui, en fait, on le connaissait, mais juste grâce à des fossiles.
1: Ben exactement, vous imaginez la surprise. Et alors, en parlant de fossiles, et donc d'un être vivant qui vit sur Terre depuis très très très longtemps, deuxième chose à savoir, le sélacanthe a un poumon caché, et plus précisément une poche de gaz avec des parois épaisses, vestige d'un poumon ancestral, alors qu'il ne lui permet plus de respirer aujourd'hui, mais qui a évolué et joue désormais le rôle de ballast. Et ce réservoir rempli de graisse permet en fait au sélacanthe de descendre jusqu'à 800 mètres de profondeur. En fait, pour l'anecdote, au Dévonien, période que l'on nomme aussi l'âge de l'effet de serre ou l'âge des fougères, caractérisé par son climat chaud, le sélacanthe vivait proche de la surface de l'océan. Et pour survivre aux crises environnementales du Crétacé, il semblerait qu'il ait réussi à s'adapter physiologiquement et comportementalement en plongeant à plus grande profondeur. Et c'est pour ça que peut-être nous avons perdu sa trace pendant des siècles.
0: Et la métamorphose du poumon en ballast serait donc l'une de ses évolutions.
1: Ah ben vous avez tout compris. Et alors, troisième chose à savoir, le sélacanthe a des nageoires charnues qui recèlent un incroyable secret. Explication. Presque tous les poissons ont des nageoires dites rayonnantes, c'est-à-dire que les rayons sont généralement disposés en éventail. Mais le sélacanthe, lui, déroge à toutes les règles. En fait, ces nageoires charnues contiennent des muscles et s'articulent autour d'un axe duquel partent des rayons. Et ce système-là, eh ben c'est l'ancêtre d'une patte. Concrètement, l'axe compte plusieurs os qui sont organisés de la même manière que ceux de nos membres. Et donc, on y trouve des pièces homologues à l'humérus, au radius, au cubitus de nos bras, comme au fémur, tibia et péroné de nos jambes. Et donc, comprendre son histoire, c'est aussi comprendre la nôtre. Appelle-moi Apollon, mais version œuvre d'art abstraite, le monde vivant est merveilleux. Et pour tout ça, remerciements au docteur en sciences Nicolas Gilles Soul, auteur avec Jacques Cuisin du livre Voyages extraordinaires au Muséum National d'Histoire Naturelle, publié aux éditions Robert Laffont.
0: Le monde merveilleux du vivant, un rendez-vous quotidien à retrouver ici tout au long de l'été et en replay sur l'appli de votre radio locale. À lundi, Benoît Prospero.
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0: 6h-10, après le monde merveilleux du vivant, voici celui fascinant du Seigneur des Anneaux.
3: À la une de la presse aujourd'hui, pourquoi cette saga est-elle devenue mythique? Pour nous en parler, notre invité est le directeur adjoint de la rédaction du journal La Septième Obsession.
0: Bonjour Nicolas Telop.
4: Oui, bonjour.
0: Reprenons les choses là où tout a commencé. Le Seigneur des Anneaux, d'abord, c'est une série de romans, c'est ça, hein ?
4: C'est ça, oui, qui ont été publiés après la Seconde Guerre mondiale. Et ces quatre livres ont eu un énorme succès et un très grand impact dans la culture populaire, notamment dans ce qu'on a appelé la fantasy, l'heroic fantasy, c'est cette capacité à créer des univers parallèles aux nôtres, qui ont leur propre fonctionnement, leurs propres lois, et avec évidemment des créatures fantastiques. De la magie, etc.
0: Le Seigneur des Anneaux, c'est une intrigue extrêmement dense par son contenu. Question compliquée, c'est en une phrase. Je vous demandais de me résumer de quoi ça parle.
4: Ça parle de sauver le monde, ce monde-là, de la Terre du Milieu, parce qu'il y a une entité maléfique qui s'appelle Sauron, qui veut le détruire, et le seul moyen de le combattre, c'est de partir à la quête de l'anneau, qui doit réunir toutes les héros de bonnes intentions pour pouvoir combattre cette créature et sauver le monde des ténèbres.
0: Il était évident qu'Hollywood allait mettre le grappin sur cette saga du Seigneur des Anneaux.
4: En fait, dès le départ, il y a eu un énorme succès de la parution du roman. Simplement, évidemment, les effets spéciaux étant ce qu'ils étaient, c'était impossible de se projeter, en fait. Il y a eu un vrai basculement dans les années 70 parce qu'il y a eu ce jeu de rôle qui s'appelle Donjons et Dragons qui a participé à la démocratisation des univers de fantasy. Et à partir de là, il est devenu évident pour Hollywood qu'il fallait capitaliser en fait sur ce genre. Et ça s'est d'abord passé par l'animation. Et dans les années 80, par contre, il y a eu une vraie vague de cinéma fantasy qui a été initiée plus ou moins par le Conan le Barbare.
0: Et qui a été une rampe de lancement pour la suite.
4: C'est ça, exactement.
0: Comment vous expliquez l'engouement du public pour cette saga ? De 7 à 77 ans, on a l'impression.
4: Parce que c'est comme Star Wars, en fait. C'est comme Harry Potter. C'est-à-dire que, déjà, il y a cet émerveillement qui est lié à l'imaginaire et à des péripéties qui sont de l'ordre de l'extraordinaire et du merveilleux. Et surtout, la quête qui est poursuivie par les personnages procède d'archétypes. Et donc... Voilà, on retrouve à chaque fois un héros qui est lancé malgré lui dans une quête qui le dépasse. Généralement, il est orphelin, donc il a tout à construire. Il faut se construire lui-même et aussi construire son parcours. C'est aussi simple que ça.
0: Le hors-série La Septième Obsession consacre son nouveau numéro au Seigneur des Anneaux. C'est à retrouver en ce moment en kiosque et cet été. Belle journée à vous, Nicolas.
4: Belle journée, à bientôt.
0: 5h53, si vous partez en vacances cet été, l'épisode 7 tendance de ce vendredi devrait vous interpeller. En attendant, ici, voilà de quoi faire voyager vos oreilles. Vous les reconnaissez tous, ils sont là, de la droite à gauche. Il y en a 6, 7, 8, 9. Ah oui, il y a aussi le bassiste. Earth, Wind & Fire sur votre radio locale, 5h53. 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

0: 5h56. Merci de nous être fidèles avant de retrouver toute l'équipe d'ici matin sur votre radio locale. Tous les jours, Muriel Jourdan nous tient au courant des derniers soubresauts de la mode. Ce vendredi, Muriel, gros plan sur un moyen d'organiser plus facilement nos voyages.
1: Non mais vous avez vu ça.
2: Vous avez vu ça? Vous avez vu tous ces gens qui utilisent l'intelligence artificielle?
1: Mais qui êtes-vous? Celle qui fait la chronique ici, c'est moi?
2: Je suis l'intelligence artificielle. Je vais bientôt remplacer tout le monde, mais rassure-toi, on prendra des stagiaires humains et des contrats d'alternance.
1: Ça va pas la tête? Eh oh! Non mais excusez-moi, je suis de retour. Bref, je vous disais, 90% des gens en France de moins de 35 ans ont déjà utilisé l'intelligence artificielle pour organiser leur voyage. Et tous âges confondus, ça fait un Français sur 3.
0: Et ça, Muriel, c'est pas forcément une bonne idée, car l'IA a, semble-t-il, gâché les vacances de plusieurs voyageurs.
1: Oui, certains retours d'expérience font flipper. Hein. Par exemple, une créatrice de contenu dédié au voyage, Shaima Laibaïd, devait partir aux îles Fidji. Elle s'est servie de ChatGPT et ça a tourné au cauchemar.
3: Là, je suis censée être à l'aéroport. Et là, bah, je peux pas y aller à cause de ChatGPT qui m'a gâché le moment voyage.
1: Ensuite, elle a expliqué ce qui s'était passé devant les caméras de TF1.
3: Je m'en sers pour faire mon programme. Je regarde les modalités pour le visa parce que j'ai un passeport marocain. Et donc, ChatGPT me dit que j'ai pas besoin de visa pour aller aux Fidji. Moi, j'ai pris mes billets et deux jours avant le voyage, je me rends compte que j'avais besoin de visa. Ça m'a coûté 700 euros, malheureusement, pour deux billets. Et ce n'était pas remboursable.
1: Idem pour cette influenceuse espagnole, Mary Caldas, qui a raté son vol. Elle devait partir avec son compagnon à Porto Rico. Mais arrivée à l'aéroport, mais qu'est-ce qui s'est passé? Ils n'ont pas pu embarquer à cause d'une autorisation. Et ça l'a beaucoup énervée. Dans cette vidéo publiée sur TikTok, elle explique s'être renseignée auprès de l'intelligence artificielle pour savoir si un visa était nécessaire. Et là, elle dit, je lui ai demandé, il m'a dit que non. Ça, c'est ce qu'elle dit au bord des larmes. Je ne fais plus confiance en ce fils de... Voilà, vous avez compris. Demander conseil à ChatGPT pour un itinéraire, pour visiter un monument, pourquoi pas? Mais quand ça concerne la paperasse pour voyager vers un pays étranger ou toute autre question administrative, passez votre chemin parce que ces détails, généralement, échappent à l'IA. C'est tendance d'organiser ses voyages grâce à l'intelligence artificielle, mais c'est risqué, alors vérifiez toujours ce qu'elle vous dit, hein, et fiez-vous plutôt à votre intelligence naturelle.
2: Waouh, comme tu m'as cassé. Ok, je m'en vais. De toute façon, les hôtels que j'avais trouvés pour ton voyage n'existent pas.
1: Super, merci l'IA. Bah, vous voyez, hein. On peut tout à fait se passer d'elle. Hein.
0: Muriel Jourdan, aucune IA ne pourra jamais vous remplacer. En attendant, on vous retrouve lundi et toute la collection des 7 tendances est à retrouver en podcast et en replay sur ici.fr. Ce vendredi, sur le tour, 19e étape, l'antépénultième, une mythique étape, Gap, l'Alpe d'Huez, à suivre en direct ici sur votre radio locale dès 13h30. En attendant, on vous laisse avec toute l'équipe d'ici matin. On vous souhaite un excellent week-end et on se retrouve lundi. Lundi. Excellente journée.
4: Allez, bon week-end à vous. Et bonjour à celles et ceux qui nous rejoignent. Il est quasiment 6h du matin. Bonjour Alexandra.
5: Bonjour Pascal, bonjour tout le monde.
4: Oh, mais plus en forme que jamais.
5: Mais oui, parce que c'est vendredi.
4: Non, mais faites semblant au moins, ouvrez les yeux quand vous me parlez.
5: Attendez, je me frotte les yeux.
4: Voilà, c'est bien, ça va très très bien se passer. Bonjour à tous.
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4: Bonjour, bienvenue. Il ne serait pas 6h du matin déjà ? On ne voit pas le temps passer. Ici Occitanie vous dit bonjour et vous présente l'info avec vous, Alexandra Lagarde. Bonjour.
5: Et bonjour tout le monde. Je voudrais une chocolatine dans une poche, s'il vous plaît.
4: Moi aussi.
5: Peut-être ces jeunes étrangers apprendront-ils un français couleur locale à la Toulousaine. 23 étudiants de 18 nationalités différentes sont actuellement en stage ici à Toulouse, dans les centres internationaux francophones des Lyon Club de France. Pendant 15 jours, tous ces jeunes ont obligation de parler français et l'accent toulousain les déstabilise un peu.
7: Pour moi, c'est parfois très difficile à comprendre car ce n'est pas de la vitesse, mais c'est quelque chose avec la prononciation.
8: Je vois l'accent de Toulousain, c'est Ain.
9: Bien.
8: Bien.
9: Toulousain.
8: Tu veux du pain?
9: Oui. Je pense qu'à Paris, ils sont vraiment ouverts, plus ouverts, comme demain, matin, et ici, c'est plus fermé, comme demain, matin. C'est intéressant à l'entendre, les différences en accent.
5: Oui, mais c'est ce qui fait notre charme ici à Toulouse. C'est la quatrième fois seulement depuis 1958 que Toulouse accueille un stage. Leur reportage à longueur avec ces jeunes tout à l'heure à 7h30.
4: On peut le dire, hein, la seule personne qui a le vrai accent ici, c'est le réalisateur qui parle pas.
5: Bah ouais.
4: Merci beaucoup. Bonjour Patrice. Le feu à Castelginès, c'est au nord de Toulouse, et il est fixé.
5: La mairie l'a indiqué hier soir sur son compte Facebook. Le feu très virulent est parti d'un champ entre le chemin de Père Andrieux et le chemin de Chartat avant de se propager très vite à la route de Bessières. Des maisons ont dû être évacuées. 90 pompiers, 40 camions sont intervenus. Une partie d'entre eux sont toujours en surveillance. Un feu également hier soir à Riom. Une petite trentaine de pompiers là ont été mobilisés. Les pompiers qui seront encore très vigilants tout aujourd'hui. Le département de la Haute-Garonne bascule en vigilance maximale au feu de forêt avec les fortes chaleurs et la sécheresse. Le reste de l'ex-région Midi-Pyrénées est en orange. Le risque est un tout petit peu moindre. Les autorités qui appellent à la plus grande des prudences car la moindre étincelle et tout s'embrase et peut devenir hors de contrôle à l'image de cet incendie parti au milieu de la forêt dans les Landes hier près de Biscarrosse. 1000 hectares ont déjà été parcourus. En Nouvelle-Aquitaine toujours, un incendie extrêmement violent est toujours en cours dans le bassin d'Arcachon. 4800 hectares là ont été parcourus. La presqu'île du Cap Ferret est actuellement en cours d'évacuation. Au total, près de 29 000 personnes ont été évacuées ces dernières heures. Des renforts aériens européens doivent arriver dans la journée, a fait savoir le président de la République.
4: On va poursuivre notre série estivale comme tous les vendredis.
5: Et oui, notre série de reportages Habiter autrement, Midi Toulousain, où l'on vous emmène dans ces colloques intergénérationnels, maisons pour seniors et autres lieux où l'on vit un peu différemment. Autrement, et ce matin, on est à Ramonville, chez François Reynard, 75 ans, aveugle, qui accueille depuis quelques temps Delphine Bouvier, 30 ans. On sera chez eux dans une petite demi-heure dans l'info d'ici. Tous les deux ont été mis en relation via l'association Mieux Ensemble à Toulouse. Marc Bonin, le président de cet asso, parle de ses projets de cohabitation.
10: La cohabitation, c'est de s'engager à vivre ensemble, de partager des choses, de la solidarité et différentes choses. Et c'est plus une compensation financière pour les charges, pour différentes choses, pour faire un petit complément de revenus aux seniors. Mais on a beaucoup de difficultés à recruter les seniors parce que les créneaux d'information sont quand même très, très restreints. On a beaucoup de demandes de jeunes. Il y a eu 106 demandes, je crois, depuis le début de l'année. Mais on a sélectionné, on en a gardé 12 actuellement. Donc on cherche vraiment des seniors qui acceptent et qui ont envie aussi, peut-être aussi en solidarité, de recevoir des jeunes.
5: Et l'association lance justement un appel et cherche des seniors. Si ça vous intéresse, on vous a mis les infos sur notre site ici.fr. Il existe aujourd'hui une cinquantaine de cohabitations, de colocations de ce genre dans le Midi Toulousain. On revient sur ces modes de vie un peu différents avec notre invité tout à l'heure à 8h moins le quart. Dans le Tarn, le préfet a fait détruire hier une construction illégale à Mondragon, près de Groyer. La mairie se battait depuis 2009 pour obtenir justice alors qu'une maison, une piscine et deux cabanons étaient sortis de terre en plein champ. Une construction illégale sur une parcelle agricole. Voilà un virement qui va faire plaisir aujourd'hui. Mmh. C'est aujourd'hui que les impôts remboursent celles et ceux qui ont trop payé l'an dernier. Mmh. 12 600 000 foyers sont concernés cette année.
4: Ouais, pas moi.
5: Moi non plus. Vous irez peut-être faire un tour dans les Pyrénées ce week-end. L'été, il y a toujours plus de monde, mais aussi plus d'interventions pour les secours de haute montagne. Et pour eux, l'enjeu, c'est d'intervenir le plus vite possible. Mais c'est souvent difficile en pleine montagne. Depuis peu, le PGHM peut compter sur l'aide d'un Lifeseeker, chercheur de vie, littéralement en anglais, une sorte de petite antenne sur un ordinateur de plus en plus souvent utilisée. Le week-end dernier encore, pour un randonneur porté disparu en Ariège, Vincent Cathy, adjudant en chef du PGHM de Savignac-les-Ormeaux, explique comment fonctionne cet instrument.
11: C'est un appareil qui nous permet de rechercher les téléphones de façon assez précise. En fait, il remplace une antenne relais et donc on le transporte souvent en hélicoptère. Et avec une antenne, ça nous donne le nombre d'excitations, la quantité d'excitation du téléphone, et en fonction de la quantité d'excitation du téléphone, on sait si on est loin ou si on est près. Et ça nous permet de trouver les téléphones, de affiner la zone de recherche en tout cas du téléphone sur un carré d'une centaine de mètres. La condition nécessaire, c'est que le téléphone soit allumé. S'il est éteint, ça marche pas. C'est pour ça qu'on essaye d'aller quand même assez vite pour que le téléphone ait encore de la batterie. Par contre, c'est pas obligatoire qu'il y ait du réseau téléphone.
5: Et toute la difficulté. La difficulté, c'est qu'il n'y a que 4 Lifeseekers en France. Le week-end dernier, l'instrument est arrivé de Briançon pour chercher ce randonneur porté disparu, qui a été retrouvé plutôt vite tout de même, même s'il n'a pas survécu d'après le PGHM. Pour rappel, 114 personnes sont mortes en randonnée l'année dernière en France. C'est un peu moins que l'année passée en 2024.
4: Les championnats de France d'athlétisme, c'est à Albi ce week-end.
5: Les championnats débutent aujourd'hui et jusqu'à dimanche, avec la possibilité pour beaucoup d'athlètes de décrocher une sélection pour les championnats d'Europe à Birmingham, qui auront lieu à partir du 10 août prochain. Au programme du jour, le 3000 mètres steep, le femme par exemple, ce soir à 21h25, ou encore le 5000 mètres homme à 21h40. Du sport toujours, et l'antépénultième étape du Tour de France. En gros, l'avant-avant-dernière étape avec Tadej Pogacar toujours en tête, avec plus de 4 minutes 30 d'avance sur Remco Evenepoel. Notre pépite française Paul Sexas reste quatrième au classement général avant une nouvelle étape de montagne aujourd'hui entre Gap et la mythique montée de l'Alpe d'Huez. 127 km, 3500 de dénivelé positif pour les coureurs. Et ça s'annonce difficile. Tout le monde fatigue, d'autant plus que le peloton part sur les chapeaux de roue à chaque fois, d'après le champion olympique tarnais Benjamin Thomas.
12: On fait 1h30, 2h à fond tous les jours au début, et en fait à la fin tout le monde est mort. Là on rentre vraiment dans le dur et on voit les organismes commencent vraiment à fatiguer. On voit beaucoup de coureurs malades et là le moindre petit virus, le moindre petit rhume, ça peut vite t'amener à la maison. Donc voilà, on est un peu tous la même fatigue au niveau des jambes et tout, c'est la même, mais après c'est surtout au niveau des maladies, on voit vraiment les coureurs qui commencent à avoir des défaillances.
5: Et on le voit notamment dans l'équipe de Tadej Pogacar, justement, plusieurs de ses coéquipiers sont malades. L'un d'eux a même dû abandonner hier sur la route d'Orcières-Merlette. Lui, pour le moment, va très bien.
4: Ouais. Pas sûr que ça crée beaucoup de vocation.
5: Non, c'est vrai, quand on les voit, ça fait mal.
4: Super. Bon, vous voulez du beau temps?
5: Oui, donnez-nous du beau temps.
4: J'en ai plein. C'est aujourd'hui, c'est horrible. Vous voyez, hier c'était affreux. Aujourd'hui, c'est chaud.
5: Il y a du beau temps.
4: Ouais.
5: C'est déjà un point positif.
4: Ah pardon. Attendez, je vais vous la refaire. Alors très beau temps aujourd'hui. Hein, vous voyez, beau temps, très beau temps aujourd'hui. Il fait 21 degrés si vous regardez le thermomètre pour l'instant. Les maximales, je vais quand même vous sortir le lourd de la journée, vont grimper entre 37 et 39 degrés de Toulouse jusqu'à Muret. 39 degrés aujourd'hui, c'est le jour le plus chaud de la semaine. L'ambiance s'annonce donc très lourde. Et en plus, parce qu'il nous fallait une petite consolation, on aura droit à du vent d'automne qui va souffler jusqu'à 65 km/h sur Revel. Et le risque d'orage est avéré pour la fin de journée. On va affiner ça au fur et à mesure de la journée, bien évidemment. La tendance du week-end, on va changer de décor. J'ai des bonnes nouvelles! Il va faire mauvais, il va pleuvoir, il va y avoir des orages, des pluies de grenouilles. J'aimerais bien, ça m'amuserait. Non, en vrai, on attend une vraie dégradation orageuse qui va apporter des averses parfois soutenues et une nette baisse des températures. Oui, je vais vous le refaire en le soulignant, une nette baisse des températures. Et dimanche, dimanche, le soleil va reprendre la main, mais avec un air enfin respirable. On attend 26 à 28 degrés en pleine et 23 degrés seulement du côté de Luchon pour dimanche. Ça vous donne pas envie de partir, ça, hein? Luchon, dimanche, c'est bien.
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4: Daniel Balavoine était-il un prophète? Je vous pose cette question, Alexandre.
5: Je sais pas. C'est un peu philosophique.
4: En 1985, si vous n'étiez pas né,
5: toujours pas.
4: Sort ce titre, Sauver l'amour. Un cri d'alarme visionnaire face aux tragédies du monde, à la famine, aux guerres et à l'indifférence générale. En 85, rendez-vous compte. On pourrait être dans la misère aujourd'hui.
14: Partout.

0: On pose la question, Daniel Balavoine, faut pas t'énerver. Qu'est-ce qui pourrait sauver l'amour? Il est 6h13.
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0: C'est vendredi aujourd'hui, nous sommes le 24 juillet et on fête les Christines. Mais alors pas seulement, les Christelles, les Christianes, les Chris et les Christia. Et comme Christine aujourd'hui, un petit jeu pour le plaisir, eh ben vous n'oublierez pas de lui souhaiter une bonne fête. On va accueillir les Vierges, oui, parce qu'elles soignent leur image aujourd'hui, les Vierges, c'est ce que va nous dire Catherine Viguier dans l'horoscope. Pour la petite vadrouille, Naoko Sano est enseignante au Japon et elle va apprendre l'occitan en France. Oui, c'est possible. Quant au docteur Kierzek, il arrive dans un tout petit instant et on va faire du sport, n'importe quoi.
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4: Quelle chanson de Julien Clerc?
3: Ce n'est rien.
4: C'est à vous.
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3: Ce n'est rien, tu le sais bien, le temps passe, Sébastien. 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
0: On est tous en forme parce qu'on adore faire du sport. Bonjour docteur Kirzek. Alors on va essayer en tout cas d'être en pleine forme grâce à vos conseils. Et alors ce matin, on va prendre notre planche de paddle et on part sur l'eau.
4: Bonjour à toutes et à tous. Une activité qui a envahi les lacs, les rivières, les plages, le paddle debout, le stand-up paddle. Alors vous savez, c'est cette planche sur laquelle on se tient debout avec une pagaie. Alors on a soit l'air d'un pro, soit d'un flamant rose en équilibre précaire. Mais derrière l'air cool et vacancier se cache un véritable sport de gainage. La bonne nouvelle, c'est que c'est presque accessible à tout le monde. Le paddle est si bon pour notre corps que, contrairement à ce qu'on croit, ce n'est pas seulement un sport de bras. Pour tenir debout sur une planche instable, votre corps active en permanence une chaîne de muscles profonds. Les abdominaux, les muscles du dos, les fessiers, les stabilisateurs de la hanche, c'est ce qu'on appelle un gainage postural. Résultat, vous travaillez votre sangle abdominale sans faire un seul crunch. Une heure de paddle, c'est l'équivalent de centaines de gainages statiques. En plus, la pagaie sollicite les épaules, les bras, le dos. Bref, c'est un sport complet, vous l'avez compris. Si en plus on rajoute que c'est bon pour l'équilibre et la coordination, vous avez vu que c'est tout bénef. Alors, les symptômes d'un paddle réussi, c'est-à-dire les bonnes courbatures du lendemain, c'est les abdominaux qu'on va sentir, surtout les obliques, les épaules et le haut du dos qui tirent un peu, et les cuisses et les fessiers qui sont légèrement endoloris. En revanche, si vous avez une douleur aiguë, des fourmillements ou des crampes dans les pieds ou une fatigue excessive ou des vertiges, c'est que là, soit vous avez forcé un peu trop, soit vous êtes déshydraté.
0: Merci docteur pour ces conseils, c'est très motivant. Alors j'imagine que tout le monde ne peut pas se mettre debout sur une planche du premier coup. Hein.
4: Pour commencer debout, même si vous avez deux mains gauches ou deux pieds gauches, choisissez une planche plutôt large et stable. Large, ça veut dire stabilité, évitez les planches de surf trop étroites. Ça, c'est pour les pros. Commencez à genoux, vous mettez à genoux au milieu de la planche, pagayez quelques minutes, trouvez l'équilibre, puis passez un pied après l'autre en position debout, les pieds parallèles, écartés de la largeur des hanches. Genoux légèrement fléchis, ne regardez pas vos pieds, regardez loin l'horizon. Et puis la pagaie, tenez-la correctement, une main sur la poignée, l'autre à mi-hauteur, ça va vous aider là aussi à vous stabiliser. Et puis sinon, il y a la version assise, comme celle que je fais. Vous pouvez vous asseoir sur la planche, les jambes pendant tout croisées. Alors c'est sûr que ça fait moins gainage, mais ça peut quand même faire travailler pas mal de muscles. Et puis vous pouvez alterner, hein, paddle debout, paddle assis. Précaution importante, prenez un gilet de sauvetage, attachez votre cheville à la planche avec une laisse ou un cordon et hydratez-vous. On ne sent pas la soif sur l'eau, mais le soleil, lui, il cogne avec la réverbération. Et puis évidemment, évitez les heures les plus chaudes. Allez, bon paddle.

0: Bon été, bonne santé à l'écoute d'ici, bien sûr.
1: Merci beaucoup, docteur Kerzek, à réécouter sur l'application ici. Pour la petite vadrouille, c'est Naoko Sano qui est enseignante au Japon et qui apprend l'occitan en France. On en saura plus dans quelques minutes. Quant à la musique, écoutez bien. C'est la chanson préférée des Français. Devant Ne me quitte pas de Jacques Brel, devant L'aigle noir de Barbara. Oui, c'est la chanson préférée des Français encore aujourd'hui. Voici Mistral gagnant de Renaud.
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0: Renault avec le Mistral gagnant. Ouf, ici Occitanie, il est 6h20. Alors. C'est l'heure de la petite vadrouille. Naoko Sano est japonaise. Elle est enseignante dans une université de son pays d'origine. Et quand elle a du temps, elle aime venir en France pour apprendre l'occitan, figurez-vous. D'ailleurs, elle fait tout pour intéresser ses élèves à l'occitan. Elle aime tellement l'occitan qu'elle a écrit des livres dessus. Naoko Sano n'aime pas l'anglais, elle préfère l'occitan. Et elle le raconte dans la petite vadrouille au micro de Sébastien Bretenou.
1: Bon, ben là, Adicia Sébastien, bon, c'est un grand plaisir de venir ici et pour vous ce contrat.
2: Naoko, de quelle origine vous êtes?
1: Alors, je suis japonaise, je suis née à Tokyo, ou alors je suis vraiment japonaise. Ma première langue, c'est japonais. Mm-hmm. Konnichiwa, ohayou gozaimasu.
2: Oh. Qu'est-ce que vous faites à Toulouse alors?
1: Alors, en ce moment, je suis à Toulouse pendant un an, comme pour l'année sabbatique, on dit, pour faire des études sur la langue occitane.
2: Alors ça, c'est complètement fou, parce que sinon, quel métier vous faites au Japon?
1: Alors, je suis professeure dans une petite université dans la préfecture d'Aichi, et j'enseigne le français et la sociolinguistique, et aussi un cours d'occitan au Japon. Ça, j'en suis très fière.
2: Ouais. Et comment vous avez découvert l'occitan?
1: Quand j'étais étudiante, j'ai lu un livre écrit par un linguiste japonais qui s'appelle Kotoba to Koka, c'est les langues et les états. Et dans ce livre-ci, à 21 pages, explique un peu l'histoire de la langue française et la France et d'autres langues minoritaires en France. Alors, ça veut dire que le Croisas d'Albigeois, l'édit de Villers-Cotterêts, la Révolution française. Et voilà, avec la carte linguistique. Et je ne sais pas pourquoi, une fois j'ai vu la carte linguistique, je suis tombée amoureuse. Cette grandeur de territoire d'Occitan. Ah oui. Mais il n'y avait personne au Japon qui savait l'existence de la langue occitane.
2: Vous aimez tellement cette langue occitane que vous en avez écrit un vocabulaire occitan-japonais qui a été édité au Japon.
1: C'est bien parce que j'ai mis tout, comment on dit, le mot japonais en alphabet latin. Alors, pour faire savoir les mots japonais aux occitans. Ouais. Et ça marche bien parce que c'est vrai que ça se vend bien en France.
2: Ça veut dire qu'une poignée de Japonais s'intéresse à l'occitan, c'est génial ça.
1: Oui, alors c'est vrai que quand j'ai commencé de donner, j'ai décidé de donner le cours de l'occitan à la faculté, je m'en doutais un peu, parce que peut-être il n'y aurait personne ou quoi, mais chaque année, ça fait déjà 3 ans que j'enseigne l'occitan, mais chaque année il y a 20 étudiants qui sont inscrits. Et c'est bien alors. Ça leur donne un peu, comment on dit, une idée très différente et pour savoir ce que c'est la langue, une langue. Et ça marche bien. Et j'en suis très contente.
0: Merci beaucoup à notre invité. Merci beaucoup à Sébastien Bretenou. Sorti à l'occasion de la Coupe du Monde de football, Dai Dai est l'hymne incontesté du tournoi. Et il est encore signé Shakira, qui pour l'occasion est accompagné par Burna Boy.

0: Les balances sont à la fête aujourd'hui. C'est Catherine Guiguet qui le dit juste après ça.
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0: Et on se réveille ensemble. Il est 6h28, c'est l'heure de l'horoscope. Bonjour Catherine Viguier.
4: Bonjour.
0: Une actu pour ce vendredi.
4: Mercure, planète de la com, repart en course directe au cancer. Bonne nouvelle. Bélier, une situation se décante côté foyer où des travaux prennent fin, vous serez rassuré. Taureau, vos messages passent enfin et vous vous sentez libéré, plus serein. Gémeaux, il faut absolument régler un souci relationnel, mais vous en avez conscience. Cancer, vous êtes très concerné par la conjoncture astrale. Votre communication porte ses fruits, prévoyez aussi de voyager. Lion, il sera préférable de parler à des personnes en qui vous avez confiance. Vierge, vous soignez votre image en société, un peu partout, et ça fait son effet à présent. Balance, une réponse vous parvient, la route est libre pour ce qui concerne le foyer et le travail. Scorpion, partez à l'aventure, ouvrez d'autres portes que celles habituelles, vous y gagnerez au centuple. Sagittaire, vous avez du travail, mais vous êtes super aidé et c'est en vue d'un meilleur avenir. Capricorne, si vous attendiez une réponse d'un être aimé ou d'une hiérarchie, c'est parti. Verseau, cette période de plusieurs semaines est importante, elle met en valeur votre relation aux autres. Poisson, bonne nouvelle, Mercure reprend sa course et les occasions d'aimer avec un grand A sont à saisir. Et pour nous tous, on dit des jolis mots et on se défoule, on écrit ses pensées.
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0: Bonjour à vous, il est 6h30 et c'est l'heure de retrouver le 90 secondes en France et dans le monde avec Cyril Ardorodon.
7: Des évacuations ordonnées pour tous les villages de la presqu'île du Cap Ferret ce matin. Elles sont toutes effectuées par la route D106. 20 000 personnes au total priées de se mettre à l'abri en Gironde. 23 000 personnes évacuées aussi à Biscarrosse et à Parentis en Borne, selon le préfet des Landes. Ce matin sur Issy-Gascogne, les flammes ont parcouru 2500 hectares. Elles ne sont pas sous contrôle. 600 pompiers sont engagés. Dans le Var, deux enquêtes ouvertes pour tenter de déterminer les origines de l'incendie du massif du Gros Bessillon. Le feu est toujours actif ce matin selon la préfecture. Il a parcouru 2700 hectares depuis mardi, même si les conditions météo s'améliorent. Ce matin, 27 départements de l'Ouest et du Sud sont placés en orange face à un risque élevé de feux de forêt. La Haute-Garonne est en rouge pour un risque très élevé. Dans ce contexte, la France a demandé l'activation du mécanisme de protection civile de l'Union européenne. Notre pays va recevoir rapidement des renforts aériens pour lutter contre les incendies en provenance de Croatie, du Portugal, de République tchèque ou de Slovaquie. Une amende record infligée à Google par l'Union européenne. 890 millions d'euros pour des atteintes à la concurrence dans les résultats de recherche et dans le magasin d'applications. L'amende la plus élevée infligée par Bruxelles à une entreprise au titre du règlement européen sur les marchés numériques. Et puis le Tour de France, 19e parcours de montagne redouté par les coureurs. Une route classique, mythique, avec pas moins de 21 virages.
8: Et on suivra ça, bien sûr, avec votre radio ici Occitanie. Mais d'abord, l'info d'ici. Le vendredi, cet été, c'est notre chouette série de reportages habités autrement en Midi Toulousain. Des maisons pour personnes âgées, des grandes colocs ou encore ce matin, cette cohabitation intergénérationnelle à Ramonville. Francis Reynard, 75 ans, aveugle, partage sa maison avec Delphine Bouvier, 30 ans. Clémence Fuleda et Cécile Finet sont allés faire un tour chez eux.
9: Oui, je suis là.
10: Coucou, c'est moi.
9: Coucou. Il y a cette partie de la maison en rez-de-chaussée et il y a une entrée indépendante du studio où Delphine réside. Mais il peut y avoir possibilité de monter du studio directement dans la maison par un escalier intérieur. Je veux respecter son indépendance, donc je ne descends jamais chez elle, mais elle, quand elle veut, elle monte par l'escalier intérieur ou extérieur. Elle monte une fois par jour, le soir. Elle voit comment je suis et si elle a besoin d'intervenir.
10: Moi aussi, je ne suis pas dans la solitude parce que du coup, je suis toute seule. Donc quand on est seul, ben, on aura tendance à se replier sur soi pour se protéger et puis pour se dire déjà, ce n'est pas évident en fait, de rencontrer des gens. Donc avec Francis, il connaît super bien la ville. Donc les premiers temps quand je suis arrivée, il m'a fait visiter la ville, il me disait expressément, ça c'est telle rue, là on est à tel endroit. Les premiers temps, pour le tester, j'avais décidé de faire une petite blague et de remonter. Et je suis passée une rue avant de monter celle-là. Il a été capable de me dire, c'est pas le bon endroit, là on rentre pas du tout à la maison. Elle est farceuse quand même aussi.
9: Elle est farceuse, c'est ça qui est génial, parce que être aveugle c'est pas un handicap. C'est seulement une autre façon de voir les choses. Donc je crois qu'on peut rire de tout, et comme disait l'autre, pas avec tout le monde, mais on peut rire de tout. Je trouve que la relation d'une personne d'un certain âge comme moi avec une personne jeune comme Delphine, c'est extrêmement intéressant, parce que moi je découvre les nouvelles générations.
10: On se fait des soirées musique.
9: Elle m'a fait découvrir
10: Ah oui, I love rock and roll.
9: Je suis très motivé et militant par tout ce qui est solidarité, humanisme et entraide. Et notre société manque beaucoup de ces valeurs. Et je suis extrêmement heureux de partager ces valeurs avec Delphine, avec l'association.
10: Pour les personnes âgées en général, la peur doit être vraiment importante. La solitude aussi. Et je pense que la peur domine cette partie de solitude. Et en fait, elle ne devrait pas. Mais je pense qu'il faut tenter le coup. Ça a bien marché pour nous. Et je pense qu'il y a d'autres personnes pour qui ça devrait bien marcher.
8: Il y a une cinquantaine de cohabitations de ce type dans la région toulousaine. Notre série de podcasts Habiter autrement Midi Toulousain sur une idée originale de Cécile Finet à réécouter sur notre appli ici. On prolonge la discussion ce matin à 8h moins le quart. Vivre autrement en Midi Toulousain avec Lionel Rouget. Il est maître de conférence en géographie urbanisme à l'université Jean Jaurès de Toulouse.
0: Et puis dans
8: et expérimente une nouvelle manière de faire les cartes scolaires. Le ministre de l'Éducation nationale est venu vendre sa méthode hier, mais les syndicats s'interrogent. Et puis à 7h toujours, on parlera de cette machine, le Life Seeker, utilisé par les secours en haute montagne. Un nouveau dispositif qui réduit considérablement les temps de recherche. Et donc, un temps à aller se promener.
0: Un temps à rester chez soi l'après-midi, ouais. On va saluer Vanessa qui nous a fait un petit coucou depuis Saint-Gaudens, où il fait 20 degrés à cette heure-ci. Et c'est un peu la tendance, hein. Si vous êtes à Toulouse, il fait entre 19 et 21, suivant les quartiers. Dans l'hypercentre, il fait toujours un petit peu plus chaud.
8: Et oui, les murs sont chauds.
0: Et alors, cet après-midi, est-ce qu'il va faire chaud? Un petit peu. On a le record de la semaine. Il va faire jusqu'à 39 degrés. Entre Toulouse et Muret, c'est 37 à 39 degrés. Donc, il va faire vraiment chaud aujourd'hui. Et c'est le dernier jour des grosses chaleur, car selon Météo France, ça va se gâter pour les jours à venir. Demain, on attend de la pluie, des orages, une dégradation orageuse, comme dit Météo France. Et ça ne va pas durer, puisque dimanche, il fera à nouveau beau, mais nous serons en dessous des 30 degrés. Bref, le week-end s'annonce certes pluvieux, mais je suis sûr que vous allez aimer.
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0: J'ai Je vais vous raconter une histoire. C'est l'histoire d'un homme en état de détresse psychologique, mais aussi physique. Pourquoi ? Eh ben parce qu'il s'est fait quitter.
8: Oh, bichette.
0: Ah, je sais, mais moi j'aime raconter des histoires tristes. Est-ce que c'est un fragile ? Hein ? Est-ce qu'on a le droit de l'appeler comme ça ? Non, on peut pas. Vous êtes gentille, Alexandra. Une question d'équilibre. Tout ça.

0: question d'équilibre de Francis Cabrel. Tout va bien pour vous ?
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0: Il est 7h20, c'est vendredi 24 juillet aujourd'hui et on va rire dans quelques minutes grâce à l'humour en tube et aux réunions familiales. Oui, je sais, c'est pas rigolo, mais ça peut le devenir. Toulouse, capitale du ciel, s'intéresse aux pionniers de l'aviation et à leur vol incroyable de 54 secondes. Et puis les conseils du véto nous permettront de nous intéresser à votre chien et surtout au fameux syndrome de Stockholm. Il vous aime votre chien ou il aime sa gamelle et du coup il fait pas bien la différence ? Les trucs en plus, ici Occitanie, ce sont des infos insolites, des infos pratiques. Et ce matin, Clémence Fuléda, vous nous parlez d'une belle histoire de famille, direction l'Ariège.
3: À Lavelanet, 35 km au sud de Pamiers, en pays d'Olme, au pied des Pyrénées. Un territoire qui fut pendant des siècles l'un des plus grands bassins textiles français. Une centaine d'entreprises et 500 artisans dans les années 50 et même jusqu'à 4000 emplois directs dans ce textile dans les années 80. Mais après, l'histoire, on la connaît tous, la Chine, tout ça. Les entreprises qui ferment les unes après les autres. Et en novembre 2025, Tissage Qatar, le tout dernier atelier artisanal de tisserand couturier, est placé en liquidation judiciaire. Mais un couple de Lavelanet, Patricia Garcia et Philippe Bijoux, décident de racheter les actifs. Philippe Bigou, qui est issu d'une famille tisserande depuis 8 générations, qui ne voulait pas que le savoir se perde. Alors leur marque de fil à pattes, jeu de mots avec leur prénom, a un produit phare, le jean, mais pas n'importe lequel, explique Philippe.
4: Une envie de proposer un produit qui est sincère, un produit qui est vrai, puisqu'on est sur du jean occitan. Toutes les étapes de fabrication sont réalisées en Occitanie. Le fil est teint à côté de Lourdes, le tissage et la confection sont faits dans nos ateliers, et la finition du tissu est faite à côté de Castres.
3: Alors le coton bio est importé, mais sinon ces jeans sont donc locaux, avec une méthode de fabrication vraiment à l'ancienne.
4: On travaille avec des machines qui ont déjà quelques années. Le jean est une matière qui est quand même relativement, enfin un tissu qui est quand même relativement lourd et qui doit être solide. Et donc c'est quelque chose qui se fait plus facilement sur des machines un petit peu plus anciennes que sur des machines neuves aujourd'hui.
3: Des machines qui fabriquent 80 à 100 jeans par jour. On est donc bien loin de la production de masse. Le tissu est solide et c'est une nécessité pour la marque qui veut quand même proposer des produits haut de gamme et qui assume cette ligne.
4: Il y a tout un tas de petits détails dans la confection qui n'existe pas chez la plupart de la concurrence. On vend du tissu brut, il n'y a pas de délavage. Le jean se patine doucement avec le temps, ce qui ne veut pas dire qu'il n'y a pas de finition et qu'il n'y a pas de travail sur le tissu. On cherche à ce que le client ait un produit qui soit un produit d'excellence.
3: Des jeans qui peuvent se garder des années, nous promettons une alternative donc à la fast fashion avec des produits de qualité qui forcément sont bien bien plus chers. 155 € pour un jean standard, 230 € si vous prenez du sur-mesure. Il y a aussi dans du fil à la patte des couettes, des draps de linge, des articles qui sont disponibles sur le site internet defilalapatte.fr. Vous pouvez aussi aller dans la boutique, là les prix sont un peu moins élevés et on peut visiter les ateliers. C'est ouvert le mardi, le jeudi et le vendredi de 10h à 18h, 4 avenue du Maréchal Leclerc à Lavelanet en Ariège.
0: Merci Clémence Fuléda, évidemment toutes les infos vous les retrouvez sur ici.fr. Est-ce que votre chien vous aime ou est-ce qu'il est otage de sa gamelle ? C'est une question que pose notre vétérinaire juste après ça.
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0: À 7h moins le quart, c'est l'heure des conseils du véto. Alors on regarde souvent son chien avec tendresse en se disant « Ah, mais qu'est-ce qu'il m'aime ?» Oui, mais les esprits cyniques peuvent rétorquer « Mais non, il ne t'aime pas, il est dépendant de toi pour manger, c'est tout. » Alors notre relation avec Médor est-elle un amour sincère ou une forme de syndrome de Stockholm ? Le docteur Pierre Fabin a mené l'enquête dans le cerveau de nos compagnons.
6: Alors c'est une question qui fâche, mais qui est philosophiquement juste. Nous contrôlons tout. Nous avons les clés du frigo, nous décidons des sorties, nous interdisons tout de suite. Techniquement, nos chiens sont des captifs. Mais pour la science, la comparaison avec le syndrome de Stockholm s'arrête là. Pourquoi ? Parce que ce syndrome naît de la peur et du traumatisme. Or, l'attachement de nos chiens est basé sur la sécurité. La preuve la plus flagrante nous vient d'une étude où des chiens ont passé des IRM quand ils étaient éveillés. On leur a fait sentir deux odeurs, celle d'une saucisse et celle de leur maître. Résultat, la zone du cerveau associée à la récompense s'allume plus intensément pour l'odeur de l'humain que pour la nourriture.
0: Oui, c'est très rassurant, mais au quotidien, certains chiens sont quand même des ventres sur pattes. On peut le dire, si on a le droit de le dire. Et alors, si on leur donne le choix entre nous et un bol de pâté, est-ce qu'on gagne vraiment le match ?
6: Alors, c'est là que ça devient intéressant. Des tests de préférence ont été faits. On met le chien dans un labyrinthe en forme de Y. Une branche mène à la gamelle, l'autre au propriétaire. La majorité des chiens foncent d'abord vers leur propriétaire pour dire bonjour, se faire caresser, et ensuite, ils vont manger. Ils valident le lien social avant le besoin vital. Il y a aussi la chimie de l'amour. Quand vous regardez votre chien dans les yeux, vous sécrétez tous les deux de l'ocytocine, l'hormone de l'attachement maternel. Dans le syndrome de Stockholm, ou chez un animal sauvage apprivoisé par la faim, ce pic d'hormone n'existe pas.
0: Oh, donc c'est de l'amour, c'est prouvé. Merci beaucoup, docteur Pierre Fabin. Mais est-ce qu'il y a une différence selon les situations ? Par exemple, quand ils ont peur ?
6: Et c'est justement l'argument final, ce qui différencie l'otage de l'enfant. Un otage, s'il y a un danger, un incendie, une explosion, va profiter de sa confusion pour essayer de fuir son ravisseur. Le chien, lui, fait l'inverse. Face à un danger, un orage, un pétard, le fait d'aller chez le vétérinaire, il ne fuit pas loin de vous. Il se réfugie souvent vers vous ou entre vos jambes. C'est exactement le comportement d'un enfant avec ses parents. Il vous considère comme son pilier de sécurité, pas comme son gardien de prison. Il vous aime, tout simplement.
0: Ça fait du bien. Ça fait du bien. Merci, docteur Pierre Fabin. Et vous pouvez réécouter encore cette chronique pour vous faire encore plus de bien sur notre application ici. Toulouse, capitale du ciel, s'intéresse aux pionniers de l'aviation, ceux qui ont volé, mais pas très longtemps, finalement. Moins d'une minute, je sais pas. Ouais, ils ont sauté longtemps, quoi. Enfin, on va en parler dans un instant. Voici le groupe ABBA. Gimme, gimme, gimme. Imaginez, vous vivez loin de vos proches, dans une grande ville. Et soudain, la solitude vous pèse, en particulier la nuit. C'est ce que raconte cette chanson.

0: Gimme, Gimme. À l'instant, ici Occitanie, c'était le groupe ABBA. Est-ce qu'il fait beau aujourd'hui? On vous pose la question sur notre page Facebook, comme tous les matins. Francine nous a fait un petit coucou, à moi en particulier, à le reste de l'équipe, non. Si, tout le reste de l'équipe aussi, ne vous fâchez pas. 19 degrés, nous disait-elle, dans le quartier des Isards à Toulouse. Eh ben, c'est le moment de sortir parce qu'il va faire un peu plus chaud cet après-midi. Capitale du ciel. Alors, ça y est, vous êtes installé dans l'avion, vous êtes bientôt prêt à décoller de Toulouse, avec peut-être une pensée pour les pionniers. Angèle Ménétrier d'Aéroscopia, depuis les débuts de l'aéronautique, les progrès ont été fulgurants, on ne peut pas dire autrement, parce que le premier vol, il a duré 59 secondes.
1: Oui, 59 secondes exactement. C'était en 1903, avec les frères Wright. Alors attention, il faut quand même que je parle de Clément Ader, notre cher Muretin, qui en 1890 s'est arraché du sol quelques secondes. Mais le premier vol à plus de 50 cm du sol, ce sont bien les frères Wright aux États-Unis en 1903. À l'époque, voler relevait presque de l'exploit et un peu de la folie. Les avions sont en bois, en toile, avec des moteurs peu fiables et des pilotes autodidactes. Mais 6 ans après, en 1909, Blériot traverse la Manche. En 1913, Roland Garros traverse la Méditerranée. Et en 1927, Charles Lindbergh réalise la première traversée New York-Paris sans escale. Cette traversée de l'Atlantique marque les esprits parce qu'elle dure plus de 33 heures avec un pilote seul à bord dans un cockpit exigu. À l'époque, on vole lentement, bas et avec peu d'instruments. On suit les étoiles, on navigue à vue et on ne peut pas bien anticiper les changements météo. Chaque vol est une première fois, chaque vol est une aventure. Puis, l'aviation se transforme en moyen de transport et les passagers veulent découvrir le monde. Alors, les grandes distances deviennent l'objectif des compagnies aériennes. Pour traverser les océans, on utilise des hydravions qui sont rassurants en cas de panne entre deux continents. Puis, les avions que nous connaissons désormais.
0: Alors justement, le vol le plus long, Angèle, c'est combien? C'est 14, 15 heures?
1: Aujourd'hui, on est bien au-delà. Le record du plus long vol commercial sans escale a été réalisé sur un A350 entre Singapour et New York. Un vol de près de 19 heures et plus de 15 000 km parcourus. C'est un contraste saisissant avec les débuts de l'aviation. Et la quête d'endurance ne concerne pas que les avions classiques. En aviation électrique et solaire, d'autres records se jouent. L'avion Solar Impulse, par exemple, a réussi à faire le tour du monde en utilisant uniquement l'énergie du soleil, avec des vols pouvant durer plusieurs jours sans carburant. Les vols très longs ne cherchent pas la vitesse, mais l'efficacité énergétique et l'autonomie. Il préfigure l'avenir de l'aviation avec des avions plus sobres, plus silencieux et plus respectueux de l'environnement. En un peu plus d'un siècle, on est donc passé de 59 secondes en rase campagne à des vols de près de 20 heures. Une révolution aéronautique portée par l'innovation et par l'audace des pionniers d'hier et d'aujourd'hui.
0: Ouais, et quand vous vous ennuierez dans votre avion, eh ben vous repenserez à cette chronique que vous pouvez évidemment réécouter sur votre application ici ou sur notre site ici.fr. Un vrai souvenir ici Occitanie arrive. Nous sommes en 1997 et un tout jeune groupe, Louise Attaque, sort un album qui ne ressemble à rien de ce qu'on écoute habituellement. Premier extrait et premier tube,

0: artificielle. C'est Louise Attaque. Ah bon, on est pris dans le rythme. Hein. 6h57, l'humour en tube arrive dans un petit instant. On va parler réunion familiale.
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0: 6h58, vendredi 24 juillet. Bonjour à ceux qui nous rejoignent. Alors l'été, on va parler famille. Les grandes familles se réunissent et les tatas, tontons, cousins, cousines se retrouvent, se redécouvrent et se comparent aussi, forcément, oui. Et dans l'humour en tube, Fred Ballard a remarqué que pour certains, eh ben, la réalité sautait aux yeux.
7: Moi, je sais que je suis un peu éclaté et tout, mais en vrai, je m'en bats les couilles. Je suis un peu moche depuis que je suis petit. C'est pas de ma faute, je suis né comme ça, j'ai pas fait de travaux.
8: Oui, c'est vrai que quand on se rend compte qu'on n'est pas le plus flamboyant de la portée, il faut toujours brandir l'excuse du 100% naturel. Hein. Pas de Botox, donc, pour Hakim Djemili. Juste des gènes plastiques défectueux. Mais un gène comique prédominant.
7: C'est les ancêtres qui sont dégueulasses de génération en génération. Hein. Chez nous, la mocheté, elle a pris de l'élan. Ça fait longtemps qu'elle est là. C'est l'arbre généalogique. Voilà, moi, mon arbre généalogique, ça doit être un arbre à chat. Je sais pas c'est quoi t'es. En vérité, c'est les parents. Hein. C'est les parents. Enfin, non. En vrai, non. Ma mère, bien. Mon père un peu cuit, c'est ça qui nous a baisé, la vérité.
8: Ben oui, il suffit d'un chromosome pas ouf hein, pour tout faire foirer. Mais bon, il y a une forme de beauté dans les portraits de Picasso, hein, si ça peut en rassurer certains. Et puis, heureusement, on peut reconnaître des membres de sa famille éloignés autrement par le physique.
9: Alors, vas-y, qui es-tu par rapport à moi ?
10: Mon arrière-grand-père.
9: Ouais, t'es mon arrière-grand-père, parce que les doigts... Ouais.
10: Frère, tu es votre arrière-grand-père.
9: Ok. Et donc toi, t'estimes que genre on est potes quoi, c'est... On est cousins, c'est ça?
10: Ouais.
9: C'est quoi ton prénom?
10: Athénaïs. Ouais.
8: Oui, dans certaines familles à particules, on se reproduit en masse, hein, donc exit la reconnaissance faciale. Hein, Paul de la part de Saint-Sernin implique la reconnaissance par le blaze. Il y a assez peu de Kevin hein, chez les Saint-Sernin, mais il y a Paul qui fait mariole et papy qui rigole. Donc l'humour sauve de tout, même des arbres à chat généalogiques.
0: Ah, ça fait plaisir, merci beaucoup à réécouter sur l'application ICI.
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0: Bienvenue à vous, si vous nous rejoignez, vous êtes en retard, il est 7h. 7h, c'est l'heure de l'info avec vous, Alexandra Lagarde, bonjour.
11: Bonjour Pascal, bonjour tout le monde. Seriez-vous prêt à vous lancer dans une coloc avec des inconnus, à vivre avec des gens plus jeunes ou plus vieux, à partager aussi vos repas et vos galères parfois? De plus en plus de gens passent le cap en Midi Toulousain pour vivre autrement. Et ça nous a donné l'idée de cette série estivale, Habiter autrement en Midi Toulousain, qu'on vous propose tous les vendredis matins. Mais ça n'est pas toujours simple d'habiter différemment, comme le constate Pierre-Étienne Faure. Il est architecte et directeur de la coopérative Fairville. Il voit bien comment le monde de la construction reste très frileux quand les projets sont un peu différents.
12: L'acte de construire, c'est un acte extrêmement complexe. C'est un acte lourd économiquement, c'est un acte qui est très réglementé et c'est un acte qui fait appel à des compétences multiples, à toute une chaîne de production assez établie, on va dire. Et donc, l'idée que des habitants puissent participer à cet acte de construire, c'est un peu une révolution culturelle. Et ça demande non seulement d'avoir l'intention de le faire, ce qui est le premier pas, mais aussi de réviser ses façons de faire. Et c'est pas facile, voilà. Nous, on a eu l'occasion, nous, de rendre visite à des habitants qui habitent des projets qu'on a accompagnés il y a une dizaine d'années. Et le constat est toujours identique, c'est que la qualité de vie est incomparable.
11: Et on prolonge la discussion en trois petits quarts d'heure avec ce géographe et urbaniste, maître de conférence à l'université Jean Jaurès à Toulouse. Il est notre invité tout à l'heure à 7h45.
0: L'incendie de Castelginest fixé dans la soirée.
11: Un gros incendie qui est parti d'un champ vers 16h20. 66 hectares ont été brûlés, des jardins, véhicules utilitaires hier également. De gros moyens ont été mobilisés rapidement, 90 pompiers ainsi que 40 camions, alors que le feu progressait très vite. 150 personnes évacuées préventivement, installées dans une salle communale. Ce matin, les secours sont toujours sur place pour noyer les lisières. Les pompiers au Garonnais mobilisés également sur un autre feu virulent hier à Riom. 40 personnes ont été évacuées en fin d'après-midi, mais ont pu regagner leur domicile en fin de soirée. Là, 3 hectares seulement, si on peut le dire, ont brûlé, ainsi que 3 engins agricoles. Ce matin, la tranquillité est revenue sur ces deux communes au Garonnaise. Dans le bassin d'Arcachon, les habitants ne peuvent pas en dire autant. La préfecture a ordonné à l'Aube l'évacuation de tous les villages du début de la presqu'île du Cap Ferré, où les flammes continuent de dévorer à toute vitesse le secteur. 4800 hectares ont déjà été brûlés. Des renforts aériens européens sont attendus aujourd'hui, alors que les pompiers ne parviennent pas à stopper la progression de ce feu. Les pompiers très sollicités, ils sont également mobilisés pas très loin de là, dans les Landes, près de Biscarrosse. Là, ce sont plus de 2500 hectares de végétation qui sont partis en fumée. 15 000 habitants et vacanciers qui ont été évacués ces dernières heures. Et les autorités appellent à la plus grande vigilance, alors que le risque incendie est maximal. Aujourd'hui, ici chez nous, partout en Haute-Garonne, est globalement sévère dans le reste de l'ex-Midi-Pyrénées. Il est passé par un centre équestre à Lozère, puis au centre de loisirs de Saint-Antonin-Nobleval. Mais le ministre de l'Éducation nationale n'était pas là pour parler vacances hier dans le Tarn-et-Garonne, mais bien de sa carte scolaire nouvelle génération. Le 82 fait en effet partie des départements français pilotes. D'ici 5 ans, il y aura 4500 élèves de moins dans le département. Alors il faut faire autrement, d'après l'Éducation nationale, partir du terrain et des besoins pour construire l'offre territoriale, explique le ministre. Mais les syndicats restent sceptiques, à l'image de la co-secrétaire du SNUIPP-FSU 82, Sandra Rubio.
13: Des établissements de plus en plus gros, de plus en plus loin. En plaisantant, notre DASEN nous a dit qu'il avait son secrétaire général qui avait fait un calcul en disant qu'on pouvait très bien avoir que 12 écoles sur le 82 et ça ne ferait pas plus de 30 minutes de trajet pour les élèves. C'est en plaisantant, hein. Mais il s'est amusé à faire ça. Mais en fait, on fait des établissements à échelle inhumaine. On sait très bien que les problèmes de climat scolaire, etc., sont apaisés dans des établissements beaucoup plus petits. Si on veut faire des grosses écoles, allons-y. On peut monter à 25 classes, comme un petit collège. Alors, c'est pas ce qui va arriver concrètement demain, mais c'est ce qui est mis dans la boucle. Pourquoi le Tarn-et-Garonne est un département qui a été volontaire pour l'expérimentation? Parce que nous avons beaucoup de petites écoles à 1, 2, 3 classes.
11: Et le ministre Édouard Geffray répond de son côté que cette nouvelle méthode doit permettre à l'inverse les mutations à répétition, alors que le nombre d'élèves ne va cesser de baisser ces prochaines années et les salles de classe se fermer dans le Tarn-et-Garonne.
0: Ces jeunes migrants ne seront finalement pas expulsés.
11: Et oui, ceux qui sont installés à Toulouse dans le bâtiment derrière la cité administrative au pied de la piste d'athlétisme, Jean-Luc Moudinque, le maire, avait pris un arrêté pour les faire évacuer après 2 incendies dans le bâtiment au cours du mois de mai dernier. Mais le tribunal administratif a tranché hier. Et selon les jurés, il n'y a aucun motif d'urgence, pas de risque grave et imminent.
0: On sait que les heures qui suivent une disparition en montagne sont essentielles.
11: Et grâce à cet instrument, les chances de survie sont améliorées. Le life seeker, le chercheur de vie, si l'on traduit littéralement, les secours en haute montagne utilisent ce petit instrument de plus en plus souvent, alors que le nombre d'interventions en montagne a augmenté, lui aussi, ces 10 dernières années. Et donc, tous les moyens sont bons pour faciliter le travail des secours qui utilisent ce life seeker ou la Lipinelanta.
14: Imaginez une petite antenne et un ordinateur, le tout piloté par 2 gendarmes dans un hélicoptère, et voilà le dispositif Life Seeker. Le troisième élément indispensable, bien sûr, c'est le téléphone portable allumé du randonneur. Par contre, même s'il ne capte pas, le Life Seeker pourra le retrouver. Les gendarmes déploient cette invention partout en France depuis quelques années. Lundi, c'est la 3e fois en Ariège qu'il a été utilisé. Ça a permis de retrouver un randonneur disparu depuis la veille. L'opération en elle-même n'a duré qu'une demi-heure. Ce qui est un peu plus long, c'est l'acheminement ici depuis Briançon, puisqu'il n'y a que 4 Life Seekers en France. Ça pourrait changer dans les années à venir, puisque c'est un gain de temps précieux pour augmenter les chances de survie des randonneurs disparus, et c'est aussi des risques en moins pour les gendarmes qui se déplacent dans les secteurs très accidentés. Grâce à ça, leur champ de recherche est drastiquement réduit.
11: Et l'an dernier, 114 personnes sont décédées en randonnée en France, et étaient en baisse par rapport à l'année précédente en 2024. Avant dernière étape du Tour de France aujourd'hui, étape dans les Alpes, encore aujourd'hui entre Gap et la fameuse montée de l'Alpe d'Huez. Un gros morceau, mais même pas peur, répond le lotois Clément Braz-Afonso.
15: Bah, c'est un grand col français, mais va falloir grimper comme une côte classique, donc faudra être fort juste et essayer de passer ce col.
16: Il y a un espoir pour les attaques, mais pas pour un coureur comme moi, je pense. S'il y a des mecs qui gagnent ces deux prochains jours, ça va être des gars qui sont capables de rester dans le groupe maillot jaune jusqu'à deux bandes de l'arrivée d'habitude, quoi. Il y a que cette solution pour que ça gagne avec des mecs non du général.
11: Et peut-être que ce sera Tadej Pogacar qui est toujours en tête avec plus de 4 minutes 30 d'avance sur Remco Evenepoel. Notre pépite française Paul Sexas reste 4e au classement général. Et vous pourrez suivre, bien sûr, l'étape du jour, la 19e étape, avec votre radio ici Occitanie dès 13h30. Une journée ensoleillée, chaude, on restera devant sa télé.
0: 13 ans, oui.
11: Au frais. On verra le tour.
0: Voilà, faites ça avec les fenêtres fermées, hein, bien évidemment. Pas ce matin. Ce matin, on est sur du 20-21 degrés. Si vous regardez la météo, ça va bien. Il fait pas trop chaud, mais ça va pas durer. Oui, aujourd'hui, il fait très très chaud. 37 à 39 degrés attendus de Toulouse à Muret. L'atmosphère s'annonce évidemment particulièrement lourde. Et il y aura même du vent d'autant qui va souffler en rafale jusqu'à 75 km/h sur le Lauragais. Et on a un risque d'orage de plus en plus sérieux pour cet après-midi. Pour le week-end, on va changer de décor. Samedi, on aura une matinée plutôt calme, mais la tendance orageuse va se généraliser dans l'après-midi avec des averses qui sont même annoncées soutenues et une nette baisse des températures, 27 à 30 degrés pour les maximales. Et ça va nous suivre jusqu'à dimanche, retour du soleil, mais des températures en dessous des 30 degrés.
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0: Ah. Petite question, qui pratique ici le mélange social?
11: C'est-à-dire,
0: par exemple, imaginez, un train savate peut-il croiser la route d'une Upton girl et réussir à la séduire, à votre avis?
11: Peut-être, qui sait?
0: Oui, mais vous êtes gentille. Une mission pas impossible non plus pour Billy Joel.

0: temps, c'était Billy Joel. Dans son réel, elle est positive, cette chanson, ça fait du bien pour se réveiller le matin. À 7h12 notamment.
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0: Qu'est-ce que j'ai foutu de mon téléphone? Mais je vais en avoir besoin pour jouer. Oui, vous allez avoir besoin de votre téléphone.

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0: Un réveil qui regarde derrière, dans le rétro plus exactement, avec vous Gérald Roux. Et tout cet été, on va se retourner sur ce qui nous a marqué depuis le début de l'année. Direction Noël dernier, oui, avec une publicité qui nous a tous fait craquer.
5: Oui, la pub télé du loup d'Intermarché. Un petit film d'animation mignon qui a suscité des réactions positives presque unanimes. L'histoire d'un loup rejeté par les animaux de la forêt qui se met à cuisiner des légumes, des fruits, afin de prouver qu'il peut manger autre chose que de la chair fraîche. À la fin de l'histoire, le loup est accepté à la table des autres animaux, les lapins, les moutons, les biches, les hérissons, car il a amené avec lui une sorte de quiche aux légumes pour ce repas de fête. La pub se termine avec cette phrase « On a tous une bonne raison de commencer à mieux manger ». Arrive ensuite un logo, celui d'une enseigne de grande distribution, Intermarché, qui souhaite de joyeuses fêtes aux téléspectateurs. Bien vu le message sur les légumes, sur les fruits, sur la bonne nourriture. Enfin, comme pour s'assurer de séduire le plus grand nombre, le spot est illustré par une chanson qui chavire les cœurs de la France populaire.
6: Car je suis...
5: Quel beau conte de Noël qui nous fait du bien alors que le monde s'embrase. Seulement voilà, 5 mois après, au risque de casser un peu l'ambiance, j'ai vu surgir 2 études qui peuvent refroidir notre enthousiasme. La première est un rapport du Sénat qui dit ceci. La grande distribution réalise volontairement de grosses marges bénéficiaires sur les fruits et légumes pour rattraper les petites marges qu'elle fait sur les produits ultra transformés. La deuxième étude, menée par l'association Que Choisir, pointe les produits bio. Selon elle, les hypermarchés pratiquent une marge 80% plus élevé sur les fruits et légumes bio que sur les fruits et légumes conventionnels. La grande distribution conteste ces 2 études. Reste que nous l'avons constaté, les fruits et légumes, c'est vraiment pas donné, et le bio encore moins. Et là, certains pourront dire que finalement, le loup d'Intermarché est peut-être aussi le symbole d'un secteur bien carnassier.
0: Mais bon, c'est ce qu'on appelle le cynisme. Merci beaucoup Gérald Roux, l'application ici pour en savoir plus. L'écho d'ici arrive dans un instant avec Karine Barin. On va peut-être se servir un petit verre de Coca-Cola. Mais d'abord, vous savez ce qu'on va faire? On va jouer, oui, parce que vous allez gagner des cadeaux. C'est Christine qui décroche le téléphone et je vous rappelle que c'est sa fête aujourd'hui. Donc vous lui dites pas seulement bonjour, vous lui dites aussi bonne fête Christine. Et grâce à elle, vous allez peut-être partir dans le labyrinthe de Merville, découvrir son nouveau parcours, ça s'appelle Enigma. Alors c'est un jeu de piste grandeur nature avec des messages codés, des casse-têtes, des secrets qui sont cachés au détour des bosquets. Pour arriver à gagner ces 2 entrées pour le labyrinthe de Merville, il va falloir répondre à une question d'actu. Alexandra, qu'est-ce que vous avez préparé?
7: Attention, je vous ai concocté une petite question sympathique. Tous les vendredis, on vous propose cette série Habiter Autrement en Midi Toulousain. Et ce matin, on est à Ramonville, chez Francis et Delphine, qui partagent. Alors, qu'est-ce qu'ils partagent? Est-ce que c'est une coloc intergénérationnelle dans un appartement, une chambre dans un internat à Saint-Sernin, ou bien une cabine dans un bateau sur le canal du Midi?
0: C'est des gros bateaux sur le canal du Midi.
7: C'est plutôt simple. Hein. Normalement, si vous avez bien écouté ce matin, vous devriez avoir la réponse.
0: Effectivement, et c'est d'ailleurs quelque chose d'assez intéressant.
7: Oui.
0: 05 34 43 31 31.
7: Et donc, est-ce que Francis et Delphine, on vous parle de cette série Habiter Autrement Midi Toulousain, est-ce qu'ils habitent dans une coloc intergénérationnelle dans un appartement, une chambre dans un internat à Saint-Sernin ou bien dans une cabine dans un bateau sur le canal du Midi?
0: 2 entrées pour le labyrinthe de Merville, le parcours Enigma, et pour vous si vous avez la bonne réponse. Un homme debout, c'est... Alors, il est chanteur, il est accordéoniste, et oui, son truc, c'est la critique sociale. Claudio Capeo.

0: Un homme debout, l'histoire de Claudio Capeo, l'histoire d'un sans-abri qui s'est resté digne et qui s'est resté donc debout, vous le savez. Est-ce qu'il fait beau aujourd'hui? Oui. Est-ce qu'il fait trop beau aujourd'hui? Oui, évidemment. Le record des températures attendues aujourd'hui, c'est 39 degrés. Je dis record parce que c'est le jour de la semaine où il va faire le plus chaud, donc pensez à rester chez vous. Si vous n'êtes pas obligé de sortir, sortez pas. Et pensez à refermer les fenêtres dès que les températures vont commencer à remonter. Sinon, il va faire trop chaud chez vous. Ça va se calmer ce week-end, hein. Demain, il va pas faire très très beau, mais les températures vont descendre pratiquement à 30 degrés et dimanche il va faire même encore un petit peu moins chaud et le soleil sera même de retour. À 7h21, c'est l'écho d'ici, ici Occitanie et le rendez-vous des entreprises de la région. Ce matin, avec vous Marie Maison, on va parler d'une boisson pétillante que tout le monde connaît et qui est fabriquée à Castanet-Tolosan.
1: Bonjour Karine Barin. Votre usine de Castanet-Tolosan au sud de Toulouse, peu de gens la connaissent chez nous. Pourtant, c'est la plus petite usine de coca de France. C'est l'une des quatrièmes usines chez nous en France. Qu'est-ce qui en sort de cette usine?
2: Alors avant de répondre à cette question, peut-être vous donner un petit peu de contexte. Effectivement, l'usine de Castanet appartient à Coca-Cola Euro-Pacific Partners, qui est en fait le principal embouteilleur au monde pour les boissons de marque Coca-Cola, donc pour l'ensemble de la compagnie Coca-Cola.
1: Donc on embouteille, mais on fabrique aussi du Coca-Cola. Comment ça se passe?
2: Exactement. Donc sur l'usine de Castanet, on embouteille dans des bouteilles en plastique des produits de marque Coca-Cola, de marque Fanta ou de marque Sprite.
1: D'accord. Et ça veut dire que ces sodas, on les achète, ils sont disponibles à Toulouse, dans le sud-ouest, ils partent dans toute la France?
2: Alors, pour l'ensemble de nos usines, en moyenne, les produits font 250 kilomètres autour des usines de fabrication.
1: Et l'usine a bientôt 60 ans, c'est un acteur économique bien installé au sud de Toulouse. Est-ce qu'on y rentre facilement? Est-ce qu'on peut postuler facilement?
2: Alors à partir du moment où il y a des postes à pourvoir, évidemment, on peut postuler facilement, à la fois sur notre site internet, mais également en contactant directement l'usine. Et ensuite, des campagnes de recrutement sont organisées pour recruter le meilleur collaborateur.
1: Oui, et c'est des campagnes qui sont régulières
2: Alors sur Toulouse, pas forcément, parce qu'en fait on n'est pas forcément en augmentation d'effectifs, mais ça arrive de temps en temps qu'on ait des collaborateurs à remplacer ou de nouvelles recrues à recruter.
1: On le disait, vous avez 120 personnes qui travaillent dans les locaux de cette usine. Parmi ces travailleurs, on a entendu Sima ce matin, c'est un de vos employés qui est devenu égérie de la marque cet été. La publicité, elle a cartonné. Vous y attendiez ça?
2: Alors, on ne pensait pas qu'il y aurait un tel impact, effectivement. La fierté de Sima, elle transpire quand on l'écoute. Et effectivement, au niveau national, ça a eu beaucoup de répercussions.
1: On est aussi obligé d'évoquer les aspects peut-être moins reluisants de l'entreprise Coca-Cola qui est accusée de participer à l'obésité. Cette canette, une canette de 33 centilitres vendue en France, par exemple, équivaut à 7 morceaux de sucre. Est-ce que la recette du Coca va évoluer?
2: Alors, à date, je ne suis pas en mesure de vous répondre puisque, en fait, la recette appartient à la compagnie. Donc, ce ne sont pas les embouteilleurs qui ont pour mission de modifier la recette. Donc, je ne suis pas en capacité de vous dire si elle va effectivement évoluer ou pas.
1: Cette recette qui reste d'ailleurs secrète, gardée dans un coffre à Atlanta où se situe le siège de Coca. Merci, Karine Barin. On le rappelle, vous êtes directrice de l'usine Coca-Cola à Castanet-Tolosan.
2: Avec grand plaisir.
0: Merci beaucoup également à Marie Maison. Bon, c'est pas aujourd'hui qu'on va apprendre les grands secrets. Hein. On aurait espéré vous dévoiler la recette secrète du Coca-Cola, mais ça sera pour une prochaine fois. Alors, oui, la légende est vraie, figurez-vous. Sirima chantait dans le métro. Jean-Jacques Goldman a reconnu ce talent brut et lui a proposé de chanter avec lui. Ce titre qui va devenir légendaire. Et c'est un vrai souvenir ici, Occitanie. Très bonne matinée, là-bas.

0: pas là-bas. Oui, bah je ferai ma version un autre jour. Bon, d'accord, on n'a plus le temps. C'était Sirima et Jean-Jacques Goldman ici Occitanie. Là-bas. Qui va gagner? Bah, on va le savoir dans un instant pour le cadeau que nous vous offrons, des entrées pour le labyrinthe de Merville. On part à Toulouse.
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0: Oui, alors prenez le temps. Eh oh, ça va, à 7h30, il y aura les infos. Bonjour Nadine!
8: Bonjour l'équipe.
9: Bonjour.
0: Oh, mais qu'est-ce que vous êtes en forme.
9: Oh là là, au taquet.
0: Puis alors l'équipe vous remercie hein, parce que forcément on n'entend que Alexandra et moi, mais alors il y a les 60 personnes qui sont derrière, sont contentes hein, franchement. Nadine, vous allez peut-être gagner vos entrées pour le labyrinthe de Merville si vous êtes capable de répondre à cette question d'actu, Alexandra.
9: Mais je n'en doute pas, Nadine. Tous les vendredis on vous propose cette série Habiter autrement midi toulousain. Ce matin on est à Ramonville chez Francis et Delphine qui partagent quoi? Attention, une coloc intergénérationnelle dans un appartement, une chambre dans un internat à Saint-Sernin ou bien une cabine dans un bateau sur le canal du Midi.
0: Nadine?
8: Une coloc intergénérationnelle.
9: Oui, bravo.
0: Et ben voilà, ça y est, vous allez découvrir le labyrinthe de Merville, vous y perdre, y passer peut-être une semaine, allez-y avec du manger, hein, parce qu'on sait jamais. Nadine, je vous souhaite une très très belle journée. C'est quoi votre radio là en ce moment? Qu'est-ce que vous écoutez?
8: Eh bien écoutez, comme depuis des années, ici Occitanie.
9: Oui.
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0: Dites donc, Alexandra, de quoi est-ce qu'on va parler dans l'info?
9: Et on va parler de ces jeunes étrangers qui viennent apprendre la langue de Molière ici à Toulouse. On est avec eux, leur reportage en longueur dans 2 petites minutes.
0: Merci beaucoup, à tout de suite. Il est 7h30, c'est l'heure du 90 secondes en France et dans le monde. Cyril Ardo-Redon.
10: Scène cauchemardesque, apocalyptique selon les témoins face aux flammes qui ont déjà parcouru 2500 hectares. 23 000 personnes évacuées dans les Landes selon le préfet à Biscarrosse et à Parentis-en-Born. Des maisons détruites selon les pompiers qui n'ont pas encore le bilan précis. Et puis en Gironde, plus de 20 000 personnes évacuées, mises à l'abri en cours pour tous les villages de la presqu'île du Cap Ferré. Évacuation par une route unique, notamment avec des bus mais également des bateaux. L'incendie du massif du Gros Bessillon dans le Var, toujours actif ce matin. Il a parcouru 2700 hectares depuis mardi. Mais les conditions météo s'améliorent. Certains habitants évacués ont pu regagner leur domicile. 2 enquêtes sont ouvertes pour déterminer les origines du feu. Ce matin, la Haute-Garonne en rouge face à un risque très élevé de feux de forêt. 27 départements de l'Ouest et du Sud placés en orange pour un risque très élevé. Dans ce contexte, on attend des renforts aériens venus de nos voisins européens, du Portugal, de Croatie ou de République tchèque. La France a demandé l'activation du mécanisme de protection civile de l'Union européenne, indique Emmanuel Macron. Après la mort de 2 pompiers en intervention mardi en Gironde, 100 000 euros collectés en 3 jours. Une cagnotte pour soutenir leurs familles et leurs proches. 3 000 personnes ont assisté hier à un hommage dans la commune de Saint-Médard-en-Jalles. Et puis le Tour de France, la 19e étape, aujourd'hui à 2 jours de l'arrivée à Paris. Itinéraire de montagne, 128 km entre Gap et l'Alpe d'Huez.
9: Et ça sera à vivre dès 13h30, bien sûr, avec votre radio ici. Dans l'info d'ici, pas de vacances pour ces jeunes étrangers qui viennent apprendre la langue de Molière dans la Ville Rose. Comme chaque été, les centres internationaux francophones reçoivent des jeunes âgés de 18 à 24 ans dans leur centre. Il y en a un, ici à Toulouse, qui a reçu cette année encore 215 candidatures pour 23 places. Des étudiants venus de 18 pays différents pour 15 jours, avec une règle d'or: ne parler que français, même pendant les pauses déjeuner entre 2 activités, où vous avez retrouvé justement les jeunes stagiaires, le Ali Pinelanta.
11: À la table du Resto U, ils ont l'air d'étudiants comme les autres. Pourtant, ils ont découvert Toulouse il y a à peine 15 jours. Souhila se souvient de sa première impression.
12: Les façades rouges avec les briques, j'ai trouvé ça très très chaleureux.
13: J'adore cette ville, très magnifique, les gens très jolis.
11: Pour Carolina, cubaine qui fait son premier voyage à l'international, c'est la grande offre culturelle de la ville qu'elle retient.
14: Il y a beaucoup de cultures aussi, des festivals, les cinémas. Ici, la vie culturelle, c'est très riche, je crois.
11: Après avoir été stagiaire en 2023, Vidi est passée du côté animation. C'est la première fois qu'elle est dans le centre de Toulouse, mais elle retrouve ici aussi l'esprit de l'association.
14: Je kiffe rencontrer toutes les cultures et rencontrer tous les nouvelles noms, nouvelles personnes. Et voilà, ça j'adore, ça me plaît beaucoup d'être avec tout le monde de différents pays.
11: Pour candidater au stage, il faut présenter un niveau B1 en français. Ici, la langue de Molière est de mise pour communiquer et on apprend même des expressions du midi toulousain.
15: Et on dit avec plaisir au lieu de dire rien ici.
16: La chocolatine, parce que nous on disait pain au chocolat, mais là c'est chocolatine.
11: La découverte du pays passe aussi par la nourriture.
17: J'adorais escargot énormément. C'était très délicieux, c'est très différent. Par exemple, le plat kazakh, ce n'est pas comme ça.
11: Tous savourent l'opportunité qui leur est offerte. Mais leur manque-t-il quand même quelque chose de leur pays ?
18: La mer.
11: Pour Mayous, lituanien, c'est plutôt un manque culinaire.
19: C'est le pomme de terre en Toulouse. Pendant le dîner, petit déjeuner, il y a toujours un pain à côté de la plate. En Lettonie, il y a toujours des pommes de terre.
11: L'amitié est un des piliers fondamentaux de l'expérience. Pour ça, on fait la fête et on chante en français.
9: Le reportage de Lali Pinelanta. Le prochain stage à Toulouse aura lieu à l'été 2028. Il n'y en a pas chaque année.
0: Et on dit langue de Molière, on pourrait dire langue de Pierre de Fermat. C'est un contemporain d'ailleurs. Enfin, je dis ça, je dis rien, je ne veux pas me mêler de vos infos. Dans le journal de 8h, on parlera de la carte scolaire Nouvelle Méthode dans le Tarn-et-Garonne.
9: Oui, le ministre de l'Éducation nationale a passé la journée dans le département hier. Il venait visiter des camps de vacances, mais aussi et surtout vendre sa nouvelle méthode pour la carte scolaire censée mieux répondre aux enjeux du territoire et à la baisse du nombre d'élèves ces prochaines années. Les explications dans une petite demi-heure et puis on fera le point bien sûr sur les deux gros incendies, celui de Castelginest hier et puis de Rium dans la région toulousaine. Et la chaleur donc, qui accentue le risque incendie aussi.
0: Quelle chaleur, de quoi vous parlez? Il fait bon, il fait beau, c'est l'été. Oui, il fait chaud. Hein. C'est le jour le plus chaud de la semaine. Aujourd'hui, vendredi, vous aurez droit à 39 degrés cet après-midi à Toulouse. 37 degrés plutôt du côté de Muret. Et une atmosphère qui s'annonce évidemment lourde, mais avec un petit bonus. C'est le vent d'autant qui va souffler en rafale. 75 km/h sur le Lauragais et un risque d'orage attendu en fin d'après-midi. Pour ce week-end, on va changer de décor. Oui, ça va faire du bien. Tout le monde, il va faire mauvais. Après une matinée plutôt calme de ce samedi, certes, il y aura de la pluie, de l'orage qui va se généraliser l'après-midi avec des averses plutôt soutenues et une nette baisse des températures. S'il fait 30 degrés, ça sera bien le maximum. Et ça va se confirmer le dimanche. Le soleil sera de retour, mais il fera moins de 30 degrés. On va enfin respirer.
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0: Ah, écoutez bien, voici une chanson qui nous permet d'apprendre tout un tas de choses sur les anges. Ils font l'amour, donc ils ont un sexe. Et ils ont des voitures, hein. Sinon, je comprends pas bien pourquoi ils traînent dans un parking. Hein, ça serait idiot. Ça servirait à rien. Voici Marc Lavoine.

0: parking des anges de Marc Lavoine. Ça va vous ?
1: Nous, on est content que vous soyez avec nous. Il est déjà 8h20.
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0: Et si on voyageait dans le temps ? Oui, c'est ce qu'on vous propose chaque matin grâce à Stéphane Bern. On va partir à la découverte d'un Français qui a inventé le mascara. Mais oui, rien de moins. Et puis, nous aurons également l'occasion, d'ailleurs même tout de suite, de parler des petits. C'est la récré des pitchounes. On va parler ce matin, devinez qui, devinez quoi, de pique-nique. Avec vous, Alexandra Lagarde.
4: C'est la base, si t'as pas de sandwich dans un pique-nique, c'est pas un pique-nique.
5: Je suis d'accord.
6: Ah bah oui, allez,
5: je
6: France,
5: veux du sandwich.
6: Prenez votre gourde, votre sandwich. On casse la croûte dans la récré des pitchounes aujourd'hui. Mais vous, les pitchounes, vous prendriez quoi dans votre pique-nique de luxe ou pas de luxe hein ? On a posé la question au CM2 de l'école de Donneville.
7: Imaginons, on va à un endroit où il y a plein de restaurants, c'est cher. Ben, on fait les pique-niques et c'est pas cher. Et c'est meilleur. Parce que quand c'est fait maison, c'est meilleur.
8: Ce qui est important dans les pique-niques, c'est de manger les chips, le saucisson. C'est la base de la vie.
9: Moi, j'adore les saucissons. Je pourrais en manger toute la journée. Ce serait mon plat préféré.
10: Je pense que c'est les sandwichs.
11: C'est la base. Si t'as pas de sandwich dans un pique-nique, c'est pas un pique-nique.
12: Et aussi,
11: l'apéro. L'apéro sur la plage avec les parents, ça c'est bien.
13: J'en fais pas beaucoup, mais on en fait des fois avec l'école, de temps en temps sur le canal pour goûter.
14: Souvent à côté d'un lac, avec mes arrière-grands-parents dans les forêts. Et ben, des fois, il y avait des animaux qui venaient nous manger notre pique-nique. Des oiseaux, et il y avait aussi des écureuils.
6: Ah bah, ils sont coquins, ces oiseaux et ces écureuils. Ils ont compris qu'ils pouvaient picorer, parce que oui, c'est le but justement du pique-nique. C'est même de là que vient le nom pique-nique. Les origines remontent à la France du 17e, les pitchounes. Pique, en fait, c'est un dérivé du verbe piquer. Bon, jusque-là, vous suivez. Pour piquer, en fait, la nourriture. On pique la nourriture. Et nique, c'est pas ce que vous croyez, les pitchounes. Je vous vois venir, Franz aussi.
5: Pas du tout.
6: C'est nique, c'est pour dire petit, insignifiant. Et donc, voilà, vous prenez des petits sandwichs. Les pitchounes, on l'a entendu. L'un d'eux disait que c'était pas un vrai pique-nique si on prenait pas de sandwich. Mais est-ce que vous savez pourquoi on dit sandwich? D'où ça vient?
5: Ah non.
6: Non? Moi, j'ai découvert ça ce matin aussi. En fait, ça c'est le comte de sandwich. C'est très sérieux. Qui, en fait, avait été passionné de cartes, il ne voulait surtout pas quitter la table pour pouvoir continuer d'étudier ses cartes. Et donc, bah, en fait, on lui faisait un bout de viande dans deux tranches de pain.
5: De pain.
6: Et donc, c'est ce qui a donné le sandwich. Et donc, c'est comme ça qu'on a appelé le sandwich. Voilà, si vous avez une idée de casse-croûte et que vous voulez en inventer un, les pitchounes, c'est le moment. Peut-être que dans quelques années, quelques siècles, on l'utilisera toujours pour parler du pique-nique.
0: Eh oui, merci beaucoup. C'est l'occasion pour vous d'apprendre à faire des sandwichs. On en apprend tous les jours. C'était la récré des pitchounes, à réécouter sur ici.fr. Notre invité, l'invité d'ici matin, c'est Lionel Rouget. Avec lui, on va parler de la façon dont on peut habiter autrement. Et puis pour la musique, Patrick Fiori arrive dans un tout petit instant. Il revendique sa liberté, enfin celle de son chant, évidemment. C'est juste après ça.
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1: Escale en Corse avec Patrick Fiori, ici Occitanie. C'était Le Champ est libre. Il est 7h46 et bienvenue à vous qui nous rejoignez ici Occitanie. Prend grand plaisir à accueillir l'invité d'ici matin, Alexandra, et tous les vendredis de cet été, ici Occitanie vous propose une série sur l'habitat partagé. Les manières d'habiter autrement sont de plus en plus nombreuses ici, chez nous, et on va en parler avec vous, Alexandra, et avec notre invité.
2: Oui, bonjour Lionel Rouget. Merci d'être bonjour. Avec nous ce matin. Vous buvez un petit verre d'eau avant de commencer. Vous êtes maître de conférences en géographie et urbanisme à l'Université Jean Jaurès à Toulouse. On le disait à l'instant, notre série cet été met en avant des colloques intergénérationnels, des maisons collectives pour personnes âgées à Toulouse, à Ramonville. Il y en a de plus en plus ici chez nous ou ça reste une exception encore ?
3: Ah non, il y en a de plus en plus. En tout cas, il y a de plus en plus de projets qui souhaitent se lancer dans ces démarches-là. Après, la réalité de la réalisation et du vécu est plus complexe et puis le modèle économique est pas encore complètement suffisamment solide, donc il nécessite une importante aide des collectivités locales et territoriales souvent.
2: Voilà. Mais ça fonctionne ?
3: La plupart du temps, ça fonctionne parce que c'est des démarches en fait qui sont portées par des logiques affinitaires. La plupart d'entre elles, qui même si elles sont sur des logiques affinitaires, sont souvent accompagnées d'intentions en matière de solidarité, de mutualisation, de partage. Donc, elles regroupent des groupes sociaux qui ont un certain capital culturel, un capital relationnel, mais sur des capitales financiers variables. Il peut y avoir des gens qui ont des capacités financières, en fait, mais qui jouent le jeu d'une solidarité en direction de publics plus modestes, voire plus précaires même, puisqu'il peut y avoir des conventionnements avec les bailleurs sociaux, avec la préfecture ou avec des dispositifs comme Emmaüs, Habitat et Humanisme, etc., etc. Donc, c'est des démarches qui fonctionnent plutôt bien et qui, sur le temps long, en tout cas, en particulier la crise Covid, le changement climatique, en fait, soulignent une certaine agilité, en fait, de ces groupes d'habitants et de leur
2: habitat. Ils résistent mieux à ces...
3: Parce qu'il y a effectivement, il y a une forme là de, enfin, il y a ce sentiment en tout cas d'être moins isolé, de se sentir moins dépendant de l'action publique, d'être
2: justement,
3: capable.
2: Justement, ils viennent chercher quoi ces gens dans ces habitats ?
3: Ils viennent chercher essentiellement en fait, alors une moindre envie en tout cas de vieillir ou de vivre dans des dispositifs existants. Pour beaucoup en fait, c'est effectivement soit des personnes qui ont une éthique particulière tournée autour de l'éco-citoyenneté, de la mutualisation, du partage en fait. Et qui sont plutôt là des familles avec des enfants ou des personnes célibataires, mais qui sont prêts également à cohabiter avec des personnes âgées, avec des personnes plus précaires, ou qui mettent en place des habitats dans lesquels, au-delà effectivement des appartements, il y a des... Alors voilà, des chambres d'amis,
2: mais
3: des
2: appartements
3: d'amis.
2: Il y a pas du tout une dimension pécuniaire. On recherche pas. C'est
3: non,
2: plus,
3: au contraire, la plupart des ménages en fait recherchent effectivement une forme de... Oui, une forme d'habitabilité sereine, pacifiée, en fait, voilà, partagée, en fait. Voilà, là, elles sont sur des démarches souvent de SCOP, de SIP, donc elles sont sur des démarches, effectivement, qui sont aussi, qui atténuent les risques de spéculation ou les formes, effectivement, de survalorisation du logement, l'enjeu étant pas forcément de faire de l'argent par son propre habitat.
2: Et mais c'est bien, pas utopiste.
3: Non, c'est pas utopiste, je vous dis. Néanmoins, le modèle est compliqué. L'accès au foncier reste fragile. Ça nécessite souvent un accompagnement de la collectivité locale.
2: Il faudrait qu'elle accompagne plus. Justement, vous disiez que c'est difficile. On le voit même avec des projets. Vous avez travaillé sur le projet Isis à Montauban, Baba Yaga, qui s'appelle aussi Baba Yaga. Ça a mis plus de 10 ans pour voir le jour, cette colloque intergénérationnelle.
3: Moi, je travaille aussi sur le projet du 31 à Anner, là, en fait. C'est pareil, ça met une dizaine d'années. En plus, ils sont sur un dispositif à la fois de réhabilitation.
2: Il faudrait aider plus, les aider plus.
3: Ils sont aidés en fait, c'est juste que ils ont une difficulté parfois en fait à l'accès effectivement de crédit bancaire, ils ont des difficultés sur les registres assurantiels. Il y a un paradigme de la construction du logement en fait, ou de la réhabilitation du logement qui reste encore très prisonnier de dispositifs ou de modalités qui ont été inventées après-guerre en fait. Sauf que les réalités quotidiennes, à la fois vis-à-vis du salariat, vis-à-vis du vieillir, vis-à-vis de la maladie, en fait, ou vis-à-vis effectivement des diversités quelles qu'elles soient, en fait, ou des minorités quelles qu'elles soient, qui n'ont pas forcément envie de rentrer dans des cases, en fait, rendent le projet souvent plus difficilement transformable.
2: Il y a tout à réécrire.
3: Souvent. Et de toute façon, les collectifs ont du mal même à tenir parfois. Hein. Enfin, les dames d'Isis, en fait, il y a eu des décès, il y a eu des personnes qui sont tout compte fait partie en EHPAD. Enfin, voilà, parce que sur 10-12 ans, en fait, voilà, le collectif peut s'effriter, ouais, et se renouveler. Donc, ça nécessite. Enfin, le reportage sur la maison d'Isis, enfin, sur les dames d'Isis, en fait, le souligne.
2: On en parlera bientôt sur ici, voilà, Occitanie,
3: elle,
2: en vendredi matin.
3: Il souligne bien que, voilà, il a fallu tenir, il a fallu s'entraider, il a fallu se soutenir. Il faut y croire. Même si ça reste un mouvement et une démarche qui est souvent malmenée par les collectivités locales, par les élus, par la promotion immobilière, par les bailleurs sociaux, parce que ça rentre pas dans les tableaux Excel.
2: Et c'est forcément différent. D'un mot peut-être rapidement, Lionel Rouget, vous vivez autrement ? Vous êtes dans une colocation ?
3: Non, moi je suis dans une copro assez classique, mais je sais que par exemple, on essaie en tout cas d'engager dans de sortir d'une logique simplement de l'association d'appartements les uns sur les autres. On travaille effectivement à mieux se connaître, à mieux réfléchir effectivement au devenir de la copro, même si là encore, on voit bien que c'est compliqué en fait, parce que c'est pas le rôle des syndicats, parce qu'on est sur des diversités financières importantes, mais il y a des enjeux là, en tout cas, d'essayer de se dire que, enfin, si on attend que ça vienne d'en haut, ça viendra peut-être pas, quoi, en fait, et qu'on peut trouver là, on peut trouver là, effectivement, des dispositifs d'entraide et d'accompagnement.
2: Merci beaucoup, Lionel Rouget. Je rappelle, vous êtes donc maître de conférence en géographie et urbanisme à l'Université Jean Jaurès à Toulouse. Très bonne journée à vous.
3: Merci à vous.
1: Merci beaucoup. La 19e étape du Tour de France, on va en parler dans un petit instant. Gap, l'Alpe d'Huez. Pour la musique, c'est l'heure d'écouter Fields de Calvin Harris.

0: Calvin Harris et son équipe avec ce titre Feels. C'est l'étape du jour, une grande étape de montagne aujourd'hui au programme avec la mythique ascension vers l'Alpe d'Huez et les détails de ce menu légendaire. On les découvre avec le directeur du Tour, Christian Prudhomme, en compagnie d'Emmanuel Collardet.
1: Bonjour Christian Prudhomme.
2: Bonjour.
1: C'est le début d'un final de rêve jusqu'à dimanche avec non pas une mais deux arrivées à l'Alpe d'Huez. Vous avez décidé de gâter les amoureux du Tour.
2: Oui, l'Alpe d'Huez, ce sont les 21 virages numérotés. L'Alpe d'Huez, c'est la toute première arrivée en altitude de l'histoire du Tour de France en 1952 avec le succès du Campionissimo Fausto Coppi. Il y avait la volonté de montrer aussi autre chose, mais on ne pouvait pas ne pas faire une arrivée avec les 21 lacets. C'est une étape qui est courte. Aujourd'hui, de Gap jusqu'à l'Alpe d'Huez, avec un début d'étape qui sera très très rude, d'entrée le col Bayard, un enchaînement immédiat avec le col du Noyer et ses pentes très très raides, et puis ensuite un peu plus loin le col d'Ornon et enfin la fameuse montée aux 21 virages numérotés que chaque champion du Tour a envie d'inscrire évidemment à son palmarès. Donc une bagarre de haut vol qui préfigure l'étape plus longue et plus rude encore de demain.
1: Et il y aura évidemment beaucoup de monde. Cette montée, c'est pas juste un enchaînement de lacets spectaculaires, c'est un véritable stade de vélo à ciel ouvert.
2: Oui, la montée de l'Alpe d'Huez, c'est toujours un instant tout à fait particulier dans le Tour de France, pour les champions et aussi dans l'organisation, puisqu'il y a énormément de monde, que les gens sont pleins de ferveur, d'envie, de passion, d'enthousiasme, et que les conseils de prudence, de sécurité, de bon sens, distillés sur tout le réseau ici et sur les antennes de Radio France, France Inter ou France Info, sont absolument capitales. Et les gens sont tous très sympas, ils savent très bien ce qu'il ne faut pas faire, mais au moment où les champions arrivent, ils oublient tout. Donc c'est bien de leur répéter que les consignes de prudence sont capitale, notamment en effet dans la montée de l'Alpe d'Huez.
1: Il faut toujours le dire, protégez, faites attention aux coureurs. Très belle journée à vous sur la route du Tour.
2: Merci.
0: Il est 7h58, vous savez ce qu'on va faire? On va voyager dans le temps. Oui, c'est dans un instant.
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0: C'est avec Stéphane Bern que nous découvrons, comme chaque jour, un peu d'histoire avant l'actu. Bonjour Stéphane.
5: Bonjour à tous.
0: Ce matin, on voyage à l'époque victorienne dans le brouillard de Londres.
5: Un tube noir, une petite brosse et des cils qui s'allongent d'un seul geste. Le mascara ou rimmel est né entre les mains d'un Français, mais de l'autre côté de la Manche. Nous sommes en 1880 à Londres, dans l'élégante Bond Street. Derrière son comptoir, Eugène Rimmel, fils de parfumeur parisien, observe les clientes de la bonne société britannique. Depuis des années, il perfectionne poudre, eau de toilette et savon parfumé. Mais cet hiver-là, il met au point une invention appelée à conquérir le monde. Un mascara non toxique à base de cire et de poudre de charbon. Du charbon pour avoir une meilleure mine, fallait y penser. Fini le col qui coule et vous fait ressembler à un panda. Fini les préparations à base de suie ou d'antimoine. Ce produit, facile à appliquer et sans danger, donne au regard une intensité nouvelle. Et ce, en un clin d'œil. Les élégantes londoniennes se l'arrachent. Il se dit même que la reine Victoria en personne ne jure que par le bloc noir et le pinceau d'Eugène Rimmel. Les journaux en parlent et bientôt, le nom du créateur devient celui du produit, le Rimmel. L'invention dépasse vite les frontières. En Italie, en Espagne, en Turquie, on ne dit pas mascara, on demande un Rimmel. Le Rimmel est bien plus qu'un simple tube. C'est maintenant un hit planétaire. Et tandis que d'autres reprendront son idée jusqu'à la marque Maybelline, née en 1913, c'est bien le parfumeur français qui aura posé les bases du maquillage moderne. Eugène Rimmel a donné son nom au Rimmel, Eugène Poubelle à la poubelle. En revanche, notez que le dramaturge Eugène Labiche n'est pas le créateur de Pampi.
0: Merci beaucoup Stéphane Bern. À réécouter sur votre application Ici.
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0: Mais oui, c'est l'été, on a le temps, il est 8h01. Et à 8h01, c'est l'heure de l'info avec vous, Alexandra Lagarde. Bonjour.
6: Bonjour, à la bonne heure. Un paysage lunaire et des cendres ce matin dans ces deux communes au Garonnais touchées par des incendies hier à Castelginestes et à Rieum également. Ces deux feux sont fixés ce matin. Bonjour, Lali Pinelanta.
7: Bonjour.
6: Mais il y a des dégâts dans ces deux communes.
7: Oui, 66 hectares de végétation, plusieurs jardins ainsi qu'un véhicule utilitaire ont été brûlés à Castelginestes. Au total, près de 150 personnes évacuées par les gendarmes. Une salle communale a été mise à la disposition des habitants pour les accueillir le temps de la soirée. Le feu, qui est parti d'un champ un peu avant 16h30 entre le chemin de Pérandrieux et le chemin de Chartras, est maintenant fixé. Au plus fort de l'intervention, ils étaient 90 pompiers aidés de 40 camions. Une partie d'entre eux est toujours sur place ce matin pour noyer les lisières et éviter que le feu ne reparte. Et puis, un autre gros incendie s'est déclaré en fin de journée, hier, près de Toulouse, sur la commune de Rieum. 3 hectares de végétation, 3 engins agricoles, ainsi qu'une maison inhabitée en cours de rénovation ont été touchés par les flammes, d'après le SDIS 31. 40 personnes ont été évacuées pendant l'intervention des secours. Elles ont pu regagner leur domicile dans la soirée.
6: Merci Lali Pinelanta. Les pompiers qui seront encore très vigilants tout aujourd'hui. Le département de la Haute-Garonne bascule en vigilance maximale au feu de forêt. Avec les fortes chaleurs et la sécheresse, le reste de l'ex-région Midi-Pyrénées est en orange. Le risque est un tout petit peu moindre.
0: En Gironde, dans le bassin d'Arcachon, les pompiers ne parviennent pas à stopper le gros incendie.
6: Oui, celui qui est parti du bassin d'Arcachon en début de semaine. 4800 hectares ont déjà été parcourus et la situation est très défavorable ce matin d'après la sécurité. Sécurité civile qui est sur place, le bilan pourrait être encore plus lourd. Les moyens aériens vont pouvoir repartir dans quelques minutes des Dash et des bombardiers d'eau qui viennent de l'Europe entière. Des milliers de personnes ont dû être évacuées ces dernières heures. Ce matin encore, le Cap Ferret, la presqu'île du Cap Ferret, dans les Landes aussi, un autre gros incendie. Là, c'est près de Biscarrosse, 23 000 personnes évacuées. 2500 hectares de végétation ont été parcourus. Une femme grièvement blessée hier à l'Arme Blanche, rue de la Dorade, dans le centre-ville de Toulouse. Elle a été blessée au cou, prise en charge très grièvement blessée par les secours, transférée dans la foulée à l'hôpital. Le ministre de l'Éducation nationale, Édouard Geffray, qui était en visite hier dans un centre équestre de Lozerte, dans le Tarn-et-Garonne, puis dans la base de loisirs de Nègrepelisse. Et puis, juste avant ça, une visite pour parler des vacances pour toutes et tous, mais aussi, il était surtout question d'école et de la carte scolaire. Nouvelle génération, le Tarn-et-Garonne fait partie des 18 départements français pilotes. Et donc, le ministre, hier, Pascal Daniel est venu surtout vendre sa nouvelle méthode.
8: À écouter le ministre, dans le Tarn-et-Garonne, l'équation est simple. La démographie impose des fermetures de classes et des fermetures d'établissements. Plutôt que de s'en inquiéter chaque année autour du mois de mars, plutôt que de muter les enseignants à tour de bras, anticipons sur 4-5 ans et demandons-nous où se trouvent les bâtiments, où ouvrir une section bilingue, quelle est l'ambition des élèves et osons. Exemple.
9: L'implantation de certaines classes de CM1, CM2 par exemple, directement dans les murs du collège, qui évite d'avoir d'un côté un collège vide et de l'autre une école trop petite et qui du coup permet d'avoir des infrastructures communes.
8: Ou encore, argumente Édouard Geffray, demandons-nous quel est le temps de transport maximal tenable pour un élève.
9: 15, 20, 30 minutes, je ne sais pas, c'est les territoires qui nous le diront.
8: Le maire de la Française, qui est aussi enseignant à Castelsarrasin, témoigne d'une réalité pourtant déjà bien difficile pour les élèves éloignés de leur lieu de scolarité. Thierry Delbray.
10: Il y a des élèves du collège qui parfois mettent plus de 50 minutes pour venir le matin en classe.
8: Sa proposition ?
10: Dans nos territoires ruraux, le pensionnat est une solution.
8: Le Tarn-et-Garonne fait partie des 18 départements expérimentant cette nouvelle carte scolaire.
6: Et cette expérimentation qui a commencé il y a plusieurs mois pourrait se généraliser à l'ensemble du territoire d'ici la fin de l'année, dit le ministre, qui est aujourd'hui Édouard Geffray en visite dans l'Aveyron et clôt ses 3 jours de visite en midi toulousain. Dans le Tarn, le préfet a fait détruire hier une construction illégale à Mondragon, près de Groyer, la mairie qui se battait depuis 2009 pour obtenir justice alors qu'une maison, une piscine et 2 cabanons sortis de terre en plein champ, une construction illégale sur une parcelle agricole. Voilà un virement qui va faire plaisir. C'est aujourd'hui que les impôts remboursent celles et ceux qui ont trop payé l'an dernier. 12 600 000 foyers sont concernés cette année. Je voudrais une chocolatine dans une poche, s'il vous plaît, Pascal. Ces jeunes étrangers apprendront.
0: Je ne comprends pas ce que vous dites.
6: Mais si, ils apprendront un français couleur sport local à la Toulousaine. 23 étudiants de 18 nationalités différentes sont actuellement en stage ici dans les centres internationaux francophones des Lions Clubs de France. Pendant 15 jours, tous ces jeunes ont obligation de parler français et l'accent toulousain les déstabilise un petit peu.
11: Pour moi, c'est parfois très difficile à comprendre car ce n'est pas de la vitesse, mais c'est quelque chose avec la prononciation.
12: Je vois l'accent de Toulousain, c'est « aim ».
13: Je pense qu'à Paris, ils sont vraiment plus ouverts, comme demain, matin. Et ici, c'est plus fermé, comme demain, matin. C'est intéressant à l'entendre, les différences en accent.
6: Moi, j'aime bien. C'est très joli, je trouve, l'accent toulousain. C'est la quatrième fois seulement depuis 1958 et que Toulouse accueille un tel stage. Le reportage en longueur, c'était tout à l'heure à 7h30. On peut le réécouter sur l'appli.
0: J'aime bien que vous soyez...
6: Je suis chauvine.
0: Vous aimiez bien l'accent toulousain. J'aurais bien voulu que vous soyez là. Non, mais de toute façon, cet accent, on s'en fout complètement. C'est pas le cas. Bon, on va parler championnat de France d'athlétisme à Albi ce week-end.
6: Les championnats débutent aujourd'hui et jusqu'à dimanche avec la possibilité pour beaucoup d'athlètes de décrocher une sélection pour les championnats d'Europe. À Birmingham, ce sera à la mi-août prochain. Au programme aujourd'hui à Albi, le 3000 mètres steeple femme ce soir à 21h30 et aussi le 5000 mètres homme, ça sera également ce soir. Du sport toujours, et l'antépénultième étape du Tour de France, c'est-à-dire l'avant-dernière journée avec Tadej Pogacar toujours en tête avec plus de 4 minutes 30 d'avance sur Remco Evenepoel. Notre pépite française Paul Sexas reste quatrième au classement général avec une nouvelle étape de montagne aujourd'hui entre Gap et la mythique montée de l'Alpe d'Huez, 127 km, 3500 mètres de dénivelé positif pour les coureurs. Ça s'annonce difficile, tout le monde fatigue, d'autant plus que le peloton part sur les chapeaux de roue à chaque fois, d'après le champion olympique tarné Benjamin Thomas.
14: On fait 1h30, 2h à fond tous les jours, au début, et en fait à la fin tout le monde est mort. Là on rentre vraiment dans le dur et on voit les organismes commencent vraiment à fatiguer. On voit beaucoup de coureurs malades, et là le moindre petit virus, le moindre petit rhume, ça peut vite t'amener à la maison. Donc voilà, on est un peu tous la même fatigue au niveau des jambes et tout, c'est la même, mais après c'est surtout au niveau des maladies, on voit vraiment les coureurs qui commencent à avoir des défaillances.
6: Et on le voit plus particulièrement dans l'équipe de Tadej Pogacar. Plusieurs de ses coéquipiers sont malades. L'un d'eux a même dû abandonner hier sur la route d'Orcières-Merlette. Mais pour le moment, Tadej Pogacar, lui, va bien. Et cette 19e étape aujourd'hui qui part entre Gap et l'Alpe d'Huez que vous pourrez suivre dès 13h30 sur Ici Occitanie. Parce qu'il fait chaud, on restera dedans.
0: Oui, il fait chaud, il ne faut pas sortir aujourd'hui. Sortez pas. Enfin, sortez ce matin. Ce matin, ça va, il ne fait pas trop chaud ce matin. Et ça ne va pas durer. Si vous voulez du beau temps, eh ben, vous pouvez en profiter là, à l'instant, parce que les températures ne sont pas encore trop élevées. Hein. À 8h, on est sur du 24 degrés. Mais c'est du 39 qui nous attend cet après-midi. Oui, il va faire chaud. Et en plus, on va avoir du vent, un vent d'automne, qui va souffler en rafale jusqu'à 75 km/h sur le Lauragais. Et on a même un risque d'orage prévu pour cet après-midi. Demain, il ne va pas faire très beau, mais les températures vont baisser avec un risque de pluie assez élevé. 27 à 30 degrés pour les maximales. C'est dimanche que ça va se calmer vraiment au niveau des températures, puisqu'on n'aura pas plus de 28 degrés en plaine et 23 degrés seulement du côté de Luchon.
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0: Ah, j'ai une chanson toute spécialement destinée à celles et ceux qui disent « Oh, c'était le bon temps !» Oui, le temps où nous étions libres et responsables. Le groupe Élégance n'avait manifestement pas lu le mémo, puisqu'en 1982, ils affichaient un « je m'en foutisme » qui force encore aujourd'hui le respect. Vacances, j'oublie tout.

0: Vacances. C'est bientôt pour vous, hein?
1: Non, parce que nous non plus. Oh là là.
0: Bon, c'était élégance.
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3: Il est 8h14, très bon vendredi 24 juillet, c'est pas vrai, c'est le rendez-vous en Tiernac d'Audrazo et vous l'avez sans doute constaté, c'est bientôt le week-end, vous allez peut-être faire un tour au marché. Est-ce que vous le saviez que les petits artisans locaux pouvaient aussi être victimes d'usurpateurs ?
4: Oui, sur les marchés, je vais y revenir, mais surtout sur Internet. Un auditeur, François, me dit qu'il s'est fait avoir par un faux site de confiture artisanale. Manque de peau, me dit François avec un petit trait d'humour. Il aime bien ses confitures, je suis client depuis longtemps, c'est une petite entreprise, je ne me suis pas vraiment méfié. François passe commande, mais il n'était pas sur le bon site, il n'a rien vu, et je le comprends, l'escroc a changé une toute petite lettre dans l'adresse du site. Il a copié tout le site, les images, les prix, copie quasi parfaite. Cette petite entreprise ne mérite pas des emmerdes pareilles, me dit François. Il a fait bloquer sa carte bleue.
3: Ouais, il a bien fait. Et Audrazo, l'arnaque, on peut quand même le préciser, ne sévit pas que sur Internet. On la trouve donc aussi dans les foires et même sur les marchés.
4: Effectivement, et là, histoire assez hallucinante, ça remonte à l'an dernier. Une fromagerie des Vosges s'étonne de recevoir des coups de fil de clients mécontents. Ils se plaignent de prix exorbitants et de s'être fait arnaquer. En fait, un marchand sur les foires et les marchés prétendait vendre leur fromage. Il donnait le nom de leur fromagerie, mais c'était un gros mensonge. Il vendait en fait des fromages bas de gamme et 3 à 4 fois plus cher. Alors comment ne pas se faire avoir ? C'est pas évident. Hein. Conseil des gendarmes, déjà regardez bien les prix. Et puis faites attention à l'apparence du stand. Si le vendeur se revendique de telle ou telle boucherie ou fromagerie, mais qu'il ne l'affiche pas ou que l'affiche est juste une pauvre feuille à 4 et pas un joli écriteau, une grande bâche, méfiez-vous.
3: Très bien, ben on le sait. Et si on veut en savoir plus, on va sur ici l'application ou ici.fr, le site. La petite vadrouille sera avec nous dans quelques minutes. On va apprendre l'occitan par une japonaise. Oui, je vous promets que c'est vrai.
5: Original.
3: Alexandra, est-ce que vous connaissez l'envol des pionniers à Toulouse ?
5: Oui, bien sûr.
3: Musée qui vous permet de retrouver l'histoire de l'aéropostale. Eh bien, on vous propose de gagner des entrées. C'est maintenant, c'est au 05 34 43 31 31. Deux entrées à gagner si vous savez répondre à la question d'actualité sournoise que vous avez préparée, Alexandra.
5: La question, vous avez la réponse dans le journal de 8 heures de jeunes étrangers qui actuellement sont en stage pendant 2 semaines à Toulouse au Centre international francophone, mais que viennent-ils apprendre chez nous ? Est-ce qu'ils viennent apprendre le rugby, piloter des avions ou bien le français ?
3: Bah, peut-être les trois, non ?
5: Peut-être, qui sait. mais majoritairement quand même, l'un des trois.
3: Oui, et ce sont des étrangers. Donc qu'est-ce qu'ils viendraient plutôt apprendre ? Reposer la question.
5: Le français, piloter des avions ou bien le rugby ?
3: À vous de voir. 05 34 43 31 31. Une question simple, une réponse qui vous permet de remporter vos entrées pour l'envol des pionniers à Toulouse. C'est maintenant qu'il faut nous appeler. Voici l'histoire d'une femme qui demande à son partenaire d'aborder leur relation avec douceur, avec respect et avec patience pour laisser la passion s'épanouir sans l'abîmer. C'est beau, non ? C'est Bibi, tout simplement.

0: à l'instant, ici Occitanie, tout doucement, tout simplement. On va saluer Nathalie d'ailleurs, qui était il y a quelques minutes sur la page Facebook ici Occitanie. Elle voulait dire bonjour à toutes celles et tous ceux qui nous écoutent en ce moment, c'est très gentil. Il fait 17 degrés, nous dit-elle, à Eauze, et cette fraîcheur lui fait du bien. Elle a aéré sa maison. Oui, bah faites pareil, hein. C'est l'heure de la petite vadrouille à 8h20. Naoko Sano est japonaise. Elle est enseignante dans une université de son pays d'origine. Et quand elle a du temps, elle aime venir en France pour apprendre l'occitan. Mais oui, d'ailleurs, elle fait tout pour intéresser ses élèves à l'occitan. Elle aime tellement cette langue qu'elle a écrit des livres dessus. Naoko Sano n'aime pas l'anglais. Elle préfère l'occitan et elle le raconte dans la petite vadrouille au micro de Sébastien Bretonneau.
1: Bon, ben là, Adicia Sébastien, bon, c'est un grand plaisir de venir ici et pour vous responsable.
2: Naoko, de quelle origine vous êtes?
1: Alors, je suis japonaise, je suis née à Tokyo, ou alors je suis vraiment japonaise, ma première langue c'est japonais. Mm-hmm. Konnichiwa, ohayou gozaimasu.
2: Oh. Qu'est-ce que vous faites à Toulouse alors?
1: Alors, en ce moment, je suis à Toulouse pendant un an, comme pour l'année sabbatique, on dit, pour faire des études sur la langue occitane.
2: Alors ça, c'est complètement fou, parce que sinon, quel métier vous faites au Japon?
1: Alors, je suis professeure dans une petite université dans la préfecture d'Aichi, et j'enseigne le français et la sociolinguistique, et aussi un cours d'occitan au Japon. Ça, j'en suis très fière.
2: Ouais. Et comment vous avez découvert l'occitan?
1: Quand j'étais étudiante, j'ai lu un livre écrit par un linguiste japonais qui s'appelle Kotoba to Koka, c'est les langues et les états. Et dans ce livre-ci, à ce 21 pages, explique un peu l'histoire de la langue française et la France et d'autres langues minoritaires en France. Alors, ça veut dire que le Croisas d'Albigeois, l'édit de Villers-Cotterêts, la Révolution française, et voilà, avec la carte linguistique. Et je ne sais pas pourquoi, une fois j'ai vu la carte linguistique, je suis tombée amoureuse cette grandeur de territoire d'Occitan, mais il n'y avait personne au Japon qui savait l'existence de la langue occitane.
2: Vous aimez tellement cette langue occitane que vous en avez écrit un vocabulaire occitan japonais qui a été édité au Japon.
1: C'est bien parce que j'ai mis tout, comment on dit, le mot japonais en alphabet latine. Alors, pour faire savoir les mots japonais aux occitans. Et ça marche bien parce que c'est vrai que ça se vend bien en France.
2: Ça veut dire qu'une poignée de Japonais s'intéresse à l'occitan, c'est génial ça.
1: Oui, alors c'est vrai que quand j'ai commencé de donner, j'ai décidé de donner le cours de l'occitan à la faculté, je m'en doutais un peu, parce que peut-être il n'y aurait personne ou quoi, mais chaque année, ça fait déjà 3 ans que j'enseigne l'occitan, mais chaque année il y a 21 étudiants qui sont inscrits. C'est bien alors. Ça leur donne un peu, comment on dit, une idée très différente et pour savoir ce que c'est la langue, une langue. Et ça marche bien. Et j'en suis très contente.
0: Eh ben merci beaucoup, Naoko Sano, japonaise, grâce à qui les Japonais mangent maintenant des chocolatines et pas des pains au chocolat. Non mais c'est important quand même de rétablir les choses primordiales. On y pense moins quand on évoque la carrière de Michael Jackson, mais il était très impliqué dans la lutte contre les discriminations. La preuve, Black or White.

0: Michael Jackson avec Black or White, un titre extraordinaire. Et si vous avez l'occasion d'aller faire un tour sur YouTube, regardez le clip si vous le connaissez, évidemment. Hein, je veux dire, si vous le connaissez pas, ça va être difficile, mais extraordinaire clip. Un truc avec Michael Culkin, non compliqué, mais vous allez voir, c'est le jeune qui était dans Maman, j'ai raté l'avion. Vous voulez des cadeaux? J'ai des cadeaux pour vous, je vous le rappelle. Dernière chance, dernière seconde pour essayer de nous appeler au 05 34 43 31 31. Des entrées pour l'envol des pionniers à Toulouse. Deux entrées, vous allez pouvoir découvrir le musée de l'aéropostale gratuitement, mais il faut nous appeler maintenant.
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0: Il est 8h28, vous n'oubliez pas, à 8h30, vous avez rendez-vous avec l'info, et également avec l'info d'ici, on va y revenir dans un petit instant, mais on va profiter de ce petit instant de détente pour vous rappeler ce qui s'est passé les 24 juillet passés. Par exemple, vous savez ce qui s'est passé le 24 juillet 1969, Alexandra?
6: Non, toujours pas.
0: Vous n'étiez toujours pas née.
6: Dites-moi.
0: C'était quand même le retour d'Apollo 11 sur Terre.
6: Mais oui,
0: vous savez, c'est, les...
6: c'est vrai, je l'ai appris. Oui.
0: Quatre jours plus tôt, les gens ont marché sur la Lune, et puis ensuite ils sont revenus, parce qu'on les a pas laissés là-bas.
6: Bah oui.
0: Parce qu'on est humains, nous, au moins. Non, ça s'est passé le 24 juillet 1969. Et encore aujourd'hui, les gens, ils se disent, ouais, jamais sur la Lune. Bah, si, quand même. Le 24 juillet 1999, c'est plus près de nous. Mmh. Et vous étiez nés. Saint-Gaudens devient la capitale du Tour de France, figurez-vous, en accueillant l'arrivée officielle de la 19e étape du Tour.
6: Sympa. Bah, vous y étiez?
0: Non, j'ai tout à faire, mais et ça nous permet de vous rappeler que ici Occitanie est la radio officielle du Tour de France.
6: Exactement.
0: Et que nous vivons absolument tous les moments, l'arrivée, tout ça.
6: Et la 19e étape aujourd'hui, entre Gap et l'Alpe d'Huez.
0: Comment vous dites?
6: L'antépénultième étape aujourd'hui, avant-dernière.
0: Oui, c'est ça. Ou alors c'est une maladie, mon pauvre.
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0: Qu'est-ce qu'on va retrouver dans l'info d'ici, Alexandra?
6: Et on poursuit notre série estivale, Habiter autrement, midi toulousain. Ce matin, on est à Ramonville, dans une coloc intergénérationnelle. On est chez Francis et Delphine, qui partagent leur quotidien, leur musique aussi, favorite. Leur reportage dans deux minutes.
0: C'est l'heure du 90 secondes en français dans le monde, 8h30. Voici Cyril Ardo-Redon.
8: En Gironde, l'incendie au nord du bassin d'Arcachon a parcouru plus de 8700 hectares selon la préfecture. Situation défavorable. La sécurité civile parle de plus de 20 000 personnes mises à l'abri, des évacuations en cours en ce moment, notamment pour tous les villages de la presqu'île du Cap Ferré. Des bus et bateaux sont mobilisés. À Biscarrosse, dans les Landes, les moyens aériens ont redécollé ce matin pour lutter contre un feu qui a parcouru 2500 hectares. 23 000 personnes évacuées. La préfecture estime qu'entre une dizaine et une centaine de maisons ont été touchées par les flammes. Dans le Var, deux enquêtes ouvertes pour tenter de déterminer les origines de l'incendie du massif du Gros Bessillon. Le feu est toujours actif ce matin selon la préfecture. Il a parcouru 2700 hectares depuis mardi, même si les conditions météo s'améliorent. Le ministre de l'Intérieur, Laurent Nunez, attendu au centre de la gestion interministérielle de crise. Il doit prendre la parole sur les incendies dans la matinée. 27 départements de l'Ouest et du Sud sont placés en orange face à un risque élevé de feux de forêt. La Haute-Garonne est en rouge pour un risque très élevé. Dans ce contexte, la France a demandé l'activation du mécanisme de protection civile de l'Union européenne. Notre pays attend des renforts aériens pour lutter contre les incendies en provenance de Croatie, du Portugal ou de République tchèque. Et puis prudent sur la route, bison futé voie rouge aujourd'hui dans le sens des départs pour le quart sud-ouest et le quart nord-est. C'est orange ailleurs. Pour le retour, le quart sud-est est en orange. Demain, tout le pays est en rouge dans le sens des départs.
6: Et donc prudence si vous prenez la route, montez le son si vous êtes dans votre voiture. L'info d'ici, le vendredi cet été, c'est notre chouette série de reportages Habiter autrement en midi toulousain. Des maisons pour personnes âgées, des grandes colocs ou encore ce matin, cette cohabitation intergénérationnelle à Ramonville. Francis Reynard, 75 ans, aveugle, partage sa maison avec Delphine Bouvier qui a 30 ans. Clémence Fuléda et Cécile Finet sont allés faire un tour chez eux.
9: Oui, je suis là.
10: Coucou, c'est moi.
9: Coucou. Il y a cette partie de la maison en rez-de-chaussée et il y a une entrée indépendante du studio où Delphine réside. Mais il peut y avoir possibilité de monter du studio directement dans la maison par un escalier intérieur. Je veux respecter son indépendance, donc je ne descends jamais chez elle. Mais elle, quand elle veut, elle monte par l'escalier intérieur ou extérieur. Elle monte une fois par jour, le soir. Elle voit comment je suis et si elle a besoin d'intervenir.
11: Moi aussi, je ne suis pas dans la solitude parce que du coup, je suis toute seule. Donc quand on est seul, on aura tendance à se replier sur soi pour se protéger et puis pour se dire déjà, c'est pas évident en fait de rencontrer des gens. Donc avec Francis, il connaît super bien la ville. Donc les premiers temps quand je suis arrivée, il m'a fait visiter la ville, il me disait expressément, ça c'est telle rue, là on est à tel endroit. Les premiers temps, pour le tester, j'avais décidé de faire une petite blague et de remonter. Et je suis passée une rue avant de monter celle-là. Il a été capable de me dire, c'est pas le bon endroit, là on rentre pas du tout à la maison.
12: Elle est farceuse quand même aussi.
9: Elle est farceuse et c'est ça qui est génial, parce que être aveugle c'est pas un handicap. C'est seulement une autre façon de voir les choses. Donc je crois qu'on peut rire de tout, et comme disait l'autre, pas avec tout le monde, mais on peut rire de tout. Je trouve que la relation d'une personne d'un certain âge comme moi avec une personne jeune comme Delphine, c'est extrêmement intéressant, parce que moi je découvre les nouvelles générations.
11: On se fait des soirées musique.
9: Elle m'a fait découvrir
11: I love rock and roll.
9: Je suis très motivé et militant par tout ce qui est solidarité, humanisme et entraide. Et notre société manque beaucoup de ces valeurs. Et je suis extrêmement heureux de partager ces valeurs avec Delphine, avec l'association.
11: Pour les personnes âgées en général, la peur doit être vraiment importante. La solitude aussi. Et je pense que la peur domine cette partie de solitude. Et en fait, elle ne devrait pas. Mais je pense qu'il faut tenter le coup. Ça a bien marché pour nous. Et je pense qu'il y a d'autres personnes pour qui ça devrait bien marcher.
6: Il y a une cinquantaine de cohabitations comme ça intergénérationnelles dans le Midi Toulousain. Notre série de podcasts Habiter Autrement en Midi Toulousain sur une idée originale de Cécile Finet est à réécouter bien sûr sur notre appli ici. Et on a prolongé la discussion ce matin. C'était notre invité tout à l'heure à 8h moins le quart. Si vous avez envie, vous pouvez réécouter l'interview sur l'appli ici.
0: Et dans le journal de 9h, on va prendre la direction du Tarn-et-Garonne.
6: Oui, qui fait office de département pilote et expérimente une nouvelle manière de faire les cartes scolaires. Le ministre de l'Éducation nationale est venu vendre sa méthode hier. Les syndicats s'interrogent. Et puis à 9h, on parlera également, on fera le point sur les incendies dans le Midi Toulousain. Parce qu'aujourd'hui, le risque est très élevé en Haute-Garonne.
0: Absolument.
6: Risque sévère pour les incendies.
0: Ouais, et même sans incendie, de toute façon, c'est pas le jour à faire les foufous. Hein. Si vous aviez prévu de faire un petit footing vers 14h, tout ça, non, ne faites pas ça. Il va faire 39 degrés aujourd'hui à Toulouse. C'est le jour le plus chaud de la semaine. Et alors ça y est, selon Météo France, hein, parce qu'on a déjà dit la semaine dernière, puis c'est jamais arrivé, il devrait y avoir des orages qui font suite à cette immense chaleur. Orages qui sont attendus pour ce samedi. Et oui. nous aurons un petit samedi calme, mais un gros samedi pluvieux avec a priori de la pluie de façon assez soutenue et des températures qui vont normalement baisser. On sera en dessous des 30 degrés et ça se confirme vendredi, ça se confirme dimanche, pardon, avec certes le retour du soleil, mais pas de la chaleur puisqu'on aura maximum 28 degrés et même 23 degrés seulement dimanche du côté de Luchon.
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0: En 1982, le groupe Téléphone... Je n'ai aucun commentaire sur le fait que vous êtes jeune. Le groupe Téléphone va composer et interpréter un véritable hymne du rock français. Un morceau qui électrise encore aujourd'hui les foules.
6: Ça, c'est vraiment beau. Hein.

0: Le groupe téléphone, ça, eh ben c'est vraiment, oui, c'est vraiment toi, oui.
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0: Oui, Pascal, t'en fais trop. Et ça va, il est 9h20. C'est le docteur Kierzek qui viendra nous parler paddle dans quelques minutes. Attention, pas paddle, hein, paddle, on ne confond pas. Et puis pour ça se passe ici, c'est Mathieu Lagarde qui sera notre invité dans quelques semaines. C'est le directeur des Forges de Pyrène. On va partir du côté de Montgaillard pour parler des nouveautés rafraîchissantes de cet été. L'Occitan, c'est comme d'habitude Giraud Delbès qui s'en charge, comme tous les jours à cette heure-ci. On va découvrir ou redécouvrir des mots d'ici, ça s'appelle Kézako, Giraud Delbès, Adichas.
3: Adio, Mélodio. En partant de chez moi ce matin, j'ai croisé ma voisine. Naturellement, je l'ai saluée. Elle venait de rentrer la Bédoucette. Kézako, la Bédoucette. Eh bien, scoutat, est une récipienne kaki de jeans y mettent la bourdillos. Vous voyez de quoi il s'agit ou est-ce qu'il vaut mieux que je traduise? Bah, la bédoucette, c'est un récipient où on met les ordures ménagères. À la bête, bah, qu'est-ce que la bédoucette?
0: À l'évidence, c'est une poubelle.
3: Eh oui, à Toulouse, on dit la bédoucette. La bédoucette, au lingo nostre. Je dis à Toulouse, car ailleurs, la poubelle se dit en occitan, le bourdillier ou la cacho de las lourderos. Mais dans la ville rose, il s'agit bien de la bédoucette. Explication. À Paris, la poubelle doit son nom à un préfet, Eugène Poubelle. À la fin du 19e siècle, la question des déchets devient une problématique fondamentale, notamment avec l'accroissement de la population. Le préfet Eugène Poubelle ordonne le dépôt de ces déchets dans un récipient spécial muni d'un couvercle et déposé devant la porte des maisons.
0: Ah oui, ça on le savait, c'est un classique, mais alors pourquoi à Toulouse on dit la Bédoucette ?
3: Eh, parce qu'il faut le nom d'une députée. Albert Bédouce, il a 37 ans en 1906, il est élu maire de Toulouse. Lors de son mandat, il crée la poubelle toulousaine, première tentative. 1929, Albert Bédouce ne lâche pas et parvient à imposer ce petit récipient en métal servant à déposer les ordures. Les Toulousains vont l'appeler la Bédoucette. Et clic et crac, mon historio est acabado, c'est la fin de mon histoire.
0: Ouais, et pensez à sortir votre Bédoucette avant le week-end, parce que sinon ça va sortir mauvais dans les maisons avec la chaleur. Vous pouvez évidemment réécouter Kézako sur ici.fr. Quant aux petits plaisirs de l'été, les vôtres, les nôtres, et ben pour certains c'est le vélo, le trail, et même la course à pied.
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0: Et on va faire encore mieux que de se réveiller ce matin avec les plaisirs de l'été. Oui, parce qu'on va faire du sport, parce qu'il est important le dépassement de soi.
6: Il y a aussi le côté exploration un petit peu. C'est ce qu'on retrouve en trail, c'est ce qu'on retrouve aussi en vélo. Bonjour, donc moi je m'appelle Loïc et mon petit plaisir de l'été, c'est principalement le vélo, le trail et la course à pied.
7: Donc c'est vraiment des activités que vous faites plus en été que lors d'une autre saison ?
6: Bon, honnêtement, je me suis mis au vélo assez récemment, donc c'est assez nouveau. Mais oui, je pense qu'en été, c'est beaucoup plus facile, notamment de faire du trail. Ça me paraît être la période idéale, quoi.
7: Qu'est-ce que vous aimez dans le sport ? C'est repousser vos limites ? C'est essayer de les dépasser ?
6: Alors, je pense qu'il y a deux aspects, ouais. Il y a à la fois cette notion de dépassement de soi, qui, à mon avis, est assez principale dans les sports d'endurance, notamment. Puis, il y a aussi le côté exploration, un petit peu. C'est ce qu'on retrouve en trail, c'est ce qu'on retrouve aussi en vélo. C'est parfois découvrir de nouveaux endroits et de beaux paysages.
7: Qu'est-ce que vous souhaiteriez aux auditeurs d'ici pour cet été?
6: Alors honnêtement, un été très sportif et assez agréable. Je sais qu'il y a un fort engouement en ce moment autour des sports d'endurance et du trail notamment, que ça commence à prendre. Mais moi, je recommanderais à tous ceux qui sont curieux de s'y mettre, ou même des petites randonnées, des petits bivouacs avec les copains. Je trouve que c'est souvent des bons moments partagés entre amis, voire en famille. Donc je recommande ce genre d'activité pour l'été.
0: Et vous, vos plaisirs de l'été, c'est quoi? Par exemple, vous aimez regarder la télé, vous allonger sur la plage. Vous pouvez nous en parler d'ailleurs, vous êtes les bienvenus au 05 34 43 31 31. On a même un WhatsApp pour ça. Mathieu Lagarde, c'est le directeur des Forges de Pyrénées. Il va nous parler dans quelques instants des nouveautés rafraîchissantes de cet été. Oui, les Forges de Pyrénées, c'est une destination sur laquelle il faut compter. On partira en Ariège dans quelques minutes, plus précisément après ce dernier titre de Manon Lisa. Parce que la vraie richesse n'est-elle pas la liberté? Hein, oui, je sais, dit comme ça, c'est un peu cucu. C'est pour ça qu'on va laisser faire la professionnelle.

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1: Manon Lisa et le petit pêcheur. Ici Occitanie, il est presque 9h10. On va s'évader aujourd'hui du côté de Montgaillard. Nous sommes au pied des montagnes ariégeoises pour visiter les forges de Pyrène. Et pour nous en parler, pour tout nous expliquer, c'est avec Mathieu Lagarde que nous allons frayer maintenant. Mathieu, bonjour.
2: Bonjour.
1: On va parler avec vous de ces fameuses nouveautés qui nous attendent aux forges de Pyrène. Et pour celles et ceux qui ne connaissent pas encore cet espace de 5 hectares, comment est-ce que vous résumez le voyage vivant dans le temps au milieu de ces métiers d'autrefois ?
2: Tout d'abord, on est en Ariège, vous l'avez dit, au pied des Pyrénées, aux portes de Foix. Et l'idée, en fait, c'est sur ce site, donc le village inoublié, c'est son petit surnom. Nous accueillons les visiteurs dans un village reconstitué. Et l'intention, c'est de les faire basculer en 1900 sur ce temps d'avant, ce temps des villages, de la douceur avant le téléphone portable, les réseaux sociaux, etc. Et au gré d'une balade dans un cadre verdoyant, les amener à la découverte des métiers, des traditions, de ce mode de vie finalement qui aujourd'hui a pour nous une saveur particulière et très intéressante, c'est-à-dire on retrouve le temps long et le plaisir de partager autour de l'esprit village.
1: Et en plus, il y a du nouveau pour cette nouvelle saison 2026. Vous avez renouvelé plusieurs parcours, les espaces scénographiques. Alors, quelles sont les grandes nouveautés qui attendent les visiteurs cet été, aussi bien pour les passionnés d'histoire que pour les familles ?
2: Alors effectivement, nous avons quelques nouveautés pour l'été et la principale, c'est effectivement nous faisons face nous aussi à une météo quelque peu singulière depuis le début de la saison et on a essayé de mettre en place tout un tas de petits dispositifs pour augmenter le confort de visite des visiteurs et pallier, on va dire, aux fortes chaleurs. Donc nous avons sorti tous les ateliers, les démonstrations, etc. dans notre parc, dont nous accueillons les visiteurs à l'ombre des arbres, nous accueillons les visiteurs au bord de la rivière et même les pieds dans l'eau, puisque nous avons un atelier d'orpaillage et nous apprenons aux visiteurs comment aller chercher la pépite cachée au fond de la rivière. Et aussi, nouveauté de l'été, nous accueillons les visiteurs aussi sur une fois par semaine, le mercredi en nocturne, à la place des visites bien sûr qui sont en journée. Et nous les accueillons le soir à la fraîche, comme on dit, pour une découverte un peu insolite entre chien et loup, la lumière étant tamisée et la chaleur commençant à se dissiper pour une visite qui plaît beaucoup depuis le début de la saison.
1: Très bien. Et alors, bon, vous avez dit qu'on pouvait prendre le frais grâce aux forges de Pyrène. C'est une très bonne idée. Vous venez de donner envie à énormément de gens. Il y a une collection dans le grand musée des métiers d'autrefois, 5000 outils à découvrir. Et ça, d'ailleurs, c'est dans une salle qui est au frais aussi.
2: Oui, c'est une salle qui est abritée, qui est au frais. Donc, on a un confort de visite qui est quand même relativement agréable. Nous sommes quand même sur un site qui fait 5 hectares, on l'a dit, qui est traversé d'une rivière, la rivière Cieuse. Donc, on est dans un environnement qui est quand même ombragé, climatisé, naturellement, bien entendu, et pour le moins agréable pour les visiteurs. Et effectivement, nous avons donc une partie musée avec 5000 outils dans notre collection qui sont répartis pour aller un petit peu à la découverte des métiers et des traditions d'antan. Et à côté de cet aspect musée, nous avons les ateliers avec les démonstrations. Nous avons le maître d'école, l'orpailleur, le boulanger, le vannier, le sabotier, le colporteur, le compteur, et j'en passe, qui amène le visiteur sur ces années 1900 au pied des Pyrénées pour la petite et la grande histoire.
1: Merci beaucoup Mathieu Lagarde, vous êtes le directeur des Forges de Pyrène, ça se trouve à Montgaillard, c'est tout à côté de Foix, et vous allez passer un très très bon moment en allant découvrir ce lieu. On va parler stand-up paddle dans quelques minutes grâce au docteur Kerzek. Oui, on va faire du sport et c'est bon pour la santé. Voici Mike Rutherford, le guitariste et le bassiste de Genesis.

0: t'as déjà fait le coup d'une mytho. Eh ben c'est ça. Mike and the Mechanics, Mike Rutherford, donc le guitariste et le bassiste de Genesis pour Over My Shoulder. C'est l'heure de soigner, de se sentir bien grâce à vous, docteur Kierzek. C'est tout ce qu'on va faire cet été. À vos conseils santé sont aujourd'hui des conseils de sport, puisqu'on va prendre notre planche de paddle et bah, partir sur l'eau, évidemment.
1: Bonjour à toutes et à tous. Une activité qui envahit les lacs, les rivières, les plages, le paddle debout, le stand-up paddle. Alors, vous savez, c'est cette planche sur laquelle on se tient debout avec une pagaie. On a soit l'air d'un pro, soit d'un flamant rose en équilibre précaire. Mais derrière l'air cool et vacancier se cache un véritable sport de gainage. La bonne nouvelle, c'est que c'est presque accessible à tout le monde. Le paddle est si bon pour notre corps que, contrairement à ce qu'on croit, ce n'est pas seulement un sport de bras. Pour tenir debout sur une planche instable, votre corps active en permanence une chaîne de muscles profonds. Les abdominaux, les muscles du dos, les fessiers, les stabilisateurs de la hanche, c'est ce qu'on appelle un gainage postural. Résultat, vous travaillez votre sangle abdominale sans faire un seul crunch. Une heure de paddle, c'est l'équivalent de centaines de gainages statiques. En plus, la pagaie sollicite les épaules, les bras, le dos. Bref, c'est un sport complet, vous l'avez compris. Si en plus on rajoute que c'est bon pour l'équilibre et la coordination, vous avez vu que c'est tout bénef. Alors, les symptômes d'un paddle réussi, c'est-à-dire les bonnes courbatures du lendemain, c'est les abdominaux qu'on va sentir, surtout les obliques, les épaules et le haut du dos qui tirent un peu, et les cuisses et les fessiers qui sont légèrement endoloris. En revanche, si vous avez une douleur aiguë, des fourmillements ou des crampes dans les pieds, ou une fatigue excessive ou des vertiges, c'est que là, soit vous avez forcé un peu trop, soit vous êtes déshydraté.
0: Non mais alors clairement c'est motivant ce que vous dites. Bon, j'imagine que tout le monde ne peut pas se mettre debout sur une planche du premier coup.
1: Pour commencer debout, même si vous avez deux mains gauches ou deux pieds gauches, choisissez une planche plutôt large et stable. Large, ça veut dire stabilité, évitez les planches de surf trop étroites. Ça, c'est pour les pros. Commencez à genoux, vous mettez à genoux au milieu de la planche, pagayez quelques minutes, trouvez l'équilibre, puis passez un pied après l'autre en position debout, les pieds parallèles, écartés de la largeur des hanches, genoux légèrement fléchis, ne regardez pas vos pieds, regardez loin l'horizon. Et puis la pagaie, tenez-la correctement, une main sur la poignée, l'autre à mi-hauteur, ça va vous aider là aussi à vous stabiliser. Et puis sinon, il y a la version assise, comme celle que je fais. Vous pouvez vous asseoir sur la planche, les jambes pendant tout croisées. Alors c'est sûr que ça fait moins gainage, mais ça peut quand même faire travailler pas mal de muscles. Et puis vous pouvez alterner à paddle debout, paddle assis. Précaution importante, prenez un gilet de sauvetage, attachez votre cheville à la planche avec une laisse ou un cordon et hydratez-vous, on ne sent pas la soif sur l'eau, mais le soleil, lui, il cogne avec la réverbération. Et puis évidemment, évitez les heures les plus chaudes. Allez, bon paddle, bon été, bonne santé à l'écoute d'ici, bien sûr.
0: Merci docteur Kierzek. 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
0: Bonjour Sylvain.
8: Bonjour Pascal.
0: Alors vous n'êtes pas arrivé en retard ce matin avec votre histoire d'éco-conduite là.
8: Pas du tout. Pas du
0: conduire
8: tout,
0: comme que... un petit vieux là.
8: Oui, mais je suis venu en paddle, figurez-vous. Donc alors comme ça, j'ai pas été embêté sur la route. Non, mais en plus ça se passe super bien sur la route. Effectivement, on parle d'éco-conduite jusqu'à 9h30. Eh ben sur ce, je vous souhaite une bonne sieste.
0: Eh ben merci.
8: Allez, bon week-end.
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8: Merci de nous rejoindre à l'écoute de votre radio locale, il est 9h. 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Alexandra Lagarde, bonjour.
10: Bonjour Sylvain, bonjour tout le monde. Un gros incendie à Castelginest hier. Le feu est parti d'un champ vers 16h20. 66 hectares ont brûlé, des jardins ainsi qu'un véhicule utilitaire. De gros moyens ont été mobilisés rapidement. 90 pompiers et 40 camions pour tenter de freiner les flammes qui avançaient très vite. 150 personnes ont dû être évacuées préventivement et installées dans une salle communale. Ce matin, les secours sont toujours sur place pour noyer les lisières, mais le feu est fixé. Les pompiers au Garonnais mobilisés aussi hier sur un autre feu virulent à Rium. 40 personnes ont été évacuées en fin d'après-midi, mais ont pu regagner leur domicile en fin de soirée. 3 hectares ont été brûlés, ainsi que 3 engins agricoles.
8: Ce matin, la tranquillité est revenue sur ces deux communes.
10: Et oui, ce qui est loin d'être le cas dans le bassin d'Arcachon. En revanche, là, la préfecture a ordonné à l'Aube l'évacuation de tous les villages du début de la presqu'île du Cap Ferré, qui se fait cette évacuation en partie par bateau. Pour le moment, il n'y a pas de blessés, mais 8700 hectares déjà parcourus par les flammes d'après la préfecture. Des renforts aériens européens doivent arriver d'une minute à l'autre, alors que les pompiers ne parviennent pas à stopper la progression de l'incendie. Les secours très mobilisés, pas très loin de là aussi, dans les Landes, à Biscarrosse. Là, 2500 hectares de végétation ont été parcourus, plus de 20 000 habitants et vacanciers. Évacués ces dernières heures, les autorités qui appellent à la plus grande vigilance, alors que le risque incendie est maximal aujourd'hui ici chez nous, en Haute-Garonne, et globalement sévère dans le reste de l'ex-Midi-Pyrénées. Une femme grièvement blessée hier à l'Arme Blanche, rue de la Dorade, dans le centre-ville de Toulouse, blessé au cou et prise en charge par les secours, transférés dans la foulée à l'hôpital.
8: Il est passé par un centre équestre à Lozerte, puis au centre de loisirs de Saint-Antonin-Nobleval.
10: Nous, le ministre de l'Éducation nationale, Édouard Geffray, qui n'était pas là pour parler vacances dans le Tarn-et-Garonne, mais bien de sa carte scolaire nouvelle génération. Le 82 fait en effet partie des départements français pilotes. D'ici 5 ans, il y aura 4500 élèves en moins dans le Tarn-et-Garonne. Alors, il faut faire autrement, d'après l'Éducation nationale, partir du terrain et des besoins pour construire l'offre territoriale, a assuré le ministre hier. Mais les syndicats restent sceptiques de leur côté, à l'image de la co-secrétaire du SNUIPP FSU 82, Sandra Rubio.
11: Des établissements de plus en plus gros, de plus en plus loin. En plaisantant, notre DASEN nous a dit qu'il avait son secrétaire général qui avait fait un calcul en disant que on pouvait très bien avoir que 12 écoles sur le 82 et ça ne ferait pas plus de 30 minutes de trajet pour les élèves. C'est en plaisantant, hein. Mais il s'est amusé à faire ça. Mais en fait, on fait des établissements à échelle inhumaine. On sait très bien que les problèmes de climat scolaire, etc., sont apaisés dans des établissements beaucoup plus petits. Si on veut faire des grosses écoles, allons-y. On peut monter à 25 classes, comme un petit collège. Alors, c'est pas ce qui va arriver concrètement demain, mais c'est ce qui est mis dans la boucle. Pourquoi le Tarn-et-Garonne est un département qui a été volontaire pour l'expérimentation? Parce que nous avons beaucoup de petites écoles à 1, 2, 3 classes.
10: Et le ministre de l'Éducation nationale répond de son côté que cette nouvelle méthode doit permettre, à l'inverse, d'éviter les mutations à répétition, alors que le nombre d'élèves ne va cesser de baisser ces prochaines années et les salles de classe se fermer. Ces jeunes migrants ne seront finalement pas expulsés. Ceux qui sont installés à Toulouse dans le bâtiment juste derrière la cité administrative au pied de la piste d'athlétisme. Jean-Luc Moudinque, le maire de Toulouse, avait pris un arrêté pour faire évacuer ces personnes après 2 incendies dans le bâtiment au cours du mois de mai dernier. Mais le tribunal administratif a tranché hier et d'après les jurés, il n'y a aucun motif d'urgence, pas de risque grave et imminent. Vivre autrement, habiter autrement dans une coloc, pourquoi pas intergénérationnelle avec des inconnus ou des amis de longue date. De plus en plus de gens passent le cap dans le midi toulousain et font l'expérience de ces alternatives au mode de vie habituel. Et ça marche plutôt très bien, d'après Lionel Rouget, les maîtres de conférences en urbanisme et géographie à l'Université Jean Jaurès de Toulouse.
12: La plupart du temps, ça fonctionne parce que c'est des démarches en fait qui sont portées par des logiques affinitaires. La plupart d'entre elles, qui même si elles sont sur des logiques affinitaires, sont souvent accompagnées d'intentions en matière de solidarité, de mutualisation, de partage. Donc, elles regroupent des groupes sociaux qui ont un certain capital culturel, un capital relationnel, mais sur des capitales financiers variables. Il peut y avoir des gens qui ont des capacités financières, en fait, mais qui jouent le jeu d'une solidarité en direction de publics plus modestes, voire plus précaires même, puisqu'il peut y avoir des conventionnements avec les bailleurs sociaux, avec la préfecture, ou avec des dispositifs comme Emmaüs, Habitat et Humanisme, etc., etc. Donc, c'est des démarches qui fonctionnent plutôt bien et qui, sur le temps long, en tout cas, en particulier la crise Covid, le changement climatique, en fait, soulignent une certaine agilité.
10: Et Lionel Rouget, qui était notre invité tout à l'heure à 8h moins le quart. 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On diffuse un reportage tous les vendredis matin comme ce matin. Mais on peut aussi les réécouter quand on veut chez soi sur l'appli. Et puis enfin d'un mot, encore un gros morceau sur le Tour de France pour cette avant-dernière étape de la Grande Boucle entre Gap et l'Alpe d'Huez. Près de 128 km, plus de 3000 mètres de dénivelé positif. Et au bout peut-être, le classement final de ce dimanche qui se dessinera. L'enjeu est grand aujourd'hui encore. Étape à vivre dès 13h30 avec ici Occitanie.
8: Ils sont au bout de leur vie, les cons. Hein.
10: Ah bah je les comprends. Hein.
8: On les voit
10: trois
8: arriver,
10: semaines de canicule sur un vélo.
8: Clairement, ouais. Puis alors là, des 3000, 3004.
10: Ouais.
8: Une journée encore très ensoleillée et chaude, nous dit Météo France. Il fait 25 degrés. Il a fait bon hein, cette nuit. Moi, c'est descendu à 18 degrés à la maison. C'était
10: c'est
8: très,
10: vrai,
8: très bien.
10: Cette nuit, il faisait bon.
8: Mais là, déjà, il fait 25, vous voyez, à Toulouse. Alors l'ensoleillement va permettre aux températures de redevenir chaudes aujourd'hui. Cependant, en fin d'après-midi, une dégradation orageuse est attendue. Des orages locaux qui sont possibles, accompagnés de vents de sud-est qui pourraient atteindre en rafale les 60 km/h. Le risque orageux s'évacue assez rapidement en soirée et le reste de la nuit est calme. Alors cet après-midi à 17h, la température à Saint-Martory devrait atteindre 35 degrés. À Pamiers, comptez comme à Foix et à Decazeville 36 degrés. Il fera 37 sur Haute-Rive. À Auch également, les thermomètres devraient afficher 38 degrés pour Toulouse, Condom, Muret, Montauban, Riom et Revel. Et les plus fortes chaleurs de la journée sont attendues à Albi, Lavaur, Castel, Nodary avec 40 degrés. Vous êtes déjà parti en vacances, parce que ce matin, franchement, autour de Toulouse...
10: C'est tranquille, ça roule pas.
8: Par contre, journée classée orange par Bison Futé, bien sûr, dans le sens des départs, et ça va être compliqué entre Bordeaux et Toulouse, où on vous déconseille de prendre la 62, donc pour descendre vers Toulouse de 15h à 19h cet après-midi. Voilà ce que j'ai à vous raconter. Sinon, à la SNCF, on a 35 minutes de retard pour le train qui devait partir à 8h42 en direction de Marseille-Saint-Charles.
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8: Par contre, pour ceux qui vont à Hong Kong, vous êtes servis, vous êtes déjà arrivés à destination avec France Gall qui vient nous chanter Hong Kong Star dans votre radio locale ici Occitanie. Très belle matinée.

0: Elle est finalement rock'n'roll, cette petite chanson de France Gall, Hong Kong Star, avec cette petite guitare électrique qui accompagne tout ça. Hein.
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0: Vous nous écoutez peut-être en voiture. J'aurais même dû dire vous nous écoutez peut-être, parce que là, j'ai l'impression que vous êtes déjà parti en vacances. Et surtout, êtes-vous vigilant à votre éco-conduite? Parce que l'idée, c'est de réduire votre consommation de carburant et puis les accidents, bien sûr, en ayant une conduite plus souple. Bruno Donès est formateur au centre de formation à la conduite Centaure au nord de Toulouse. Il est avec Laura de Filippo et ils font tomber les idées reçues sur l'éco-conduite, comme par exemple, ça se résume seulement au fait de rouler lentement.
3: Oui, alors ça c'est le principe de base, hein. Je pense que beaucoup de conducteurs le savent, hein. Si on génère beaucoup de vitesse avec une voiture, on génère forcément beaucoup de consommation. Donc le principe de base c'est déjà éviter les vitesses hautes et avoir un régime moteur le plus bas possible, parce que du coup si le moteur tourne plutôt lentement, ben la voiture elle consommera nécessairement moins. Mais après il y a d'autres choses à mettre en avant pour que la voiture finalement consomme moins. Donc, en gros, il y a deux grands principes. C'est des choses qu'il va falloir faire avant même de prendre la voiture, avant même de prendre la route, au niveau notamment de l'entretien, la prise en compte des pneus aussi, au niveau de leur pression. Et après, dans la façon de conduire, dans la façon d'être quand on est au volant.
4: Là, il n'y a plus de suspense. Vous commencez à tout nous dire sur ce dont on va parler aujourd'hui sur les cours de conduite. La deuxième idée reçue, pas besoin de s'arrêter au moment où le feu passe au orange.
3: Ouais, alors ça c'est une idée fausse comme beaucoup de conducteurs. Je pense que les conducteurs ils ont un peu la mémoire sélective là pour les personnes qui ont lu l'article 412-31 du code qui stipule comment passer au feu orange. L'article il dit il faut s'arrêter, sauf si effectivement on ne peut plus le faire en toute sécurité. Alors si tu restes sur la dernière phrase, tu passes, et c'est comme ça que nous on reçoit beaucoup de conducteurs qui font des infractions, qui se font flasher au feu rouge. C'est un feu de transition, le feu

0: un petit peu plus de bière. Et à l'arrivée, on a exactement les mêmes taux d'alcool, quel que soit le verre ingéré. Donc, voilà, ça, c'est clairement une idée fausse. Un verre de bière vaut un verre de whisky, quoi. Au café, en tout cas.
1: Quelles sont les bonnes habitudes à prendre pour avoir une éco-conduite? Nous retrouvons notre expert formateur à la conduite dans quelques minutes. Ce sera après la chanson de Mylène Farmer. Alors, c'est à qui le tour ?

0: C'est à qui le tour? Mylène Farmer, la nouvelle chanson de Mylène dans votre radio locale ici Occitanie.
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0: À quoi faites-vous attention en voiture pour avoir une meilleure éco-conduite? Moi, je dirais à la pédale d'accélérateur. Mais bon, entretenez-vous régulièrement votre véhicule, vérifiez-vous régulièrement la pression des pneus, anticipez-vous le trafic, par exemple. Bruno Donnez, formateur à la conduite au nord de Toulouse, nous raconte comment il est devenu formateur chez Centaur.
3: Alors, c'est le parcours classique, parce que pour travailler à Centaur, à la base, il faut être enseignant de la conduite et de la sécurité routière dans une des catégories du permis conduire. Donc moi, de base, je suis moniteur auto-école. Bon, je ne l'ai pas fait longtemps parce que en vérité, je ne me destinais pas à faire ça sur le long terme. Moi, ce que je voulais, c'était être expert en sécurité routière, donc pour pouvoir notamment animer les stages de sensibilisation à la sécurité routière. Donc, j'ai fait quelques mois, effectivement, sur une auto-école à Blagnac, enseignant de la conduite. Et puis ensuite, j'ai intégré l'équipe Centaur. Et donc, ils m'ont envoyé à Lyon, le centre formateur, où j'ai suivi en fait ma formation pour finalement animer les stages. Et ensuite, en 2015, je suis devenu expert en sécurité routière. J'ai passé l'examen à Nevers. Et voilà. Et depuis, donc, j'anime du coup les stages de sensibilisation à Centaur.
4: Un chiffre, justement, que vous connaissez sûrement, Bruno Donnez, seuls 58% des conducteurs pratiquent une éco-conduite selon Ipsos, l'Institut public de sondage d'opinion secteur.
3: Ouais, on peut imaginer que c'est peu, finalement. Ouais. En gros, c'est un conducteur sur deux qui fait un petit peu attention à sa consommation. Bon, peut-être que là, avec effectivement la flambée des prix du carburant,

0: peut-être que ça va donner des idées à certains. Moi, les quelques conducteurs que j'ai eus là, depuis, hélas, les événements dans le golf. Alors après, on peut imaginer que avec l'abandon des véhicules moteurs thermiques aujourd'hui et comme on est en train de prendre le virage quand même des véhicules hybrides qui consomment quand même, cela c'est quand même pas gégé, c'est pas génial pour la conso. Ces véhicules plus lourds, deux motorisations, avec le poids de la batterie, donc et puis les véhicules électriques avec l'autonomie qui est escalée. Bon, je pense que quand même les gens aujourd'hui vont, enfin nous ils en témoignent, les stagiaires, c'est ce que je vous disais tout à l'heure. Enfin, le groupe que j'ai eu hier, je pense que quand même les gens vont faire plus attention aujourd'hui à leur consommation et vont adopter d'autres pratiques, quoi.
1: Et justement, vous parliez de véhicules hybrides, qu'est-ce que vous conseillez selon l'endroit où on habite? Par exemple, si on habite en ville ou plus en campagne, qu'est-ce qui est le mieux? Avoir un véhicule hybride, diesel?
0: Alors clairement, le véhicule hybride, pour ne tomber en rade au niveau du carburant avec un véhicule hybride, faut y aller, quoi. Donc c'est des véhicules qui ont une super autonomie. Bon, donc on peut imaginer que quelqu'un qui habite en campagne, qui est un petit peu loin de tout, peut-être faire privilégier ce véhicule-là.
1: Ce matin, Bruno Donnès, vous nous avez amené un objet. Lequel?
0: Oui, il s'agit d'une gourde. C'est un objet qu'on remet à nos stagiaires à l'issue du stage. Voilà, ça va dans le sens des conseils qu'on peut donner par rapport aux pauses qu'il faut réaliser. Bon, c'est tout ce qu'il faut faire, une pause, en gros, toutes les deux heures de conduite. Et après, avec les fortes chaleurs, là, on a eu un gros coup de chaud. L'idée aussi, c'est ben, quand tu fais ta pause, tu peux, avec notre gourde Santo, tu peux t'hydrater. Voilà, faire quelques pas, marcher sur l'air de repos. Alors, on a beaucoup de nos stagiaires qui nous disent « Ouais, mais il suffit que je m'arrête et je ressens plus les signes de la fatigue. » Et j'étais sur le point d'être victime d'un micro-sommeil. Et puis là, dès que je m'arrête, j'ai plus envie de dormir. Et il ne me tarde qu'une chose, c'est de reprendre le volant. Mais ça veut dire que justement, ça marche. C'est-à-dire que les experts sur le sommeil expliquent que faire une pause de 5 minutes, parce que 5-10 minutes au bout de 2 heures de conduite, ça va redécaler le sentiment d'avoir besoin de se reposer, de dormir pour 1h30 à 2h. Donc si on imagine un conducteur qui est parti pour un long parcours sur l'autoroute, ben, ça te fait presque 4 heures d'autoroute, on a quand même fait un bon bout de chemin à ce moment-là en voiture, quoi.
2: Ouais, complètement. Non, mais c'est bien de s'arrêter, de faire des petites micro-siestes, genre de 25 minutes, un petit peu comme un technicien ce matin, vous voyez, c'est, voilà. Pierre, t'es là? Ok. L'éco-conduite est un comportement de conduite permettant de réduire sa consommation de carburant et de réduire aussi les accidents. Alors à quoi faut-il être le plus vigilant sur la route en voiture? Nous sommes avec un formateur Centaure au nord de Toulouse, centre de formation à la conduite. Sachez que vendredi, bah pour certains, c'est le jour des départs en vacances. Donc pensez-y. Donc si vous devez faire la route, reposez-vous régulièrement, des micro-siestes. Vous ferez des fêtes toute la nuit qui n'en finissent plus à partir de demain soir. Oui, parce que c'est ça qu'on veut quand même pendant les vacances. Tiens, Lionel Richie qui arrive dans un instant avec All Night Long, justement.
3: On en parle. L'Institut Pasteur œuvre pour transmettre aux générations futures un monde en meilleure santé. On en parle dans un instant avec Arnaud Fontanet, chercheur.
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0: All Night Long avec Lionel Richie dans votre radio locale.
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0: L'éco-conduite a un impact direct sur la consommation de notre carburant et également sur notre sécurité. Bruno Donnès est formateur en conduite à Santhor dans le Nord Toulousain. Comment l'éco-conduite nous permet-elle donc d'économiser notre carburant ?
3: Alors ouais, voilà, c'est ce qu'on disait en introduction. Donc il y a deux choses à prendre en compte nécessairement. C'est tout ce que je vais faire avant de partir et après tout ce que je vais faire quand je vais être sur le terrain. Et souvent on néglige en fait la première étape, c'est-à-dire l'entretien du véhicule. Alors les pneus, clairement, c'est la pression des pneus, c'est quelque chose qui va générer jusqu'à 10% de consommation de plus. Donc ça, c'est le souci principal. Après il y en a d'autres, hein, les filtres à air par exemple encrassés sur les véhicules moteurs thermiques. Donc un véhicule hybride, c'est aussi un moteur thermique. Donc voilà, l'entretien du véhicule, les vidanges, etc. Donc plein de choses à prendre en compte comme ça. Par rapport aux pneus, avoir aussi la classe de pneus, la catégorie de pneus que je veux utiliser. Par exemple, rouler en permanence avec des pneus hiver, alors c'est super pour la sécurité, parce que c'est un pneu qui a beaucoup de grip, il est thermogomme, donc il colle vraiment à la route. En revanche, au niveau de la conso, bien sûr que si on imagine un parcours entre Toulouse et Montpellier l'été, quand il fait du 40 à l'ombre, le pneu hiver, il s'impose pas, et ça va forcément générer de la surconso. Donc le pneu été, voire le pneu 4 saisons, ce sont des pneus qui généreront moins de conso. Aujourd'hui, on voit des pneus EV, classés EV, là, pour les véhicules électriques. C'est des pneus été, gomme dure. Alors, ceux-là, attention, partant de pluie, parce qu'il n'y a pas beaucoup de grippe. Mais en revanche, sur route sèche, c'est vrai que c'est des pneus qui vont faire baisser la résistance au roulement et la voiture qui va moins consommer. Donc, voilà.
4: Et en quoi également parce que l'éco-conduite, elle permet justement d'économiser du carburant, et vous avez donné plusieurs exemples, mais elle permet aussi d'avoir une conduite plus sûre. C'est-à-dire?
3: Alors voilà, là on est sur le terrain, donc dans les faits, si tu roules pas trop vite déjà, bon, sachant que au bas mot, il faudrait quand même respecter les limitations de vitesse, mais si tu roules pas trop vite et si tu te débrouilles pour un régime moteur bas, on pense à une conduite à ce moment-là apaisée, pas agressive, si cette conduite-là permet d'économiser du carburant, elle va permettre aussi de se déplacer avec plus de sécurité. Ça veut dire moins de vitesse en cas de choc. De toute façon, même si choc il y a, un accident moins grave. Ça veut dire peut-être un petit peu plus de temps pour anticiper les choses, pour voir les choses, pour les prendre en compte, pour bien les analyser et pour prendre les bonnes dispositions. Alors après, il n'y a pas que la vitesse, hein, c'est le respect des distances de sécurité, donc l'anticipation, on vient de le dire, et toutes ces choses-là mises bout à bout vont générer plus de sécurité. Donc, quand on a une conduite plutôt sécuritaire, quand on est sur une conduite défensive, on fait de l'éco-conduite. Et vice versa. Si j'adopte les gestes pour que mon véhicule consomme un petit peu moins, nécessairement, je fais de la sécurité routière aussi. Voilà, donc c'est vertueux.
4: Bruno Donnès, on demande toujours à notre invité sa belle histoire. Bon, là, ce matin, sur l'éco-conduite, ouais. Quelle est la vôtre ?
3: Alors, du coup, ça concerne pas directement l'éco-conduite. Ça concerne une situation qui touche une personne que j'ai eue en formation, finalement. C'est une dame qui était avec un véhicule léger un jour sur le périphérique à Toulouse, au niveau du pont Langlade. Et elle a été impliquée dans une situation avec un conducteur de poids lourd. Et je tiens à dire que j'ai rien contre les poids lourds, mais ce jour-là, le conducteur a fait un petit écart. Et elle, du coup, elle a été projetée contre la glissière de sécurité. Donc elle a vu la glissière d'un côté, la barre de la semi-remorque de la remorque de l'autre, et clairement elle s'est vue mourir quoi, ce jour-là. Et donc à partir de là, elle avait une voiture de fonction et elle n'a plus souhaité conduire.
0: Oui, c'est ce qui arrive. Et aux côtés de Bruno Donnès, le centre de formation, la conductrice peut retrouver confiance en elle et reprendre ensuite le volant et reconduire tout seul. 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Lui, il se met à la maçonnerie cet été. C'est Florent Pagny, bien sûr. Il nous chante Mur Porteur.

0: Le maçon Florent Pagny avec les murs porteurs dans votre radio locale. Alors, côté circulation, ça se passe bien hein, ce matin. Je pense que vous avez soit pris votre journée, soit vous êtes déjà parti en vacances parce que c'est très très très calme. Autour de Toulouse, tiens, puisqu'on parle de vacances, sachez qu'aujourd'hui la journée est classée orange sur toute la France, que entre Bordeaux et Toulouse, ça va être très compliqué sur la 62 entre 15h et 19h. Et si vous partez de Toulouse en direction de Narbonne cet après-midi, sachez que la circulation est classée orange et qu'il vaut mieux éviter la 61 entre 14h et 19h. Nous avons aussi quelques infos à vous donner concernant la circulation des trains, notamment le train qui va partir en direction de Bordeaux-Saint-Jean depuis Toulouse à 11h20 tout à l'heure. Il est donné avec 1h10 de retard en raison d'un parcours modifié du train qui arrive donc de Marseille en ce moment. Sachez que le train de 11h20 partira donc à 12h30 et non pas 11h20 tout à l'heure en direction de Bordeaux.
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0: Ouais, non, mais vous aussi, vous n'osez plus manger au restaurant, ça coûte un œil à chaque fois. C'est vrai. Eh ben, avec Valère Correa dans un instant, on va laisser qu'un demi-œil. Oui, oui. Après Rose Lawrence, Africa dans votre radio locale.

0: 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Rose Lorenz, c'était Africa à l'instant. Ouh, dans votre radio locale.
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0: 10h-20, bonjour Valère Correa.
3: Bonjour à tous.
0: Chaque jour avec vous un bon plan pour notre pouvoir d'achat. Aujourd'hui, on va parler restaurant, alors sans plomber l'addition. Hein.
3: Parce qu'un bon repas à l'extérieur, ça fait plaisir, mais la note grimpe vite parfois. Hein. En moyenne, 25 à 30 euros par personne en France, bien plus dans les grandes villes. Alors autant dire qu'un dîner en couple peut rapidement dépasser les 70 euros. Mais, bonne nouvelle, il y a des solutions pour faire baisser un peu l'addition, que ce soit au restaurant ou à la maison d'ailleurs, à condition d'avoir les bonnes adresses sur Internet.
0: Mais concrètement, comment ça marche pour payer moins cher?
3: L'application la plus connue reste The Fork. Le principe est simple. Vous réservez votre table via l'application et selon les établissements partenaires, vous bénéficiez de 20, 30, parfois 50% de remise, hors boisson en général. À chaque réservation, vous cumulez aussi des points de fidélité qui sont appelés des Yums, que vous transformez ensuite en réduction supplémentaire. Autre piste, Too Good To Go. Ici, il ne s'agit pas d'une remise sur l'addition, mais de sauver les invendus de restaurateurs ou de traiteurs à petit prix. Vous payez quelques euros et vous repartez avec un panier surprise. Vous ne choisissez pas forcément votre plat, mais vous divisez la facture par 2, 3, voire 4. Et puis, vous contribuez à réduire le gaspillage alimentaire. Et puis, il y a certaines applications de livraison comme Uber Eats ou Just Eat qui proposent régulièrement des codes promo ou encore des réductions de bienvenue. Et ça, bien sûr, c'est pas le même plaisir qu'un repas en salle, mais enfin, ça reste un bon moyen de limiter la dépense tout en se faisant plaisir. Résultat, en combinant ces solutions, vous pouvez économiser facilement 10 à 15 euros par repas, hein, soit plusieurs centaines d'euros par an si vous y allez souvent. Une vraie bouffée d'air pour le budget loisir, sans se priver de bons moments autour de la table. Si vous aussi, vous avez des bons plans resto d'ailleurs, écrivez-moi, comme ça, ça va aider tout le monde. Mon mail, c'est parisilleséconomies@radiofrance.com.
0: Et ben voilà de quoi manger moins cher pendant les vacances, c'est plutôt une bonne nouvelle. Ambiance reggae à suivre dans votre radio locale avec UB40.
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0: Things You Do avec le groupe UB40 dans votre radio ici Occitanie.
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0: Loger, c'est pas toujours simple, il faut se le dire. Donc si vous avez des enfants concernés par le premier logement, voyez ce qu'il faut savoir avant d'emménager. Driss Ali est spécialiste consommation à l'UFC Que Choisir, du boulevard Lascrosse à Toulouse. Et ôtez-moi d'un doute, Driss, quelle est la différence entre la location meublée et non meublée ?
3: Alors ça, c'est une différence très importante à souligner. Alors, le meublé, c'est un contrat de location qui est valable en général pour un an. Le non meublé, ce qu'on appelle le vide, c'est 3 ans. Ça, c'est la loi qui le dit. D'accord? En termes de meublé, il faut citer quand même certaines informations importantes. Par exemple, le meublé, il faut qu'il soit avec une literie, avec couette, volet ou rideau, plaque de cuisson, four, réfrigérateur, congélateur, etc. Il faut vraiment pour que ça soit qualifié de vide, parce qu'il est arrivé que des tribunaux ont requalifié le meublé en non meublé parce qu'il manquait des éléments. Voilà. Donc, c'est très important à le savoir. Et en termes de dépôt de garantie, par exemple, le meublé, le bailleur peut demander 2 mois de dépôt de garantie. Alors, les gens disent parfois caution. En fait, c'est une erreur de dire caution. Il s'agit de dépôt de garantie. Hein. Pour le non meublé, le dépôt de garantie, c'est de 1 mois. Voilà. Bon, déjà, ce sont des éléments comme ça. Ça permet d'avoir une idée sur la différence entre les deux contrats.
0: Lorsque l'on rentre pour la première fois dans un appartement, que doit-on faire pour éviter les futurs problèmes ?
3: Alors, c'est un moment très important de contrat. Malheureusement, parfois, les locataires ne font pas attention. Donc, il faut être très, très vigilant sur l'état du logement dans lequel on va le prendre. Il faut tout faire noter. Même si on le voit, on dit, par exemple, avec le bailleur ou son représentant, mais oui, on le sait. Non, il faut noter parce qu'à la sortie, il peut y avoir un problème par la suite. Donc, être très, très vigilant, relever tout ce qui ne va pas, le compteur et tout, ça se fait. Mais surtout, ne pas partir les mains vides parce que parfois, les gens, ils ont signé sur un état des lieux, mais ils ne l'ont même pas. Je parle des locataires, parce que l'agent immobilier ou quelqu'un qui représente le bailleur ne l'a pas remis. Alors la loi oblige de le remettre entre les mains du locataire à ce moment-là. Donc c'est votre droit, il faut le demander.
0: Alors pour relire les bons conseils, et que faire pour récupérer justement d'ailleurs entièrement son dépôt de garantie ?
3: C'est pour ça que le corollaire de l'entrée, c'est la sortie en quelque sorte. Alors à la sortie, c'est-à-dire qu'il va falloir aussi faire attention sur ce qu'on va signer. Parfois, le logement n'est pas tout à fait abîmé, mais si on utilise des termes, celui qui va rédiger l'état des lieux de sortie, avec par exemple à refaire, à repeindre, donc ça veut dire que c'était le fait du locataire, alors que peut-être que c'est pas à refaire, à repeindre, donc il faut être très vigilant sur les termes à utiliser. C'est d'où le litige de ne pas pouvoir récupérer son dépôt de garantie. Donc une fois qu'on est vigilant là-dessus, il faut aussi repartir avec à l'état des lieux de sortie. Le délai, la loi peut le prévoir. Si on reçoit un appartement, on va dire en bon état globalement, le bailleur doit rendre le dépôt de garantie dans un délai de 1 mois. S'il y a des choses à faire, c'est 2 mois. Donc ce délai-là, etc. Et si le bailleur ne respecte pas, il y a même des sanctions financières dans le sens où le bailleur doit verser des intérêts de retard de la session de dépôt de garantie.
0: Exactement. Pour relire les bons conseils de Driss Ali Lali de l'UFC Que Choisir, rendez-vous donc sur le site internet de Ici Occitanie. Et votre chien et vous, c'est une histoire d'amour ? Est-ce réciproque ? Ben c'est ce qu'on va voir avec notre vétérinaire. C'est un peu d'ailleurs le thème de la chanson de M. Pokora dans votre radio locale. Non, pas l'amour d'un chien, mais l'amour, quoi, quand même.

0: Il faisait le loup. Aime beaucoup à l'instant, avec quand même dans votre radio locale.
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0: Ouais, mais le loup, c'est un animal. Bonjour, docteur Fabin.
3: Bonjour.
0: On regarde souvent son chien avec tendresse en se disant, mais qu'est-ce qu'il m'aime? Mais les esprits cyniques rétorquent, il ne t'aime pas, il est dépendant de toi pour manger. Ça, c'est le chat. Alors, notre relation avec Médor est-elle un amour sincère ou une forme de syndrome de Stockholm?
4: Alors, c'est une question qui fâche, mais qui est philosophiquement juste. Nous contrôlons tout. Nous avons les clés du frigo, nous décidons des sorties, nous interdisons tout de suite. Techniquement, nos chiens sont des captifs. Mais pour la science, la comparaison avec le syndrome de Stockholm s'arrête là. Pourquoi? Parce que ce syndrome naît de la peur et du traumatisme. Or, l'attachement de nos chiens est basé sur la sécurité. La preuve la plus flagrante nous vient d'une étude où des chiens ont passé des IRM quand ils étaient éveillés. On leur a fait sentir deux odeurs, celle d'une saucisse et celle de leur maître. Résultat, la zone du cerveau associée à la récompense s'allume plus intensément pour l'odeur de l'humain que pour la nourriture.
0: Alors, c'est très rassurant, mais au quotidien, certains chiens sont de vrais ventres sur pattes. Si on leur donne le choix entre nous et un bol de pâté, est-ce qu'on gagne vraiment le match?
4: Alors, c'est là que ça devient intéressant. Des tests de préférence ont été faits. On met le chien dans un labyrinthe en forme de Y. Une branche mène à la gamelle, l'autre au propriétaire. La majorité des chiens foncent d'abord vers leur propriétaire pour dire bonjour, se faire caresser, et ensuite, ils vont manger. Ils valident le lien social avant le besoin vital. Il y a aussi la chimie de l'amour. Quand vous regardez votre chien dans les yeux, vous sécrétez tous les deux de l'ocytocine, l'hormone de l'attachement maternel. Dans le syndrome de Stockholm, ou chez un animal sauvage apprivoisé par la faim, ce pic d'hormone n'existe pas.
0: Donc c'est de l'amour, c'est prouvé. Mais est-ce qu'il y a une différence selon les situations, par exemple, quand ils ont peur?
4: Et c'est justement l'argument final, ce qui différencie l'otage de l'enfant. Un otage, s'il y a un danger, un incendie, une explosion, va profiter de sa confusion pour essayer de fuir son ravisseur. Le chien, lui, fait l'inverse. Face à un danger, un orage, un pétard, le fait d'aller chez le vétérinaire, il ne fuit pas loin de vous. Il se réfugie souvent vers vous ou entre vos jambes. C'est exactement le comportement d'un enfant avec ses parents. Il vous considère comme son pilier de sécurité, pas comme son gardien de prison. Il vous aime, tout simplement.
0: Ah, ça c'est beau et c'est rassurant. Merci docteur Fabin. Les infos reviennent à 11h dans votre radio locale. D'ici là, les Pointer Sisters sont plutôt très excités, il faut le dire.
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0: I'm so exciting avec les Pointer Sisters à l'instant dans votre radio locale.
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0: Bienvenue, merci de nous rejoindre. Il est déjà 10h. Sur Occitanie, 10h, les informations. Alexandra Lagarde, bonjour.
2: Bonjour Sylvain, bonjour tout le monde. Des cendres et un paysage calciné sur la commune de Castelginest, au nord de Toulouse. Le feu est parti d'un champ hier vers 16h20. 66 hectares, des jardins ainsi qu'un véhicule utilitaire ont brûlé. Malgré l'intervention rapide des pompiers, ils étaient 90 au plus fort de l'intervention. Aidés de 40 camions, 150 personnes ont été évacuées préventivement et installées dans une salle communale. Ce matin, les secours sont toujours sur place pour noyer les lisières. Le feu est fixé. Ils sont toujours, ces secours, en surveillance aussi à Rium, où 3 hectares là, de végétation ont brûlé et des engins agricoles aussi ont brûlé. Il n'y a pas eu de blessés. 40 personnes ont dû être évacuées en fin d'après-midi hier, mais ont pu regagner leur domicile en fin de soirée. Les incendies qui touchent toute la France et plus particulièrement encore le bassin d'Arcachon, en proie au plus gros feu de la saison, d'après le ministre de l'Intérieur. Déjà 10 000 hectares parcourus et le feu qui continue de progresser. 40 000 personnes ont dû être évacuées ces dernières heures. Des évacuations qui se poursuivent aussi du côté de Biscarrosse, pas très loin de là, où un feu très virulent là s'est déclaré hier. Ce sont près de 25 000 personnes qui ont dû être évacuées, 2 500 hectares de végétation parcourus. Et toute la difficulté, c'est qu'un vent d'est pousse le feu vers les habitations, d'après le préfet, qui ajoute par ailleurs qu'au moins une dizaine de maisons ont été détruites. Et les autorités qui appellent à la plus grande vigilance, alors que le risque incendie est maximal aujourd'hui en Haute-Garonne et globalement sévère dans le reste de l'ex-Midi-Pyrénées. Une femme grièvement blessée hier à l'Arme Blanche, rue de la Dorade, dans le centre-ville de Toulouse. Elle a été blessée au cou, pris en charge par les secours, transférée grièvement blessée donc à l'hôpital. Dans le Tarn, le préfet a fait détruire hier une construction illégale à Mondragon, près de Groyé. La mairie se battait depuis 2009 pour obtenir justice et voir donc cette maison, une piscine et 2 cabanons sortis de terre en plein champ. Construction illégale sur une parcelle. Il voulait donc que ce soit détruit. Et puis enfin, si vous avez prévu de prendre la route, prudence, tout le quart sud-ouest dans le Midi Toulouse, dont le Midi Toulousain est classé en rouge par Bison Futé aujourd'hui dans le sens des départs. Demain, même chose, là c'est toute la France qui est en rouge dans le sens des départs. Ça circulera mieux en revanche dans le sens des retours aujourd'hui comme demain. Et donc une journée sous le soleil.
0: Ouais, chaude et ensoleillée, 29 degrés à Toulouse actuellement et le soleil qui va redonner des températures plutôt chaudes cet après-midi. Ça va même se dégrader à l'orage dans la fin de journée. Aux alentours 19h, 20h, des orages locaux qui peuvent éclater, accompagnés de ce vent d'est, sud-est qui pourrait atteindre en rafale 60 km/h, nous dit Météo France. Le risque orageux s'évacue ensuite assez rapidement et la soirée devrait rester calme. Et la nuit d'ailleurs qui en suit. Côté température, cet après-midi à 17h à Saint-Martory, il devrait faire 35 degrés. Sur Pamiers, Foix, de Casseville, comptez 36. À Haute-Rive, à Auch, il fera 37 degrés. Des thermomètres qui grimperont à 38 degrés sur Toulouse. 38 également à Condon-Muret, Montauban, Rieum et Revel. Et pour les plus fortes chaleurs cet après-midi, à Albi, à Lavoir et à Castelnaudary, les thermomètres pourraient afficher jusqu'à 40 degrés. Ça roule bien autour de Toulouse au niveau de vos conditions de circulation actuellement. Et puis, à la SNCF, je vous l'avais annoncé il y a quelques minutes déjà, le train en direction de Bordeaux-Saint-Jean donc devait partir à 11h20 à 1h30 de retard annoncé à présent, donc il partira pas avant 13h50. Voilà pour ce retard de train parce que son parcours est modifié, nous signale la SNCF.
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0: Ah ouais, c'est vraiment jour de fête ce matin dans votre radio. Allez, on s'ambiance avec une de vos chansons préférées, histoire de s'amuser un petit peu et de profiter des vacances. Voici Joe Dassin.
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1: Ça met la bonne ambiance, ça, le matin, quand on se réveille comme ça, genre 10h07, hein? C'était Joe Dassin dans votre radio locale.
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1: Vous aimez les crumbles? Vous savez, les crumbles, c'est cette petite pâte comme ça, disséminée comme ça, sur des fruits. Ça peut être des fruits rouges, ça peut être des abricots, sur des pommes, sur des choses comme ça. C'est vachement bon, hein. Ben, on va en cuisiner dans quelques instants, des crumbles. Mais pas forcément des crumbles sucrés, voyez. Mais ça, c'est la surprise que nous réserve Mams Cook avec Alban Forlot, juste après la chanson de Vita, avec « Ça fait mal ».

0: Ça fait mal dans votre radio locale à l'instant. C'était Vita.
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0: On a parfois des idées arrêtées en matière de cuisine. Oui, on pense que le crumble, ce n'est qu'un plat sucré qui va bien avec des pommes. Vous y croyez, vous? Écoutons Mams Cook et Alban Forlot qui vont nous proposer le contraire avec la préparation du jour.
3: Le crumble que l'on connaît sucré peut également être salé.
4: Ah ouais?
3: Oui,
4: c'est alors... vrai que le crumble sur la pomme et tout, là, c'est trop bon.
3: Ben oui, alors normalement, c'est de la farine, du beurre, et puis du sucre.
4: Oui, en vrai, c'est assez facile à faire le crumble.
3: C'est hyper facile à faire.
4: C'est dans les mains, là, crac, crac, crac.
3: Exactement, c'est hyper simple à faire.
4: Et bien, en salé,
3: eh bien, on va garder la farine, on va garder le beurre, et on va remplacer le sucre par du fromage à pâte dure qu'on va râper.
4: De quoi? Du parmesan?
3: Du parmesan. Alors, avec le parmesan, c'est parfait, mais ça peut être n'importe quel fromage. Quand vous avez un petit... Vous savez, vous avez un petit reste de fromage dur dans votre plateau à fromage, là, qui est près de la croûte. Vous enlevez la croûte, vous récupérez ça, vous le transformez en fromage râpé, et c'est parfait pour faire un crumble.
4: Alors, j'aime beaucoup votre recette du jour. Butternut, sauge et amandes. Il est comme ça, votre crumble.
3: En fait, on va éplucher le butternut, on va l'épépiner, on va le découper en petits cubes, et on va le déposer dans un saladier avec de la sauge émincée, avec de l'huile d'olive, du sel, du poivre. On mélange tout ça et on met ça dans un grand plat à gratin et on va mettre au four pendant 30 à 40 minutes. L'idée, en fait, c'est que le butternut soit rôti au four. Il cuit sans eau. Hein, donc, on pique. Quand il est bien cuit, on va pouvoir lui rajouter le crumble. Pour le crumble, dans un bol, on va mélanger du parmesan, des amandes grossièrement hachées. On va rajouter du beurre bien froid. On va écraser le beurre dans ce petit mélange farine, parmesan, amande. On obtient un mélange sablonneux qu'on dépose dessus et on remet au four pour 20 minutes. Mais vraiment très, très bon.
4: Alors, l'histoire du crumble.
3: Alors, aujourd'hui, je sais pas si c'est vraiment une jolie histoire, mais en tout cas, le crumble est né des contraintes de la guerre, en fait. Et le crumble, c'est un dessert britannique qui a été créé pendant la Seconde Guerre mondiale. À cette époque, avec le rationnement, les ingrédients nécessaires à la préparation des traditionnelles pies, vous savez, P-I-E, ces espèces de tartes traditionnelles anglaises, le beurre, la farine, le sucre, ils étaient en quantité vraiment très insuffisante. Donc, on pouvait pas faire ces gâteaux habituels. Le crumble est né comme une alternative économique, je dirais, simple à préparer. Ce sont les cuisinières anglaises, les femmes qui ont eu cette idée. Elles ont décidé de mettre les fruits qu'elles mettaient dans la paille dans le fond du plat. Et puis avec le peu de farine, le peu de sucre, le peu de beurre qu'elles avaient, elles ont fait une pâte friable, émiettée, aussi un peu comme une chapelure. Il faut savoir qu'en anglais, to crumble, ça veut dire tomber en miettes. Donc elles ont mis ces petites miettes sur leurs fruits.
4: To crumble, c'est tomber
3: en miettes. Crumble, c'est tomber en miettes.
4: C'est fort, je savais pas ça. Hein.
3: Et du coup, elles ont mis ça au four. Et le crumble était né. Et franchement, avant la création du crumble moderne, faut savoir quand même que des pâtisseries un peu similaires existaient en Pologne.

0: Ah, ben vous épluchez vos pommes, vous les mettez dans votre plat, vous sortez votre crumble qui est tout prêt, vous mettez au four.
1: Non, c'est pas ça qu'il fallait dire à nos auditeurs. Non, c'est pas Mams Cook. C'est... Si vous faites un crumble, faites-en plus et vous nous en amenez à la radio. C'est ça qu'il fallait dire. Hein, Pierre, on est d'accord. Oui, mon réalisateur est d'accord avec nous. Voilà. Qu'est-ce que vous voulez que je vous dise? Non, vous passez la bonne musique tous les jours et nous on a même pas un crumble. Canary Bay, voici Indochine. C'est

0: Soleil, le groupe Indochine avec Canard Bay. On la connaît tous par cœur, évidemment, cette chanson. Retour dans la musique dans moins de deux minutes avec Patricia Cass avant de vous parler des petits plaisirs de l'été. Et Loïc, il en a des... Non, ils sont normaux, ça va.
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0: Il disait quoi, Jimmy? Voilà, il sait. Ah ouais, d'accord. C'était Patricia Cass dans votre radio locale.
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0: Ah, l'été, il y a plusieurs ambiances, plusieurs salles et plusieurs loisirs, on est bien d'accord. Bah oui, parce que dans les petits plaisirs, il y a ceux qui préfèrent le hamac. Je les comprends très très très bien. Et puis il y a ceux aussi qui aiment bien le sport, comme par exemple notre invité du jour, Loïc.
3: Il y a aussi le côté exploration un petit peu. C'est ce qu'on retrouve en trail, c'est ce qu'on retrouve aussi en vélo. Bonjour, donc moi je m'appelle Loïc et mon petit plaisir de l'été, c'est principalement le vélo, le trail et la course à pied.
4: Donc c'est vraiment des activités que vous faites plus en été que lors d'une autre saison ?
3: Bon, honnêtement, je me suis mis au vélo assez récemment, donc c'est assez nouveau. Mais oui, je pense qu'en été, c'est beaucoup plus facile, notamment de faire du trail. Ça me paraît être la période idéale, quoi.
4: Qu'est-ce que vous aimez dans le sport ? C'est repousser vos limites, c'est essayer de les dépasser ?
3: Alors, je pense qu'il y a deux aspects, ouais. Il y a à la fois cette notion de dépassement de soi, qui, à mon avis, est assez principale dans les sports d'endurance, notamment. Puis, il y a aussi le côté exploration, un petit peu. C'est ce qu'on retrouve en trail, c'est ce qu'on retrouve aussi en vélo. C'est parfois découvrir de nouveaux endroits et de beaux paysages.
4: Qu'est-ce que vous souhaiteriez aux auditeurs d'ici pour cet été ?
3: Alors honnêtement, un été très sportif et assez agréable. Et je sais qu'il y a un fort engouement en ce moment autour des sports d'endurance et du trail notamment, que ça commence à prendre. Mais moi, je recommanderais à tous ceux qui... sont curieux de s'y mettre, ou même des petites randonnées, des petits bivouacs avec les copains. Je trouve que c'est souvent des bons moments partagés entre amis, voire en famille. Donc je recommande ce genre d'activité pour l'été.
0: Alors ok, on était sur le crumble il y a une dizaine de minutes, et dans 10 minutes on est sur le calamar. Bon appétit. Parce qu'en fait on va aller voir un calamar qui est au muséum de Toulouse. On en reparle dans quelques minutes après Magie Noire, Philippe Russo. Ouais, mais il y a quelqu'un qui m'a jeté un sort pour que j'ai faim comme ça tout le temps. On est d'accord.

0: La magie noire de Philippe Russo et de la magie noire à l'ail blanc, il n'y a qu'un pas.
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0: Oui, la fête de l'ail à Beaumont-de-Lomagne et un afterwork, salle d'interférence à Toulouse. Ici Occitanie à vos côtés, la fête de l'ail de Beaumont-de-Lomagne célèbre ses 30 ans ce dimanche. Alors de 9h à minuit, venez en profiter pour découvrir, déguster, acheter de l'ail blanc de Lomagne. Vous pouvez aussi assister au concours de Tourin, la soupe à l'ail, Intervillage, la compétition, attention, et puis une autre compétition, celle des pelleurs d'ail. Toute la journée, animation pour tous et repas gourmands à l'ail. Infos et réservations sur le site aille-de-lomagne-en-fête.fr. Et puis tous les vendredis de l'été, la salle d'interférence à Balmagramont vous propose un rendez-vous afterwork intitulé Matières premières qui vous invite à découvrir des artistes émergents. Dès 17h, rendez-vous sur le rooftop pour découvrir Oscar Hemsch qui était le gagnant du Tremplin Rose Festival 2025, suivi d'une DJ session avec le Bacchus Social Club. L'entrée est libre et on vous attend sur la terrasse salle d'interférence à 17h. Retour de vos bons plans sortis dans une heure.
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0: Lewis Capaldi avec Someone You Loved dans votre radio.
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0: Ah oui, il faut lever la tête pour l'apercevoir. Oui, quand vous entrez au Muséum de Toulouse, rencontre à présent avec un calamar que l'on n'aimerait quand même pas croiser en mer, non.
3: Donc là, vous êtes dessous donc un animal assez impressionnant. Il fait 16 mètres exactement. La moitié, c'est son corps. L'autre moitié, ce sont ses tentacules. Ses yeux sont de la taille d'un ballon de football. Il est plutôt clair dessous. Et il est rouge sur le dessus. Bertrand Cosson, je suis médiateur au Muséum d'Histoire Naturelle depuis plus de 15 ans déjà.
4: Alors là, on est au cœur du Muséum de Toulouse, un lieu emblématique où l'on cultive la curiosité, le plaisir de la découverte. C'est aussi un lieu qui contribue à ce que chacun dispose des savoirs pour interroger les relations homme-nature-environnement. Et alors là, effectivement, ce calamar, il est juste impressionnant, Bertrand Cosson.
3: Oui, alors là, ils sont basés sur les plus gros spécimens connus.
4: D'accord, donc il y a vraiment des calamars de cette dimension en vrai, quoi.
3: Les plus gros, oui, font cette taille, c'est pas un fake.
4: Alors j'imagine que ça a été un énorme travail pour les créateurs pour reconstituer...
3: Oui, surtout que c'est une personne qui l'a fait tout seul, c'est Johnson, donc quelqu'un qui a beaucoup travaillé pour le muséum, pas que notre muséum, mais beaucoup de musées. C'est un sculpteur créateur et qui a l'habitude de faire des gros spécimens.
4: C'est quoi la technique utilisée pour refaire ce calamar ?
3: Vous avez une armature en acier. Le calmar reconstruit pèse plus lourd que le calmar d'origine. Parce que là, vous êtes quasiment à une tonne. Hein. Donc, mais il a quand même allégé au maximum puisque vous avez un gros bloc de résine qui vient un peu enchâsser tout ça.
4: Il a fallu 7000 points de soudure.
3: Alors oui, bah ça c'est par rapport aux tentacules, je vous laisse imaginer, vu la longueur.
4: On n'a pas envie qu'il nous attrape.
3: Dans les légendes, il y a des petites histoires comme ça de calmars géants qui auraient attaqué des bateaux, voilà, notamment le kraken, dans la culture scandinave, mais d'autres histoires aussi circulent.
4: Alors c'est une reconstitution parce que les vrais calamars de ce genre sont difficiles à neutraliser.
3: Il y a très peu de calmars géants naturels qui sont présentés. Hein. Et du coup, il y en a un au musée de Melbourne, en Australie, qui est présenté dans de l'alcool. Imaginez une grosse, dans un bain d'alcool, pour pouvoir le conserver, tout simplement. Bon, par contre, il est tout blanc. Hein. Une fois qu'ils meurent, ils perdent totalement leur couleur. Et après, il y a Paris qui a tenté en fait une méthode assez moderne. C'est la plastination. Donc l'idée, c'est d'injecter progressivement du plastique à l'intérieur des tissus. Donc vous avez l'animal qui devient plastique presque. Et ça, ils l'ont fait sur un petit spécimen, un mâle, lors de leur expo sur les océans.
4: Quand il y a des batailles dans l'eau, c'est lui qui gagne toujours, c'est pas possible. Ou alors il a un prédateur ?
3: Il a un prédateur, étonnamment. Et d'ailleurs, c'est aussi grâce à ces prédateurs qu'on en connaît un petit peu plus sur cet animal.
4: Et c'est lequel ?
3: Et ce sont les cachalots.
4: Merci Bertrand Cosson.
3: Merci Sébastien.
0: Un petit calamar à la plancha, là. Hein ? Oh là là là là là là. Allez, Michel Jonas, la boîte de jazz dans votre radio locale ici, Occitanie.

0: boîte de jazz de Michel Jonas.
1: À suivre, après Stilto, Faut que tu m'aimes, on va prendre de l'altitude avec Anaïs Genin qui va tester un simulateur de vol.
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1: C'était Stilto.
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1: Elle a quand même pas mal de chance, Anaïs Genin, parce qu'elle a testé énormément de choses tout au long de cette saison. Et justement, elle est allée tester pour nous un simulateur de vol. Et elle a donc mis le cap sur l'Ouest toulousain.
4: Je me sens extrêmement responsable. On a beaucoup de passagers ou pas? Parce que je suis pas sereine.
5: Aujourd'hui, je teste pour vous le simulateur de vol. On est à Bozel, à Aviasim, et je suis avec mon pilote. Bon, le but, a priori, c'est de faire décoller un avion. J'ai un petit peu peur. Qui vient ici?
6: La plupart du temps, en fait, c'est des forfaits découvertes qu'on a avec des gens qui viennent tout simplement découvrir en fait le monde de l'aviation, avec des jeunes, des personnes plus âgées qui veulent voir voilà tous les boutons dans le cockpit, comment on fait fonctionner un avion. On essaye de varier en fonction du public quoi pour pouvoir s'adapter.
5: On vient d'entrer dans le cockpit.
6: Donc là, on est sur un Airbus A320, l'avion de ligne le plus vendu au monde.
5: Comment ça se passe? Qu'est-ce qu'il faut que je fasse?
6: D'abord, on va essayer de s'installer. Je vous laisse vous mettre place commandant de bord à gauche.
5: Je suis la chef?
6: Oui.
5: Cool. Hop, là.
7: On peut essayer d'avancer le siège.
5: Hop.
7: Voilà. Et là, c'est bloqué.
5: Alors, il faut savoir qu'il y a, je ne sais pas combien de boutons en haut. À ma droite, c'est pareil, il y en a plein. Il y a l'espèce de quoi? De levier?
6: De manette des gaz, ouais.
5: Ok, ouais. Et j'ai des pédales quand même.
6: Voilà.
5: Ok.
6: Ici, si je veux appeler toutes les hôtesses pour quelque chose, ici, j'appuie sur le bouton vol. On a quoi?
5: Je peux l'appeler pour avoir un verre d'eau ou pas? Non, ça ne marche pas.
6: Puis donc là, on va commencer.
5: Ok.
6: Allez. Déjà, on entend les moteurs là qui sont là. Quoi. Ok. Alors, premier truc, qu'est-ce qu'on va faire? Nos petites lumières là, de tout à l'heure. On va se mettre les strobes, je vous laisse le faire. Strobe light, parce qu'on est sur la piste.
5: Ouais.
6: Beacon light, en fait, c'est quand on a des moteurs qui tournent, il faut les mettre.
5: Et est-ce que je peux prévenir l'hôtesse quand même qu'il faut dire à tout le monde de faire essayer du vélo?
6: Eh ben oui, justement, ça on va le faire, mais on va l'appeler en faisant. En mettant cette petite lumière là sur take-off, TO. Allez-y.
5: Ok.
6: Celle-là. Voilà, on est bon.
5: Cool.
6: Ça va?
5: Ouais, j'ai pas peur.
6: On entend le petit tout.
5: Oui. L'avion est prêt.
6: Et là, on va mettre complètement la pleine puissance. Allez-y, à fond. Elle est superbe, on a décollé, on peut rentrer le train d'atterrissage. On a le train qui rentre. Nickel.
5: C'est hyper beau à Nice. Hein.
6: Oui, franchement. Ciel tout bleu.
5: Parfait.
6: On va essayer de faire un virage à droite.
5: Ok.
6: Allez, on tourne à droite. On va pas tarder à reprendre les commandes. Vous vous sentez prête là?
5: Ouais, allez.
6: Ouais, ça va? Allez, donc pour couper.
5: Non, je suis stressée.
6: Donc pour couper le pilote automatique, tout simplement, on appuie deux fois sur le bouton rouge sur le joystick.
5: Ok. On a des sacs à vomi pour les passagers parce que là j'ai l'impression quand même que ça va être compliqué pour eux.
6: Il y en a dans la cabine, ça,
5: ouais.
6: On a la piste qui arrive là devant.
5: Ok.
6: Allez, 200, on regarde dehors. Là on est pas mal du tout. Comme j'ai dit, au top, on coupe les gaz. Là on peut se mettre le frein de parking, on tire dessus et on met sur on. Là l'avion est arrêté. Nickel. Bien joué.
5: Bien joué à vous.
6: Ouais.
1: Ah ben, je savais qui partir du coup en vacances pour aller à destination, c'est bien, elle peut piloter maintenant Anaïs Genin. Aviasim à Bozel, c'est du simulateur de vol donc pour tout le monde, passionné, simplement, curieux, pour savoir comment on pilote un grand engin comme ça. Il y a même des stages qui sont organisés contre la peur de l'avion, le forfait de découverte commence à 109 € et vous avez toutes les infos en allant sur le site internet aviasim.fr. Aviasim, via Conmi. Pas mal l'enchaînement avec Paolo Conte.

0: Mafia Con Me. C'était Paolo Conte.
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0: Cette tendance, c'est votre rendez-vous quotidien pour vous sentir moins largué et comprendre le monde qui vous entoure. Et c'est avec Muriel. Et aujourd'hui, Muriel, gros plan sur un moyen d'organiser plus facilement vos voyages.
3: Non, mais vous avez vu ça.
4: Vous avez vu ça? Vous avez vu tous ces gens qui utilisent l'intelligence artificielle?
3: Mais qui êtes-vous? Celle qui fait la chronique ici, c'est moi?
4: Je suis l'intelligence artificielle. Je vais bientôt remplacer tout le monde, mais rassure-toi, on prendra des stagiaires humains et des contrats d'alternance.
3: Ça va pas la tête? Eh oh! Non, mais excusez-moi, je suis de retour. Bref, je vous disais, 90% des gens en France de moins de 35 ans ont déjà utilisé l'intelligence artificielle pour organiser leur voyage. Et tous âges confondus, ça fait un Français sur 3.
0: Ouais, enfin, ceci dit, moi, ce qui me fait peur, c'est quand même l'intelligence. Muriel, ça, c'est pas forcément une bonne idée parce que l'IA a, semble-t-il, gâché les vacances de plusieurs voyageurs.
3: Oui, certains retours d'expérience font flipper. Hein. Par exemple, une créatrice de contenu dédié au voyage, Shaima Laibaïd, devait partir aux îles Fidji. Elle s'est servie de ChatGPT et ça a tourné au cauchemar.
5: Là, je suis censée être à l'aéroport. Et là, bah, je peux pas y aller à cause de ChatGPT qui m'a gâché le moment voyage.
3: Ensuite, elle a expliqué ce qui s'était passé devant les caméras de TF1.
6: Je m'en sers pour faire mon programme. Je regarde les modalités pour le visa parce que j'ai un passeport marocain. Et donc, ChatGPT me dit que j'ai pas besoin de visa pour aller aux Fidji. Moi, j'ai pris mes billets et deux jours avant le voyage, je me rends compte que j'avais besoin de visa. Ça m'a coûté 700 euros, malheureusement, pour deux billets. Et ce n'était pas remboursable.
3: Idem pour cette influenceuse espagnole, Mary Caldas, qui a raté son vol. Elle devait partir avec son compagnon à Porto Rico. Mais arrivée à l'aéroport, mais qu'est-ce qui s'est passé? Ils n'ont pas pu embarquer à cause d'une autorisation. Et ça l'a beaucoup énervée. Dans cette vidéo publiée sur TikTok, elle explique s'être renseignée auprès de l'intelligence artificielle pour savoir si un visa était nécessaire. Et là, elle dit, je lui ai demandé, il m'a dit que non. Ça, c'est ce qu'elle dit au bord des larmes. Je ne fais plus confiance en ce fils de... Voilà, vous avez compris. Demander conseil à ChatGPT pour un itinéraire, pour visiter un monument, pourquoi pas? Mais quand ça concerne la paperasse pour voyager vers un pays étranger ou toute autre question administrative, passez votre chemin parce que ces détails, généralement, échappent à l'IA. C'est tendance d'organiser ses voyages grâce à l'intelligence artificielle, mais c'est risqué, alors vérifiez toujours ce qu'elle vous dit, hein, et fiez-vous plutôt à votre intelligence naturelle.
4: Waouh, comme tu m'as cassé. Ok, je m'en vais. De toute façon, les hôtels que j'avais trouvés pour ton voyage n'existent pas.
3: Super, merci l'IA. Bah, vous voyez, on peut tout à fait se passer d'elle.
0: Oui, mais complètement. Mais c'est un peu comme les groupes Facebook d'aide sur les villes, vous voyez, où vous posez une question, est-ce que la ramasse de poubelles, ça a lieu aujourd'hui? Et les gens, bah, vous avez 14 réponses différentes. 14 réponses différentes, les gens ne savent pas, bah, vaut mieux aller directement chercher l'info à la source. Hein, voilà, tout simplement, sur le vrai site internet, non pas sur l'intelligence artificielle, voire pas même parfois sur l'intelligence urbaine. Humaine. Bon, hey, vous restez avec nous parce que on approche des 11h. 11h midi, vous savez ce qui se passe? Ouais, on joue avec ce superbe jeu de l'été. Cette année-là, on découvre une année, on joue avec une année et on écoute un petit peu de musique pour vous dire, tiens, est-ce que ça s'est sorti avant ou après l'année en question? Et si vous avez la bonne réponse, eh ben, on vous offre des cadeaux. Vous pouvez tout de suite vous enregistrer. 05 34 43 31 31.
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0: Sur l'album en studio de 1969 à 1981, cette chanson de Véronique Sanson, Vancouver, dans votre radio locale.
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0: Excellente matinée de vendredi, il est 11h. Ici Occitanie, 11h, les infos avec Clotilde Jupon, bonjour.
2: Bonjour à tous. Une colonne d'Occitanie avec des pompiers de la Haute-Garonne, du Tarn et de l'Ariège part en renfort aujourd'hui dans l'Aude pour faire face au risque extrême de départ de feux de forêt. 6 pompiers ariégeois ont aussi été détachés cette nuit pour partir en renfort à Biscarrosse dans les Landes où 15 000 personnes ont dû être évacuées cette nuit. Les flammes continuent de progresser et ont déjà parcouru 2500 hectares. Plus au nord, sur le bassin d'Arcachon, là aussi la situation est très compliquée. Il y a eu ordre d'évacuer par bateau les 40 000 habitants et touristes du Cap Ferré.
0: Attention chez nous aussi, alerte maximale.
2: Les pompiers restent sur le qui-vive. Le risque de départ d'un feu de végétation est maximal aujourd'hui sur le département de la Haute-Garonne, élevé aussi sur le reste de la région. La moindre étincelle pourrait provoquer un immense brasier. Vous signalez le moindre panache de fumée en composant le 18. C'est ce qui a d'ailleurs permis hier d'intervenir très vite à Castelginest, au nord du périphérique toulousain. Un feu très virulent, visible à des kilomètres à la ronde, a pris dans un champ vers 16h et s'est propagé à 66 hectares. Plusieurs jardins, une camionnette aussi ont brûlé. Mais ce matin, le bilan montre qu'il n'y a pas de victimes humaines et que toutes les maisons ont pu être protégées. Les pompiers restent sur place pour s'assurer que le feu ne reparte pas. Et puis au sud de Toulouse, le feu de Rieum est aussi fixé ce matin, mais il a fait des dégâts. 3 engins agricoles et une maison ont été incendiées. À Toulouse, la mairie compte bien créer 135 logements sociaux dans le bâtiment actuellement squatté derrière la cité administrative. Hier, les jurés ont retoqué l'arrêté pris par le maire qui voulait expulser la centaine de jeunes immigrés qui occupent les lieux. Selon le tribunal administratif, il n'y a aucune urgence, aucun risque imminent qui justifie cet arrêté d'expulsion. Aujourd'hui, c'est le début des championnats de France élite d'athlétisme à Albi, au stade municipal. Les épreuves ont été décalées dans la soirée face aux chaleurs, mais il reste des places pour y aller. Sur le Tour de France, les coureurs restent dans les Alpes. Dès 13h30 sur Ici Occitanie, on vous fera vivre l'étape du jour entre Gap et l'Alpe d'Huez avec 3500 mètres de dénivelé positif.
0: Et 127 km d'épreuve. Ah oui. Ça va être un peu long.
2: Et surtout, ce sera pire samedi, 5000 mètres de dénivelé samedi.
0: 5 km.
2: Et oui, ils refont l'Alpe d'Huez.
0: Il fait 32 degrés en ce moment à Toulouse. L'air de rien, ça va chauffer très vite, nous dit Météo France, parce que le soleil est au rendez-vous toute la journée, presque toute la journée, puisqu'en fin d'après-midi, aux alentours des 20h, on prévoit une dégradation orageuse. Et quand on dit dégradation orageuse, c'est-à-dire que ça et là, sur la région, des orages peuvent éclater, des orages avec de l'eau, hein, évidemment, et surtout de fortes rafales de vent qui pourraient souffler jusqu'à 60 km à heure en rafale, du vent de sud-est, d'est-sud-est. Voilà, je vais y arriver. Le risque orageux va se dissiper assez rapidement en soirée. La nuit restera calme. Côté température, si je vous dis qu'il fait 32 degrés à cette heure-ci, donc à 11h, ça veut dire que cet après-midi à 17h, à Saint-Martory, il fera 35. À Pamiers, à Foix, de Casseville, il fera 36. Sur Auch, Haute-Rive, il fera 37. Et encore plus chaud à Toulouse, à Condon, à Muret, Montauban, Rieum et Revel, 38 degrés. Et au maximum 40 attendus cet après-midi sur Albi, sur Lavaur et sur Castelnaudary. Autour de Toulouse, concernant la circulation, c'est fluide, les voyants sont au vert. Notez toutefois que cet après-midi, ça passe à l'orange au niveau de la circulation dans la région, puisque la circulation sera difficile de 14h à 19h, nous signale le Bison Futé. Et puis enfin, une information de circulation de train à la SNCF. Le train qui devait partir à 11h20 en direction de Bordeaux-Saint-Jean est déjà signalé avec 1h40 de retard en raison d'un parcours qui est modifié.
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0: Le père, la mère, les enfants, et puis je crois qu'il y avait bien un tonton et des tatas. C'est ça la composition de la famille Umak & Umak qui nous chantait Teardrops à l'instant en 1989 et que l'on écoute avec plaisir maintenant dans votre radio locale ici Occitanie.

0: Teardrops, c'était Oumak and Oumak.
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0: Eh oui, nous jouons comme chaque jour entre 11h et midi à ce jeu magique de l'été. Cette année-là, on va écouter trois extraits musicaux et il faudra nous dire s'ils sont sortis avant ou après l'année de référence que nous avons choisie pour vous offrir des cadeaux. Oui, parce que c'est l'idée aussi, hein, c'est pour gagner des trucs, hein. Bon, bref, on va jouer ensemble dans quelques minutes. Vous vous inscrivez tout de suite. Vous nous appelez 05 34 43 31 31. 05 34 43 31 31. Que vous vous y connaissiez en musique ou pas, on s'en fout. L'histoire, c'est de jouer et de gagner des cadeaux. OK? Allez, on se retrouve dans un instant. Vous nous appelez tout de suite, vous inscrivez à ce numéro. Il y aura Axel Red, ma prière juste avant.
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0: Axel Red dans votre radio locale avec cette chanson Ma prière.
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0: Et oui, on joue ensemble tout jusqu'à midi, bah oui, et nous sommes avec Christine qui nous appelle de Caux et Sauzins. Bonjour Christine.
2: Bonjour.
0: Comment allez-vous ?
2: Ça va, merci.
0: Qu'est-ce qui vous arrive ? Vous avez peur ou quoi ? Une petite voix ?
2: Ouais, un peu.
0: Mais non, n'ayez pas peur. Sauzins, c'est la commune où il y a l'écluse de Vilsec sur le canal du Midi, c'est ça ?
2: Oui.
0: Ah, je me disais bien, ça me disait quelque chose. Bon, oui. Christine, nous allons jouer pour vous offrir, vous allez voir qu'on va s'occuper de vous bien comme il faut, deux entrées pour venir, dans les Pyrénées, du côté de Génos, chez Balnéa, oui. À Génos. Est-ce que vous connaissez un petit peu les Pyrénées et est-ce que vous connaissez Génos ?
2: Non, pas du tout.
0: Pas du tout. Ah ben, ça sera l'occasion d'aller chez Balnéa, où vous allez profiter des eaux thermales et sulfureuses des Pyrénées. Oui. Un endroit idéal pour se ressourcer, pour se faire du bien dans les bubules. Deux entrées de 2 heures, donc, pour aller chez Balnéa à Génos, à gagner, en jouant ensemble avec une année. Et cette année de référence avec laquelle on va jouer, c'est 2021. D'accord?
2: D'accord.
0: Alors 2021, eh bien on a découvert l'Arc de Triomphe qui était drapé d'un tissu argenté avec une corde rouge et on s'est demandé ce que c'était. Eh ben c'était le dernier projet posthume de Christo et de Jeanne-Claude, donc ils l'ont pas connu. Et puis

0: Papa où t'es ? Est-ce que cette chanson est sortie avant 2021 ou après 2021 ?
1: Avant.
0: Elle est sortie en 2013 exactement, bravo ! C'est gagné, vous avez gagné vos deux entrées pour aller à Genos, donc merci. Dans les Pyrénées, à Balnéa. Vous allez voir Genos, c'est à côté de Ludenviel, que je ne dis pas de bêtises, voilà. Et vous avez des stations de ski, vous avez des de quoi aller vous balader, faire des balades, des randonnées. Et puis après, le soir, quand vous avez fini, Balnéa pendant 2 heures avant de rentrer, ben ça c'est le bonheur. Ok Christine.
1: D'accord.
0: Bravo. Merci. Bel été avec votre radio. C'est d'ailleurs quoi le nom de votre radio que vous écoutez à...
1: Ici Occitanie.
0: Oui, à côté de Carcassonne, exactement. Oui. Je vous embrasse. Bel été.
1: Merci beaucoup.
0: Avec plaisir.
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0: Que vous êtes bien inscrit pour venir jouer avec nous. Bah ouais, parce que c'est maintenant que ça se joue, hein, jusqu'à midi. 05 34 43 31 31. Des cadeaux à vous offrir tout cet été. Et donc on joue après Charles Doré qui va venir nous chanter Famille ou pas Famille. Et également Queen. Another one bites the dust. Tout, tout, tout, tout, tout.
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0: Famille ou pas famille, Charles Doré dans votre radio. On joue ensemble hein, ce midi jusqu'à midi plutôt. 05 34 43 31 31. Oui, j'ai du mal à trouver mes mots. Venez gagner des vos cadeaux en jouant à notre jeu cette année-là, une année de référence des morceaux de musique et on gagne tous les coups.
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3: 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On en parle dans un instant avec Frédéric Grosjean, responsable du service des legs.
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0: fait du bien, un petit morceau de Queen. Another One Bites the Dust dans votre radio locale.
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0: Nous sommes à la Barthe-sur-Lèze à présent. Tiens, je vais vous poser la question avant de dire des bêtises. On prononce le W ou on le prononce V plutôt, votre prénom?
2: W.
0: Willem, bonjour.
2: Bonjour.
0: Je préfère demander plutôt que de dire des bêtises, voyez.
2: Eh oui, non, c'est Willem.
0: Comment allez-vous?
2: Eh bien, très bien, merci.
0: C'est des vacances ou pas?
2: Non, pas encore, bientôt.
0: Ah, l'avantage c'est que c'est bientôt, ça veut dire que ça arrive. Parce qu'il y a ceux bientôt qui vont commencer à nous dire, ah ben c'est fini. Donc voilà, donc là c'est bien parce qu'on est quand même dans le positif, vous voyez, dans ça arrive bientôt. Willem, on va jouer ensemble pour vous offrir des entrées pour aller au parc du Burgo, Anima Park, un chouette lieu. Alors je le dis tout de suite parce que c'est vraiment un parc très ombragé. Il y a des manèges, il y a des animaux, la mini ferme, il y a une exposition de dinosaures. Enfin bref, c'est pour la famille avec les enfants, évidemment, à deux places pour Anima Park au Burgo.
2: Ça tombe bien, j'ai deux enfants.
0: Eh ben, écoutez, c'est parfait. Bon, vous paierez vos places, vous, mais par contre, des enfants, c'est offert par la maison. Et on va jouer avec une année qui est l'année 1978. Ça vous rappelle quelque chose, vous, 78?
2: Non.
0: Bon, 1978, c'était entre autres le lancement de la première épreuve de la route du Rhum. Je dis ça pour Patrice, un de mes camarades de la radio. Et puis cette année-là, c'est aussi la consécration pour l'Orchestre National du Capitole de Toulouse qui est parti en tournée aux États-Unis, à New York et à Washington. C'était la première fois que le Capitole allait jouer en Amérique. On joue avec l'année 1978. Vous avez compris que c'est notre année de référence, Willem.
2: Eh oui.
0: Ok. Et ben maintenant, on va écouter les chansons et on va essayer de dire si c'est sorti avant ou après, d'accord?
2: Allez, super.
0: C'est parti avec les Boston Gang.

0: Can't Take My Eyes Off You. Est-ce que cette chanson est sortie avant ou après 1978?
1: Oui, je dirais avant.
0: Vous me dites avant. Alors c'était en 1982, donc c'est pas une bonne réponse. C'était un petit peu après. Bon, c'est pas grave. On peut se refaire, Christophe. Willem, pardon, parce que c'est Christophe que je voulais écouter. J'étais en train de lire Christophe, succès fou. Donc c'est la chanson qu'on écoute maintenant, Willem.

0: Christophe, donc, succès fou. Cette chanson est-elle sortie avant ou après 1978?
1: Allez, je vais redire avant.
0: Vous me dites avant. Ok, c'était en 1983. Oh, c'était après.
1: Oh. Juste.
0: Mais c'est pas grave. Ne bougez pas. Vous savez, il va se passer un truc, madame. Ne bougez pas. J'ai un troisième extrait de Taifong à vous faire écouter tout de suite. Ça s'appelle Sister Jane.

0: Ouais, Typhoon, vous avez certainement reconnu la voix du chanteur qui s'appelait après Jean-Jacques Goldman, vous voyez, qui était le leader de ce groupe Typhoon. Sister Jane, c'est sorti avant ou après 1978?
1: Je vais retenter ma chance, je vais redire avant.
0: Oui, alors ça, avant, c'est une bonne réponse, c'était en 1975. Alors, c'est vrai que, j'imagine les auditeurs qui se disent, oh, Willem, il a perdu, parce que, alors en fait, Willem, vous avez gagné. Je vais vous expliquer pourquoi, parce que j'ai décidé aujourd'hui de faire une clause exceptionnelle. Je pars en vacances, donc c'est la clause, je pars en vacances, et je vous offre vos deux places pour aller voir le parc Anima Park avec vos enfants, pour vous amuser. C'est cadeau vacances, Willem.
1: Super, merci beaucoup.
0: Voilà, je vous souhaite de passer un très bel été. C'est quoi votre radio préférée?
1: Ici aussi.
0: Eh ben voilà, et que ça continue. Je vous souhaite un bel été à vous et à vos enfants. Et amusez-vous bien au parc Anima Park.
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0: Ah, parce qu'on n'est pas là que pour rigoler non plus. Vous comprenez, il faut qu'on vous les offre, ces places. Il faut qu'on vous les offre, ces cadeaux. 05 34 43 31 31. Venez jouer avec nous. Et on s'amuse, on rigole. On perd. Mais non, mais c'est gagné du coup.
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0: C'est la nouvelle clause vacances de Sylvain, que pour aujourd'hui, je vous dis tout de suite. Allez, d'amour ou d'amitié, Céline Dion dans votre radio locale pour se faire plaisir.

0: Céline Dion d'amour ou d'amitié.
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0: Le programme des concerts All Night Long et les projections des toiles du château à Pinsaguel. Ici Occitanie à vos côtés ce soir et demain. Vous avez rendez-vous sur la piste des géants devant la halle des machines pour les concerts gratuits All Night Long. Dans un esprit guinguette, avec de quoi se restaurer et se rafraîchir, venez découvrir les artistes qui vont vous ambiancer ce soir. Puisqu'il s'agit du groupe culte funk, donc de la funk music. Et puis demain samedi, autre ambiance hein, avec le groupe de rock psyché toulousain Montevideo qui vous fera replonger dans un rock teinté des années 70. Une sorte de retour vers le futur. Début des concerts à partir de 19h sur la piste des géants à Toulouse et c'est gratuit. Côté cinéma en plein air, le cinéma VO à Muret vous attend pour l'étoile du château dans la cour du château de Pinsaguel afin de découvrir le film Vaiana. Pour se mettre dans l'ambiance dès 19h, vous pourrez participer à une initiation de danse polynésienne suivie d'un spectacle par l'atelier Danse en mouvement avant la projection du film dès 22h. Réservation sur le site l'étoiledu-château.com. Retour de vos bons plans sortis dans une heure.
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0: J'ai entendu une phrase rigolote. Même les tournesols, ils ne se retournent plus face au soleil tellement ils ont chaud. Les tournesols, c'est la chanson de Marc Lavoine.

0: Les tournesols, c'était Marc Lavoine à l'instant. Notre jeu de l'été est de retour.
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0: Et dans quelques minutes, on va essayer ensemble de découvrir si les trois extraits qu'on va écouter sont sortis avant ou après notre année de référence. On rejoue dans quelques minutes après Alex Warren qui vient nous chanter Ordinary.
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0: ordinaire. C'est Alex Warren dans votre radio locale.
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0: Nous sommes à Lecvin avec Lauriane ce matin. Bonjour Lauriane.
2: Bonjour.
0: En vacances ou pas?
2: Pas du tout, je suis rentrée jeudi dernier.
0: Ah mince, c'était bien?
2: Ah ouais.
0: C'était où?
2: J'ai évité les flammes vu que c'était à Biscarrosse. Ouais.
0: Ah oui, ah bah oui, là en ce moment c'est un peu compliqué là. Il y a pas mal d'évacuations. Ouais. Enfin, on en reparle de toute façon aux infos à midi. Là j'ai des entrées, Lauriane, à vous offrir. Alors, je sais pas si vous allez pouvoir y aller du coup pour aller chez Walligator, le parc d'attractions avec les manèges.
2: Ma sœur, elle est famille d'accueil pour la 2, donc ça sera parfait.
0: Oh excellent, vous allez offrir les places à votre sœur pour les jeunes qu'elle accueille.
2: Ouais, exactement.
0: Ça, c'est super sympa. Vous méritez de gagner rien que pour ça. Donc, parc aquatique et les attractions, 4 entrées pour Walligator et on va jouer avec l'année 1993. On inaugure l'aile Richelieu du musée du Louvre cette année-là. Elle était occupée par le ministère des Finances. Finalement, on les a virés, hein, voilà. Et ça a doublé d'ailleurs la surface d'exposition du musée. À Toulouse, en 93, la ville passe un accord avec Georges Bemberg pour créer une fondation qui s'appelle aujourd'hui la Fondation Bemberg et qui expose des collections, la collection d'art d'ailleurs de Georges Bemberg à l'hôtel d'Assezat. Et c'est d'ailleurs en 93 que les travaux ont commencé et aujourd'hui on peut y aller parce que c'est rouvert depuis quelques temps. Lauriane,
2: ouais.
0: Vous avez compris qu'on joue avec l'année 1993, d'accord?
2: Ouais, tout à fait.
0: Ok, vous avez compris que par défaut, là, rien qu'avec ce que vous m'avez dit, vous avez gagné, d'accord? Mais on joue quand même. Mais on joue quand même.
2: Ah bah
0: oui. Allez, on joue pour le plaisir avec Frédéric Goldman et Jones. Et si

0: 17 à l'Edenstadt. Alors, du coup, pour vous, Lauriane, c'était...
1: Moi, j'étais avant.
0: Ah ben ouais, c'était en 1991 déjà, un premier point de marqué, bravo, joli. On continue avec Thierry Hazard, alors.

0: Thierry Hazard et le JRK avant 93 ou après?
1: Largement avant.
0: Ah bon?
1: Largement avant.
0: C'est quoi, quelle année vous y mettez?
1: Je sais pas, au moins avant 80.
0: Ah non, c'était en 1990 non le JRK quand même. Non, parce qu'avant 80, c'était Michel Sardou, vous voyez, c'est quand même pas la même génération. Ah, mais faut pas les rigoler. Bon, c'était Thierry Hazard en 90. Allez, le troisième extrait avec, ah, j'aime bien ça, j'aime bien.

0: Les Cranberries avec Zombie, avant ou après 93?
1: Alors, je dirais 94, mais...
0: Ben, c'était 95. Eh, vous avez fait un 3 sur 3 au niveau des réponses, Lauriane. Bravo!
1: J'ai gagné.
0: Oui, vous avez gagné, en plus. Vous avez gagné vos 4 entrées pour aller donc à Walligator, ou du moins que vous allez offrir à votre sœur qui est famille d'accueil et dont les enfants vont pouvoir en profiter. Ça, c'est un très, très beau geste. Je vous embrasse très fort pour ça. Et je vous laisse faire des bises à tous les enfants qui iront donc faire un tour chez Walligator. D'accord?
1: Super, merci à eux.
0: Lauriane, bonne journée. Et c'est quoi votre radio préférée?
1: Ici Occitanie.
0: Bel été.
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0: Ah, c'est beau, des gestes comme ça, c'est sport, j'ai envie de dire. C'est super sport. Allez, il reste encore une place pour venir jouer avec nous et gagner des cadeaux, bien sûr. On se retrouve juste après Lio.
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0: Il y a Franck qui nous appelle de la Magdeleine sur Tarn. Bonjour Franck.
5: Bonjour Sylvain, ça va ?
0: Ouais, bah super. Et vous ?
5: Ça va, chaudement, mais ça va.
0: Ouais, c'est vrai. Mais en même temps, ils annoncent que ça va se rafraîchir ce soir, a priori à cause et grâce aux orages qui devraient tomber.
5: Oui, apparemment, ouais.
0: Bon. Mmh. On va jouer si vous le voulez bien, mais on va vous offrir des places pour le jardin des Martels à Girosens. On n'est pas très loin quand même, la Magdeleine, Girosens.
5: Non, on peut avoir 25, 30, ouais, une trentaine, je pense.
0: De kilomètres ou de minutes ?
5: 25, ouais, à peu près pareil, 25 kilomètres.
0: 25 kilomètres et 25 minutes, ouais, c'est bien. Franck, alors, deux places à gagner si vous répondez bien, évidemment, pour aller visiter le jardin de Martels. Et on va jouer avec l'année 1986, on inaugure la cité de la science et de l'industrie à la Villette. Et puis à Toulouse, on commence des fouilles archéologiques sous la place Saint-Étienne. Et on a trouvé pas mal de vestiges de l'histoire médiévale de Toulouse. 1986, c'est l'année de référence. Et vous êtes prêts pour jouer ?
5: Oui, c'est bon.
0: Les Foreigners.

0: Eternal Flame, les Bangles. Alors
1: Après, vous
0: me dites après. C'était en 1989. Eh ben, deuxième bon point. Eh, parce qu'on est sport et parce que, de toute façon, vous avez gagné. On continue avec Florent Pagny.

0: La chanson, c'est n'importe quoi de Florent Pagny. Et moi, j'aime bien quand on me dit 10 mois. En général, je réponds moi. Enfin, voilà, chacun fait ce qu'il veut. Franck, vous pensez à quelle année, avant ou après 1986?
1: Après, je pense.
0: Après, ouais, 1988, exactement. 3 bonnes réponses sur 3, Franck, bravo, félicitations du jury. Et les 2 places pour aller visiter le Jardin des Martels dans le Tarn à Giroussens. C'est quoi le nom de votre radio préférée?
1: Ici Occitanie.
0: Ouais, je vous souhaite un...
1: Merci beaucoup encore.
0: Ben avec grand plaisir. Et je vous souhaite un très très bel été à l'écoute de votre radio préférée, évidemment. Le retour de l'actu, comme chaque jour, c'est à midi, évidemment. Ensuite, c'est le jeu au taquet, avec un best-of, hein, tout le reste de cet été. Jeu qui ne reviendra pas à la rentrée. Vous découvrirez une nouvelle équipe dès le mois de septembre.
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0: Julien Clerc. Ma préférence dans votre radio locale ici Occitanie, ben oui, c'est votre radio préférée, c'est pour ça que vous la passez cette chanson. Alors,
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0: Vous savez quoi ? À table ! Il est midi, ben oui, sur votre radio ici Occitanie. Les infos avec Clotilde Jupon, bonjour.
2: Bonjour à tous. À 3 jours de l'audience décisive, la pression monte. Les salariés de Fibre Excellence occupent les usines. Lundi, le tribunal de commerce devra décider du sort du dernier fabricant de pâte à papier français qui emploie près de 300 personnes dans le Comminges. La reprise est très incertaine. Le seul dossier porté par l'homme d'affaires Mathieu Pigas ne semble pas convaincre. Les élus, les syndicats demandent du coup à l'État de sauver l'entreprise et d'appuyer cette offre. En première ligne, la CGT et sa secrétaire générale Sophie Binet.
3: Nous en appelons au chef de l'État qui peut encore intervenir pour empêcher la liquidation. Pourquoi est-ce que les papeteries de Fibre Excellence sont en difficulté ? Parce que le marché du bois a été désorganisé par des choix politiques désastreux qui ont fait exploser le prix du bois. Depuis 3 ans, le prix du bois a augmenté de 50% pour les papeteries de Fibre Excellence parce que l'État a refusé de réguler le marché. Personne ne demande à l'État de subventionner l'entreprise avec de l'argent public, mais juste de faire ce qu'il a à faire, c'est-à-dire de remettre la filière en ordre. C'est de sa responsabilité. Il faut que l'État réponde aux demandes techniques que nous faisons depuis des mois et des mois. Ça fait des mois que l'État refuse de prendre les mesures nécessaires. Il est encore temps. Il faut le faire pour éviter une catastrophe sociale, économique, industrielle et environnementale majeure.
2: Et depuis plus de 6 mois, les syndicats demandent des mesures qui ne seraient pas juste des prêts garantis. Pour l'instant, l'activité des usines de Fibre Excellence est à l'arrêt. Attention, dans le département de la Haute-Garonne, un risque très élevé de feu aujourd'hui. Appel à la plus grande prudence, vous ne jetez pas vos mégots dans la nature, vous ne prenez pas de risques inutiles pour ne pas abîmer la nature déjà mise à rude épreuve. Hier, un feu à Castelginest, au nord de Toulouse, a ravagé 66 hectares. Un autre feu, cette fois-ci au sud, à Rieum, a endommagé une maison et plusieurs engins agricoles. Les pompiers se relaient. 20 sapeurs du Tarn-et-Garonne rentrent à l'instant du Var. Ils seront remplacés aujourd'hui par des pompiers ariégeois. 2 spécialistes en feu tactique partent dans le sud-est pour prêter main forte. Une colonne d'Occitanie aussi part en renfort dans les Landes. Les pompiers sont totalement épuisés, alerte le secrétaire de la CFDT qui dénonce un manque de moyens alors qu'il y a actuellement en France 32 feux en cours. Nous serons d'ailleurs dans le journal de 13h en direct de ces feux sur le bassin d'Arcachon et au Cap Ferré. Il y a eu ordre d'évacuer par bateau les 40 000 habitants et touristes de la presqu'île. Un feu XXL, vorace, une 50aine de maisons n'ont pas pu être sauvées. La situation ne cesse de se dégrader, alerte la préfète de la Nouvelle-Aquitaine qui tient en ce moment une conférence de presse. Le feu aussi dans les Landes, à Biscarrosse.
0: Vous l'avez compris, pas de repos pour les pompiers, pas de vacances non plus pour ces étudiants étrangers.
2: Qui ont choisi de venir à Toulouse cet été pour parler français et découvrir tout ce qu'on a de mieux à leur offrir. Ça se passe au Centre international francophone et les places y sont chères. Plus de 200 candidatures cette année pour 23 places. La Libye Pinet Lanta.
4: Pour candidater au stage, il faut présenter un niveau B1 en français. Ici, la langue de Molière est de mise pour communiquer et on apprend même des expressions du Midi Toulousain.
5: Et on dit avec plaisir au lieu de dire rien ici.
6: La chocolatine, parce que nous on disait pain au chocolat, mais là c'est chocolatine.
4: La découverte du pays passe aussi par la nourriture.
7: J'adorais escargot énormément. C'était très délicieux, c'est très différent. Par exemple, les plats kazakhs, ce n'est pas comme ça.
4: Tous savourent l'opportunité qui leur est offerte. Mais leur manque-t-il quand même quelque chose de leur pays ?
8: La mer.
4: Pour Mayus, lituanien, c'est plutôt un manque culinaire.
9: C'est le pomme de terre en Toulouse. Pendant le dîner, petit déjeuner, il y a toujours un pain à côté de la plate. En Lettonie, il y a toujours des pommes de terre.
4: L'amitié est un des piliers fondamentaux de l'expérience. Pour ça, on fait la fête et on chante en français.
2: C'est comme une grosse colo de vacances finalement, ouais. Avec des jeunes de 18 pays différents. Sur le Tour de France, c'est 34 nationalités cette année. Et aujourd'hui, les coureurs restent dans les Alpes. On suit tout ça dès 13h30 sur Ici Occitanie. L'étape entre Gap et l'Alpe d'Huez. pour la météo, Sylvain ?
0: Eh ben pour la météo, c'est une journée chaude et ensoleillée. Il fait actuellement ce midi 34 degrés sur Toulouse et ça va se réchauffer encore dans l'après-midi. Mais avant d'en parler, je voulais simplement vous signaler que ce soir, c'est une dégradation orageuse qui nous attend. Toute la région est concernée par ces nuages et ce risque d'orage. Je n'ai pas dit que tout le monde allait en prendre, mais que voilà, il y aura des orages avec de fortes rafales de vent. Les maximales cet après-midi à Albi, Lavoir et Castelnaudary attendues de 40 degrés. Il fera 38 à Toulouse et 37 sur Hautrive et sur Auch.
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10: Bonjour à toutes et à tous. J'espère que vous allez bien en cette fin de semaine. Une pensée pour vous qui subissez les feux cet été, qui avez peut-être dû évacuer. Nous ferons le point sur la situation, notamment en Gironde, dans les Landes, tout à l'heure à 13h avec le journal. Bon courage si vous êtes sur la route. Bison futé, voie rouge dans le quart nord-est et le quart sud-ouest dans le sens des départs. Ça va bouchonner. De notre côté, ça va plutôt rigoler avec Valérie Damido, Éric Bastien et les meilleurs moments au taquet. Aujourd'hui, nous serons avec Patrick, l'homme parfait, Linda qui discute avec des gens sans savoir qui c'est, Magali qui aime les monuments historiques, il y aura aussi Christophe et sa rencontre au bal des pompiers et bien d'autres histoires sur votre radio ici.
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10: Et pour la musique, nous choisissons Michel Berger pour commencer. D'ailleurs, vous pouvez monter le son et chanter à tue-tête avec lui sur votre radio ici.

0: Celui qui chante, Michel Berger, sur votre radio ici. Et ceux qui rigolent maintenant, ce sont Valérie Damido et Éric Bastien, qui sont avec Anne-Sophie d'ici Sud-Lorraine, qui a un talent très particulier, alors qu'il ne sert pas à grand-chose, il faut bien l'avouer. Et Stéphane, d'ici Paris-Île-de-France, qui jouait à Hautaquet, alors qu'il était dans un train. Et ça passait très bien sur votre radio ici.
1: Alors, on va parler d'un truc qui m'a fait crever de rire, parce que c'est arrivé à moult amis à moi. Anne-Sophie, c'est ma petite chèvre de la semaine. Parce que elle rencontre le fils d'un patient avec qui elle sympathise. Voilà, et puis elle le voit à l'extérieur, et là, elle se rend compte que le gars, il est assez imbu de sa personne. Il dit toujours, ah, moi, je, ta, ta, ta. Et là, qu'est-ce qui se passe? Ta copine t'envoie un texto pour te dire, ça s'est passé comment?
2: Et là. Voilà. Et là, je réponds à ma copine, enfin, je pense répondre à ma copine en disant, oh, la cata, laisse tomber, j'ai une fille, t'as papa qui se la pète, vraiment un trou du cul. Et je reçois la réponse, et la réponse, en fait, eh ben, c'était lui. Et je lui avais envoyé à lui le message.
1: Et il a répondu quoi, lui?
2: Il a répondu, oh, ben, c'est bien, maintenant, je sais ce qu'il en est, à jamais.
1: Oh mon Dieu.
2: Ah oui. Quand j'ai raconté ça à ma copine, puisqu'on a ri. Après, sur le moment, j'étais pas.
1: Bah oui.
2: Et après, j'ai dit, oh, puis après tout, bon, pas trop pire, c'est fait.
1: Bon, tu l'as jamais revu ou pas?
2: Non, je l'ai jamais revu.
1: Oh, bah oui, tu m'étonnes. Oh mon Dieu. Bah oui. C'est-à-dire que c'est vraiment un fils à papa qui se la pète.
2: Ouais. J'aime pas les gens qui se la racontent comme ça. Non. Moi, j'aime bien les gens simples.
1: Eh bah, t'as bien raison, ma chérie. Moi non plus, j'aime pas les gens qui se la pètent. Alors.
2: Voilà, exactement.
1: Par contre, là, excuse-moi, mais avec ma réalisatrice Céline, on a eu un petit moment de...
3: De fraîcheur.
1: Non, d'angoisse. Parce que figure-toi que ma petite Anne-Sophie, elle a un talent inutile.
3: Ah.
1: Elle tord ses bras à 90 degrés à l'envers. C'est-à-dire, tu peux m'expliquer comment tu fais?
2: En fait, si tu veux, par exemple, si je pose mes mains à plat sur une table, la partie de devant le coude, en fait, et le coude vont se tordre et repartir de l'autre côté.
1: Ah my God.
2: C'est une malformation de naissance.
3: On a essayé, mais...
2: Quand je fais ça à la maison, mon mari, il est dégoûté. Mes enfants aussi, elles partent en courant. Oh, c'est dégoûté ce que tu fais, maman.
1: En régie, il y a Roxane qui a la technique, qui fait, moi aussi, ça, c'est mon truc. Bah, tu nous montreras comment c'est, Roxane, qu'on puisse voir en vrai. Voilà.
2: C'est bizarre, ça fait bizarre.
1: Ok, ça fait bizarre.
3: On travaille avec des gens strange un peu.
1: Ouais, mais moi, j'adore. Ouais. Alors, ma chérie, écoute bien. Là, c'est à 6 points, t'es en tête. Je vais te donner l'opportunité d'en marquer 5 de plus. Grâce à la question cash et cette petite musique. Téléphone, on aime, c'est bon.
3: Ça plaît à Stéphane qui adore Robert.
1: Ah, j'adore. Alors, ma petite Anne-Sophie, quel est le surnom du ministère français de l'économie et des finances? Quel est le surnom du ministère? Écoute bien, le ministère français de l'économie et des finances. On lui donne un nom plus court. Top chrono, 10 secondes. On dit...
2: Oh,
1: ah si. Si, chérie.
2: Des finances.
1: On sait bien...
2: Les impôts?
1: Ah non, on n'appelle pas ça les impôts. On appelle
2: l'économie
1: ça...
2: des finances.
1: On appelle
2: les finances
1: ça...
2: publiques.
1: Bercy. On appelle ça Bercy. Mmh. Parce que leurs bureaux sont à Bercy.
3: Et merci beaucoup, hein.
1: Oh là là, bon allez, je te...
3: Ta femme travaille à Bercy, je la suis parfaitement.
1: Bon, tu restes en tête avec 6 points.
3: Faites attention, ma femme travaille à Bercy, faites attention à les dossiers.
1: Faites attention à...
3: Ah, excusez-moi, nous repartons en direct, retrouver notre reporter depuis la Grande Couronne en direction de Paris. Stéphane, comment ça va dans le train?
4: Ça va super bien, en plus il y a la clim, alors c'est bien.
3: Parfait, on est où là? Parce qu'on sera... Alors, pour ceux qui nous rejoignent, on s'approche de la Tour Eiffel, c'est là que tu vas.
4: Oui,
3: on en est où,
4: et là,
3: là
4: je suis à Rosa Parks, qui est juste avant Magenta.
1: Ah bah ça va, t'as encore un petit 20 minutes quand même.
3: Ça part pas grand monde tout ça, mais t'es pas loin. En gros,
1: t'arrives.
3: On y croit, il nous reste quelques minutes avant d'arriver au pied de la Tour Eiffel. Oula.
4: Oui.
3: Je sens le coup de frein.
1: Ah bah c'est le métro là.
3: Bon Stéphane, alors bougeons avec toi depuis tout à l'heure. Stéphane, des petits soucis quand même, un petit gaffeur aussi, hein, Stéphane.
1: Ah oui.
3: Stéphane est dans une grande surface, il y a un monsieur qui propose de déguster du nougat. Qu'est-ce qu'il dit Stéphane?
4: Non merci, je suis pas très fromage.
1: Voilà. Ah bah oui bien sûr.
3: Mais oui, le gars de c'est pas reconnaître du nougat du fromage. Bon voilà, non mais ça s'arrête pas là. Au cinéma, bon, Stéphane, il voudrait bien entrer dans une salle, hein, si le film a commencé, mais qu'est-ce qu'on t'a dit?
4: Je travaille pas ici, monsieur.
3: Voilà, parce qu'il demande. Il dit, est-ce que je peux rentrer? Est-ce que je peux aller là? Le film doit. Non, je ne travaille pas. Voilà. Puis c'est comme ça, tout le temps comme ça. C'est pas fini. Il mange une galette des rois au boulot, alors qu'il a un plombage. Bah. Le plombage, il saute.
4: Voilà, à cause de la fève. À cause de la...
1: Ah, t'as croqué la fève.
3: Eh oui, alors du coup, il y a du sang un petit peu partout, il a fallu aller chez le dentiste, et après tu travaillais. Le patron, il a pas aimé. Hein.
4: En plus, devant le directeur qui faisait un discours pour la nouvelle année.
3: Bon, je crois que je vais arrêter là parce qu'on a bien senti que voilà, du bon Pierre Richard quand même. Hein.
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0: Charlotte Cardin, qui sera à la Foire aux vins d'Alsace à Colmar le 5 août. Tant pis pour elle, dans la playlist de votre radio ici. Valérie Damido et Eric Bastien sont à présent avec Christophe, d'ici Dromardèche, qui lui aussi raconte comment il a rencontré sa femme. Et Linda, d'ici Saint-Étienne-Loire, qui fait tout pour récupérer des points, que ce soit les siens ou ceux de Christophe. Vous êtes top, Linda.
1: Alors, tu as rencontré ta chérie dans un bal, c'est ça? C'était pas au bal masqué, c'était au bal des pompiers, c'est ça?
2: C'est ça.
1: Ton père était pompier ou son père était pompier?
2: Non, son père était pompier. Donc c'était le passage obligé.
1: Oh my God. Et alors, comment ça s'est passé?
2: Eh bien écoute, ça s'est passé très bien, ça s'est passé comme ça devait se passer.
1: L'alcool faisant, tu l'as invité à danser, c'est ça? J'adore le alcool faisant. Bon, j'étais à 3 grammes, je me suis dit, tiens, je vais l'inviter à danser une rumba.
3: Excuse-moi, Christophe, le quota de mots est dépassé. Ça suffit, Christophe.
2: On arrête. Histoire de vaincre un peu sa timidité.
3: Voilà.
1: Un scorpion timide, fait croire ça à qui?
3: Et alcoolique.
1: Alors, tu l'as invité à danser sur quoi?
3: Le bal masqué.
2: Non. Mais à l'époque, on en fait les slow.
1: Ah oui, d'accord. Bah, alors, c'était quoi le slow?
3: Le bal masqué.
1: Comment ça, tu ne sais plus?
2: Je ne sais plus quel slow c'était. Je sais pas si c'était pas Scorpion.
1: Oh my God, Scorpion.
3: Mais il aurait été Balance qu'on aurait inventé le groupe. C'est fort. Scorpion, le signe, le groupe. Voilà.
1: C'est ça, t'as dansé là-dessus avec elle?
2: Pardon?
1: Tu as dansé sur ce slow de Scorpion là?
3: Oui, je crois qu'on a perdu le gars là.
1: Lui c'est ça.
2: Non, mais je l'entendais très mal. Donc oui.
1: On oublie que nos candidats sont au téléphone, ils sont parfois loin, donc des fois c'est pas facile. Alors, tu t'es marié en 93, donc c'est l'amour fou. On va tout de suite passer à la question qui va te faire gagner 5 points de plus. Écoute bien. Quel créateur est devenu célèbre grâce à ses semelles rouges? Quel créateur est devenu célèbre grâce à ses semelles rouges? Très facile, top chrono, 10 secondes.
2: Créateur, ses semelles rouges?
1: Ouais, les semelles rouges. Les semelles rouges. Attends. Linda, tu sais ce que c'est le créateur des semelles rouges?
4: Grave, le Boutin.
1: Et voilà. C'était Christian Louboutin. Toutes ses chaussures ont une semelle rouge. Et c'est quand même un truc. Pas de point, mais t'es cool.
3: Bah, je sais pas, on donne le point à Linda, puis on repose une question à Christophe.
4: Ouais, j'ai répondu bien.
3: Non, c'est pas la règle du jeu, mais si vous voulez, on peut.
1: Alors, je sais qu'on est très libre de notre radio. Je sais que nous sommes, toi et moi, responsables de l'édito, des règles.
3: Tout à fait. Écoute, Linda, j'ai tout tenté. J'ai tenté, j'ai tout essayé.
4: Ça veut pas les 4 points, ça veut pas faire des travaux.
3: Mais t'as compris que t'avais rien à faire dans sa team, t'es avec moi, reste donc. Regarde, je te mets en plus en avant en parlant de ta maladresse qu'on adore. Et ça a commencé très jeune, je vais vous dire, Valérie, parce qu'à 13 ans, avec son frère, ils vont chez leur oncle pour aller chercher les cousines. Ils arrivent, il y a plein de monde dans l'appart. Ils se posent dans le canapé, vas-y que je te pose les chaussures, vas-y que je te grignote les trucs. Tiens, c'est sympa, il y a la télé, puis à bout d'un moment, ils regardent. C'était l'appartement au-dessus, c'était juste chez des gens que personne ne connaissait.
1: Mais comment ils sont rentrés?
3: Je sais pas, c'était ouvert.
1: Comment vous êtes rentrés?
4: La porte était ouverte, on est rentrés. Voilà. Normal.
3: Ils se sont retrouvés chez les Durand alors qu'il fallait aller chez les Dupont, 3 étages au-dessus. Ça, c'était quand elle avait 13 ans. Oh non, mais ça s'arrête pas là. Hein. Vous savez, des fois, elle croise des gens, elle fait la bise, elle papote, mais elle sait pas qui c'est. T'as passé plus d'une demi-heure, il paraît, dans la rue à discuter avec un type sans savoir qui c'était.
4: Ouais, ça arrive, ouais. Mais c'était rasé la tête, hein. Il m'avait dit qu'il s'était rasé la tête.
3: Mais tu sais toujours pas qui c'est. Non, tu sais pas qui c'est aujourd'hui non plus. Linda, je ne peux plus rien faire pour toi à part te poser une ultime question.
1: Tu peux les marquer, les 5 points, la question, peut-être que tu vas la trouver.
3: Oui, évidemment. Allez, on part au Japon. On y va, Linda.
1: Oh là là, t'es fort en musique japonaise.
3: Oui, vous avez vu, hein.
1: J'aime bien ce petit instrument que t'as acheté, là.
3: Exactement.
1: Allez, voilà. Mets tes lunettes, va.
3: Je suis inquiet, ça fait longtemps que j'ai pas entendu Christophe. J'espère qu'il va bien. Quel condiment est utilisé sous forme d'une pâte

0: verte comme condiment dans la cuisine japonaise? Condiment, top chrono, forme d'une pâte verte dans la cuisine japonaise. On y va là, hein. Linda.
1: C'est le wasabi.
0: Oui,
1: pop, pop, pop.

0: Vous écoutez ici Bill Medley, Jennifer Warne, The Time of My Life. Des idées de sortie, d'activité ou de détente près de chez vous, c'est ce que vous propose tous les jours votre agenda de l'été qui arrive maintenant. Ensuite, retour de la musique avec Les Innocents et les meilleurs moments d'Au Taquet avec Valérie Damido et Éric Bastien jusqu'à 13h sur votre radio ici.
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10: La découverte d'une ferme à Ramonville et une balade à vélo à Castanet-Tolosan. Ici Occitanie à vos côtés. Hey, c'est maintenant.
11: Pascal Vesbrou.
10: Les aventuriers âgés de 6 à 11 ans vont devenir fermiers juniors d'un jour demain. Ça se passe à la ferme de 50 à Ramonville. Glissez-vous dans la peau d'un véritable soigneur en préparant et distribuant de délicieux goûters pour les lapins, les cochons vietnamiens et même les poules. Une occasion rêvée de s'amuser en pleine nature tout en s'éveillant à la protection de l'environnement. Fermier junior d'un jour, c'est demain, c'est à la ferme de 50 à Ramonville et ça commence à 14h. Et puis, préparez vos casques pour une balade à vélo demain à Castanet-Tolosan de 10h à midi. Une échappée belle qui vous attend le long du canal pour pédaler tranquillement au grand air. Que vous ayez 7 ou 99 ans, vous êtes les bienvenus pour cette balade gratuite. Pour profiter du paysage au fil de l'eau, entre amis ou en famille, ne manquez pas la balade à vélo dès 10h. Rendez-vous à l'escambie de Castanet-Tolosan pour le départ. 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
0: Musique comme Les Innocents en concert le 31 juillet à Ilion dans les Côtes d'Armor dans le cadre du festival Folie en Baie ou encore à Paris et à Calais en octobre, l'autre film.

0: Les Innocents sur votre radio ici à l'autre Finistère. Faisons maintenant connaissance avec Patrick, d'ici Provence. Un homme parfait, ce n'est pas moi qui le dis mais lui. Et Magali d'ici Gare-Lozère qui aime beaucoup les monuments historiques. Ce qui a inspiré Éric Bastien, il a essayé de faire des compliments à Valérie Damido tout en maladresse. C'est donc tombé à plat et à côté comme d'habitude.
1: Il paraît, Patrick, que tu es l'homme parfait, oui. Que tu n'as pas de défaut.
2: Je n'ai aucun défaut.
3: Oui, bien sûr.
2: Non.
1: Aucun.
2: Aucun. Je bois pas, je fume pas, je drague pas. Ah non, draguer, c'est peut-être pas un défaut, ça.
1: Mais non, mais tu n'es pas. Alors, tu n'es pas râleur. Tu n'es pas.
2: Je suis pas râleur. Non.
1: Tu n'es pas de mauvaise foi.
2: Non, mais je dois bien avoir, mais il faut demander peut-être à d'autres personnes, pas à moi.
1: Ouais, peut-être à tes enfants. Mm-hmm. Tu n'es jamais.
2: Peut-être à mes enfants, oui.
1: Ouais, tu te mets jamais en colère pour rien. Tu n'es pas de mauvaise foi.
2: Non, je suis pas de mauvaise foi. En colère, ça m'est peut-être arrivé quelquefois, mais très peu.
1: Tu es l'homme parfait. D'accord, ok.
2: Voilà, je suis l'homme parfait.
1: L'homme parfait, et bien sachez mesdames que l'homme parfait habite à Digne-les-Bains, qu'il s'appelle Patrick. Voilà, allez, on va marquer 3 points de plus tout de suite Patrick, avec la question à choix multiples. Je vais te poser la question, je vais te proposer des réponses, et à mon top chrono tu auras 10 secondes pour me donner ta réponse. Quel est le titre du film avec Didier Bourdon, Camille Lou, Thierry Lhermitte, Maxime Gasteuil et Chantal Latsou, qui sort aujourd'hui au cinéma? Alors, Le jour J, Permis de rire, Chasse gardée 2, Chonchon des bois.
3: Très bon film.
1: Je répète, qu'est-ce qui sort aujourd'hui avec Didier Bourdon, Camille Lou, Thierry Lhermitte, Chantal Latsou, Le jour J, Permis de rire, Chasse gardée 2, Chonchon des bois. Top chrono, 10 secondes.
2: Je crois que c'est Permis de rire.
3: Chanson des bois, gros blockbuster. Très très bon.
1: Très bon. Et c'est une mauvaise réponse. Tu n'as pas écouté ce que j'ai dit au début de l'émission.
3: Ah, puis depuis le début de la semaine, vous le dites,
1: Mais
3: Valérie.
1: Oui, ce qui sort aujourd'hui, c'est le film dont votre radio ici est partenaire, c'est Chasse gardée 2. D'ailleurs, on offre des places, 4 places pour aller le voir. Bon, bah, si tu n'es pas sélectionné pour la finale, tu pourras aller le voir. Et donc, c'est avec Didier Bourdon. Donc, eh bien, pas de points pour toi, mon chaton.
3: Eh oui, Magali avec ici. Gare-Lozère, combien elle a Magali? Elle a qu'un point pour l'instant, c'est
1: un
3: ça
1: point.
3: Magali, on se laisse pas aller. Oui, elle habite à Aubord dans le Gard et s'est bricolée. Elle est vendeuse en épicerie fine, elle nous l'a dit. Alors dis-moi Magali, pareil. Et d'ailleurs tout à l'heure tu as évidemment parlé de ton soutien à Valérie Damido en disant que tu l'adorais. C'est aussi pour ça que tu aimes les monuments historiques. Bah, vous êtes un monument Valérie. Et vous êtes rentré dans l'histoire. Ne le prenez pas mal, c'est un compliment. C'est quoi les monuments historiques que tu aimes bien? Elle dit rien, Valérie.
1: La violence n'est pas une solution.
3: Ah non, je prenais comme un compliment.
1: La violence n'est pas une solution.
3: Bon allez, c'est quoi ton monument historique préféré? Ça lui a fait du bien, elle a crié, elle va mieux. Elle arrive encore.
4: Alors moi, j'aime énormément le pont du Gard. Je trouve qu'il est magnifique.
3: Et oui, c'est vrai, le pont du Gard, bien sûr.
1: C'est beau le pont du Gard.
3: Et oui.
4: Voilà.
3: Et puis?
4: Et puis j'aime également la Tourmagne sur Nîmes, je la trouve aussi fabuleuse.
3: Ok, tu collectionnes les parfums, les bouteilles depuis que tu es jeune, les grosses bouteilles et les miniatures. Voilà, t'en as une cinquantaine à la maison. Il paraît que tout est bien rangé, un peu maniaque hein, aussi.
4: Très maniaque.
1: Et ça doit pas être simple à nettoyer toutes ces petites bouteilles. Ça me fascine toujours, j'adorerais pouvoir collectionner les bouteilles, mais ça doit être dur à nettoyer quand même.
4: Alors c'est pour ça que à chaque anniversaire j'avais droit à une petite vitrine où je pouvais mettre mes petites miniatures à l'intérieur.
3: Non mais à mon avis, ça elle nettoie bien parce que je vous l'ai dit, elle est maniaque. Elle regarde 100 fois si elle a bien fermé la porte d'entrée, 100 fois. Les fenêtres, elle éteint les lumières. C'est une stressée, hein. T'es une stressée toi Magali.
1: Bah elle éteint les lumières, c'est pas Versailles ici.
3: Non,
1: hein.
3: mais quand même, bon voilà.
1: Tu sais combien ça coûte de laisser les lumières allumées? Ça coûte un PEL. Bah, voilà.
3: Regardez, je vous ai laissé allumer depuis longtemps, puisque vous êtes ma lumière. Mais vous êtes une lumière. Vous savez, je vous fais que des compliments, vous prenez tout bas là.
1: Mon monument historique. Allez, dépêche-toi de poser ta question.
3: Vous savez, je vais vous réconcilier avec moi en vous mettant votre extrait préféré, Valérie. Ah ben, je vous le mettrai en vérif, parce que sinon, ça va nous donner la réponse.
1: Ah, d'accord.
3: Que collectionne un lépidoptérophile? Je répète, un lépidoptérophile. Est-ce qu'il collectionne des pattes de lapin? Des laptops sont des ordinateurs portables, des papillons ou des chutes de papier peint marouflées avec amour par notre monument historique Valérie Damidot. 10 secondes. Top chrono. Allez vite.
4: Je dirais les papillons.
3: Les papillons, hein. Ce que collectionne un lépidoptérophile. Et on va l'écouter cette chanson parce qu'elle adore. C'est les papillons.
5: Papillons de lumière. Ouh. Sous les projecteurs. Eh oui.

0: notre enfant plus loin, Gauvin Cerf, qui est en tournée à partir du mois de septembre. Première date à Montrouge, Grenoble, Château-Renard et ailleurs. Et il y en a forcément une près de chez vous. Valérie Damido et Éric Bastien sont maintenant avec Laurent d'ici Provence et Clotilde d'ici Pays de Savoie. Clotilde qui a un petit peu peur de l'eau pour une bonne raison qu'elle nous raconte sur votre radio ici.
1: Alors, Laurent, alors il paraît que, donc à Aubagne, là, pas, enfin en tout cas, c'est pas loin d'Aubagne, tu fais partie du comité des fêtes de Baudinard.
2: Alors, c'est dans Aubagne,
1: hein, c'est un quartier, c'est un hameau d'Aubagne, d'accord.
2: Un hameau agricole qu'on a tendance à appeler principauté d'ailleurs de Baudinard.
1: Ouais.
2: Et qui met en avant tout ce qui est, toutes les traditions agricoles, le travail de la terre. Par les agriculteurs à l'âge des chevaux. Voilà, donc on essaie de continuer à faire vivre ça et avec des repas, avec des cavalcades, donc des défilés de chevaux et de chars. Voilà, c'est 10 jours par an.
1: Oh bah c'est bien ça, il paraît qu'il y a même des enfants qui mettent des petits costumes et
2: absolument,
1: tout.
2: Absolument, ils sont tous habillés en provençaux.
1: Ouais.
2: Et c'est juste magique à voir. Hein.
1: Bah oui, ça doit être très très beau.
3: Bah, les traditions, c'est beau. Hein,
1: bah moi, de toute façon, j'adore. Alors, mon chat, attention, c'est la question qui peut te rapporter 3 points de plus. C'est la question à choix multiple. Je te pose la question, je te fais des propositions. T'as 10 secondes à mon top chrono pour me dire quel est ton choix. Alors, je te mets un petit sketch.
4: Avec ma femme, en Bretagne, au restaurant, à Cancale, moi, je demande toujours des huîtres de Bourgogne.
5: Vous avez bien raison.
4: Ah, pour ces affaires, non ?
1: Et voilà.
4: Seulement les gars du coin et les gars de Cancale.
1: Alors, des huîtres de Bourgogne, de Chevalier-Las-Palès. On va parler d'huîtres, Laurent. Combien de temps vit en moyenne une huître avant d'être consommée? Combien de temps vit en moyenne une huître avant d'être consommée? 1 an, 3 ans, 5 ans, jusqu'à ce que Éric Bastien tombe dessus.
3: Bien sûr.
1: Voilà, combien de temps ça vit une huître avant d'être mangée? 1 an, 3 ans, 5 ans, jusqu'à ce qu'Éric Bastien la ramasse. Top chrono, 10 secondes.
2: Alors je vais dire 3 ans, mais il me semble qu'elles peuvent être mangées à 1, 3, 5, j'avais vu un reportage, je vais dire 3 ans.
1: Eh bien c'est totalement 3 ans, et pendant 3 ans elle est dans les parcs ostréicoles, elle est déplacée, affinée, et puis au bout de 3 ans, bim bam boum, on la mange, 3 points de plus, tu as 7.
3: Hé hey, Laurent.
2: Oui.
3: Laurent, hé hey. T'es content, hein?
2: Ah j'adore.
1: Ouais. Et voilà,
3: c'est pour
1: sûr.
3: Le déstabiliser comme ça, pour ça. Oui, autre
1: chose. Bien sûr, ouais. Mais il n'a pas l'air déstabilisable. Hein. Je Clotilde. Rappelle qu'il était dans l'armée. Mais voilà, non, allez.
3: Clotilde est dans sa grotte toujours. Elle a. Oui, Fabien Clotilde avec ici Pays de Savoie. Alors en parlant de tout à l'heure, tu nous as dit que tu avais appris à nager le crawl. Il paraît que t'es vraiment traumatisé quand même. À cause du film?
6: Non, les mamans à la piscine.
3: Ah, c'est pas les dents de la mer, t'es traumatisé par les mamans à la piscine, c'est-à-dire?
6: Ouais. Non, quand j'ai appris à nager à 20 ans, la première chose que m'a dit le maître nageur, de ta génération, c'est ou les mamans à la piscine, ou le film Les Dents de la Mer. Alors je l'ai regardé avec des yeux me dire, mais qu'est-ce qu'il me raconte? Et en fait, en expliquant, et il me dit de ma génération, il y a beaucoup de personnes qui ont peur de l'eau, parce que soit ils ont vu le film Les Dents de la Mer.
3: Bah oui.
6: Faire peur, effectivement,
3: ouais.
6: Ou soit c'est la période où les mamans accompagnaient les enfants de maternelle, enfin de primaire,
3: ouais.
6: À la piscine et s'occupaient pas forcément des enfants quand ils étaient dans la piscine.
3: D'accord, donc.
6: Et donc, effectivement, moi j'ai vu la tasse et j'ai eu l'impression que ça a duré.
3: Bien sûr.
6: Que quelqu'un finisse par me récupérer.
3: T'inquiète pas, Claudine, on va pas aller sous
6: mais
3: l'eau. Et là, on va relever la tête de l'eau, justement, et on va aller au plus haut plongeoir, aux 10 mètres. On y va avec cette question. Qui vaut 3 points. En 2023, un supermarché breton a dû être évacué. Mais à cause de quoi? D'un client déguisé en dinosaure, une invasion de mouettes affamées, un robot aspirateur incontrôlable, une fuite de camembert trop affinée, déclarée arme chimique par les pompiers. Top chrono, 5 secondes, pardon.
1: 10.
3: Ah, 10, oui, généralement.
1: Oh là là.
3: L'invasion, le client, le robot, la fuite de camembert. Allez.
6: Je crois qu'il y a des mouettes, on va dire.
3: L'invasion de mouettes affamées, oui. Supermarché breton qui a dû être évacué il y a 2 ans. C'est arrivé à Concarneau, complètement fou cette histoire. C'est joli, Concarneau. Des mouettes qui ont pris l'assaut dans un magasin, voilà, après qu'une porte automatique restait ouverte. Non, mais c'est fou, hein, c'est ça. Et résultat, bah, poissonnerie dévalisée, cri dans le rayon, client en panique, remake breton des oiseaux d'Hitchcock.
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0: Breakfast in America, Supertramp. Dans une minute, Valérie Damidot et Eric Bastien sont à nouveau avec Laurent d'ici Provence, qui a un souvenir particulier d'un concert de Big Flo et Oli, et Clotilde d'ici Pays de Savoie, qui aurait aimé avoir les questions de Laurent. Et ça, Clotilde, si vous saviez le nombre de candidats qui nous ont dit la même chose pendant ces deux années d'au taquet sur votre radio ici.
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4: J'aurais refait la chanson, Valérie. Elle est jolie, elle est...
5: Bon, je vous la ferai demain. Oui, fais-la moi demain. Allez, Laurent, il a 7, Clotilde, elle a 4. Laurent, il adore, tiens, il adore ces chanteurs.
6: Il aurait dû y aller, il aurait dû le faire.
5: Assez demain. Peut-être la dernière fois. Oh, bah voilà. Alors, tu as été, donc tu adores Big Flo et Oli, tu as été les voir au concert à Toulon, et avec des amis, et vous aviez le maillot du Toulouse Football Club.
7: Oui, parce que moi je suis originaire de Toulouse et autant je parlais de l'OM avec Eric, autant mon club de cœur c'est le TFC.
4: Et
7: club qui est particulièrement qui plaît beaucoup à Big Flo et Oli parce qu'ils sont de Toulouse.
4: Ils sont là-bas.
5: Oui.
7: Voilà. Donc j'ai dit on va leur faire honneur et j'ai habillé tout le monde en maillot du TFC.
5: Ouais, sauf que qu'est-ce que t'as fait toi?
7: Sauf qu'arrivé sur place, on vient de gagner la Coupe de France, il y a une interaction dans le concert qui se fait parce que forcément on est à Toulon et on est 5 à être habillés en maillot du TFC et à un moment Florian me regarde, il regarde mon maillot. Je le prends, j'envoie et je me retrouve du coup en Marseille à Toulon un 15 novembre.
5: Et voilà, parce que Oli, il a pris le maillot, il l'a gardé pendant le reste du concert et toi, tu t'es caillé les miches, en gros.
7: Voilà, alors c'est pas Oli, c'est Florian, son frère.
5: Ah, c'est
7: frère.
5: D'accord,
7: voilà.
5: Donc, ok.
7: Si, m'écoute, j'ai eu froid, je regrette pas mon cadeau, mais j'ai eu froid.
5: Alors, écoute bien, c'est la question qui peut te faire gagner 5 points de plus. Ça serait un sans faute, hein. C'est la question cash. Je pose la question à mon top chrono. Tu as 10 secondes pour me donner la réponse. Quel est le tube qui a fait exploser la carrière de Clara Luciani en 2019? Quel est le tube qui a fait exploser la carrière de Clara Luciani en 2019? Top chrono, 10 secondes.
7: Alors, sur Clara Luciani, il n'y a qu'un titre qui me vient, c'est La Grenade.
5: Alors, est-ce que c'est La Grenade? Eh bien, nous allons immédiatement vérifier en musique. Eh bien, pour Lolo.
7: C'est la seule que je connaissais.
5: Eh ben, c'est un sans faute, mon chat. Tu as 12.
4: Oh là là. 12. Comment il fait pour avoir 12 celui-là?
5: Bah, c'est un sans faute. Il a répondu à tout. Il a 12.
4: Clara Luciani en live ce soir à 20h. Bien sûr.
5: Bien sûr.
4: L'ICI live ce soir, 20h, au micro d'Émilie Mazoyer. Le concert live à retrouver sur ICI. Voilà, j'essaie de m'occuper comme je peux parce que Clotilde, j'ai peur quand même un petit peu là. Hein.
8: Clotilde,
4: j'aurais
8: préféré ces questions.
5: Alors, sache que ça fait 18 mois qu'on fait cette émission.
4: On nous le dit tous les jours.
5: Et ça fait 18 mois que... Et c'est toujours, bien sûr, bah oui.
4: Ça fait déjà 18 mois qu'on se voit tous les deux, tous les jours. Voilà. On vient de se rendre compte avec Valérie que c'était plus possible, ça peut pas durer. Voici la chèvre. Je parle pas de Valérie, bien sûr. Ça va, Valérie? Elle est sous la table. Quand Clotilde avait 7-8 ans...
5: Mais arrête de l'appeler Clotilde!
4: Clotilde 2, ouais. Parce qu'il y a Clotilde 1 et Clotilde 2, bien sûr. C'est comme Jean-Paul, n'importe quoi, bref. Il pouvait être le truc de la vanne.
5: Mais d'accord, allez.
4: Bon, 16-14. qu'elle a fait ? Elle a poussé son frère qui était dans la poussette. Oui, elle a lâché la poussette du petit dernier dans la porte du chemin.
5: Quoi ?
4: Mais ça va pas !
5: Mais tu es Belzébuth, comme le chat de Laurent.
4: Non mais il s'est retrouvé les quatre roues en l'air. Il va bien le petit frère ou
8: Il va très bien. Moi je crois qu'il a peut-être quelques séquelles, mais je sais pas.
4: Bien sûr. Vous voyez, mais le mec des Goonies, c'est le mec aujourd'hui, c'est le même.
5: Ah, c'est Choco.
4: C'est Choco, ouais. Non, Sinoc.
5: Sinoc, ah oui. Voilà.
4: Alors... Clotilde, nous allons jouer. Et merci pour ton rire parce que c'est très communicatif et ça fait du bien. Comment s'appelle le petit singe pour 5 points meilleur ami d'Aladin? Avec un petit extrait, bien sûr.
6: Ce rêve bleu, c'est un nouveau monde en couleur.
4: Comment s'appelle le petit singe meilleur ami d'Aladin dans le dessin animé de Disney? Top chrono, 10 secondes.
8: Abu, non? Quelque chose comme ça.
4: Abu?
8: Abu, ouais.
4: Abu. Abu ou a pas bu? Elle va boire la tasse ou elle va pas boire la tasse, celle-là? Oui, c'est Abu.
5: Abu. Alors on te le prend parce que. Voilà, mais il s'appelle Abu quand même.
4: Oui, c'est Abu, oui.

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1: Très bonne fin de semaine avec votre radio ici. Il est 13h. Le journal Valentin Bertrand. Bonjour Valentin.
2: Et bonjour à tous.
1: À la une ce vendredi.
2: La Gironde et les Landes replongées dans le cauchemar des feux monstres de 2022. En trois jours, on est à la moitié du bilan de ces méga-feux étalés à l'époque sur deux semaines. Nous ferons le point au plus près de ces incendies, ce feu toujours imprévisible et hors de contrôle. Nous serons aux côtés des évacués et puis nous tenterons de nous projeter à quoi s'attendre dans les prochaines heures, les prochains jours, avec notamment la solidarité européenne qui se met en place. Et puis, un petit bol d'air avec le Tour de France à l'assaut de l'Alpe d'Huez.
1: Valentin, c'est le plus gros feu de l'année.
2: 10 000 hectares parcourus au nord du bassin d'Arcachon. Rendez-vous compte, en 24 heures, cette surface a quadruplé. Les évacuations se succèdent. 35 000 vacanciers et habitants mis à l'abri. Des images de chaos et une progression jamais vue, comme l'indique la préfète de Gironde, Sophie Broca.
3: Il est là, ce grand incendie XXL. C'est un incendie XXL parce qu'il est imprévisible. Il fait des sauts d'un kilomètre. Et puis, il est XXL parce qu'il est vorace. Il a déjà détruit 10 000 hectares. Ma priorité, c'est bien sûr de protéger les vies, les populations. Et donc, j'ai décidé, en accord avec monsieur le maire, le chef des pompiers et le général de gendarmerie, d'évacuer et le Porge. Et l'Aige. Alors, c'est pas facile, je voudrais saluer les habitants, parce que partir en pleine nuit, partir en urgence, c'est difficile, ça fait peur, c'est traumatisant, c'est d'autant plus traumatisant qu'un certain nombre de maisons ont été détruites, 53 pour être tout à fait exact. Il y a aussi un camping qui a été détruit par ce feu, mais je voudrais souligner que c'est aussi 2000 maisons qui ont été sauvées grâce au travail extrêmement précis et déterminé des sapeurs-pompiers.
2: Les pompiers encore devancés par la vitesse de propagation des flammes. Stéphanie Skok, vous avez aussi suivi pour ici Gironde ce point des autorités. Puis Stéphane, ce matin vous avez rayonné autour de l'Aige-Cap-Ferré dans les zones touchées par l'incendie. Quelle est l'étendue des dégâts, Stéphane? Racontez-nous un petit peu ce que vous avez vu.
4: Eh bien effectivement, j'ai commencé ma route ce matin depuis Lacano pour venir jusqu'ici à l'Aige, et je suis passé par une des communes qui était la plus en difficulté ce matin, c'est celle du Porge, qui pensait que le feu était passé, que c'était terminé. Eh bien, il y a eu des reprises de feu cette nuit, et réellement l'incendie là encore a fait des dégâts. Je ne sais, j'ai pas le décompte exact des maisons qui ont brûlé au Porge, mais je sais qu'il y en a eu un certain nombre sur toute cette ligne de front. On n'avait jamais vu ça de mémoire de pompiers ici dans le sud-ouest. Eux qui pensaient pouvoir tenir une ligne de front à l'ouest de la commune de l'Aige-Cap-Ferré sur la route du Grand Croc. Le Grand Croc, c'est une plage très fréquentée l'été par les touristes. Eh bien, ils n'ont pas pu tenir cette ligne de front. Ils ont été obligés de faire demi-tour, et le feu s'est avancé à 1000 hectares à l'heure, directement droit sur l'océan Atlantique, et il s'est arrêté au niveau de la dune. Voilà pour la tête de feu. Mais maintenant, c'est pas parce que cette tête de feu est arrivée à l'océan que les choses sont terminées. Bien au contraire, on a une ligne de front désormais de 20 km de long. Ça va devenir de plus en plus compliqué au fur et à mesure de cette journée.
2: Des conditions météo très défavorables, un bilan aussi déjà lourd chez les pompiers. 27 sont blessés. L'un d'entre eux, venu de Seine-et-Marne, a la cheville fracturée par l'explosion d'une bouteille de gaz. Quelques affaires de première nécessité, c'est tout ce qu'ont pu prendre les évacués au moment de fermer leur maison. On l'a dit, 80 ont brûlé, une cinquantaine totalement détruite. Anne, réfugiée au parc des expositions de Bordeaux, ne sait pas si elle reverra la sienne.
5: Moi, de laisser la maison, c'est un vrai crève-cœur, parce que mon grand-père avait acheté la propriété en 1921. Ils ont commencé à construire avec mon père des maisons qui se sont agrandies au fil des années. Je suis extrêmement attachée à cette maison, donc de partir comme ça, vous pouvez imaginer ce que ça me fait. Voilà. Alors j'espère que on va arriver à éviter que ça ne brûle, mais bon, vu ce qui arrive, enfin vu l'ampleur de la chose, c'est voilà. Donc c'est, pour moi, c'est catastrophique. Voilà.
2: Anne, qui fait donc partie de ces 35 000 évacués en Gironde.
1: Et ça brûle aussi dans les Landes.
2: Cette fois, on est juste au sud du bassin d'Arcachon. Le feu est parti hier et a déjà parcouru 2500 hectares. Et à Biscarrosse et à Parentis en Borne, là aussi, la situation évolue très vite. Il y a quelques minutes, le préfet des Landes, Gilles Clavreul, a dressé un premier bilan sur l'antenne d'ici Gascogne.
6: On poursuit l'évaluation des dommages dans le bourg de Biscarrosse. On a 105 bâtiments qui ont été impactés, détruits partiellement ou totalement par les flammes, et le comptage est toujours en cours, donc c'est pas un bilan définitif. Et puis on reste donc sur les 23 000 personnes évacuées jusqu'à présent, entre hier soir à compter de 20h15 et la fin de nuit, avec plusieurs campings dans le nord de Biscarrosse qui ont été évacués.
2: Là aussi, des messages FR alerte envoyés sur les téléphones. Pour Emma, il a fallu partir très vite la nuit dernière de son camping où elle séjournait avec ses filles de 7 et 8 ans à la recherche d'un dortoir de fortune.
7: On était à la piscine et puis on a commencé à sentir les odeurs de fumée. Puis ensuite, on a senti les cendres. On nous tombait dessus, on a mangé. Puis là, on allait à la soirée qui était organisée au camping. Et là, ça a viré un petit peu au cauchemar. On nous a dit le camping va être évacué. Donc, on n'a pas réfléchi. On est allé à notre emplacement. On a pris les petites et puis c'est tout, les doudous. Et puis, on est arrivé au gymnase. Mais là, c'était l'horreur. C'était une fournaise. Donc on s'est dit, on prendra la voiture, tant pis, on va dormir au bord de l'eau. La seule chose qu'on a prise, c'est les doudous pour les petites et les duvets. Et c'est tout. Tout est resté là-bas.
2: Des témoignages et les dernières infos qui sont à retrouver dans nos articles en direct sur ici.fr. Vous l'avez donc compris, la situation, elle a totalement dégénéré, favorisée par le vent de la nuit dernière et les pins particulièrement inflammables. Le directeur adjoint des pompiers des Landes, le colonel Romain Moutard, a suivi au plus près ces départs de feu incontrôlables.
8: Des éclosions qui tout de suite se propagent énormément à des vitesses que nous avons constatées hier après-midi qui étaient tout juste colossales, et ensuite ce que l'on appelle par la suite des développements convectifs où le feu produit son propre vent avec une puissance où nos collègues pilotes avouent eux-mêmes que la situation était véritablement dantesque vue d'en haut, et je vous assure que les troupes au sol ne venaient que confirmer cet état.
2: Le directeur adjoint des pompiers d'Élan. Dans le Var, la situation au niveau de l'incendie n'est toujours pas fixée. Les pompiers regardent là le ciel, espèrent l'arrivée des orages. 30 mm de pluie attendue demain dans le Var pour peut-être parvenir à stopper enfin la progression de cet incendie. 2700 hectares parcourus, des surfaces qui s'ajoutent d'un département, d'un foyer à l'autre. Au global, depuis le début de l'année, ce sont 50 000 hectares brûlés en totalité ou en partie. C'est le bilan dressé par le ministre de l'Intérieur, Laurent Nunez. Avec donc cette nuit jusqu'à 1000 hectares parcourus en Gironde, la France n'est plus en mesure de faire face seule. Emmanuel Macron a donc activé le mécanisme européen de protection civile. En clair, Fabien Fourel, la France sollicite l'aide urgente de ses voisins.
9: Oui, quand un pays est dépassé par une catastrophe, il peut activer ce dispositif de protection civile. Les 27 États membres et 10 pays tiers y participent et se portent assistance. À Bruxelles, un centre de coordination recense alors les moyens disponibles et organise leur acheminement. Deux Canadair croates, deux avions bombardiers d'eau portugais et deux hélicoptères lourds tchèques et slovaques font ainsi route vers la France pour venir épauler nos pompiers. Ce mécanisme mis en place depuis 2001 n'est déclenché que dans les situations de tension. La France avait déjà eu recours pendant les feux géants en Gironde en 2022. En 2024, c'est l'Espagne qui l'avait activé après les inondations monstres à Valence. Plus de 800 interventions ont ainsi déjà été coordonnées en Europe et ailleurs dans le monde. Une aide salutaire, alors que la France a déjà enregistré plus de 12 500 départs de feu depuis le 1er janvier, avec une surface brûlée qui dépasse déjà celle de l'année référence de 2022 et de ses méga-feux.
2: Et voilà les précisions de Fabien Fourel. On rappelle le bilan en Gironde, 10 000 hectares parcourus à ce stade par les flammes.
1: 13h09, on respire un peu maintenant avec une ascension emblématique aujourd'hui sur la route du Tour de France.
2: Avec les 21 lacets de l'Alpe d'Huez, une montée hors catégorie, très attendue par le peloton et le public. La dernière fois, c'était en 2022, 500 000 spectateurs s'étaient amassés au bord de la route, une après-midi qui s'annonce donc comme un grand moment du Tour, François Sauvestre.
10: Néophyte sur le Tour, Baptiste Westrofer sait à peu près situer l'Alpe d'Huez, à défaut de l'avoir déjà grimpé.
11: Je sais que c'est une station de ski en haut.
10: Mais le Breton de l'équipe Lotto a évidemment ont conscience de tout ce que représentent ces 13 km 800 d'ascension au milieu d'une foule en délire.
11: Truc de zinzin, c'est le week-end, les vacances scolaires, un beau partage avec le public, avec les lacets, c'est une montée mythique.
10: Lui non plus ne s'est jamais frotté à l'Alpe d'Huez sur le Tour de France, l'endroit idéal pour un coureur comme Kevin Vauclin qui adore se nourrir de l'énergie du public.
12: On a vécu de belles choses au Markstein, mais je pense que là, à l'Alpe d'Huez, ça va vraiment être une fête, quelque chose d'exceptionnel et il va falloir en profiter.
10: Rapidement lâché hier, Kevin Vauclin rêve, comme chaque coureur français, d'être à l'avant dans cet enchaînement infernal de virages en épingle, et pourquoi pas plus, comme un certain Thibaut Pinot en 2015.
13: Il y a une étape de montagne à aller chercher, c'est bien celle-là, victoire de Thibaut Pinot à l'Alpe d'Huez.
12: Je pense que chaque grimpeur français rêve de gagner là-haut. Moi, j'ai eu la chance de gagner là-haut, d'être tout seul dans ce col-là. Ça fait partie des 5 meilleurs souvenirs de ma carrière. Je souhaite à chaque Français de vivre ce que j'ai vécu. Ouais.
10: Reste à savoir quelles seront les ambitions de Tadej Pogacar, souvent briseur de rêves, surtout quand il veut marquer l'histoire, lui qui n'a jamais gagné à l'Alpe d'Huez.
2: Et le départ donné de Gap maintenant dans une petite heure.
1: Merci Valentin Bertrand. L'actu revient à 14h et toujours avec vous Valentin. Donc le Tour de France arrive à l'Alpe d'Huez. Alpe d'Huez, station de sport d'hiver emblématique de l'Isère, que nous découvrons ou redécouvrons dans moins d'une minute avec un épisode du podcast Partir sur votre radio ici.
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1: La montagne, ça vous gagne. Eh bien, c'est exactement ce que vous allez ressentir après cet épisode de Partir à l'Alpe d'Huez. Pas besoin d'aimer forcément les sports de neige. L'Alpe d'Huez, c'est une destination dont on peut profiter toute l'année avec votre radio ici.
17: L'Alpe d'Huez, c'est à la fois une étape légendaire du Tour de France et un grand domaine skiable parmi les plus appréciés. Mais c'est surtout une montagne pour tout le monde, en toute saison, que vous y alliez pour vous dépasser ou simplement pour en profiter. Et à la fin de cet épisode, vous saurez pourquoi les épreuves olympiques organisées ici en 1968 ont dû se tenir de nuit. Je m'appelle Célia Bugneroman, je suis chroniqueuse à Ici Isère et je vais souvent à l'Alpe d'Huez pour randonner, pour skier et même pour faire la fête. Mais moi, je monte pas à vélo. C'est ça que j'aime là-haut. Quel que soit son niveau sportif, tout le monde y trouve quelque chose pour se dépasser un petit peu. Bienvenue dans Partir, hors piste à l'Alpe d'Huez. Notre point de départ, c'est le village du Bourdoisan. 700 mètres d'altitude, en contrebas des 21 virages qui mènent à la station de l'Alpe d'Huez. Devant vous, l'épreuve la plus mythique du Tour de France, les 14 km de lacets serrés et 1120 mètres de dénivelé. Numérotés de 21 à 1, de bas jusqu'en haut, chaque virage porte le nom d'un vainqueur de l'étape. Par exemple, le virage 14, c'est celui de Thibaut Pinot, et le 11, celui de la légende, Bernard Hinault. J'ai un premier conseil pour vous. L'Alpe d'Huez, ça se prépare. La station est très animée toute l'année. Le Tour de France, bien sûr, mais aussi du VTT, du ski, des festivals. Ce sont des événements formidables, mais ils attirent énormément. Se loger sur place, ça ne s'improvise pas. Je vous conseille donc de réserver votre séjour bien à l'avance.
18: Allez, un sourire, monsieur. Bonjour.
17: Pendant notre ascension, je vais vous parler du virage numéro 7. Toute l'année, c'est juste un virage comme les autres. Mais quelques jours avant le passage du Tour, des centaines de supporters néerlandais débarquent ici, avec des caravanes, des barbecues, des frigos, des générateurs électriques et des télés. C'est une déferlante orange. On appelle cet endroit le virage des Hollandais. C'est un lieu très festif et l'apothéose arrive quand les coureurs passent. Croyez-moi, c'est une expérience complètement folle.
19: Captain! Mmh. Southlake Tahoe, California!
17: cas de forte chute de neige, la route est ouverte toute l'année aux vélos, qui cohabitent avec les véhicules motorisés. Mais, exceptionnellement, quelques jours dans l'année, la montée est réservée uniquement aux cyclistes. Pour connaître ces dates, renseignez-vous à l'Office de tourisme. Vous avez pédalé et vous êtes arrivé au bout de la montée ? Bravo ! Sachez qu'entre mai et septembre, l'Office de tourisme remet un diplôme officiel de la montée de l'Alpe à tous ceux qui ont fait l'ascension. Il est remis contre 1 euro symbolique reversé à une association. Mais au-delà de la performance, je vous ai promis de vous faire découvrir l'Alpe d'Huez pour tous. On y va tout de suite. On est donc arrivé devant l'Office de tourisme. On est au cœur d'une grande station de ski et c'est comme on l'imagine, avec des remontées mécaniques, des grandes terrasses ensoleillées et des chalets en bois. Si vous voulez venir en transport en commun, des cars partent régulièrement de la gare de Grenoble. Il faudra en prendre deux avec un changement à Bourdoisan. En hiver, il y a un service express, mais il faudra être patient dans les bouchons. Selon les périodes, il existe aussi des navettes depuis Lyon et Genève. Vérifiez sur le site de la station avant de partir. Un mot maintenant sur la montagne toute saison. Et oui, ici, on ne vient pas que pour la neige. C'est même une destination très prisée pour les vacances estivales. Les remontées mécaniques fonctionnent en juillet et en août et la station propose un tas d'activités sportives ou moins sportives. Dernier conseil, on est en altitude. Prévoyez des chaussures fermées, une gourde et un bon pull, même en été.
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0: Donc je rentrais des entraînements du ski et ma sœur, qui préférait les pistes de danse, elle a gagné un concours de danse en boîte de nuit et elle a ramené un snowboard qui était le gain de la soirée. Excellent. Un snowboard donc, que j'ai retrouvé dans le local à ski quand je rentre dans l'entraînement. Je me suis exercée sur donc, les clauses s'appelait la piste des idiots. Mes premières courbes de snowboard étaient toute seule sur cette piste. Enfin, en tout cas, cet endroit de l'Éclose est hyper bien par rapport à la station parce qu'en fait, on est proche du Vieil Alpe et à la fois, on est très proche aussi de tout ce qui a été l'avenue phare, l'avenue des Jeux, qui est l'avenue des Jeux Olympiques de 68, ou en haut de l'avenue où il y a encore ce rond-point où il y avait la flamme. Mais ce sont nos Champs-Élysées à nous.
1: Du pied de l'Éclose, je me rends maintenant à la gare de télécabine des Grandes Rousses. C'est un téléphérique un peu dans son jus qui nous emmène sur le Pic Blanc. Il nous monte sur plus de 1500 mètres de dénivelé avec un changement au milieu. Les lignes sont d'une seule portée sans pylône, c'est un peu vertigineux. Culminant à plus de 3330 mètres d'altitude, le sommet du Pic Blanc offre un paysage absolument époustouflant, été comme hiver. On admire à 360 degrés, sur des centaines de kilomètres autour, les plus grandes montagnes des Alpes et bien sûr le Mont Blanc. C'est bien simple, par temps clair, on voit un cinquième de la France. Ce panorama est même classé 3 étoiles au guide Michelin. Vous pourrez donc admirer les merveilles du Pic Blanc en montant et en descendant en télécabine. Il y a même des visites guidées organisées. Voyez ça avec l'Office de tourisme. Mais si vous le sentez, vous pouvez redescendre en randonnée. C'est assez sportif. En VTT, ça l'est encore plus. Et en hiver, le ski ici est réservé aux plus aguerris. D'ailleurs, avec ses 16 km, la piste de la Sarenne est la piste noire la plus longue d'Europe.
0: Moi, je recommande à tout le monde, famille, amis, c'est la piste de la Sarenne de nuit. Donc vous montez avec le dernier télécabine, la coucher de soleil, c'est magnifique quand on est là-haut. Et ensuite, une fois que c'est de nuit, on descend, bien accompagné, bien sûr. J'y suis allée avec des amis ou de la famille qui n'étaient pas forcément des grands skieurs. C'est un très très beau souvenir.
1: Nous voilà donc redescendus, d'une manière ou d'une autre, du Pic Blanc. Le deuxième endroit que j'aimerais vous faire découvrir à l'Alpe d'Huez, c'est le lac Besson. Une balade magnifique à faire en toute saison, accessible à tout le monde. On y accède à pied, en raquette, mais surtout en navette, mise en place par la station. Le lac est juste à la sortie, c'est l'endroit idéal pour un pique-nique en famille. En plus, on peut aussi se balader sur le plateau et longer trois lacs en enfilade. C'est plutôt plat, ça se fait en 45 minutes. La vue plongeante sur la vallée, avec les lacs en premier plan, est totalement merveilleuse.
0: Comme là, tu vois là, toute la vallée du Résivolant là-bas.
2: Je vois bien.
0: Et puis là, t'as toute la chaîne de Belledonne que tu vois d'ici. Ouais. Avec les lacs en avant-plan, ouais. Non, franchement, c'est d'avoir des lacs de cette qualité-là en termes de... Tu vois, c'est un peu vallonné, ça monte pas trop pour venir voir. Avec la vue que t'as derrière, c'est juste... Tu vois, moi, parfois, ça me fait cette impression que c'est presque pas réel. Tu sais, dans la perception, dans la vision, tellement c'est beau. Puis selon la lumière, la qualité du ciel... Les couchers de soleil sont absolument majestueux.
1: Et si vous cherchez encore d'autres choses à faire, luge d'été, golf, patinoire, spa, randonnée balisée, l'Office de tourisme vous donnera des tas d'autres idées, des activités sportives ou relaxantes pour tous, été comme hiver. Bref, vous vous régalerez dans cette station qui cumule 300 jours de soleil par an.
0: Il y a un dicton. À l'Alpe d'Huez, soit il fait beau, soit il fait nuit. On est sur un sommet, mais ça fait comme un plateau. Quand on est un peu plus haut, sur 2000 et tout ça, en fait, on voit la station. Et tout autour, c'est un champ de nuages, comme si c'était une île. C'est pour ça qu'on appelle l'île au soleil.
1: Et oui, je vous avais dit au début de l'épisode que les épreuves olympiques organisées ici ont dû se tenir de nuit. Cette île au soleil, c'est la station la plus ensoleillée d'Europe. Tellement qu'en 1968, le soleil faisait fondre la glace de la piste de bobsleigh. Il fallait donc la refroidir pendant des heures avant de pouvoir concourir. Et c'est pourquoi l'Alpe d'Huez a inventé le bobsleigh de nuit.

0: vous avez encore un petit peu de temps devant vous, si votre week-end n'est pas terminé, j'ai une dernière idée pour vous. On va visiter l'église Notre-Dame-des-Neiges et je vais vous expliquer comment le sport a financé sa construction d'une façon que vous n'imaginez même pas. On est maintenant devant Notre-Dame-des-Neiges, la fameuse église du centre du village qui n'a pas son pareil ailleurs. Inaugurée en 1969, elle surprend par son architecture contemporaine. Elle est ronde et sa toiture en cuivre fait penser à une tente. Elle est également célèbre pour ses vitraux colorés réalisés par l'artiste isérois Arcabas, l'un des plus grands artistes de l'art sacré contemporain.
1: C'est une figure du patrimoine de la station. Mais après, il y a cet orgue, effectivement, à l'intérieur, en forme de main, avec une forme de sonorité assez particulière qui est très appréciée de certains férus du son et de l'orgue des églises.
0: L'histoire de cette église commence en 1944, quand un résistant du nom de Jean le Boucher fait le vœu, après la bataille de l'Alpette, de construire une église à l'endroit où il a survécu. S'il est associé au projet sur le plan de la conception symbolique, c'est bien le père Jaap Rotten, un prêtre néerlandais, qui porte la réalisation concrète de cette église. La légende dit qu'il organisait des tournois de boxe et récupérait 1 franc par canette de bière vendue pour financer la construction. Aujourd'hui, on y donne des concerts de musique classique et parfois bien plus électronique. Il y a 2 choses à ne pas rater à l'intérieur. Les 13 vitraux d'Arcabas et l'orgue, une main dressée vers le ciel, les tuyaux logés dans les doigts. Absolument unique au monde. On pourrait aller jusqu'à imaginer que cette main représente un gant de boxe. Car oui, le sport, c'est l'âme de l'Alpe d'Huez. Mais la culture est bien là, aussi solide qu'inattendue. Mais ça, vous le découvrirez quand vous viendrez.
2: Merci Célia Bruni-Roman d'ici Isère pour ce tour de l'Alpe d'Huez. 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À suivre dans quelques instants le Tour de France, 19e étape ce vendredi entre Gap et l'Alpe d'Huez. On retrouve nos envoyés spéciaux sur le Tour juste après Black Wonderful Life sur votre radio ici.

0: souvenir de l'année 1986 avec Wonderful Life du groupe Black. Soyez les bienvenus si vous nous rejoignez, j'espère que vous allez bien. Nous partons à présent sur le Tour de France. Aujourd'hui, les coureurs doivent relier Gap à l'Alpe d'Huez, près de 128 km. Un sacré parcours de montagne que nous suivons toute l'après-midi jusqu'à l'arrivée sur votre radio ici.
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0: Le Tour de France que normalement nous devons retrouver pour faire un point sur cette 19e étape qui relie aujourd'hui Galp à l'Alpe d'Huez. Une étape de montagne avec quand même quelques cols, 128 km à parcourir. Et nous retrouvons nos envoyés spéciaux sur le Tour de France. Les coureurs sont pas encore partis, ils partent à 14h. Mais bon, ils se préparent et on voit un peu où ils en sont avec Thomas Coignac. Bruno oui, Blanza, bonsoir, Thomas Coignac.
2: Bonjour et bienvenue ici. Bonjour et bienvenue sur la route du Tour de France. Effectivement, avant cette avant-dernière étape de ce Tour 2026, nous sommes effectivement en direct du départ ici à Gap pour l'étape la plus courte de ce Tour, hein, 128 km, mais une étape qui fait peur quelque part aux coureurs du Tour de France après une arrivée en altitude hier à Orcières-Merlette. Eh bien, c'est l'Alpe d'Huez, le mythe qui va se présenter à eux tout à l'heure sur cette étape. Je vous le disais, la plus courte, mais avant eh bien, de basculer au pied de l'Alpe d'Huez, il y aura trois cols à franchir. Et dès le départ, ça va grimper avec le col Bayard. Et c'est vrai que beaucoup eh bien, ont les yeux rivés vers l'Alpe d'Huez. C'est 21 virages, c'est près de 14 km à 8% de ce col hors catégorie. Mais avant cela, il y aura probablement de la bagarre dans les trois cols précédents. De la bagarre pour le podium. On pense à Paul Sextas, le jeune Français quatrième à 20 secondes du podium d'Isaac Del Toro. Va-t-il attaquer ou pas, sachant que l'équipe UAE de Del Toro et de Pogacar, le maillot jaune, eh bien, est malade. Il y a beaucoup de coureurs qui sont atteints par un virus. Sont-ils en forme ou en méforme ? C'est une vraie question. Pour cela, il faudrait attaquer pour savoir s'ils peuvent rompre ou pas. Ça, c'est une interrogation. Et puis, le maillot est à poids également avec le Français Valentin Paré-Peintre. Sera-t-il capable eh bien, d'être le vrai leader du classement de la montagne ce soir ? Toutes ces interrogations, nous aurons les réponses.
0: Merci.
2: Qui va démarrer sous le soleil.
0: Merci Bruno, merci Bruno Blanza, la connexion est vraiment mauvaise, mais on vous retrouve dans une petite demi-heure, juste après les journaux de 14h pour faire un point. Ça sera d'ailleurs le début de la course, à tout à l'heure.
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3: La fête de l'ail à Beaumont de Lomagne, un afterwork salle d'interférence à Toulouse.
1: Sylvain Leca.
3: Ici Occitanie à vos côtés avec la fête de l'ail à Beaumont de Lomagne qui fête ses 30 ans ce dimanche. De 9h à minuit, venez en profiter pour découvrir et déguster, mais acheter aussi de l'ail blanc de Lomagne. Vous pourrez assister au concours de Tourin, de la soupe à l'ail, Intervillage, la compétition de peleur d'ail, toute la journée animation pour tous et repas gourmands à l'ail. Info et réservation sur le site ail de Lomagne en fête.fr. Tous les vendredis de l'été, la salle d'interférence à Balmain. Gramont vous propose un rendez-vous afterwork intitulé Matières premières qui vous invite à découvrir des artistes émergents. Dès 17h, rendez-vous sur le rooftop pour découvrir Oscar Hemch, le gagnant du tremplin Rose Festival 2025, suivi d'une DJ session avec le Bacchus Social Club. L'entrée est libre et on vous attend sur la terrasse salle interférence à partir de 17h. Retour de vos bons plans sortis dans une heure.
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C'était l'Aziza de Daniel Balavoine sur votre radio ici. Bonjour, bienvenue, c'est Fabien Hémot. On va passer ce vendredi 24 juillet ensemble. Info locale, musique, bonne humeur, on a tout prévu. Tout au long de l'après-midi, nous allons suivre également cette 19e étape du Tour de France, étape de montagne. Nos journalistes sont sur place pour vous faire vivre en direct le parcours Gap-Alpes d'Huez. Et de la musique aussi au programme. On démarre tout de suite avec Bruno Mars, que je rebaptise exceptionnellement aujourd'hui en Bruno Juillet. Voilà, c'est plus logique. Et cette saison, bel après-midi.

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1: Bonjour Karine Barin. Votre usine de Castanet-Tolosan au sud de Toulouse, peu de gens la connaissent chez nous. Pourtant, c'est la plus petite usine de coca de France. C'est l'une des quatrièmes usines chez nous en France. Qu'est-ce qui en sort de cette usine?
2: Alors avant de répondre à cette question, peut-être vous donner un petit peu de contexte. Donc effectivement, l'usine de Castanet appartient à Coca-Cola Euro-Pacific Partners, qui est en fait le principal embouteilleur au monde pour les boissons de marque Coca-Cola, donc pour l'ensemble de la compagnie Coca-Cola.
1: Donc on embouteille, mais on fabrique aussi du Coca-Cola. Comment ça se passe?
2: Exactement. Donc sur l'usine de Castanet, on embouteille dans des bouteilles en plastique des produits de marque Coca-Cola, de marque Fanta ou de marque Sprite.
1: D'accord. Et ça veut dire que ces sodas, on les achète, ils sont disponibles à Toulouse, dans le sud-ouest, ou ils partent dans toute la France?
2: Alors, pour l'ensemble de nos usines, en moyenne, les produits font 250 km autour des usines de fabrication.
1: Et l'usine a bientôt 60 ans, c'est un acteur économique bien installé au sud de Toulouse. Est-ce qu'on y rentre facilement? Est-ce qu'on peut postuler facilement?
2: Alors à partir du moment où il y a des postes à pourvoir, évidemment on peut postuler facilement, à la fois sur notre site internet, mais également en contactant directement l'usine. Et ensuite des campagnes de recrutement sont organisées pour recruter le meilleur collaborateur.
1: Oui, et c'est des campagnes qui sont régulières
2: Alors sur Toulouse pas forcément, parce qu'en fait on n'est pas forcément en augmentation d'effectifs, mais ça arrive de temps en temps qu'on ait des collaborateurs à remplacer ou de nouvelles recrues à recruter.
1: On le disait, vous avez 120 personnes qui travaillent dans les locaux de cette usine. Parmi ces travailleurs, on a entendu Sima ce matin, c'est un de vos employés qui est devenu égérie de la marque cet été. La publicité, elle a cartonné, vous y attendiez ça?
2: Alors, on ne pensait pas qu'il y aurait un tel impact, effectivement. La fierté de Sima, elle transpire quand on l'écoute. Et effectivement, au niveau national, ça a eu beaucoup de répercussions.
1: On est aussi obligé d'évoquer les aspects peut-être moins reluisants de l'entreprise Coca-Cola, qui est accusée de participer à l'obésité. Cette canette, une canette de 33 centilitres vendue en France, par exemple, équivaut à 7 morceaux de sucre. Est-ce que la recette du Coca va évoluer?
2: Alors, à date, je ne suis pas en mesure de vous répondre, puisque en fait la recette appartient à la compagnie. Donc ce ne sont pas les embouteilleurs qui ont pour mission de modifier la recette. Donc je ne suis pas en capacité de vous dire si elle va effectivement évoluer ou pas.
1: Cette recette qui reste d'ailleurs secrète, gardée dans un coffre à Atlanta où se situe le siège de Coca. Merci Karine Barin. On le rappelle, vous êtes directrice de l'usine Coca-Cola à Castanet-Tolosan.
2: Avec grand plaisir.
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0: C'était Yann Muller avec cette reprise de Michel Delpech, Les Oies Sauvages. Restez avec nous dans un instant, les infos de 14h. Mais avant, de la musique dans vos oreilles avec le groupe No Doubt. Bel après-midi sur votre radio ici.
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1: Merci pour votre fidélité à votre radio ici, il est 14h. 14h, c'est l'heure de retrouver toute l'info en France et dans le monde en 90 secondes avec Valentin Bertrand.
2: Des mobilhommes réduits en tas de ferraille, une cinquantaine de maisons détruites. Le premier bilan du grand incendie en cours au nord du bassin d'Arcachon. Un feu XXL, des conditions pires que lors des méga-feux de 2022, dit la préfète de Gironde. En 24 heures, la surface brûlée a quadruplé. Elle atteint désormais 10 000 hectares. À seulement quelques kilomètres plus au sud dans les Landes, l'évacuation du centre-ville de Biscarrosse se poursuit face à la progression d'un autre feu. Les résidents d'un EHPAD mis à l'abri, tout comme 25 000 habitants et vacanciers dans ce département, les flammes ont parcouru 2500 hectares pour soutenir les pompiers français. Emmanuel Macron fait appel à la solidarité européenne. 6 appareils sont en route. 2 Canadair croates, 2 bombardiers d'eau portugais et 2 hélicoptères tchèques et slovaques. Les pompiers qui comptent dans leur rang 27 blessés, dont 1 victime d'une fracture à la cheville après l'explosion d'une bouteille de gaz. Face à ces feux, le maire de Bordeaux appelle les vacanciers en direction des zones sinistrées à reporter leur départ dès aujourd'hui. Le sud-ouest et le nord-est sont en rouge. Côté départ sur la carte Bison Futé, tout le reste du pays est en orange. Des trajets compliqués demain au départ et à l'arrivée de la gare d'Austerlitz à Paris. Le déminage d'une bombe de la Seconde Guerre mondiale découverte dans le Val-de-Marne entraîne l'arrêt du trafic des trains entre 10h et 15h. C'est inédit sur le Tour de France. 2 ascensions de l'Alpe d'Huez en 2 jours. La première aujourd'hui, 123 km au programme avec un départ fictif donné à l'instant depuis Gap et toujours plus de 4 minutes d'avance pour le maillot jaune Tadej Pogacar.
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3: Et effectivement, le Tour de France renoue aujourd'hui avec ce qui est peut-être sa montée la plus mythique. Ça faisait depuis 2022 qu'on n'était pas venu ici au sommet de l'Alpe d'Huez. Et vous l'avez dit, on y sera aussi demain. Double dose d'Alpe d'Huez aujourd'hui et demain pour ce qui est une demi-finale aujourd'hui et une finale demain de ce Tour de France, même s'il restera la butte Montmartre. Ce sont 2 jours pour tout renverser, pour peut-être aller chercher une place sur le podium pour Paul Sexas, la jeune pépite française de 19 ans, quatrième au classement général sur le podium, voire plus si affinité. Les coureurs viennent de quitter Gap. Ils vont parcourir les routes du col Bayard, du col du Noyer. Il sera compliqué ce début d'étape avant une longue transition, la montée vers le col d'Ornon et l'arrivée au Bourdoisan pour la montée de l'Alpe d'Huez et ses 21 virages mythiques. Vous suivez tout ça tout l'après-midi sur votre radio ici.
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5: De gros pics de chaleur aujourd'hui en Haute-Garonne avec un thermomètre entre 37 et 39 degrés de Toulouse à Muret. Attention aussi au vent d'automne qui va souffler en rafale jusqu'à 75 km/h sur le Lauragais et un risque orageux est attendu en fin d'après-midi. Ce week-end, changement de décor. Samedi, après une matinée calme, la tendance orageuse se généralisera dans l'après-midi avec des averses soutenues et une nette baisse des températures, 27 à 30 degrés seulement. Dimanche, le soleil fera son retour dans un air enfin respirable, 26 à 28 degrés en plaine et 23 degrés du côté de Luchon.
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0: C'était Madonna sur votre radio ici. Bienvenue si vous nous rejoignez. Ici, eh bien, c'est Fabien Hémou pour vous servir tout l'été. Je suis là pour vous. Dans un instant, on écoute trois chansons françaises à la suite. J'espère que tout va bien pour vous. Vous êtes peut-être bien sur la route pour profiter de la plage. Si c'est le cas, je suis tombé sur un top 3 qui devrait vous intéresser. Le top 3 des jeux de plage préférés des Français. Alors là, en troisième position, on retrouve le frisbee. Deuxième place pour le beach volley. Un Français sur 10 cite jouer à ce sport pendant les vacances d'été. Et sur la première marche du podium, pas de surprise, la pétanque. 58% des Français déclarent aimer y jouer en période estivale. Alors, tu tires ou tu pointes? Perso, moi, ni l'un ni l'autre, je file sur mon transat. Écoutez, trois chansons françaises à la suite. Grâce à qui? Eh bien, grâce à votre radio ici. Et on démarre tout de suite avec Nino Ferrer, avec Le Sud. Ah, oh, une chanson qui sent bon l'été, ça.
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0: C'était France Gall avec Calypso sur votre radio ici. Il est 14h30, c'est l'heure du point Tour de France avec nos journalistes sur place entre Gap et l'Alpe d'Huez, car ici, c'est la radio officielle du Tour.
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3: Et elle est bien partie, cette 19e étape du Tour de France entre Gap et l'Alpe d'Huez. On a passé la première des difficultés, le col Bayard qui était juste situé au départ de Gap. Et c'est un Français, Valentin Paré-Peintre, qui est passé en tête et qui devient virtuellement le leader du classement de la montagne. Lui qui porte déjà le maillot à pois, mais par procuration, puisque c'est Tadej Pogacar qui est en tête de ce classement. Paré-Peintre dans un groupe de 43 coureurs, gros groupe qui s'est échappé avec notamment également Lenny Martinez, le deuxième Français le mieux classé au général. Bruno Blanza, on vous retrouve, vous êtes sur la moto ici, piloté par Selim Guerribi. Avant ça, ce matin, vous étiez au départ à Gap, au bus. Qu'est-ce qu'on vous a dit sur cette étape? Comment est-ce qu'on l'appréhende dans le peloton?
4: Ouais, mais c'est un petit peu ça, Thomas, c'est le bon terme. Il y a un mélange d'appréhension, mais également d'excitation, parce que il y en a beaucoup, à l'image de Paul Sexas, qui vont découvrir l'Alpe d'Huez sur un Tour de France. Et ça, c'est quelque chose de très particulier. D'ailleurs, il en parlait, le prodige français, hier. Il ne nous disait pas au micro, attention Pogacar, attention Del Toro, attention un tel ou un tel. Il nous disait attention au public, par exemple, parce que on attend peut-être 450, 500 000 supporters, spectateurs dans cette montée, et c'est ça qui est aussi compliqué, une montée qui est difficile sur les premiers lacets. Donc oui, c'est l'étape la plus courte de ce Tour de France, mais par contre, comment appréhender la montée finale, ça c'est une vraie question. Il y en a comme Valentin Paré-Peintre qui joue le classement du maillot de la montagne, donc lui il était plutôt optimiste, mais c'est vrai qu'on attend de voir un petit peu ce que ça peut donner tout à l'heure.
3: Et à noter dans ce groupe de 43 coureurs qui a pris les devants, la présence également de Richard Carapaz, l'équatorien, 10e au général et surtout vainqueur hier à Orcières-Merlette. Vous suivez cette étape tout l'après-midi sur votre radio ici.
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5: Le programme des concerts All Night Long et les projections d'étoiles du château à Pinsaguel.
1: Sylvain Leca.
5: Ce soir et demain, vous avez rendez-vous sur la piste des géants devant la halle de la machine pour les concerts gratuits All Night Long. Dans un esprit guinguette avec de quoi se restaurer et se rafraîchir, venez découvrir les artistes qui vont vous ambiancer. Ce soir, il s'agit du groupe Culte Funk et demain samedi, autre ambiance avec le groupe rock Psyché Toulousain Montevideo qui vous fera replonger dans un rock teinté des années 70, une sorte de retour vers le futur. Début des concerts à partir de 19h sur la piste des géants à Toulouse et c'est gratuit. Côté cinéma plein air, le cinéma VO de Muret vous attend pour l'étoile du château dans la cour du château de Pinsaguel afin de découvrir le film Vaiana. Pour se mettre dans l'ambiance des 19h, vous pourrez participer à une initiation de danse polynésienne suivie de spectacle de l'atelier danse en mouvement avant la projection du film dès 22h. Réservation sur le site l'étoileduchâteau.com. Retour de vos bons plans sortis dans une heure.
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0: Merci d'avoir choisi votre radio ici. C'est Fabien Hémeau dans quelques minutes, les infos de 15h. Mais avant, on écoute Louise Attaque avec la chanson Léa. Et petite anecdote, depuis sa sortie en 1997, les fans cherchent toujours à savoir qui est vraiment cette Léa. Alors certains y ont vu une personne réelle, d'autres un message caché. Mais Gaëtan Roussel a toujours refusé de donner une explication précise, préférant que chacun s'approprie l'histoire à sa façon. Eh bien, il n'est pas bête ce Gaëtan Roussel. Allez, on l'écoute. Léa, c'est juste après ça.
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1: Merci d'avoir choisi votre radio ici. Il est 15h. C'est l'heure de retrouver toute l'info en France et dans le monde en 90 secondes. Avec vous, Valentin Bertrand.
2: Des rafales jusqu'à 80 km/h. Les conditions météo très défavorables compliquent un peu plus le travail des pompiers en Gironde. Le feu a parcouru 10 000 hectares au nord du bassin d'Arcachon. 53 maisons et tout un camping sont détruits. Pas de blessés heureusement chez les habitants et les vacanciers. 27 par contre chez les pompiers. Quelques kilomètres plus au sud dans les Landes, on en est à 25 000 évacués. Le centre-ville de Biscarrosse continue de se vider. Les habitants et les touristes dirigés vers la station balnéaire et vers Mimizan. 2500 hectares parcourus par les flammes en 24 heures. Dans le Var, les pompiers attendent l'arrivée des orages car le feu est toujours actif. Demain, entre 30 et 50 mm de pluie sont espérés. Point complet sur tous ces incendies à retrouver dans nos articles en direct sur ici.fr. La loi d'urgence agricole renvoyée devant le Conseil constitutionnel. Les insoumis et les écologistes annoncent saisir les sages après l'adoption définitive du texte qu'ils estiment contraire à plusieurs points de la charte de l'environnement, notamment sur le doublement des volumes d'eau retenus dans des bassines. Même rallongé d'une semaine, le bilan des soldes d'été s'annonce morose. Moins 11% de clients dans les magasins selon les chiffres d'une société spécialisée. Dans les mesures de fréquentation, une baisse encore plus remarquée lors des canicules. Moins 18% par exemple le 24 juin. Alors qu'il faisait 40 degrés sur une large moitié nord du pays. Explication entre grimpeurs aujourd'hui sur le Tour de France à l'assaut de l'Alpe d'Huez. On n'y est pas encore, il y a d'abord 128 km à parcourir au milieu d'une foule compacte, 600 000 spectateurs attendus.
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1: Et il y a d'abord dans cette 19e étape du Tour, le col du Noyer. On est quasiment au sommet, Bruno Blanza sur la moto ici, derrière l'échappée de 42 coureurs.
3: Effectivement, ils sont devant nous et ça monte à un sacré rythme, très honnêtement Thomas. On a vu Tige Benot, l'équipier de Paul Sexas, en dernière position lorsqu'ils sont passés devant nous, comme s'ils voulaient peut-être s'économiser pour suivre ensuite et équiper, être prêt pour la montée ensuite effectivement. Et on les voit beaucoup se ravitailler, 30 degrés hein, sur le Tour de France cet après-midi et pas mal de monde dans ce col, c'est toujours très sympa à voir.
1: Col du Noyer, deuxième difficulté de la journée avant une longue partie plate. Puis le col d'Ornon et évidemment l'Alpe d'Huez, les 21 virages montés mythiques du Tour de France, au sommet de laquelle Tadej Pogacar ne s'est jamais imposé, de quoi peut-être donner des envies au maillot jaune. On suivra tout ça tout l'après-midi sur votre radio ici.
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5: Deux gros pics de chaleur aujourd'hui en Haute-Garonne avec un thermomètre entre 37 et 39 degrés de Toulouse à Muret. Attention aussi au vent d'automne qui va souffler en rafale jusqu'à 75 km/h sur le Lauragais et un risque orageux est attendu en fin d'après-midi. Ce week-end, changement de décor. Samedi, après une matinée calme, la tendance orageuse se généralisera dans l'après-midi avec des averses soutenues et une nette baisse des températures, 27 à 30 degrés seulement. Dimanche, le soleil fera son retour dans un air enfin respirable, 26 à 28 degrés en pleine et 23 degrés du côté de Luchon.
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Bienvenue sur votre radio ici, c'est Fabien Hémot. On passe ce vendredi après-midi tous ensemble. Soyez tous les bienvenus en cette période estivale. Vous êtes nombreux et bien à suivre, comme nous, le Tour de France. Et moi, ce qui m'a toujours fait rire, ce sont les spectateurs sur le bord des routes. Certains ont des comportements très étranges. Et bien justement, tiens, je suis tombé sur un classement qui les énumère. Troisième place pour les déguisements complètement improbables. Alors il y a tout, hein, dinosaures, schtroumpfs, bananes géantes, chacun son style. Deuxième place pour les spectateurs qui baissent, vous savez, leurs shorts ou leurs pantalons.

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0: C'était Laurent Voulzy avec Belle-Île en mer, Marie Galante, sur votre radio ici. Il est 15h30 les amis, et bien c'est l'heure de passer en mode Tour de France. Que se passe-t-il sur cette 19e étape? Et bien la réponse maintenant avec nos journalistes sur place, en direct.
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3: Le calme avant le bruit et la fureur de l'Alpe d'Huez dans cette 19e étape du Tour de France. On est à 60 km du pied de cette montée mythique. Une quarantaine d'hommes à l'avant. 3 minutes 20 d'avance sur le peloton. On va surveiller évidemment Paul Sexas dans cette montée de l'Alpe d'Huez. Quatrième au général. À 20 secondes du troisième, le maillot blanc Isaac Del Toro. Écoutez Julien Jurdi, le directeur sportif de l'équipe Décathlon CMA-CGM.
4: Pendant le briefing, on a présenté beaucoup de choses. On n'a pas parlé une seconde par exemple du maillot blanc. Voilà, donc c'est de faire la meilleure étape possible. Mais voilà, on ne fait pas spécialement un focus, on sait que ça viendra naturellement. Il faut que Paul fasse un bon départ et bien sûr un beau finish. On sait que la Buez, c'est malgré tout long. Il faut savoir gérer ses émotions parce qu'on sait qu'il va avoir une effervescence assez folle durant ces 13 km. Est-ce qu'on sera devant Del Toro ce soir ou pas? Voilà, on va faire le maximum aujourd'hui, individuellement et collectivement. Et puis voilà, on fera le point ce soir.
3: Bruno Blanza sur la moto ici. Que penser du plan de l'équipe Décathlon?
5: Ben, jamais ils n'ont parlé du maillot blanc, jamais ils n'ont parlé ouvertement du podium. Depuis le début de ce tour, on sait qu'ils restent ambitieux, les Décathlon CMA-CGM, forcément pour Sexas, et que ce serait un tour réussi. Mais eux jugent le tour du jeune prodige français jusqu'à présent totalement réussi. C'est une découverte pour lui, il est par moments avec les meilleurs. La dernière fois, il a lâché une minute dans une étape de montagne. Donc on attend de voir, mais très honnêtement, on a quand même envie de voir Sexas à l'attaque et aller à la bagarre avec Del Toro. Il y a 20 secondes d'écart.
3: Exactement, et rappelons qu'il n'a que 19 ans, Paul Sexas, et qu'effectivement, il n'a jamais monté en compétition, en tout cas, l'Alpe d'Huez, col mythique du Tour de France. Les coureurs qui reviennent pour la première fois sur le Tour depuis 2022, on sera au pied bien environ de 17h. D'ici là, vous suivez cette étape tout l'après-midi sur votre radio ici.
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6: La fête de l'ail à Beaumont-de-Lomagne, un afterwork salle d'interférence à Toulouse.
1: Sylvain Leca.
6: Ici Occitanie à vos côtés avec la fête de l'ail à Beaumont-de-Lomagne qui fête ses 30 ans ce dimanche. De 9h à minuit, venez en profiter pour découvrir et déguster, mais acheter aussi de l'ail blanc de Lomagne. Vous pourrez assister au concours de Tourin, de la soupe à l'ail, à Intervillage, la compétition de poêleur d'ail, toute la journée animation pour tous et repas gourmands à l'ail. Info et réservation sur le site ail de Lomagne en fête.fr. Tous les vendredis de l'été, la salle référence à Balma-Gramont vous propose un rendez-vous afterwork intitulé Matières Premières qui vous invite à découvrir des artistes émergents. Dès 17h, rendez-vous sur le rooftop pour découvrir Oscar Remch, le gagnant du tremplin Rose Festival 2025, suivi d'une DJ session avec le Bacchus Social Club. L'entrée est libre et on vous attend sur la terrasse salle interférence à partir de 17h. Retour de vos bons plans sortis dans une heure.
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0: c'est Fabien Hémeau, je suis avec vous toute l'après-midi, je ne vous lâche pas. Et je vous invite, tiens, à vous connecter sur notre site ici.fr, car on vous offre en ce moment vos lunettes pour regarder l'éclipse solaire du 12 août prochain, lunettes homologuées et à l'effigie, bien sûr, de votre radio. Ça se passe sur votre site ici.fr. Dans un instant, les infos de 16h, mais avant, on écoute Jane Birkin, Alex Warren, et on démarre tout de suite avec Jeanne Masse. Bel après-midi.
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1: Merci d'être à l'écoute de votre radio ici, il est 16h. C'est l'heure de retrouver toute l'info en France et dans le monde en 90 secondes avec Valentin Bertrand.
2: Des soignants rappelés, des opérations non urgentes annulées. L'Agence régionale de santé de Nouvelle-Aquitaine déclenche le plan blanc dans les hôpitaux de Gironde et des Landes, les deux départements touchés par des feux monstres et toujours hors de contrôle. Au nord du bassin d'Arcachon, un hôpital privé s'apprête à être évacué à Arès. Au même moment, l'évacuation du Cap Ferret se poursuit avec des rotations de bateaux. Au total, 35 000 touristes et habitants sont mis à l'abri face à la progression des flammes. Elles ont parcouru 10 000 hectares. C'est le plus gros feu de la année. Dans les Landes, les habitants de Biscarrosse obligés eux aussi de fuir face à l'avancée d'un mur de flammes et de fumée. Des images de chaos à retrouver dans notre article en direct sur ici.fr. Dans ce département, on compte 25 000 évacués et une centaine de maisons et de bâtiments touchés par les flammes. Pour soutenir les pompiers français, Emmanuel Macron fait appel à la solidarité européenne. 6 appareils sont en route, 2 Canadair croates, 2 bombardiers d'eau portugais et 2 hélicoptères tchèques et slovaques. Après le doublement des franchises médicales, le gouvernement annonce une autre mesure d'économie pour la Sécu. Les consultations chez les chirurgiens dentistes, les trajets en ambulance ou encore les genouillères seront prochainement moins bien remboursées. D'office, la part des mutuelles va donc augmenter, avec pour conséquence le risque de voir les tarifs eux aussi monter en flèche. 21 virages en ligne de mire sur la route du Tour de France à l'assaut de l'Alpe d'Huez à la fin de cette 19e étape et ce finish qui s'annonce musclé, mais pour l'instant, on en est encore à peu près à un peu plus de la moitié de l'étape.
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3: Et 42 coureurs sont à l'avant à 52 km de l'arrivée à l'Alpe d'Huez. 7 Français dans cette échappée, dont probablement la meilleure chance tricolore, Lenny Martinez. Les échappés, vous êtes derrière eux, Bruno Blanza, qui viennent de sortir de la zone de ravitaillement.
4: Oui, ce que je voulais vous dire, c'est que ça fait plusieurs fois que ça se présente à chaque fois. Alors, ils sont nombreux, plus de 40, et ce n'est pas évident. Mais à chaque fois, par terre, il y a des bidons, des musettes qui traînent. C'est peu habituel hein, depuis le début du tour. Et ça prouve probablement que l'échappée, elle roule assez vite sur ces routes sinueuses. Là, on est dans une descente où ça tourne à droite, à gauche, très, très rapidement. D'où la vigilance également des coureurs à l'avant.
3: Et plus de 4 minutes d'écart pour ces hommes de tête. L'écart qui a augmenté. On était... redescendu autour des 3 minutes, à voir s'ils résisteront au retour du peloton. Vous suivez cette 19e étape tout l'après-midi sur votre radio ici.
5: Merci d'être de plus en plus fidèle justement à ICI Occitanie, votre premier média de proximité. 16h passées de 2 minutes, quelques mots de météo avec pour cette soirée le soleil qui va rester largement dominant sur l'ensemble du Midi Toulousain, des coteaux du Lauragais jusqu'aux plaines de la Garonne. On aura encore 33 degrés à 20h. En fin de journée, attention, un vent de sud-est pourrait souffler en rafale jusqu'à 50-55 km/h avant une nuit calme et étoilée avec 23 degrés. Pour demain samedi, matinée bien ensoleillée avec 20 à 22 degrés. Après-midi plus instable, des averses orageuses éclateront de manière éparse vers 17h, accompagnées d'un vent basculant à l'ouest et d'une nette baisse des températures. Pas plus de 29 degrés demain au meilleur de la journée, que vous soyez à Toulouse, à Blagnac ou encore à Colomiers. Du côté de la SNCF, tout va bien en ce moment, pas de soucis sur la gare Matabio. En revanche, on a un accident à vous signaler. On est sur le périph' toulousain, ça s'est produit sur la rocade intérieure entre Sesquières et les Minimes. Soyez prudents, vous êtes ralenti de 10 minutes dans ce secteur-là.
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5: Bel été avec votre radio favorite ici, Occitanie. Nous, on s'occupe de la musique, on s'occupe aussi de vous faire découvrir les secrets de l'aviation. Ah, ça, ce sera dans un petit moment, dans 3 minutes en fait, juste après Cookie Négleur et Flamme Libérée.

0: Les années 80, elles sont à l'honneur tous les soirs à 19h avec Laurent Petit-Guillaume, 100% en années 80. Merci Cookie Digler. 16h07, attention, incendie en cours, quasiment maîtrisé du côté de Plaisance-du-Touche, près de Toulouse. En ce moment, le boulevard Pierre-Marie Curie fermé à la circulation, pompiers, hélicoptères sur place à proximité d'un centre équestre. Merci à Dominique qui nous a donné l'info au 05 34 43 31 31.
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0: Votre premier média de proximité qui s'intéresse à ce qui se passe au-dessus de nos têtes. Mais oui, les avions. Ah oui, évidemment, Blagnac, tes avions sont si beaux, chantait Claude Nougaro. Alors vous voilà peut-être installé dans l'avion, prêt à décoller au départ de la ville rose, avec peut-être une pensée pour les pionniers. Bah oui, les pionniers que vous pouvez retrouver à l'envol des pionniers, hein, ce musée toulousain à Montaudran consacré à l'aéropostale. Elle, c'est Angèle Ménétrier du musée Aéroscopia. Depuis les débuts de l'aéronautique, les projets ont été fulgurants, les progrès aussi. Le premier vol d'avion, en fait, Angèle, a duré 59 secondes seulement.
2: Oui, 59 secondes exactement. C'était en 1903, avec les frères Wright. Alors attention, il faut quand même que je parle de Clément Ader, notre cher muretin, qui en 1890 s'est arraché du sol quelques secondes. Mais le premier vol à plus de 50 cm du sol, ce sont bien les frères Wright aux États-Unis en 1903. À l'époque, voler relevait presque de l'exploit et un peu de la folie. Les avions sont en bois, en toile, avec des moteurs peu fiables et des pilotes autodidactes. Mais 6 ans après, en 1909, Blériot traverse la Manche. En 1913, Roland-Garros traverse la Méditerranée. Et en 1927, Charles Lindbergh réalise la première traversée New York-Paris sans escale. Cette traversée de l'Atlantique marque les esprits parce qu'elle dure plus de 33 heures avec un pilote seul à bord dans un cockpit exigu. À l'époque, on vole lentement, bas et avec peu d'instruments. On suit les étoiles, on navigue à vue et on ne peut pas bien anticiper les changements météo. Chaque vol est une première fois, chaque vol est une aventure. Puis, l'aviation se transforme en moyen de transport et les passagers veulent découvrir le monde. Alors, les grandes distances deviennent l'objectif des compagnies aériennes. Pour traverser les océans, on utilise des hydravions qui sont rassurants en cas de panne entre deux continents. Puis, les avions que nous connaissons désormais.
0: Évidemment, tout à l'heure on parlait du premier vol qui a duré 59 secondes. Angèle Ménétrier, le vol le plus long c'est combien? 14, 15 heures?
2: Aujourd'hui, on est bien au-delà. Le record du plus long vol commercial sans escale a été réalisé sur un A350 entre Singapour et New York. Un vol de près de 19 heures et plus de 15 000 km parcourus. C'est un contraste saisissant avec les débuts de l'aviation. Et la quête d'endurance ne concerne pas que les avions classiques. En aviation électrique et solaire, d'autres records se jouent. L'avion Solar Impulse, par exemple, a réussi à faire le tour du monde en utilisant uniquement l'énergie du soleil, avec des vols pouvant durer plusieurs jours sans carburant. Les vols très longs ne cherchent pas la vitesse, mais l'efficacité énergétique et l'autonomie. Ils préfigurent l'avenir de l'aviation avec des avions plus sobres, plus silencieux et plus respectueux de l'environnement. En un peu plus d'un siècle, on est donc passé de 59 secondes en rase campagne à des vols de près de 20 heures. Une révolution aéronautique portée par l'innovation et par l'audace des pionniers d'hier et d'aujourd'hui.
0: 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Stevie Wonder, dans 3 minutes, il débarque avec Part-Time Lover après Aretha Franklin. C'est Think, 16h11, merveilleux été avec ici Occitanie, forcément.

0: Stevie Wonder avec Part-Time Lover. Bel après-midi à toutes et tous. Bonnes vacances si vous avez la chance d'en profiter. Julien Clerc, dans quelques secondes, fais-moi une place. Et ensuite, dans l'humour en tube, on va vous expliquer comment les réunions familiales peuvent nous en apprendre beaucoup l'été sur nous-mêmes.
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0: comme Je vous aime ou encore Fais-moi, une place parmi les plus belles chansons d'amour de notre camarade Julien Clerc. C'est l'été, les grandes familles se réunissent et que les tata, tonton, cousins, cousines se retrouvent, se redécouvrent et se comparent aussi forcément. Du coup, dans l'humour en tube, Fred Ballard a remarqué que pour certaines et certains, eh bien la réalité carrément saute aux yeux.
1: Je sais que je suis un peu éclaté et tout, mais en vrai je m'en bats les couilles, je suis un peu moche depuis que je suis petit. C'est pas de ma faute, je suis né comme ça, j'ai pas fait de travaux.
2: Oui, c'est vrai que quand on se rend compte qu'on n'est pas le plus flamboyant de la portée, il faut toujours brandir l'excuse du 100% naturel, hein. Pas de Botox donc pour Hakim Djemili, juste des gènes plastiques défectueux, mais un gène comique prédominant.
1: C'est les ancêtres, ils sont dégueulasses de génération en génération. Chez nous, la mocheté, elle a pris de l'élan, ça fait longtemps qu'elle est là. C'est l'arbre généalogique, voilà, moi mon arbre généalogique, ça doit être un arbre à chat, je sais pas ce côté là. En vérité, c'est les parents, hein. C'est les parents, enfin non, en vrai non, ma mère bien... Mon père un peu cuit, c'est ça qui nous a baisé, la vérité.
2: Ben oui, il suffit d'un chromosome pas ouf hein, pour tout faire foirer. Mais bon, il y a une forme de beauté dans les portraits de Picasso, hein, si ça peut en rassurer certains. Et puis heureusement, on peut reconnaître des membres de sa famille éloignés autrement que par le physique.
3: Alors vas-y, qui es-tu par rapport à moi ?
4: Mon arrière-grand-père.
3: Ouais, t'es mon arrière-grand-père parce que les doigts... Ouais.
4: Frère, tu es votre arrière-grand-père.
3: Ok. Et donc toi, t'estimes que genre, on est potes, quoi, c'est... On est cousins, c'est ça ?
4: Ouais.
3: C'est quoi ton prénom ?
4: Athénaïs.
2: Oui, dans certaines familles à particules, on se reproduit en masse, donc exit la reconnaissance faciale. Un Paul de la part de Saint-Sernin implique la reconnaissance par le blaze. Il y a assez peu de Kevin hein, chez les Saint-Sernins, mais il y a Paul qui fait mariole et papy qui rigole. Donc l'humour sauve de tout, même des arbres à chat généalogiques.
0: 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Ici, voici Amel Bint. L'amour, ça se donne à suivre Pacifique. Et un nouveau point sur le Tour de France à 16h30.

0: Et puis Christophe et puis Stéphane, les frères Després, on les salue. Quand tu sers mon corps, le groupe Pacifique. Évidemment, il est 16h30. Aujourd'hui, c'est la 19e étape du Tour de France. À suivre sur ICI Occitanie, radio officielle de la Grande Boucle.
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3: Et on est à 32 km de l'arrivée à l'Alpe d'Huez. L'échappée à 4 minutes 20 d'avance. Échappée qui se réduit à vue d'œil. Bruno Blanza sur la moto ici.
4: Exactement, on est juste derrière. On vient de dépasser Ben O'Connor, le leader de l'équipe australienne, Jaiko Alula. Un petit peu plus tôt, le français Valentin Paré-Peintre, hein, qui pour le moment est provisoirement en tête du classement des grimpeurs, mais qui risque de voir Tadej Pogacar lui reprendre effectivement la tête de ce classement, épuisé après la journée d'hier. Tous ceux qui ont travaillé hier, qui étaient déjà devant depuis tout à l'heure, sont à la peine. On a vu Hirschi également, Alex Baudin, le français de l'IF, que l'on a dépassé également. Donc petit à petit, un par un, on les remonte, ces coureurs. Et très honnêtement, avec les 35 degrés sur la route du Tour, on les voit grimacer dans le dur. Et l'arrivée, elle n'est pas tout de suite. Et encore, il y aura effectivement l'Alpe d'Huez. Mais on est dans la troisième difficulté de la journée, ce col de deuxième catégorie.
3: Le col d'Ornon, effectivement. Et ils sont encore une vingtaine de coureurs à l'avant, toujours quelques Français parmi eux, dont évidemment Lenny Martinez, le 7e du classement général. Il y a aussi la présence de Bruno Armirail, l'homme des Hautes-Pyrénées, et puis deux coureurs de la Groupama FDJ, le Lotois Clément Brazafonso et le Normand Guillaume Martin. Derrière, il ne s'est pas passé grand chose dans les premières ascensions du côté des favoris. Pas de problème pour Tadej Pogacar, pour Paul Sexas, pour Remco Evenepoel. À noter que le Danois Mats Pedersen est passé en tête au sprint intermédiaire tout à l'heure du Perrier, de quoi quasiment sauf accident lui assurer d'être maillot vert. Et bien à la fin du Tour de France à Paris, ce serait sa première victoire. Les choses sérieuses vont commencer donc avec ce col d'Ornon, puis évidemment l'Alpe d'Huez qu'on vous fera vivre tout l'après-midi sur votre radio ici, cette arrivée mythique du Tour de France au programme de cette 19e étape.
0: Et on en parle bien sûr à 17h01 tout à l'heure. L'arrivée sera aussi à suivre en direct sur notre étape 19e. Étape aujourd'hui donc entre Gap et l'Alpe d'Huez, 128 km pour les coureurs en cette fin de journée. Côté météo, le temps reste sec et très lumineux sur l'agglomération toulousaine, tout comme d'ailleurs sur le Volvestre, le Frontonnet, le Lauragais, le Muretin aussi. Les températures toujours très élevées, jusqu'à 35 degrés, c'est ce que nous aurons sur les quartiers de la Ville Rose en début de soirée. Elles s'abaisseront ensuite très lentement sous un ciel dégagé pour demain samedi. Soleil le matin avec 20 à 22 degrés au minime, ou encore au Mazade. Au fil des heures, les nuages vont arriver, ils vont bourgeonner et des averses parfois orageuses se développeront localement. Les températures vont baisser demain de 27 à 29 degrés seulement. Notez que la météo des forêts reste, elle, préoccupante, avec encore aujourd'hui un risque d'incendie qui demeure très élevé, voire localement extrême sur le département 31, la Haute-Garonne. Attention lors de vos promenades en forêt, bien sûr.
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0: Et avant votre cours d'Occitan de ce vendredi, dans lequel on va évoquer un ancien maire de Toulouse qui s'appelait Albert Bedous et qui a inventé la poubelle toulousaine, la Bedoussette. On est français à part deux fois, avec un instruction à suivre juste après Étienne Daou. Voici Paul Tatou. Belle thé.

0: Le plus tard possible, hein, la descente des plateaux de phono pour monsieur Alain Souchon, quand je serai KO, 1989. L'album, c'était, on s'en souvient, Ultra Moderne Solitude. La chanson avait très très bien marché aussi, Ultra Moderne Solitude. Tous les jours à 7h-ci, là, à 5h-20, il nous fait découvrir ou redécouvrir des mots d'ici, des mots de chez nous. Allez, c'est parti pour le rendez-vous Kézako en Occitan avec Giraud Delbès à Dichatz.
1: Adio Mélodie. En partant de chez moi ce matin, j'ai croisé ma voisine. Naturellement, je l'ai saluée. Elle venait de rentrer la bédoucette. Kézako la bédoucette. Eh bien, scoutats, est une récipienne kaki de jeans y mettent les bourdillos. Vous voyez de quoi il s'agit ou est-ce qu'il vaut mieux que je traduise? La bédoucette, c'est un récipient où on met les ordures ménagères. À la bête, Kézako la bédoucette.
0: Ouais, est-ce que ce serait pas une poubelle par hasard?
1: Eh oui! À Toulouse, on dit la bédoucette. La bédoucette au lingo nostre. Je dis à Toulouse, car ailleurs, la poubelle se dit en occitan, le bourdillier ou la cacho de las lourderos. Mais dans la ville rose, il s'agit bien de la bédoucette. Explication. À Paris, la poubelle doit son nom à un préfet, Eugène Poubelle. À la fin du 19e siècle, la question des déchets devient une problématique fondamentale, notamment avec l'accroissement de la population. Le préfet Eugène Poubelle ordonne le dépôt de ces déchets dans un récipient spécial muni d'un couvercle et déposé devant la porte des maisons.
0: Ouais, la bédoucette. Mais pourquoi à Toulouse, Géraud? Pourquoi dit-on la bédoucette?
1: Eh, perché fugel au nom d'une députate? Albert Bedouce, il a 37 ans en 1906, et il est élu maire de Toulouse. Lors de son mandat, il crée la poubelle toulousaine, première tentative. 1929, Albert Bedouce ne lâche pas et parvient à imposer ce petit récipient en métal servant à déposer les ordures. Les Toulousains vont l'appeler la bédoucette. Et clic et crac, mon historio est acabado. C'est la fin de mon histoire.
0: Merci, Splash Rodelbès. On retrouve sur notre appli ici, évidemment, la bédoucette, la poubelle toulousaine. Merci d'être avec nous pour un Italien, mais qui chante en anglais, Damiano David. On écoute Next Summer. Belle journée.

de choses à la fois. Next summer, l'été prochain, on va d'abord s'occuper de celui-ci. Merci Damiano David. 16h45 sur votre radio locale ici, Occitanie. On arrête tout et on s'intéresse à un album enregistré en 92, sorti en 93. Un album signé l'affaire Louis Trio, l'album Mobili. C'est Mobilé, quatrième album du groupe l'affaire Louis Trio. Un titre qui reprend la devise du capitaine Nemo et de son Nautilus dans 20 000 lieues sous les mers. Mobile dans l'élément mobile. Fasciné par l'univers de Jules Verne, bien sûr. Hubert Mounier, alias Clyde Boris, le leader trop tôt disparu de l'affaire Louis Trio.

0: C'était merveilleux ce que faisait l'affaire Louis Trio. Merci beaucoup. Mobilis in mobile, actu local, musique et bonne humeur. À suivre dans quelques secondes, George Harrison, Oria en nouveauté, soirée mondaine. Et le retour de votre info, eh bien, c'est pile à 17h.
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0: La chanson réaliste version 2026, c'est Oria qui s'en occupait avec brio, en plus sur votre radio locale, ici Occitanie, soirée mondaine. Merci d'être avec nous, très belle fin d'après-midi, courage si vous travaillez. Les infos, la météo dans quelques secondes.
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0: Très bon vendredi 24 juillet, il est pile 17h. Les infos, Clotilde Jupon. Bonjour Clotilde.
2: Bonjour Franck, bonjour à tous. Cette vigilance rouge aujourd'hui risque de départ de feux de forêt très importants en Haute-Garonne. Les pompiers ont justement été appelés à Plaisance-du-Touche en début d'après-midi pour un feu de végétation, un feu de chaume au nord de la commune. Il a fallu évacuer près de 250 habitants d'un lotissement. L'écurie de Cévennes, qui compte 120 chevaux, là, a pu rester sur place. Tout va bien pour eux, contrairement à ce qui a pu circuler dans la presse et sur les réseaux sociaux. Le feu est désormais fixé. Les pompiers restent sur place pour surveiller et éteindre d'éventuelles reprises. Des renforts de Haute-Garonne envoyés à Biscarrosse. 14 pompiers sont partis la nuit dernière pour lutter contre les flammes et protéger les maisons de cet immense brasier. Plus de 23 000 personnes évacuées dans le sud des Landes, annonce le préfet. Ce feu parti hier d'un véhicule et qui s'est ensuite propagé à la forêt tout autour et continue de progresser. Autre feu d'ampleur en France, sur le bassin d'Arcachon, un paysage apocalyptique, il fait nuit au Cap Ferret, le soleil caché derrière d'immenses panaches de fumée, des centaines de bateaux affrétés pour évacuer toute la presqu'île, on parle de 44 000 personnes, des touristes, des habitants à prendre en charge au plus vite. L'incendie est XXL, imprévisible et a déjà parcouru plus de 12 000 hectares, c'est plus que la surface de Paris. Le ministre de l'Intérieur parle du plus gros feu de la saison, un millier de pompiers sont sur place, la situation est pire que lors du méga-feu de 2022 selon le ministre. Dans le Tarn, cet habitant est allé au bout du bout des recours jusqu'en cour de cassation. Mais la construction de sa maison, de cabanon et d'une piscine est bien illégale puisque faite dans un champ à Mondragon, près de Groyé. Les services de l'État ont été avec les pelleteuses hier détruire le tout. Le dossier traînait depuis 2009.
0: Les cours d'eau sont à sec.
2: Vous l'avez peut-être vu sur les routes du Tarn-et-Garonne, de l'Ariège ou en allant dans l'Aude. Les niveaux sont au plus bas. Les nappes phréatiques aussi ont pris un coup. Il ne pleut clairement pas assez, il fait très chaud. Les préfets multiplient les arrêtés de restrictions sur toute la région Occitanie pour limiter la consommation en eau. À Toulouse, le Rose Festival affiche désormais complet. Tous les passes ont été vendus pour les 27, 28 et 29 août pour aller écouter Aya Nakamura ou Charlotte Cardin au Parc des Expositions. À Albi, les athlètes se préparent pour le début des championnats de France d'athlétisme cet après-midi. Il y aura le 3000 mètres steeple femmes ce soir à 21h25 ou encore le 5000 mètres hommes à 21h40. Le championnat ensuite tout le week-end à Albi au stade municipal. Les coureurs du Stade de France sont eux en pleine ascension de l'Alpe d'Huez aujourd'hui. Il reste une dizaine de kilomètres sur cette étape de montagne dans les Alpes que l'on vous fait vivre sur ici Occitanie, la radio officielle du Tour de France. Vous restez bien à l'écoute pour ne pas rater l'arrivée dans moins d'une demi-heure. Et puis vous êtes peut-être en ce moment dans les bouchons, bison futé, voie rouge pour les départs en vacances dans le sud-ouest. L'arrivée des vacanciers pour ce week-end, ça sera aussi compliqué demain. Non, pas de coureur du Stade de France. Apparemment, j'ai dit une bêtise.
0: Vous avez dit Stade de France.
2: Non, bah non, je voulais dire du Tour de France, bien évidemment. Mais heureusement, il y en a qui suivent dans ce studio.
0: Ouais, c'est ça.
2: On va parler météo.
0: On va parler météo, oui, parce que c'est quand même important. Ce soleil qui est toujours là et qui restera pour la soirée largement dominant sur l'ensemble du Midi Toulousain, sur les coteaux du Lauragais, sur les plaines de la Garonne. Encore 34 degrés hein, vers 20h tout à l'heure. Sachez que durant la fin de journée, le vent va se réveiller aussi, vent de sud-est jusqu'à 55 km/h localement, avant une nuit calme et étoilée avec 23 degrés pour les maximales. Pour demain, samedi, une matinée bien ensoleillée, à nouveau avec, j'ai envie de vous dire, seulement 20 à 22 degrés au lever du jour, hein, sur Toulouse et périphérie. L'après-midi, le ciel sera beaucoup plus instable. Attention, changement de temps. Des averses orageuses éclateront vers 16-17h de manière éparse sur tous les départements de l'ex-Midi-Pyrénées avec un vent qui va basculer à l'ouest avec aussi une nette baisse des températures, 26 à 29 demain au meilleur de l'après-midi. Avant les averses, attention, côté météo des forêts, le danger d'incendie, on en parle régulièrement, hein, demeure très élevé. À localement rouge sur l'Aude-Garonne. La plus grande vigilance reste recommandée dans tous les espaces boisés, bien sûr. La circulation avec en ce moment une belle paralysie du périphérique toulousain sur tout le côté ouest, on va dire, en direction du Gers notamment. Soyez extrêmement vigilants. On a toujours un accident en ce moment impliquant deux voitures sur la rocade intérieure entre les Minimes et puis Sesquières. Prudence, prudence. Et si vous avez aussi un train à prendre, sachez qu'on a un retard à vous signaler. C'est le TER qui devait partir à 17h01 de Matabiau direction Aurillac. Il circule bel et bien ce train aujourd'hui, mais avec 20 à 30 minutes de retard.
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0: Le premier rap français, bah c'est celui-ci, hein, c'est officiel. Les grands spécialistes ont dit, ont daté au carbone 14 le premier rap français en 1981. C'était Grégory, c'était Valis, c'était Chagrin d'amour bien sûr.

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0: 1981, chacun fait, ce qui lui plaît. Merci. Chagrin d'amour, Vali et Grégory. Vali qui a une grande carrière d'artiste. Elle a chanté The More I See You en solo, hein, dans les années 80. Elle a fait beaucoup de radio aussi après. Quant à Grégory, elle a été jusqu'en 1986, la voix officielle des bandes annonces de Canal+, jusqu'à sa tragique disparition.
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0: 17h10, un concert exceptionnel dont on va parler dans quelques minutes. Ce sera après-demain, ce sera dimanche, ce 26 juillet. Plein d'artistes issus d'émissions de télévision, aussi bien de The Voice que de la Star Academy, que de N'oubliez pas les paroles. Et bien tous ces artistes-là seront en concert pour une bonne cause en plus, pour lutter contre les cancers pédiatriques. Ce sera un concert caritatif à la Roque d'Olme, en Ariège, au parc Ricadens, donc ce 26 juillet. Elle s'appelle Nelly, elle est artiste, elle fait partie du casting. Elle est notre invitée dans quelques minutes pour nous présenter ce magnifique événement auquel il faut que vous participiez à tout prix pour faire votre bonne action de cette fin juillet. C'est l'été, écran total alors pour tout le monde, écran total, ça tombe bien. Chanson forcément de saison, voici le nouveau Benjamin Biolay. Bel été avec

0: C'est chaloupé, c'est bien rythmé. Merci beaucoup, Benjamin Biolay, en nouveauté, écran total.
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0: Merci d'être avec nous sur votre radio locale Ici Occitanie. Événement tout de suite, un grand concert caritatif à la Roque d'Olme en Ariège, au parc Ricalens. Ce sera ce dimanche 26 juillet. Et vous allez retrouver sur scène des artistes issus d'émissions télé à succès. Des artistes de l'Eurovision, de la Star Academy, de The Voice, de la France, un incroyable talent qui vont partager la scène au rythme des grands succès de la chanson française et francophone. Des artistes aussi de N'oubliez pas les paroles sur France 2 avec Nagui. C'est le cas de Nelly qui est notre invitée aujourd'hui. Bonjour Nelly.
2: Bonjour à tous.
0: Vous avez participé à N'oubliez pas les paroles il n'y a pas très très longtemps. Vous avez même fait tomber Benoît, le maestro des maestros.
2: Oui, c'est vrai. L'année dernière, j'ai participé à l'émission et effectivement, j'ai joué contre Benoît et j'ai eu la chance de gagner.
0: Donc ce concert est un petit peu particulier parce que vous êtes toutes et tous des candidats issus d'émissions donc, de télévision. Qu'est-ce que vous allez chanter de beau ensemble?
2: Alors, on a un spectacle qui est vraiment très varié. On chante bien évidemment de la chanson française, hein. Ça fait partie de notre répertoire principal. Et puis il y a aussi de la chanson internationale, des variétés internationales. Il y a de la danse, il y a du chant, il y a des parties un peu plus rigolotes entre les différentes interventions chantées. Donc voilà, c'est un spectacle très varié, très complet.
0: Vous avez un bon souvenir de votre passage sur France 2 dans N'oubliez pas les paroles avec Nagui?
2: Oui. Excellent. C'est un passage dense parce qu'on enregistre beaucoup d'émissions dans la même journée.
0: Ouais, il paraît,
2: mais
0: ouais.
2: ça reste un excellent souvenir.
0: La Star Academy, The Voice, c'est sur TF1. N'oubliez pas les paroles, c'est sur France 2. La France, un incroyable talent, c'est sur M6. Est-ce qu'il y a une concurrence entre les artistes quand vous êtes en coulisses ou bien sur scène lors de ces spectacles?
2: Non, pas du tout. Il n'y a pas de concurrence. On est tous reliés par la même envie de chanter ensemble, de faire de la scène. C'est déjà une chance pour nous d'avoir accès à cette opportunité-là. Donc on va tous dans le même sens et on a tous envie que le public soit content et les retours qu'on a à la fin du spectacle nous démontrent qu'on a raison de s'investir pour cette cause.
0: Ne ratez pas ce spectacle, donc c'est caritatif. En plus, vous allez faire une bonne action en direction de la Roque d'Olme. C'est en Ariège, parc Ricalens, on vous attend dimanche soir. Vous démarrez à quelle heure le spectacle?
2: À 21h, et donc comme vous l'avez signalé, c'est au profit de la RTC, donc la recherche contre les tumeurs cérébrales.
0: Passez une très très belle fin de journée Nelly, merci pour ces quelques minutes sur Ici Occitanie, et puis très très bon concert donc ce dimanche en Ariège, le soir donc à la fraîche. Voilà, ça ferait du bien à tout le monde. Merci mille fois.
2: Merci beaucoup.
0: Bon concert en Ariège. Journée.

0: Joindre République, Runaway sur votre radio locale ici, Occitanie. Bienvenue à nous, nouveaux auditeurs du côté de Saint-Martory dans 31 sur 92.9 en FM. Et puis prudence au volant, beaucoup de monde sur la partie ouest du périph toulousain en cette fin d'après-midi. On écoute Téléphone Cendrillon dans moins d'une minute.
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0: jusqu'à la dernière note. C'est un hymne pour toute une génération, cette chanson. Merci, téléphone Cendrillon. L'arrivée de la 19e étape du Tour de France, c'est dans moins d'une minute en direct à vivre sur votre radio locale ici Occitanie, partenaire officiel de la Grande Boucle. Avant cela, quelques infos. Circulation, pour vous dire qu'on n'a plus d'accident sur le périph' tout à l'heure. C'était le cas entre les Minimes et Sesquières, sur la partie est du périphérique toulousain. C'est quand même encore chargé. Vous êtes nombreux et nombreux à partir ce soir en vacances. Vous vous êtes dit, on va éviter les bouchons de demain matin samedi. Et vous partez le vendredi soir. Conséquence, il y a des bouchons le vendredi soir. Notamment sur la 624 en destination du Gers. Et en venant aussi du Gers sur le secteur de Colomiers. Soyez très prudents. Un petit peu de monde également pour aller à Blagnac sur la 621. Direction la zone aéroportuaire de Blagnac, et puis aussi c'est chargé sur le sud de Toulouse au niveau du péage de l'autoroute à 64. Vous avez des infos trafic, on les partage. 05 34 43 31 31. C'est la 19e étape du Tour de France aujourd'hui entre Gap et l'Alpe d'Huez. 128 km de montagne en plus pour les coureurs du Tour. 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L'arrivée en direct, c'est maintenant que nous allons la vivre.
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2: Et on est à un peu plus de 2 km de l'arrivée de cette 19e étape du Tour de France sur les dernières rampes de l'Alpe d'Huez. Et Richard Carapaz, l'équatorien, est seul en tête. Mais derrière lui, Tadej Pogacar est en train de revenir. Le maillot jaune, extraordinaire aujourd'hui. Encore une fois, Tadej Pogacar qui a attaqué à 12 km du sommet de l'Alpe d'Huez et qui a déjà creusé plus de 2 minutes. Il a 2 minutes d'avance sur Remco Evenepoel, presque 2 minutes 30 sur Paul Sexas. Il a repris quasi tous les membres de l'échappée. Juste devant lui, à 5 secondes devant Richard Carapaz qui a déjà gagné hier. Et puis dans sa roue, un Français tout de même, Lenny Martinez, qui était lui aussi dans l'échappée et qui tente de s'accrocher, alors que c'est plus difficile pour Paul Sexas dans le groupe qui se joue le podium. Il a dû laisser partir le Belge Remco Evenepoel tout à l'heure. Et là, c'est Isaac Del Toro, le Mexicain, le troisième du général, qui est en train de se détacher. On a quelque part la hiérarchie de ce Tour de France, Tadej Pogacar bien au-dessus de tout le monde, Remco Evenepoel le meilleur des autres, et ensuite Isaac Del Toro un tout petit peu plus fort que Paul Sexas. Voilà pour la situation dans cette Alpe d'Huez. On a eu une très grosse échappée avec beaucoup de Français. Ils étaient 42 au début de cette étape qui avait pris le large, et puis finalement Tadej Pogacar est revenu. Ça y est, il revient sur Richard Carapaz. Ils sont désormais trois en tête, Carapaz, Pogacar et Lenny Martinez, qui réussit pour l'instant toujours à s'accrocher. On est toujours en attente d'une victoire française dans ce Tour de France. Il va devoir faire l'impossible, Lenny Martinez, battre Tadej Pogacar à la pédale. Bruno Blanza, vous êtes juste derrière la ligne d'arrivée.
3: Oui, ce qui est assez dingue effectivement, c'est que tout est calculé chez Pogacar. C'est surtout ça que l'on voit, Thomas. Il a roulé tranquillement avec les hommes qui lui restaient. Il y a eu l'échappée, il a su maîtriser l'échappée, il attaque au bon moment, il le sait, il fait encore une énorme différence. Et vous imaginez, il est à deux doigts de confirmer, de valider qu'il est bien évidemment le meilleur et qu'il va aller chercher probablement un cinquième Tour de France, un troisième d'affilée. Et en fait, c'est là où il est dingue, c'est que
2: il attaque, veut marquer l'histoire. Nouvelle attaque de Tadej Pogacar à 1500 mètres de l'arrivée, pas si franche celle-là, puisque Richard Carapaz et Lenny Martinez restent dans sa roue. S'ils ne gagnent pas, ces deux hommes, ils pourront avoir des regrets, parce qu'ils étaient trois aussi avec l'Américain Sepp Kuss, et ils ne se sont pas entendus, ils se sont regardés, ils ont préféré s'attaquer les uns les autres plutôt que de collaborer. Et à cause de ça, Tadej Pogacar est revenu. Vous l'avez dit, Bruno, Tadej Pogacar très fort, mais les échappés peut-être ont manqué de tactique, de sens tactique sur ce coup-là.
3: Oui, probablement, parce qu'ils le savent avec les oreillettes que Pogacar revient derrière. Il y a énormément de bruit, hein. Effectivement, on l'a vu tout à l'heure dans cette montée de l'Alpe d'Huez avec énormément de monde au pied, énormément de monde sur les 5 derniers kilomètres. C'est par moments un peu clairsemé quand on est au cœur de la montée, mais ils le savaient très bien. Alors c'est lui qui est en train de faire le train avec notamment Carapaz dans sa roue. Mais on sent véritablement qu'à la flamme rouge, là, quasiment, il veut aller une nouvelle fois chercher une cinquième victoire cette année sur le Tour.
2: Ouais, ça, il l'aura. Hein. Il y aura probablement presque 7 minutes d'avance, hein, tout à l'heure. Mais Pogacar remportera-t-il sa première étape à l'Alpe d'Huez? Carapaz réussira-t-il le doublé après hier à Orsières-Merlette? Ou Martinez, remportera-t-il la première victoire pour un Français sur un Tour de France? Pogacar qui a de nouveau accéléré à 850 mètres. Et là, il y a un petit écart. Carapaz, cette fois-ci, n'a pas réussi à rester dans la roue. Il s'envole, Tadej Pogacar, à 800 mètres de l'arrivée. Il va dompter l'Alpe d'Huez, lui qui n'a jamais gagné ici, il ne l'avait monté qu'une seule fois en compétition, c'était au Tour de France 2022. On n'y était pas revenu depuis, on y sera aussi demain à l'Alpe d'Huez, mais là, la montée avec les 21 virages mythiques, c'était aujourd'hui. Tadej Pogacar le savait, Tadej Pogacar voulait être au rendez-vous. Tadej Pogacar y est, il a comblé ce débours de 3 minutes 30, il a monté cette Alpe d'Huez 3 minutes 30 plus vite que l'échappée, et il va à nouveau remporter une étape de montagne sur ce Tour de France. Ça va être sa cinquième victoire sur ce Tour de France 2026 en une attaque. Finalement, il a réussi à décrocher tout le monde. Le dernier virage à gauche pour Tadej Pogacar à 250 mètres de là, le public de l'Alpe d'Huez ici qui l'accueille en tapant sur les barricades. Tadej Pogacar qui va passer devant nous. On le disait qu'il y avait un problème dans son équipe, que peut-être il était malade. Il a répondu en tapant du poing sur la table. Il a répondu comme le grand champion, le patron du Tour qu'il est. Tadej Pogacar qui s'impose ici à l'Alpe d'Huez. Il lève les bras et il les écarte pour se dire peut-être les pommes levées vers le haut en se disant quoi, qu'est-ce qu'il y a, vous avez douté de moi, je suis là. Lenny Martinez deuxième, Richard Carapaz troisième, victoire en patron véritablement, Bruno, de Tadej Pogacar.
3: Ouais, vous imaginez, il est 100 mètres derrière la ligne, il est devant moi et il est encore en train de lever le bras droit, Tadej Pogacar, de lever les deux bras en regardant son équipe. C'est ça qui est assez impressionnant, c'est que quand il est comme ça, on commence à le connaître, c'est qu'il a réussi plus que son pari parce qu'il l'avait coché cette étape, alors que Lenny Martinez arrive assez près de nous. On va essayer de le retrouver, le français, sur cette arrivée d'étape. Revenez dans quelques instants, ouais. Thomas, le temps qu'il récupère.
2: Ah, il aura probablement des regrets, Lenny Martinez. On l'a vu frapper sur son guidon de frustration au passage de la ligne. Ça aurait été la plus belle victoire de sa carrière, tout simplement, au jeune homme de 23 ans qui a payé pour apprendre aujourd'hui. Il a voulu jouer, mais on joue pas avec Tadej Pogacar à vos trousses. Quand on a Tadej Pogacar à ses trousses, on se relaye, on essaye au maximum de rouler vite, de collaborer avec ses compagnons d'échappée, parce qu'en un contre un contre Pogacar, on peut rien faire. Il l'a appris à ses dépens, Lenny Martinez, alors que Sepp Kuss, l'Américain, passe la ligne en quatrième position. On attend Remco Evenepoel, le deuxième au classement général, qui s'est détaché du groupe de favoris, tout comme Isaac Del Toro, qui est désormais à 800 mètres. Il n'y aura pas beaucoup d'écart entre ces trois hommes, mais la hiérarchie est respectée. Evenepoel va arriver probablement devant Del Toro, qui va lui-même arriver devant Paul Sexas, le Français de 19 ans, qui découvrait, lui, l'Alpe d'Huez en compétition. Il n'a pas fait de miracle, finalement. Il est à sa place, c'est-à-dire la quatrième de ce Tour de France aujourd'hui. Peut-être l'arrivée dans les prochaines secondes de Remco Evenepoel, qui est à 450 mètres. Le Belge qui s'était imposé, qui avait battu Pogacar, lui, au plateau de Solaison, cette fois-ci, a été remis à sa place. Il y aura plus de 2 minutes d'écart aujourd'hui sur cette étape. Il y aura donc presque 7 minutes d'avance au classement général pour Tadej Pogacar. Alors que là, c'est Tobias Johannessen, le Norvégien, qui franchit la ligne en 5e position après plus de 3 heures écart d'effort. La voilà, l'arrivée de Remco Evenepoel, qui est dans cette dernière ligne droite. Il se met en danseuse. La petite grimace de Remco Evenepoel, qui fait quand même une très belle opération dans la course pour la deuxième place. Il va gagner du temps sur Del Toro et Sexas. Il le voit, hein, Del Toro, il est juste derrière lui. Evenepoel qui passe, ça y est, avec 2 minutes 30 de retard sur Tadej Pogacar. Le retard du Belge est à nouveau conséquent aujourd'hui. Pogacar a voulu là aussi lui montrer qu'il était le patron, qu'il avait été vexé peut-être par sa défaite dans le contre-la-montre. Le voilà, Isaac Del Toro qui passe avec 2,43 de retard, et l'ovation du public de l'Alpe d'Huez, parce que le prochain qu'on attend sur la ligne, c'est Paul Sexas. Ça y est, il est passé avec environ 2,45. Il n'a pas perdu grand chose finalement sur Isaac Del Toro. Je vous l'ai dit, finalement la hiérarchie a été très bien respectée. Bruno Blanza, vous êtes près de la ligne, vous allez voir arriver tous les grands de ce Tour de France dans les prochaines secondes.
3: Exactement, mais malheureusement cet après-midi on n'a pas le droit d'accéder. On voit Pogacar devant nous qui est descendu de son vélo, qui va aller bien évidemment par le podium. Il a toujours son casque sur la tête, Pogacar, et on a l'impression qu'il part sur le côté pour saluer effectivement l'un de ses équipiers, parce que c'est encore une fois une sacrée victoire d'équipe, une équipe amoindrie par un virus dans cette formation UAE. Mais il est là, on attend Paul Sexas. Lenny Martinez a fait demi-tour et il est redescendu finalement, le français, le meilleur français de cette étape. Après, reste à savoir par rapport au maillot blanc si Paul Sexas va pouvoir aller le chercher, parce que c'était quand même l'objectif aussi de Paul Sexas et de son équipe, même s'ils n'ont pas trop voulu l'avouer sur cette fin de tour.
2: Ouais, le maillot blanc et par conséquent le podium, puisque Del Toro occupe la troisième place. place. Donc si vous le doublez, eh bien vous montez tout simplement sur le podium de ce Tour de France. Il aura perdu quelques secondes encore une fois sur Isaac Del Toro aujourd'hui. Paul Sexas, il n'aura pas démérité, il est revenu finalement dans les derniers kilomètres. On pensait que l'addition serait beaucoup plus salée sur Remco Evenepoel. Un mot sur le public, 600 000 personnes étaient attendues aujourd'hui sur l'Alpe d'Huez. On a vu que ça a posé quelques problèmes, notamment au moment d'une attaque de Remco Evenepoel qui a été quelque peu bloquée par le public. Bruno, vraiment, oui, très rapidement, quelques secondes sur le public, ambiance de dingue aujourd'hui.
3: Ambiance de dingue, ambiance de fou, que ce soit au pied, que ce soit sur la fin, ça a été assez hallucinant. Mais c'est l'Alpe d'Huez, on le savait, alors que Paul Sexas est devant nous, exténué, il est plié sur son vélo, il est monté un peu plus haut que tous les autres coureurs de cette arrivée. Très honnêtement, on le voit, il vient de faire un... tellement il a souffert, et voilà, il va enlever son petit strap nasal pour boire, récupérer. On n'aura malheureusement pas l'occasion de l'interviewer là avant la fin du direct.
2: On n'aura pas le temps, Bruno. Il concède 2 minutes 45 sur Tadej Pogacar, Paul Sexas aujourd'hui, mais seulement 4 secondes sur Isaac Del Toro et 16 sur Remco Evenepoel. Il va rester 4e du général à une grande distance de Tadej Pogacar, vainqueur sans aucune concurrence aujourd'hui sur l'Alpe d'Huez devant Lenny Martinez. On y reviendra demain sur l'Alpe d'Huez. On reparle de tout ça évidemment tout à l'heure à 18h30 dans le journal du Tour.
0: Et bien sûr sur notre appli ICI également, ICI Occitanie, je vous le rappelle, radio officielle de la Grande Boucle.
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0: Dans quelques minutes, vous allez gagner vos entrées pour la forêt magique. Pour la 3e année, cette forêt revient à Cornebarieux avec de nouveaux jeux à découvrir en famille, de jour comme de nuit. De quoi s'éclater le soir, en plus à la fraîche, ça peut être extrêmement agréable. Mais avant cela, on va ouvrir la valise des vacances. Et dedans, oh stupeur, un maillot de bain. On voit ça avec Perrine Clément, juste après Michael Cimbello des années 80. Voici Maniac.

0: de films musicaux, hein. Rappelez-vous, dans les années 80, il y a eu Fame, il y a eu Flashdance aussi avec What a Feeling, signé Irène Cara, ou encore ce fameux Maniac, incroyable titre, très efficace encore aujourd'hui, 40 ans après sa sortie, signé Michael Michael Sambello. Allez, on ouvre la valise des vacances tout de suite à 17h42, et à l'intérieur, qu'est-ce qu'on découvre, Perrine Clément? Un maillot de bain.
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4: 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En France, au 19e siècle, une certaine bourgeoisie découvre les bains de mer en costume de bain. Le vêtement des baigneuses est bouffant, couvrant, encombrant, et les mouvements dans l'eau sont difficiles. C'est pourquoi en 1907, une championne de natation australienne, Annette Kellerman, invente un maillot de bain léger qui épouse ses formes et dévoile uniquement ses bras. Un maillot de bain, une pièce, jugé par beaucoup indécent. Mais voilà qu'en 1946, la création d'un deux pièces fait l'effet d'une bombe. Et c'est l'effet souhaité. Le bikini, qui tire son nom de l'atoll de Bikini, où ont lieu les premiers essais atomiques américains. Le français Louis Réard veut marquer les esprits avec son invention. Et ça marche. Un temps interdit, le bikini est adopté par des stars de cinéma. Dans les années 60, il est même filmé et chanté.
5: Elle craignait de montrer quoi ?
4: Et vous, portez-vous un maillot de bain?
6: C'est le premier truc que je mets dans ma valise, c'est le maillot de bain.
7: Étant plus jeune, c'était une pièce. Hein. Puis après, ça a été des bikinis. Hein. Et aujourd'hui, eh ben, je ne vais plus sur les plages.
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0: Dans ma valise. Merci beaucoup Perrine Clément. 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Le petit pêcheur. Maintenant, Lisa, tout de suite. C'est pour la musique.

0: Le petit pêcheur Manon Lisa, qui a commencé à monter sur scène à l'âge de 16 ans dans un groupe de rock et qui a écrit notamment pour Céline Dion ou encore Diavner, Maël et même Grand Corps Malade. 17h48.
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0: Et on joue avec Laetitia depuis Montbéki. Bonjour Laetitia.
3: Bonjour Franck.
0: Merci d'être avec nous. Vous êtes dans le Tarn-et-Garonne. Il fait beau, il fait chaud, il fait très beau, très chaud en ce moment, dans le temps 82, là, oui.
3: Très beau et très chaud. J'en peux plus de la chaleur, c'est difficile.
0: Demain, il y a des averses et des orages qui arrivent sur la région Occitanie dans l'après-midi. Laetitia, vous êtes en week-end depuis le début de l'après-midi. Ça vous fait un week-end de 2 jours et demi quand on pose le vendredi après-midi. C'est agréable, non?
3: Oui, c'est super. Ça fait un week-end long et il y a le temps de profiter, de se reposer.
0: Bien raison. Il faut se reposer et on joue tout de suite avec l'année 2012. Tiens, on joue à cette année-là, évidemment. L'année 2012, où en décembre, le coréen Psy dépassait le 1 milliard de vues sur YouTube avec Gangnam Style. On s'en souvient, cette année-là aussi. Ah bah, ça devait être la fin du monde, hein, le 21 décembre, selon le calendrier Maya. En fait, on est toujours là. Et puis, un extrait de chanson pour vous tout de suite. Un extrait signé Frérot de la Vega. Écoutez bien ce titre.

0: frérot de la Vega, à l'époque où ils étaient ensemble, les deux garçons, pour ce duo musical Le Chant des Sirènes. Question, ma chère Laetitia, est-ce que ce titre est sorti avant ou après 2012?
1: C'est difficile. Alors, je dirais après. En plus, le pire, c'est que j'ai aucune excuse parce que je les ai vus en concert à Montauban avec mes enfants.
0: Vous dites après. Vous dites après. Vous avez raison de dire après. C'était en 2015. Bravo, Laetitia. Allez, à vous deux entrées pour la forêt magique. Vous y allez quand vous le souhaitez sur cet été 2026. Ravi d'avoir joué avec nous. Avant que on se sépare, dites-moi quelle est votre radio préférée dans le Midi Toulousain, ma chère Laetitia.
1: Ici Occitanie, bien sûr. Il y a que cette radio du Pôle.
0: Ça tombe sous le sens, évidemment. Prenez soin de vous et des vôtres et des proches, de vos proches également. Bien sûr, merci d'être en notre compagnie pour écouter Shaina de Connor tout de suite. Nothing compares to you.

0: 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Merci Shania de Connor avec Nothing Compares to You, un titre écrit sur mesure pour l'artiste par Prince. Restez avec nous, on écoute Grand Corps Malade avec Stilto pour le prochain rêve dans quelques secondes et ensuite l'info revient à 18h.
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0: Quel duo, eh oui, une chanson pour croire en ses rêves, même lorsqu'il semble inaccessible. Très chouette duo. Stilto et Grand Corps Malade sur votre radio préférée. Le prochain rêve. Bon début de soirée. Nous sommes le 24 juillet. Dans quelques secondes, les infos et la météo, bien sûr.
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0: Très belle fin de vendredi, il est pile 18h. Les infos, Clotilde Jupon. Bonsoir Clotilde.
2: Bonsoir à tous. Des renforts de Haute-Garonne, du Tarn et de l'Ariège envoyés à Biscarrosse. Une trentaine de pompiers sont partis la nuit dernière pour aider à lutter contre les flammes et tenter de protéger les maisons de cet immense brasier dans les Landes. 105 maisons ont déjà été touchées, voire détruites en moins de 24 heures. Ce feu est parti d'un véhicule hier et s'est ensuite propagé très vite à toute la forêt des Landes, tout autour, et continue depuis de progresser. Le vent n'arrête pas de changer de sens. Les flammes s'étendent sur plus de 13 kilomètres.
0: Autre incendie d'ampleur plus au nord sur le bassin d'Arcachon.
2: Un feu XXL, toute la presqu'île du Cap Ferret a dû être évacuée par bateau, par train, et ces personnes acheminées jusqu'à Bordeaux. Les réfugiés sont accueillis au parc des expositions. On parle de 40 000 personnes qui doivent être dispatchées. Sur place, de nombreux vacanciers évacués des campings du Cap Ferret, justement, comme Jérémy et sa famille.
3: C'est vrai que c'est assez angoissant, notamment pour mes filles. J'ai deux filles, parce qu'elles se disent, oh là là, il y a tous les gendarmes qui viennent, qui toquent aux portes de tous les mobilhomes pour voir, qui mettent une croix, voir s'il y a encore du monde à l'intérieur. Et il faut quand même assez vite prendre quelques affaires. On a fait une petite vidéo puisqu'on a quitté le camping assez précipitamment. Ma plus jeune fille, qui ne suit pas forcément l'actualité d'habitude, elle me disait, regarde papa, il y a tant d'hectares maintenant brûlés. On a vu, donc juste en passant le long de la route, bien sûr, une vue panoramique malheureusement sur cet incendie. Et on voyait donc les fumées qui étaient très très hautes dans le ciel.
2: Et la situation sur la côte atlantique est pire que lors du méga-feu de 2022, selon le ministre de l'Intérieur. En France actuellement, plus de 67 000 personnes ont dû être évacuées. La vigilance rouge était aussi rouge aujourd'hui tout autour de Toulouse, avec ce risque de départ de feu très important en Haute-Garonne. Les pompiers ont justement été appelés à Plaisance-du-Touche en début d'après-midi pour un feu de chaume. Au nord de la commune, il a fallu évacuer 250 habitants d'un lotissement. L'écurie de Cévennes, qui compte 120 chevaux, a été confinée. Mais la propriétaire veut rassurer tout le monde. Tout va bien pour eux. Ce feu est désormais fixé. Les pompiers sont toujours sur place pour surveiller et pour éteindre les éventuelles reprises. Les cours d'eau sont à sec. Vous l'avez peut-être remarqué si vous avez roulé en direction du Tarn-et-Garonne, du Gers, de l'Ariège ou en allant dans l'Aude. Les niveaux de ces cours d'eau sont au plus bas. Les nappes phréatiques aussi sont vraiment mal en point. Il ne pleut pas assez. Il fait très chaud. Les préfets multiplient ces derniers jours les arrêtés de restriction sur toute la région Occitanie pour limiter la consommation en eau.
0: 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Le petit-fils de Jean-Paul Belmondo est du côté de Toulouse.
2: Victor Belmondo est là, effectivement, mais plus au sud à Toulouse, mais aussi plus au sud à Calmont pour le tournage de Nature humaine, un film adapté du roman du même nom qui retrace la sécheresse de 1976. Une véritable catastrophe à l'époque pour les agriculteurs, avec dans le casting des habitants au Garonnais, un choix du réalisateur Denis Humbert.
4: Dans tous mes films, il y a toujours une dimension assez importante de réalisme. Moi, c'est vrai que j'aime bien mélanger des comédiens et non-comédiens. Et donc, c'est Sophie Nardone qui fait du casting ici en Occitanie, qui est allée sur les terres du tournage à Calmont, Nayou, à Gibel, pour rencontrer des gens sur place, et donc qui a constitué un casting. Et sans dévoiler trop de choses, en fait, autour de la famille des acteurs, de Victor Belmondo, de Sophie Guillemin, de David Ayala, Il y avait les grands-parents, et je voulais absolument que les grands-parents soient vraiment des gens issus du cru. Et donc on a fait un casting, ce qu'on appelle un casting sauvage. Les gens qui ont participé étaient des paysans, et au départ ça devait être presque des figurants, je dirais. Et moi, petit à petit, en travaillant avec eux, je leur ai donné du texte et ils ont commencé à faire des impros. Et aujourd'hui c'est devenu des acteurs dans le film.
2: Et le film sortira en 2027 après une dernière session de tournage dans la région prévue cet hiver. Le Rose Festival à Toulouse affiche désormais complet, plus moyen d'acheter un pass, tout a été vendu pour les 27, 28 et 29 août pour aller écouter Aya Nakamura ou Charlotte Cardin au Parc des Expositions. À Albi, là, c'est dans quelques heures, les championnats de France d'athlétisme élite. Ce sont les dernières chances de qualification pour les Europes de Birmingham qui se jouent donc tout ce week-end au stade municipal d'Albi, avec des épreuves prévues cet après-midi à partir de 18h30 et jusqu'à 22h. Tadej Pogacar s'impose en jaune à l'Alpe d'Huez. Il remporte la 19e étape du Tour de France dans les Alpes aujourd'hui et conforte un peu plus son avance à 2 jours de l'arrivée finale à Paris. Demain, ça ne va pas être du gâteau. Hein. Une grosse épreuve les attend. Ils vont remonter l'Alpe d'Huez, plus de 5000 mètres de dénivelé positif. Un point sur le trafic et des bouchons prévus encore tout ce week-end, principalement demain, bison futé voie rouge pour les départs en vacances dans le sud-ouest, l'arrivée des vacanciers pour le week-end. Pour la météo, Franck.
0: Encore de la chaleur pour ce soir, hein, jusqu'à 34 degrés sur les différents quartiers toulousains, de Beaunour jusqu'aux Isards. Demain matin, 22-23 degrés. Mais attention, demain après-midi, arrivée d'une perturbation orageuse sur les choses de 16-17 heures. Tous les départements de l'ex-Midi-Pyrénées seront concernés. Ces orages pourraient être accompagnés localement de chutes de grêle. Ça pourrait être assez violent, mais le mercure s'en ressentira, pas plus de 27 à 29 degrés demain après-midi, au meilleur de ce samedi.
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0: Monsieur Soprano était un instant sur votre radio locale ici Occitanie avec DJ. Merci d'être avec nous, Franck. Jusqu'à 19h sur votre premier média de proximité. Un été de découverte, de surprise sur votre radio favorite avec tout de suite histoire de sortir des sentiers battus. Une activité qui change vraiment de l'ordinaire. On va jouer à piloter des avions, des Airbus. Mais oui, carrément. Bon, pour de faux, heureusement, ça se passe avec Anaïs Genin, PNC des armées des toboggans.
1: Je me sens extrêmement responsable. On a beaucoup de passagers ou pas? Parce que je suis pas sereine.
2: Aujourd'hui, je teste pour vous le simulateur de vol. On est à Bozel, à Aviasim, et je suis avec mon pilote. Bon, le but, a priori, c'est de faire décoller un avion. J'ai un petit peu peur. Qui vient ici?
3: La plupart du temps, en fait, c'est des forfaits découvertes qu'on a avec des gens qui viennent tout simplement découvrir en fait le monde de l'aviation, avec des jeunes, des personnes plus âgées qui veulent voir voilà tous les boutons dans le cockpit, comment on fait fonctionner un avion. On essaye de varier en fonction du public quoi pour pouvoir s'adapter.
2: On vient d'entrer dans le cockpit.
3: Donc là, on est sur un Airbus A320, l'avion de ligne le plus vendu au monde.
2: Comment ça se passe? Qu'est-ce qu'il faut que je fasse?
3: D'abord, on va essayer de s'installer. Je vous laisse vous mettre place commandant de bord à gauche.
2: Je suis la chef.
3: Oui.
2: Cool. Hop. Là.
4: On peut essayer d'avancer le siège.
2: Hop.
4: Voilà. Et là, c'est bloqué.
2: Alors, il faut savoir qu'il y a, je ne sais pas combien de boutons en haut. À ma droite, c'est pareil, il y en a plein. Il y a l'espèce de quoi? De levier.
3: De manette des gaz, ouais.
2: Ok, ouais. Et j'ai des pédales quand même.
3: Voilà.
2: Ok.
3: Ici, si je veux appeler toutes les hôtesses pour quelque chose, ici, j'appuie sur le bouton call. On a quoi?
2: Je peux laver pour avoir un verre d'eau ou pas? Non, ça ne marche pas.
3: Puis donc là, on va commencer.
2: Ok.
3: Allez. Déjà, on entend les moteurs là qui sont là. Quoi. Ok. Alors, premier truc, qu'est-ce qu'on va faire? Nos petites lumières là, de tout à l'heure. On va se mettre les strobes, je vous laisse le faire. Strobe light, parce qu'on est sur la piste.
2: Ouais.
3: Beacon light, en fait, c'est quand on a des moteurs qui tournent, il faut les mettre.
2: Et est-ce que je peux prévenir l'hôtesse quand même qu'il faut dire à tout le monde de faire essayer
3: du vélo? Eh ben oui, justement, ça on va le faire, mais on va l'appeler en faisant. En mettant cette petite lumière là sur take-off, T-O. Allez-y.
2: Ok.
3: Celle-là. Bon, là, on est bon.
2: Cool.
3: Ça va?
2: Ouais. J'ai
3: en
2: pas
3: plus,
2: peur.
3: On entend le petit.
2: Oui. Vous avez vu? L'avion est prêt.
3: Et là, on va mettre complètement la pleine puissance. Allez-y, à fond. Elle est superbe, on a décollé, on peut rentrer le train d'atterrissage. On a le train qui rentre. Nickel.
2: C'est hyper beau à Nice. Hein.
3: Oui, franchement. Ciel tout bleu.
2: Parfait.
3: On va essayer de se faire un virage à droite.
2: Ok.
3: Allez, on tourne à droite. On va pas tarder à reprendre les commandes. Vous vous sentez prête là?
2: Ouais, allez.
3: Ouais, ça va? Allez, donc pour couper.
2: Non, je suis stressée.
3: Donc pour couper le pilote automatique, tout simplement, on appuie deux fois sur le bouton rouge sur le joystick.
2: Ok. On a des sacs à vomi pour les passagers parce que là j'ai l'impression quand même que ça va être compliqué pour eux.
3: Il y en a dans la cabine, ça
2: devrait.
3: On a la piste qui arrive là devant.
2: Ok.
3: Allez, 200, on regarde dehors. Là on est pas mal du tout. Comme j'ai dit, au top, on coupe les gaz. Là on peut se mettre le frein de parking, on tire dessus et on met sur on. Là l'avion est arrêté. Nickel. Bien joué.
2: Bien joué à vous.
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0: Bastien Bretenoux avec un calamar, honnêtement, qu'on n'aimerait pas trop croiser en mer.
1: Donc là, vous êtes dessous donc un animal assez impressionnant. Il fait 16 mètres exactement. La moitié, c'est son corps. L'autre moitié, ce sont ses tentacules. Ses yeux sont de la taille d'un ballon de football. Il est plutôt clair dessous et il est rouge sur le dessus. Bertrand Cosson, je suis médiateur au Muséum d'Histoire Naturelle depuis plus de 15 ans déjà.
2: Alors là, on est au cœur du Muséum de Toulouse, un lieu emblématique où l'on cultive la curiosité, le plaisir de la découverte. C'est aussi un lieu qui contribue à ce que chacun dispose des savoirs pour interroger les relations homme-nature-environnement. Et alors là, effectivement, ce calamar, il est juste impressionnant, Bertrand Cosson.
1: Oui, alors là, ils sont basés sur les plus gros spécimens connus.
2: D'accord. Donc il y a vraiment des calamars de cette dimension en vrai, quoi.
1: Les plus gros, oui, font cette taille. C'est pas un fake.
2: Alors j'imagine que ça a été un énorme travail pour les créateurs pour reconstituer.
1: Oui, surtout que c'est une personne qui l'a fait tout seul. C'est Johnson. Donc quelqu'un qui a beaucoup travaillé pour le muséum. Pas que notre muséum, mais beaucoup de musées. C'est un sculpteur créateur et qui a l'habitude de faire des gros spécimens.
2: C'est quoi la technique utilisée pour refaire ce calamar ?
1: Vous avez une armature en acier. Le calamar reconstruit pèse plus lourd que le calamar d'origine. Là, vous êtes quasiment à une tonne. Hein. Donc, mais il a quand même allégé au maximum puisque vous avez un gros bloc de résine qui vient un peu enchâsser tout ça.
2: Il a fallu 7000 points de soudure.
1: Alors oui, bah ça c'est par rapport aux tentacules, je vous laisse imaginer, vu la longueur.
2: On n'a pas envie qu'il nous attrape.
1: Dans les légendes, il y a des petites histoires comme ça de calmars géants qui auraient attaqué des bateaux, voilà, notamment le kraken, dans la culture scandinave, mais d'autres histoires aussi circulent.
2: Alors c'est une reconstitution parce que les vrais calamars de ce genre sont difficiles à neutraliser.
1: Il y a très peu de calmars géants naturels qui sont présentés. Hein. Et du coup, il y en a un au musée de Melbourne, en Australie, qui est présenté dans de l'alcool. Imaginez une grosse, dans un bain d'alcool, pour pouvoir le conserver, tout simplement. Bon, par contre, il est tout blanc. Hein. Une fois qu'ils meurent, ils perdent totalement leur couleur. Et après, il y a Paris qui a tenté en fait une méthode assez moderne. C'est la plastination. Donc l'idée, c'est d'injecter progressivement du plastique à l'intérieur des tissus. Donc vous avez l'animal qui devient plastique presque. Et ça, ils l'ont fait sur un petit spécimen, un mâle, lors de leur expo sur les océans.
2: Quand il y a des batailles dans l'eau, c'est lui qui gagne toujours, c'est pas possible. Ou alors il a un prédateur ?
1: Il a un prédateur, étonnamment. Et d'ailleurs, c'est aussi grâce à ces prédateurs qu'on en connaît un petit peu plus sur cet animal.
2: Et c'est lequel ?
1: Et ce sont les cachalots.
2: Merci Bertrand Cosson.
1: Merci Sébastien.
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0: Merci de passer cette fin d'après-midi avec Ici Occitanie. À suivre, un petit plaisir estival, nous serons avec Loïc. Lui, il adore le vélo et le trail avec les beaux jours. Et puis côté musique, on vous prépare aussi le nouveau Zazie, peu importe. Belle fin de journée.
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8: Il y a aussi le côté exploration un petit peu. C'est ce qu'on retrouve en trail, c'est ce qu'on retrouve aussi en vélo. Bonjour, donc moi je m'appelle Loïc et mon petit plaisir de l'été, c'est principalement le vélo, le trail et la course à pied.
7: Donc c'est vraiment des activités que vous faites plus en été que lors d'une autre saison ?
8: Bon, honnêtement, je me suis mis au vélo assez récemment, donc c'est assez nouveau. Mais oui, je pense qu'en été, c'est beaucoup plus facile, notamment de faire du trail. Ça me paraît être la période idéale, quoi.
7: Qu'est-ce que vous aimez dans le sport ? C'est repousser vos limites ? C'est essayer de les dépasser ?
8: Alors, je pense qu'il y a deux aspects, ouais. Il y a à la fois cette notion de dépassement de soi, qui, à mon avis, est assez principale dans les sports d'endurance, notamment. Puis, il y a aussi le côté exploration, un petit peu. C'est ce qu'on retrouve en trail, c'est ce qu'on retrouve aussi en vélo. C'est parfois découvrir de nouveaux endroits et de beaux paysages.
7: Qu'est-ce que vous souhaiteriez aux auditeurs d'ici pour cet été ?
8: Alors honnêtement, un été très sportif et assez agréable. Et je sais qu'il y a un fort engouement en ce moment autour des...

0: sports d'endurance et du trail notamment que ça commence à prendre, mais moi je recommanderais à tous ceux qui sont curieux de s'y mettre, ou même des petites randonnées, des petits bivouacs avec les copains. Voilà, je trouve que c'est souvent des bons moments partagés entre amis, voire en famille, et donc je recommande ce genre d'activité pour l'été.
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1: Zazie de retour avec Peu importe sur ICI Occitanie. Bon début de week-end à vous avec tout de suite le journal du Tour de France sur ICI Occitanie, radio officielle de la Grande Boucle.
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3: Les 21 virages de l'Alpe d'Huez avalés, engloutis par Tadej Pogacar, l'ogre slovène inscrit son nom pour la première fois au palmarès de cette arrivée mythique du Tour de France. Le maillot jaune devance de 6 secondes le français Lenny Martinez lors de cette 19e étape. Bonsoir Thomas Coignac.
4: Bonsoir Gilles Damingui, bonsoir tout le monde.
3: Quelle ambiance dans cette montée légendaire de l'Alpe d'Huez, une foule incroyable devant les coureurs et à la fin, la 5e victoire d'étape sur ce Tour de Tadej Pogacar, auteur d'une montée stratosphérique.
4: Ouais, il a battu d'ailleurs le record de cette montée qui appartenait à Marco Pantani. Tadej Pogacar qui a attaqué quasiment au pied de l'Alpe d'Huez. À ce moment-là, il avait 3 minutes de retard sur les échappés. Alors, et il les a finalement croqués les uns après les autres. C'était Pac-Man Pogacar aujourd'hui pour aller bien finir par dégoûter ceux qui étaient partis à l'avant et s'imposer en solitaire.
3: Mais justement, les trois coureurs en tête, Carapaz, Kuss et le français Martinez, ont mal joué le coup dans le final, non ?
4: Oui, parce qu'ils ont passé leur temps à s'attaquer finalement plutôt que de rouler ensemble, de collaborer pour essayer de garder l'écart au maximum important entre eux et Pogacar. Lenny Martinez notamment, il aurait pu remporter sa première victoire dans le Tour, la première victoire française cette année, et il a pris très peu de relais. C'est probablement lui qui a enterré les chances de cette échappée.
3: Un Pogacar impérial, imbattable aujourd'hui. Mauro Gianetti, le manager de l'équipe du champion du monde slovène.
5: Il voulait l'étape si c'était possible. Finalement, l'écart au pied de l'Alpe d'Huez, c'était un peu limite parce que le coureur devant, c'est quand même 3 champions. Je crois qu'ils avaient mis beaucoup d'énergie déjà hier. Et donc, bon, il a réussi encore une fois à régaler quelque chose d'extraordinaire à tous les fins du vélo parce que ce qu'il a fait aujourd'hui, je crois que tout le monde s'est régalé.
3: Ouais, tout le monde s'est régalé, peut-être pas les coureurs. Parmi les leaders du classement général, le Belge Remco Evenepoel qui prend la 6e place à 2 minutes 29 de Pogacar. Del Toro 7e et 9e place pour Paul Sexas. Le jeune français a compris ce qu'était l'Alpe d'Huez.
6: C'était terrible, c'était éprouvant. Le public était en délire. J'ai encore des acouphènes. C'était magique, mais en même temps c'était peut-être une des journées les plus dures de ma vie sur un vélo. Voilà, ça roulait à bloc encore une fois comme tous les jours ici autour. J'ai limité la casse à la fin, j'avais pas les jambes que j'espérais, mais ça reste quand même une belle performance. Je suis toujours dans le jeu pour le podium. Il reste demain, ça va être très dur et voilà, ça va se faire à la pédale. Et franchement, respect à tous ceux qui ont déjà fini l'étape parce que c'était vraiment un chantier.
3: Une des journées les plus dures de ma vie sur un vélo. Paul Sexas au micro ici de Bruno Blanza, le Lyonnais 4e au général qui perd 4 secondes aujourd'hui sur Isaac Del Toro, 3e. Plus de 500 000 personnes comptabilisées dans la montée de l'Alpe d'Huez, une ambiance de folie. Écoutez les sensations ressenties par le périgourdin Quentin Paché.
7: C'était la première fois que je montais l'Alpe d'Huez, que ce soit en course ou même de manière générale. Donc j'attendais ça avec impatience quand même. C'est un des mythes du cyclisme international, de l'histoire du Tour et tout. Et voilà, ça, c'est pas décevant. Hein. Je m'attendais à un truc d'exceptionnel et ça l'était vraiment. Hein. Le public, la difficulté, l'intensité qu'il y a, le premier kilomètre, il est incroyable. J'avais déjà vu à la télé sur certaines époques et ouais, ça marque un coureur, ce genre d'étape et ce genre d'ascension. Hein.
3: C'était dur aujourd'hui, demain c'est absolument vertigineux ce qui attend les coureurs, du jamais vu peut-être sur le Tour de France, près de 5500 mètres de dénivelé positif, c'est comme si le peloton partait au pied du Kilimandjaro et le grimpait à vélo d'une seule traite, une succession de cols mythiques du Tour de France, la Croix de Fer, le Télégraphe en entrée, le Galibier à 2600 mètres d'altitude en plat de résistance et pour finir un dessert bien costaud avec la montée de l'Alpe d'Huez par le col de Sarène, de quoi donner le vertige, admet le patron du Tour, Christian Prudhomme.
8: À la veille de l'arrivée finale du Tour de France, on n'a en effet jamais fait aussi dur. Notre envie depuis longtemps était de faire une arrivée à l'Alpe d'Huez par une autre route que les 21 lacets. Et c'est une envie qui germe depuis 2010. Sur le Tour de France, ce sera la première fois. Avec un contraste total entre la folie, la ferveur, la passion, l'envie des 21 lacets et le silence de la montagne dans le col de Sarène, puisque sur quasiment 10 kilomètres, il n'y aura pas de public pour des raisons de sécurité, pour des raisons aussi d'environnement, bien évidemment.
3: Et la météo pourrait s'en mêler puisque des orages sont attendus dans la région demain. Cette avant-dernière étape où le podium final va se jouer, eh bien vous la vivrez sur votre radio ici à partir de 13h30 demain. Merci à Thomas Coignac, pardon, vous étiez en direct de l'Alpe d'Huez. Merci également à Benjamin Troncin pour les moyens techniques. Bonne soirée et à demain.
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8: Le programme des concerts All Night Long et les projections d'étoiles du château à Pinsaguel.
2: Sylvain Leca.
8: Ce soir et demain, vous avez rendez-vous sur la piste des géants devant la halle de la machine pour les concerts gratuits All Night Long. Dans un esprit guinguette avec de quoi se restaurer et se rafraîchir, venez découvrir les artistes qui vont vous ambiancer. Ce soir, il s'agit du groupe Cult Funk et demain samedi, autre ambiance avec le groupe rock Psyché Toulouse à Montevideo qui vous fera replonger dans un rock teinté des années 70, une sorte de retour vers le futur. Début des concerts à partir de 19h sur la piste des géants à Toulouse et c'est gratuit. Côté cinéma plein air, le cinéma VO de Muret vous attend pour l'étoile du château dans la cour du château de Pinsaguel afin de découvrir le film Vaiana. Pour se mettre dans l'ambiance des 19h, vous pourrez participer à une initiation de danse polynésienne suivie de spectacle de l'atelier danse en mouvement avant la projection du film dès 22h. Réservation sur le site l'étoileduchâteau.com. Retour de vos bons plans sortis dans une heure.
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0: Les Négresses Vertes étaient sur Ici Occitanie. On se souvient évidemment de Elno, Noël. Elno, le premier chanteur du groupe. Parti trop tôt, c'était en 1993, à seulement 29 ans. C'était Voilà l'été. Allez, on s'occupe de l'actualité télé tout de suite avec Johan Rock. En ce vendredi, vous allez nous emmener dans les coulisses de l'émission People de TF1. Une émission qui, ce soir, fête un bel anniversaire.
1: Et quel anniversaire! 20 ans cet été pour 50 Minutes Inside. L'émission qui raconte la vie des VIP comme on feuillette les pages d'un magazine papier glacé. Générique. Au cours du prime de ce soir, l'émission de TF1 reviendra sur 30 des événements majeurs qui ont marqué ces deux dernières décennies. 30, vous en conviendrez, ça fait pas beaucoup, tant l'actualité people est dense. Pour ça, il n'y a qu'à voir la pile de magazines entassés dans les salles d'attente des cabinets dentaires pour s'en rendre compte. Alors, j'ai demandé à Isabelle Iturburu, qui présente ce soir l'émission, comment l'équipe de production et elle-même ont-ils sélectionné ces événements qu'on retrouvera ce soir.
2: Ce qu'on a fait, c'est qu'on avait des dizaines et des dizaines de post-it, je m'en souviens très bien, au mur. Où tout le monde a posé les choses qui l'avaient marqué dans ces 20 dernières années. Et on a écrémé jusqu'à arriver à 30. Et vraiment, le critère principal, c'était à quel point ça nous a marqué, bouleversé. Moi, à titre personnel, mais je pense qu'on est très nombreux dans mon cas, c'est la disparition et surtout les obsèques de Johnny Hallyday. Là, on parle vraiment de communion et d'émotion collective.
1: La rétrospective présentée ce soir, c'est l'occasion de se rendre compte qu'en 20 ans, la manière de s'informer sur les célébrités et les petites indiscrétions qui émaillent le monde du show business ont changé aussi rapidement que la société elle-même. Et ça, grâce ou à cause d'un média concurrent de la télévision qui a obligé le magazine de TF1 à se réinventer.
2: Aujourd'hui, il y a les réseaux sociaux, ça va très vite. On sait tout sur tout le monde. Des fois, on en sait trop ou on ne sait pas les bonnes choses. Ça, c'est un autre problème. Le curseur est à se positionner avec du recul. On n'a pas besoin d'être les premiers à l'annoncer parce que de toute façon, tout le monde sait tout avant tout le monde. Les stars d'aujourd'hui sont pas forcément les stars d'hier. On va parler de Thomas Pesquet, par exemple, ce soir. Vous voyez, ça, c'est quand même assez inattendu que la personnalité préférée des Français soit un astronaute. On nous aurait dit ça il y a 20 ans. Notre admiration, elle évolue. Elle change, j'ai l'impression.
1: Et il n'y a pas que ça qui a changé depuis la création du magazine. Ses animateurs aussi. Si l'émission est née avec Nikos Aliagas, ce dernier a ensuite passé la main à Sandrine Quétier, elle-même ayant cédé son prompteur à Isabelle Iturburu. Nikos, qui pour les 20 ans ce soir sera de retour pour co-présenter ce prime exceptionnel. 50 Minutes Inside, les 20 ans, le prime événement à voir ce soir, 21h10 sur TF1.
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0: Les Pet Shop Boys, ils ont travaillé avec les plus grands de l'électro, notamment avec Jean-Michel Jarre il y a quelques années. La collaboration était superbe. Le morceau s'appelle Brick England. Il est disponible sur l'album de Jean-Michel Jarre, Electronica volume 2. Allez, on passe en mode pique-nique tout de suite parce qu'on est des gourmands, avec un sac à dos bien rempli pour la récré des pitchounes sur Ici Occitanie avec Alexandra Lagarde.
1: C'est la base, t'as pas de sandwich dans un pique-nique, c'est pas un pique-nique.
2: Je suis d'accord.
3: Ah bah oui, allez,
2: je
3: France,
2: veux du sandwich.
3: Prenez votre gourde, votre sandwich. On casse la croûte dans la récré des pitchounes aujourd'hui. Mais vous, les pitchounes, vous prendriez quoi dans votre pique-nique de luxe ou pas de luxe, hein? On a posé la question au CM2 de l'école de Donneville.
4: Imaginons, on va à un endroit où il y a plein de restaurants, c'est cher. Bah, on fait les pique-niques et c'est pas cher. Et c'est meilleur. Parce que quand c'est fait maison, c'est meilleur.
5: Ce qui est important dans les pique-niques, c'est de manger les chips, le saucisson. C'est la base de la vie.
6: Moi, j'adore les saucissons. Je pourrais en manger toute la journée. Ce serait mon plat préféré.
7: Je pense que c'est les sandwichs.
8: C'est la base. Si t'as pas de sandwich dans un pique-nique, c'est pas un pique-nique.
9: Et aussi,
8: l'apéro. L'apéro sur la plage avec les parents, ça c'est bien.
10: J'en fais pas beaucoup, mais on en fait des fois avec l'école, de temps en temps sur le canal pour goûter.
11: Souvent à côté d'un lac, avec mes arrière-grands-parents dans les forêts. Et ben, des fois, il y avait des animaux qui venaient nous manger notre pique-nique. Des oiseaux, et il y avait aussi des écureuils.
3: Ah bah, ils sont coquins, ces oiseaux et ces écureuils. Ils ont compris qu'ils pouvaient picorer, parce que oui, c'est le but justement du pique-nique. C'est même de là que vient le nom pique-nique. Les origines à remontrer à la France du 17e, les pitchounes. Pique, en fait, c'est un dérivé du verbe piquer. Bon, jusque-là, vous suivez. Pour piquer, en fait, la nourriture. On pique la nourriture. Et nique, c'est pas ce que vous croyez, les pitchounes. Je vois venir, Franz, aussi.
2: Pas du tout.
3: C'est nique, c'est pour dire petit, insignifiant. Et donc, voilà, vous prenez des petits sandwichs. Les pitchounes, on l'a entendu. L'un d'eux disait que c'était pas un vrai pique-nique si on prenait pas de sandwich. Mais est-ce que vous savez pourquoi on dit sandwich? D'où ça vient?
2: Ah non.
3: Non? Moi, j'ai découvert ça ce matin aussi. En fait, ça c'est le comte de sandwich. C'est très sérieux. Qui, en fait, avait été passionné de cartes, il ne voulait surtout pas quitter la table pour pouvoir continuer d'étudier ses cartes. Et donc, bah, en fait, on lui faisait un bout de viande dans deux tranches de pain.
2: De pain.
3: Et donc, c'est ce qui a donné le sandwich. Et donc, c'est comme ça qu'on a appelé le sandwich. Voilà, si vous avez une idée de casse-croûte et que vous voulez en inventer un, les pitchounes, c'est le moment. Peut-être que dans quelques années, quelques siècles, on l'utilisera toujours pour parler du pique-nique.
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0: L'abonné aux hymnes de la Coupe du Monde de foot, c'est elle évidemment Shakira depuis longtemps déjà. On vient d'écouter Die Die avec Burna Boy. Sur ici, Occitanie, actu, musique et bonne humeur. Véronique Sanson à suivre, les infos à 19h. Et puis 100% en est 80 avec notre camarade de jeu Laurent Petit-Guillaume jusqu'à 20h. Belle soirée.
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1: C'est le pire incendie depuis le début de l'année. Il n'en finit pas de gagner du terrain. En Gironde, les flammes ont parcouru 12 500 hectares dans les communes situées au nord du bassin d'Arcachon. Benjamin Illy, vous êtes au Lège Cap Ferré, au poste de contrôle des pompiers, là où sont prises les décisions et pour le moment, aucune amélioration à l'horizon.
2: Ici, on est vraiment entouré de fumée. Il y a des petites cendres qui tombent sur nous. On a vraiment le sentiment d'être dans une sorte de brouillard. Il y a cette odeur aussi très prenante de brûlé. Ça pique les yeux, ça prend la gorge. Un peu plus tôt, nous étions à Andernos, non loin d'ici, l'une des dernières communes évacuées.
3: Ben non, là, on part du coup. Hein.
4: J'ai l'impression que je suis dans un film. Je peux vous dire que c'est anxiogène. C'est dur.
2: Vous êtes parti avec quoi ?
4: Eh bien, avec trois cacahuètes, quelques affaires.
2: Au revoir, madame.
5: Mais on a reçu une alerte avec une très sonore. Voilà, on nous a dit de partir. Alors, on a fait quelques valises, un chien, un mari, on part.
6: Il y a quelqu'un ?
2: Les gendarmes qui tapent aux portes, qui font le tour des maisons. Vous montez carrément par-dessus le portail.
7: Voilà, on est sûr quand même que les gens ont bien compris qu'il fallait quitter les lieux. Allez, dépêchez-vous.
2: Il est loin, le feu.
7: Juste à regarder dans le ciel, ça va vous parler, je pense.
2: Et rappelons que 1000 sapeurs-pompiers sont engagés contre ce brasier et on les voit revenir ici au PC, au Lège Cap Ferry. Ils ont les traits tirés, ils le savent, hein, le combat est loin d'être gagné. Les conditions météo sont jugées défavorables.
1: Et dans la ville voisine d'Arès, là, l'hôpital privé est ce soir en train d'être vidé. J'ajoute que l'Agence régionale de santé de Nouvelle-Aquitaine a déclenché le plan blanc, ce qui permet de rappeler des soignants et au besoin d'annuler les interventions les moins urgentes. Dans les Landes, là aussi, les sirènes stridentes des téléphones retentissent au rythme des annonces d'évacuation, les messages FR alerte. Un nombre ce soir à retenir, 67 000 évacués à 7 heures dans ces deux départements auxquels vont bientôt s'ajouter les 8 000 habitants de Parentis-en-Born, 10 km à l'est de Biscarrosse, avec cette question pour les vacanciers évacués, rester ou partir. Émilie, venue de Strasbourg, et Cédric de Rouen hésitent encore. Ils sont pour le moment pris en charge dans un gymnase.
8: Ben pour le moment, on attend une décision, voir si le camping va réouvrir ou si on peut se faire reloger. Et donc, on va attendre, à mon avis, jusque demain matin. Et si pas, on repart. On attend. On attend un appel, on attend une décision de leur part pour savoir si on reste ou si on part. Ben, on préférerait rester, forcément. Mais pour les enfants, c'est quand même mieux. Mais après, si on n'a pas le choix, c'est pas grave. Hein. On aura déjà quand même un peu profité.
9: Pas trop d'inquiétude. Par contre, il y a beaucoup de gens avec qui j'ai discuté qui aimeraient savoir un peu ce qui se passe et si on peut repartir. Surtout qu'on aimerait savoir si c'est pour passer la journée dans le gymnase, on préfère prendre la route et rentrer chez nous. Et là, pour l'instant, on attend les infos. Et a priori, on est pas mal comme ça à vouloir des infos pour pouvoir soit partir, soit se dire bah faut attendre un peu pour y retourner, quoi.
1: Et l'évolution de ces deux grands feux est à suivre dans notre article en direct sur ici.fr. C'est un coup de pouce très attendu par les pompiers du Var où le feu reste actif. Les orages sont de retour demain. Ils risquent par contre d'être violents, prévient Météo France. Les précipitations sur le sud-est s'annoncent abondantes et par endroits accompagnées de grêles. Tout juste adopté au Parlement, le retour sous condition de deux pesticides de la famille des néonicotinoïdes est maintenant entre les mains du Conseil constitutionnel saisi par les députés insoumis et écologistes. L'année dernière, les sages avaient censuré cette même mesure de la loi Duplon, jugée à l'époque pas suffisamment encadrée. Il est ce soir un peu plus maillot jaune. Tadej Pogacar s'impose à l'issue de la 19e étape du Tour de France au sommet de l'emblématique ascension de l'Alpe d'Huez. Bonsoir Thomas Coignac.
10: Bonsoir.
1: Vous nous avez fait vivre sur ici cette arrivée. Le Slovène voulait surtout inscrire son nom au palmarès de l'Alpe d'Huez.
10: Oui, parce qu'il ne l'avait monté qu'une seule fois en compétition et qu'il n'avait pas gagné. C'était il y a 4 ans. Alors aujourd'hui, il voulait gagner, il voulait absolument le faire maintenant, écoutez-le.
11: You never know when is your,
10: on ne sait jamais jusqu'à quand on peut briller. On a vu Vingegaard et Lipovic tomber, tellement de gars souffrir pendant 3 semaines. Je suis fier et heureux d'en être là, de pouvoir gagner aujourd'hui, comme si c'était la dernière
11: fois.
10: Ça lui donne 7 minutes d'avance au classement. classement général. Sur le deuxième, le Belge Remco Evenepoel, même lui n'avait jamais creusé un tel écart pendant ses 4 victoires sur le Tour de France.
1: Merci Thomas Coignac et merci également à Benjamin Troncin qui vous accompagne pour les moyens techniques. Le Tour qui arrive, on le rappelle, dimanche sur les Champs-Élysées à Paris. Ça commence déjà à se charger sur les roues, début d'un week-end de grand chassé-croisé. Le sud-ouest et le nord-est sont en rouge. Côté départ sur la carte Bison Futé, tout le reste du pays est en orange. Et demain, ce sera du rouge pour tout le monde. Je vous rappelle que demain, le trafic est perturbé en gare d'Austerlitz de 10h jusqu'à 15h en raison d'une opération de déminage. Le trafic des trains sera interrompu.
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12: Quelques mots de météo sur votre radio locale ici Occitanie pour cette fin de journée, cette fin de vendredi. Encore un temps très sec et très lumineux sur toute l'agglomération toulousaine avec encore 34 voire 35 degrés. La nuit sera claire avec 20 à 22 degrés. Attention, demain, changement de temps. Dans l'après-midi, des orages localement vont éclater. Les cellules orageuses pourraient être assez violentes. Le mercure s'en ressentira. Pas plus de 27 à 29 degrés à Toulouse, à Blagnac, à Colomiers ou encore à Fenouillet.
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13: Bonsoir à tous, est-ce que la journée fut bonne pour l'instant? Oui, non, bof. Bon, j'ai ce qu'il vous faut pour que la soirée commence bien. Une heure de chansons qui donnent le sourire, qui rappellent des souvenirs, qu'on ne se lasse pas d'écouter. Bref, 100% des 80, ça commence comme ça.

0: Gold, laissez-nous chanter.
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0: Oui, alors laissez-nous chanter, c'est ce que vous venez de faire. Ne manquez pas, je vous ai entendu d'ici fredonner le refrain de ce tube sorti en 86. Hein. Et cette année, l'un des créateurs du groupe remonte sur scène le 21 octobre. Gold, nouvelle formule, ce sera au Casino de Paris. Il y a des groupes qu'on rêverait de retrouver, mais qui hélas n'existent plus. Il reste les covers. Exemple, The Dire Straits Experience. C'est pas les vrais, mais on dirait. Ils seront au festival Dinar Opening à Dinar le 14 août. Mais nous ici, bien sûr, on écoute l'original, Dire Straits.
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0: Medeiros, Toi mon toit. 18 semaines dans le top en 86, hein, autrement dit, un vrai tube. Et non, Élie Medeiros n'a pas écrit cette chanson parce qu'elle était amoureuse d'un charpentier. Mais c'est vrai qu'il y a une seconde lecture, plutôt coquine. Prends un petit poisson, glisse-le entre mes jambes. On va dire que c'est de la poésie. Et puis voilà, c'est tout. La suite de 100% années 80, ça arrive dans un instant. Daniel Balavoine, La vie ne m'apprend rien.
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0: Ici Occitanie, c'est 100% années 80 jusqu'à 20h. Et tout de suite, quelques infos près de chez vous.
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2: La découverte d'une ferme à Ramonville et une balade à vélo à Castanet-Tolosan. Ici Occitanie à vos côtés. C'est maintenant.
3: Pascal Vesbrou.
2: Les aventuriers âgés de 6 à 11 ans vont devenir fermiers juniors d'un jour. Demain, ça se passe à la ferme de 50 à Ramonville. Glissez-vous dans la peau d'un véritable soigneur en préparant et distribuant de délicieux goûters pour les lapins, les cochons vietnamiens et même les poules. Une occasion rêvée de s'amuser en pleine nature tout en s'éveillant à la protection de l'environnement. Fermier junior d'un jour, c'est demain, c'est à la ferme de 50 à Ramonville et ça commence à 14h. Et puis, préparez vos casques pour une balade à vélo demain à Castanet-Tolosan de 10h à midi. Une échappée belle qui vous attend le long du canal pour pédaler tranquillement au grand air. Que vous ayez 7 ou 99 ans, vous êtes les bienvenus pour cette balade gratuite. Pour profiter du paysage au fil de l'eau, entre amis ou en famille, ne manquez pas la balade à vélo dès 10h. Rendez-vous à l'Escambie de Castanet-Tolosan pour le départ. Ici Occitanie à vos côtés, on revient dans une heure.
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0: Jackie Quartz, c'était Mise au point.
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0: Et pour la suite, j'ai choisi un titre qui nous parle de l'Italie. Un tube sorti en 83, truffé de références à l'histoire, au patrimoine de ce beau pays que vous avez ou que vous allez peut-être visiter cet été. Il s'agit de l'Italiano de Toto Cutugno. Cette chanson, il l'a écrite dans un restaurant au Canada après avoir chanté devant un public majoritairement italien. Une façon de leur rendre hommage. Et c'est l'un des plus gros succès de sa carrière. Reprise en français par Hervé Villard sous le titre Méditerranéenne. Mais nous, on écoute l'original.
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0: Grande Delade, Simple Minds. Le groupe Simple Minds, en français, simple d'esprit. Je suis pas certain qu'ils auraient choisi ce pseudo-là en France. Mandela Day, un tube sorti en 89, devenu un hymne contre l'apartheid, un hommage créé pour les 70 ans de Nelson Mandela. À suivre dès 20h, les essentiels de Décibel avec Émilie Mazoyer, donc encore de la musique. Mais avant cela, un petit tour de plus dans les années 80. Renaud marche à l'ombre, juste après ça.
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1: Vous écoutez ici, merci de nous avoir choisis. Il est 20h.
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2: Bienvenue dans Décibel, Joachim. Je suis trop contente et qu'on se retrouve ce soir.
3: Je suis content d'être ici. Chez toi, c'est tellement bien ici.
2: C'est vrai, t'es bien.
3: Bon. Comme à la maison.
2: Tant mieux. Ah bah voilà, on va faire ça. Surtout que, comme dans une excellente soirée à la maison, quand tout le monde est très détendu et commence à raconter sa vie, son œuvre.
3: Oui, c'est vrai.
2: Eh bah, c'est ce qu'on vit dans ton bouquin.
3: Oui.
2: I love my DJ life. Et je le dis vraiment, je ne te connaissais pas aussi bon conteur.
3: Ouais.
2: Et vraiment, en lisant ce bouquin, on fait, alors évidemment, ton parcours, mais du coup, le parcours des musiques électroniques en France depuis 40 ans.
3: Voilà, l'idée, c'était ça, de regrouper dans un album 40 ans de passion de musique électronique et puis expliquer comment notre métier de DJ a évolué, tu vois.
2: Ouais.
3: Et comme je suis un archiviste et que j'avais la chance d'avoir conservé tous les enregistrements, les premières photos, les premières vidéos,
2: ouais.
3: Eh bien, j'ai dit, ce serait quand même bien de faire un livre un peu interactif et de regrouper ça au sein d'un livre où tu as le temps d'écrire, parce que c'est aussi ce que j'ai adoré dans le fait de se livrer et de prendre le temps d'écrire. C'est qu'on a une langue française qui est magnifique, qui nous permet de choisir vraiment des mots
2: oui.
3: Sur mesure, tu vois, vraiment. Et j'ai pris le temps de m'exprimer parce que bien souvent, on est dans une société où on n'a que 17 secondes pour s'exprimer, 13 secondes, 12 secondes. Et donc là, je me suis dit, mais là, je peux raconter à fond une histoire. Et puis en plus, je peux rendre cette histoire en plus interactive avec un petit QR code que tu vas scanner. Et puis avec ton smartphone, tu vas aller voir la vidéo qui correspond à la page que je suis en train de raconter.
2: C'est ça, la vidéo, le son.
3: L'audio, ouais, bien sûr.
2: C'est pour ça que c'est vraiment un livre. Alors qui se regarde aussi parce qu'il est très richement illustré.
3: Oui.
2: Beaucoup de photos. Et donc oui, il s'écoute puisque voilà, grâce au QR code, vous allez trouver des trésors.
3: Ouais,
2: tu dis au tout début du bouquin, en aidant mon père à fabriquer ma première régie DJ il y a 40 ans, j'étais loin de m'imaginer que j'aurais un jour, donc 528 pages de souvenirs et d'anecdotes liées à une vie guidée par la musique. Tes parents, ils sont là au début du bouquin.
3: Oui,
2: Alain,
3: sûr.
2: Marie-Christine.
3: C'est vrai.
2: C'est pour ça, c'est évidemment, oui, une vie, une carrière, beaucoup de musique, beaucoup de technique, mais il y a aussi beaucoup de cœur, beaucoup d'émotions.
3: Ouais, passion.
2: Hein.
3: C'est passion. J'ai eu vraiment la chance d'avoir des. Mais. Enfin, pour moi, on tombe amoureux de la musique. Tu sais, on dit souvent, on peut tomber amoureux d'une musique. Il y a un vrai rapport affectif, mais passionnel à la musique.
2: Oui, hein.
3: Et c'est vrai que quand j'ai les premières lignes qui ouvrent ce livre, ça explique effectivement que j'étais bien loin de penser que je pourrais en faire toute ma vie, parce que pour moi, la musique était vraiment une passion qui, au tout début, quand tu es bénévole, enfin quand c'était
2: bénévole, radio pirate,
3: disons que ça me coûtait de l'argent parce que juste pour acheter des disques, acheter du matériel, te déplacer, faire des soirées, il était hors de question pour moi de faire payer les gens, parce que c'est ce que j'aimais le plus. Et puis un jour, on te donne la possibilité d'avoir ton hobby, ta passion, et en plus t'es payé. Tu te dis, mais c'est incroyable, c'est-à-dire que non seulement je peux faire un truc que j'aime tous les jours, et en plus je vais toucher de l'argent. Et puis, la chance fait que tu en fais de plus en plus, tu commences à acquérir de l'expérience, tu rencontres les bonnes personnes au bon endroit, avoir une bonne étoile qui te suit, et puis un jour, tu te retrouves, tu es passé du garage de chez tes parents, enfin des garages de chez mes parents où je fais une fête pour mes 10 copains, et puis 20 ans après, tu te retrouves dans un stade au Mexique pour 80 000 personnes et tu fais danser 80 000 personnes. Tu te dis, mais tu vois le parcours en 20 ans, c'est juste incroyable. Je voulais raconter ça au sein d'un bel objet, d'un beau livre.
2: I love my DJ life. Et c'est vrai que la DJ life de Joachim Garraud, elle n'est pas banale, ne serait-ce que par ton éclectisme. Joachim Garraud and Friends, sorti en 2024.
3: Techno, c'est parti.
2: Voilà. Complètement techno.
3: Ah oui, c'est sûr. Ah, ça fait danser. Hein.
2: Direct. Le titre du morceau XWBBIHC.
3: Alors, je suis tellement content que tu fasses ça. Parce que quand j'ai écrit cet album, je me suis dit, il faut que je fasse 14 titres qui sont imprononçables pour quelqu'un à la radio.
2: Parce qu'il a démarré à la radio, Joachim. Donc il se dit, tiens, les animateurs, je vais les faire galérer un peu.
3: Parce que je disais, attends, pourquoi je vais chercher un titre facile? On va donner que des titres. Et tu regardes les 14 titres, c'est
2: l'enfer.
3: Même si t'es polonais, c'est que des consonnes. Il y a une voyelle.
2: Une voyelle de temps en temps. Donc Joachim Garraud, c'est ça, c'est techno. Mais c'est aussi des remixes de Kylie.
3: Ah, l'île australienne.
2: Et c'est évidemment une collaboration dingue, et t'en parles beaucoup dans le livre, avec David Guetta.
3: Ouais.
2: C'est un truc qui caractérise beaucoup ta carrière, l'éclectisme, de ne pas être snob. C'est-à-dire que tout ce que tu aimes, tu n'as pas de plaisir caché, tu n'as pas de guilty pleasure en musique. Toi, tu assumes tout ce que tu aimes.
3: Mais... Oui, je suis très naïf.
2: Ouais, mais je trouve que c'est hyper rafraîchissant. Et quand on voit tes débuts, on comprend. Te voit voilà, dans une boîte de nuit à 30 km de Nantes qui s'appelle Les Mille et Une Nuits. Alors quand il vous dit qu'il est archiveur et qu'il a tout gardé, je vais même vous dire, il est zinzin. Il y a le flyer de la soirée, Joachim, votre nouveau DJ.
3: Oui, mais parce que je pense que c'est important de raconter la vérité.
2: Oui.
3: Et puis la vérité, c'est un parcours. Il y a des fois, tu fais des... je vais même pas dire des fautes de parcours, parce que ça fait partie de ton expérience. Et je peux te dire, le flyer, j'étais super fier d'avoir mon nom sur un flyer.
2: Ben oui.
3: Alors c'est marqué votre nouveau DJ, c'est un peu ringard. Oui, c'est vrai. Mais
2: c'est une étape.
3: C'est une étape importante de se dire, pour aller, pour monter en haut d'un escalier, t'as plein de marches.
2: Ouais.
3: Et ben t'as des marches qui sont différentes, qui sont mal taillées. Mais qu'importe. Mais là, c'est vrai que pour te dire, les mille et une nuits, d'avoir mis le QR code où on m'entend en train d'animer, on dirait un peu la fête foraine, il faut bien dire les choses, il y a un peu d'écho sur la voix et tout ça. Oui, j'assume ça, parce que c'est ce qui m'a donné l'expérience et qui m'a permis un jour de faire de la musique pour Jean-Michel Jarre, de faire des titres pour Bob Sinclair, mais aussi
2: Et puis d'être dans les plus grands festivals du monde.
3: De faire Coachella. Je suis très fier d'être un artiste qui a joué deux fois à Coachella. Il n'y a pas beaucoup d'artistes qui ont fait deux fois à Coachella dans leur, dans leur carrière. Moi, je suis très fier d'avoir fait deux fois. Mais c'est un peu grâce aux Mille et Nuits, grâce au Luxor,
2: à ta première saison d'été à Pornic, où tous les soirs tu jouais Madonna, U2 et Prince.
3: C'est vrai.
2: Parce qu'il fallait jouer tous les soirs les mêmes chansons pour faire plaisir aux gens. Je trouve ça hyper rafraîchissant, en fait, parce que t'es une star mondiale de l'électro, Joachim, et pour autant, tu nous racontes tes tout débuts.
3: Parcours,
2: même chose, et alors là, est-ce qu'on peut parler d'erreur de parcours? Je ne sais pas, tu vas me dire, mais tout ce qui est stylisme et coiffure, à tes tout débuts.
3: Non, mais quand tu gardes les photos, il faut les publier.
2: Je trouve ça canon.
3: Non, mais c'est vrai. Et alors, on n'a retouché aucune photo, bien évidemment. Et c'est pour ça aussi que j'ai mis un petit disclaimer au début du livre, en disant qu'il n'y a aucune photo dans ce livre qui a été produite par l'intelligence artificielle.
2: Non.
3: Parce que c'est tellement facile aujourd'hui de produire des faux documents que j'ai voulu dire, ce livre est authentique. Alors, même s'il y a des photos qui sont un peu floues, un peu loupées, un peu sales, un peu petites,
2: elles sont vraies,
3: tu vois.
2: Ouais.
3: Et je voulais vraiment que ce livre-là soit vrai, avec des choses qui sont moins reluisantes que d'autres, parce que c'est sûr que c'est mieux de dire « Ah tiens, j'ai fait de la musique avec Beyoncé ». Oui, je suis fier de dire ça, mais je suis aussi fier de dire que j'ai joué dans un club à côté de Angers qui s'appelait le Soupirail, et je peux te dire que la soirée au Soupirail, qu'est-ce que je voyais quand j'étais au Soupirail? J'étais dans la cave, et je voyais... Pourquoi ça s'appelait Soupirail? Parce que je voyais la piste de danse via un soupirail de 20 cm. Sur 5 cm, je ne voyais que les pieds des gens.
2: Incroyable.
3: Mais tu vois, et après, c'est vrai que tu te retrouves sur la scène à Coachella ou dans des festivals de dingue devant 50 000 personnes. Mais oui, mais j'ai aussi joué dans un club ou pour 30 personnes, quoi, voilà.
2: Les musiques électroniques françaises viennent d'entrer au patrimoine immatériel de l'UNESCO. On parlait de fierté tout à l'heure. Forcément, tu as participé à ça. Et forcément, commençant, il y a 40 ans, il n'y avait pas de modèle à suivre. Vous avez, défricheurs, vous avez inventé ce truc-là. Patrimoine immatériel culturel de l'UNESCO. Qu'est-ce que ça te fait?
3: Je suis très fier, et parce qu'en plus j'ai participé réellement au dossier, parce qu'on m'a interviewé assez longuement, la personne qui a déposé le dossier officiel, et il était très content parce que j'avais beaucoup justement de choses à raconter sur l'évolution de notre métier dans la musique électronique, avec des choses très précises, des dates.
2: Ouais.
3: Et heureusement, parce que comme quand il m'a posé cette question, c'était je pense durant l'été dernier, j'étais justement dans l'écriture de mon livre, et donc j'avais j'avais déjà mon sommaire.
2: Ouais.
3: Et donc pour lui c'était super, parce que j'ai dit en 95 est arrivé ça, en 2000 on a fait ça, et en 2001 la French Touch c'était ça, et donc il était super, il m'a dit t'as les dates précises, oui, alors j'ai le 23 septembre, et donc j'ai dit que la première technoparade en France et tout ça, j'ai expliqué un peu la montée en puissance de la musique électronique, et donc j'étais très content de participer à ce dossier, et j'étais encore plus heureux d'avoir le résultat, de voir que on était considérés, et je veux te dire quel parcours, parce que quand dans les premières pages du livre et que j'ai commencé à jouer de la techno, on était les petits diables, on était des gens drogués,
2: et c'était
3: surtout pas de la musique. Et se dire qu'un jour on se retrouve au patrimoine de l'UNESCO, c'est pour nous dingue. Tu vois, le parcours passé. C'est-à-dire que je raconte justement dans le livre des soirées où je me suis retrouvé interdit de jouer, où les gens venaient subtiliser le matériel, où on avait la gendarmerie qui venait parce qu'on était des pirates, tu vois. Alors que j'avais une très bonne éducation, j'ai fait le conservatoire de musique, je pense avoir lu quelques livres quand j'étais jeune. Et donc, on était considérés comme des dépravés parce qu'on était dans la musique électronique, tu vois.
2: Et voilà.
3: Donc, le parcours est immense, c'est vrai.
2: I love my DJ life. Comme Joachim Garraud a toujours un peu fonctionné en marge pour sa musique, et bien pour les maisons d'édition, c'est la même. C'est en marge que ça se passe. Le bouquin, il est donc une édition limitée à 500 exemplaires. Donc c'est sur ton site
3: joachimgarraud.com.
2: Voilà. C'est là que ça se trouve. T'aimes bien être en marge?
3: Indépendant
2: artisan.
3: La liberté, tu sais, la liberté de faire ce que tu veux. J'ai jamais réellement... J'ai travaillé avec des maisons de disques ou des labels ou des équipes, mais j'aime bien être... j'aime bien piloter les choses, faire des choses, faire des expériences, perdre du temps sur certaines choses, quelquefois faire des albums un peu expérimentaux. Tu vois, voilà. Je pense que franchement, c'est une de mes plus grandes chances dans la vie, c'est d'être libre. Et cette liberté-là, elle fait que t'as pas forcément un éditeur, mais bon, je suis responsable du livre. Bon, on fait cette petite édition. C'est pas un livre qui a vendu à énormément d'exemplaires. 500, c'est vraiment pas grand chose, mais je voulais vraiment faire un truc spécial, ultra qualité, prendre mon temps et puis être responsable de tout, quoi. J'aime bien le côté artisan un peu, tu vois.
2: Tu parles d'album expérimental, je saute sur l'occasion pour parler de OVP, oscillation, vibration, pulsation. Le volume 2, c'était comme ça.
3: Plus de la musique de film, tu vois, un peu, toi.
2: Ah ouais, de film de l'espace.
3: Voilà. Ah oui, forcément.
2: Oui.
3: Pourquoi il y a des films qui font pas... Y a pas
2: je sais pas, c'est pas la vérité si je mens, quoi. Ah tu vois, tu sens que c'est quand même un film un peu... Non, mais c'est vrai. Tu vois ce que je veux dire? C'est quand même un style de film un peu spécial.
3: Le choix...
2: Je sais pas, j'ai pensé à la musique.
3: C'est pas Rabbi Jacob, ton truc.
2: Non, et c'est pas, non mais tu vois, c'est pas toutes ces musiques de films, ou même, les BO de Tarantino qui seraient avec des chansons qui existent déjà. Là, on est quand même sur un truc planant. Oui. Donc, OVP3
3: est sorti. Voilà. Exactement. Voilà.
2: Exactement. Donc, ça aussi, c'est sur Joachim Garraud.
3: Voilà. Je l'ai fait en vinyle. Et puis, les gens qui commandent le vinyle, ils ont un lien pour écouter les fichiers digitaux parce que c'est un album qui s'écoute en 3D, bien souvent au casque, globalement, que j'ai fait en collaboration avec Hervé Desjardins qui travaille dans la maison de Radio France, ici.
2: Radio France, la qualité, la confiance.
3: Voilà. Qui est le responsable du pôle développement, un petit peu.
2: Innovation.
3: Tout ce qui est recherche et innovation, tu vois. Ouais. Et donc, on a mixé cet album-là ensemble en 3D. C'est un nouveau système qui permet d'avoir un très grand confort d'écoute. Voilà. Et donc, je suis très fier de cet album OVP3. Et donc, voilà.
2: Il est là.
3: Il est là. Tu vois, j'en ai ramené
2: un. Voilà. Moi, j'en ai un, les amis. Et vous, si vous le voulez, pareil. C'est comme pour le bouquin, c'est joachimgarraud.com.
3: Voilà.
2: Alors, le livre, donc, on le disait, richement illustré de photos d'époque, pas d'IA, que des vraies photos, que des vraies anecdotes et des QR codes qui vous permettent d'aller chercher la musique et les vidéos dont Joachim vous parle. Mais il y a un moment qui a l'air assez fou. Et t'as des photos vraiment qui sont impressionnantes. C'est le festival Burning Man aux États-Unis. Est-ce que tu peux raconter un petit peu ce que c'est?
3: Ah oui, c'est un festival. Pour moi, c'est le plus gros festival de déjanté sur Terre.
2: Ouais.
3: C'est-à-dire, c'est aux États-Unis, c'est dans le désert du Nevada, c'est à 2 heures de route de la plus petite ville. Donc, il faut imaginer, tu quittes une ville et tu te retrouves sur un chemin de goudronné qui après devient un chemin de terre, qui après devient du sable. Et là, tu roules et ça dure 2 heures. Et au bout de 2 heures, tu as des coordonnées GPS qui t'emmènent dans une espèce de village qui est reconstruit, qui ressemble un petit peu à Star Wars, quoi. Ouais. C'est entre Star Wars et Mad Max, tu vois, cet univers-là, parce qu'on est au cœur de ce qu'on appelle les BLM, Bureau Land of Management, qui sont toutes les terres qui sont gérées, qui sont des déserts, si tu veux. Ça dure une semaine, et donc ce festival-là, c'est un festival de multi-art, c'est-à-dire que tu as des structures qui sont montées et qui sont de l'art éphémère, qui dure une semaine. Alors quand c'est en bois, il est brûlé, d'où le nom Burning Man, puisque certains œuvres éphémères sont brûlées durant le festival ou le dernier jour. Et ça regroupe 70 000 personnes qui sont dans un état de folie absolue. C'est un des festivals où tous les spectateurs sont acteurs. C'est-à-dire que tu n'as personne qui vient voir le festival.
2: Non, on fait, on participe.
3: Tout le monde participe. Tu as 70 000 participants qui font le festival. Tout le monde est artiste dans sa tête. Et donc, toi, Émilie, tu vas préparer ton joli costume de girafe, parce que je sais que tu aimes bien les girafes.
2: Oui, j'adore les girafes, bien sûr.
3: Donc, toi, tu vas préparer ton costume de girafe. Et donc, pendant un an, tu prépares un costume de girafe dingue. Et après, tu arrives sur la Playa, donc l'endroit où il y a Burning Man. Et pendant une semaine, tu es une girafe.
2: Ouais.
3: Et donc, tu vas te balader.
2: Tu vis ta vie de girafe.
3: Tu vis ta vie de girafe. Et tu rencontres des gens, tu fais des câlins avec des gens parce que les gens, ils adorent les girafes. Et objectivement, c'est un festival de dingue parce que les gens se lâchent. Et je dirais, c'est nos limites, mais c'est quand même très respectueux quand même des gens. C'est-à-dire que t'as pas d'agressivité. C'est un retour festival Love and Peace, on dirait un truc d'amour. Je sais pas comment te dire, c'est bizarre. C'est les gens, ils sont revenus dans les années 70 et pendant une semaine, c'est. Puis, alors bien sûr, il y a des concerts parce qu'il y a 200 discothèques à peu près. Enfin, 200 discothèques. Alors ça va du petit ghetto blaster pour 20 personnes à la grosse sono pour 5000 personnes. Et tout ça, c'est jour et nuit. C'est du non-stop. Et donc, pendant 7 jours et 7 nuits, c'est sur une autre planète avec des gens qui sont carrément ailleurs. Donc, Burning Man, il fallait vraiment que je mette un chapitre important.
2: Ah ouais, hein.
3: Alors, si vous scannez les QR codes, vous allez voir qu'il y a des gens qui...
2: Il y a des girafes.
3: Ouais, il y a des girafes. même des requins, enfin, tu verras. Et il y a des gens qui ont pris un 747, donc un avion 747, et ils l'ont fait cabriolet. Ils ont coupé le toit. Non, mais quand je vous dis ça, je vous jure, j'ai rien fumé.
2: Allez voir ça. Vous verrez aussi. Le réveillon de l'an 2000 aux pyramides avec Jean-Michel Jarre. Vous apprendrez aussi que Joachim Garraud a failli mettre un boxon pas possible dans le syndicat des ingé-sons américains quand il est allé bosser pour Will.i.am. Et que du coup, ça l'a un peu mis dans la merde pour Beyoncé, mais que voilà. Non mais en fait, partout où il passe, il se passe des trucs complètement fous. Et il raconte tout ça dans le livre. Mais le truc le plus fou, et ça... Pardon, nous les franco-français, on est très fiers quand c'est une anecdote qui nous concerne.
3: Une anecdote, oui.
2: Je coupe le son et je remets le son.
3: Ah oui, c'est
2: Luxor,
3: vrai.
2: Luxor, j'adore, Philippe, Catherine. C'est toi.
3: Non, alors je pense être un peu responsable, oui.
2: Mais c'est complètement de ta faute, puisque tu étais le DJ de la boîte Le Luxor. Luxor, j'adore.
3: C'est ça. Donc j'étais DJ à 17 ans, oui, j'étais au Luxor. Et si tu veux, à l'époque, pour faire crier les gens, j'avais une façon pour faire crier les gens. J'arrêtais la musique, je coupais le son, et j'attendais que les gens crient jusqu'à ce que je remette le son. Donc je coupe le son, et je dis attention, tu as un micro comme ça, je dis attention, et je remettais le son comme ça. Bon. Et puis ça, on est en 1986. Et en 2006, donc 20 ans après, je reçois un mail de Barclay, une maison de disques Barclay, qui me dit, il y a un titre d'un artiste français qui s'appelle Philippe Catherine. Il a fait un titre dont je pense qu'il a demandé à ce que tu le remixes, toi. Je dis, mais pourquoi moi? J'écoute le titre et j'entends, attention, et je remets le son. Je dis, mais attends, je regarde la pochette, Luxor, j'adore.
2: Alors...
3: Je dis, est-ce qu'il y a un truc? Et là, oui, ben, il faut qu'on te dise, il était client du Luxor, il venait à tes soirées. Ah, je dis, ben voilà, un bel hommage, tu vois. Et donc, quand le titre est sorti, à chaque fois que j'écoute ce titre, ça me rappelle quand j'avais 16 ans et que je faisais crier les gens en arrêtant le son, et je me dis, ben, au moins quelqu'un l'a mis en son d'une façon intelligente et puis d'une façon tellement magnifique avec Philippe Catherine, c'était parfait.
2: Et
3: donc, merci Philippe Catherine d'être venu danser sur mes sets quand il est. Ben, il doit avoir 20 ans, 18 ans, il est un petit peu plus âgé que moi, je crois, 2, 3 ans de plus que moi, mais voilà.
2: Quand on s'inscrit à la SACEM, on peut être auteur, compositeur, interprète, musicien, producteur, plein de choses à la SACEM, vous savez, c'est ce grand organisme français, d'ailleurs que le monde entier nous envie, et qui rémunère tous les gens qui participent à la création d'un morceau de musique pour leur travail. Sauf que quand le jeune Joachim Garraud appelle la SACEM en disant « Dites donc, j'ai fait un remix ». Alors c'est quoi un remix? Vous maintenant, vous savez, un remix, c'est prendre une chanson que vous connaissez, par exemple celle d'Indochine, et puis lui remettre un petit coup de...
3: Super. Un été français, j'adore.
2: Français.
3: J'adore ce titre.
2: Ça marche avec tout, hein, avec les tubes Eurodance des années 90 aussi.
3: Ah ouais, super, mais t'as tout trouvé alors.
2: J'ai tout, moi.
3: Tu es limité. Ah oui, c'est vrai.
2: Et la musique de la vérité, si je mens.
3: Ah, la
2: C'est pour ça que je disais ça tout à l'heure.
3: Oui, c'est vrai, j'avais fait ça aussi, ouais, t'as raison. Ouais.
2: À la Bina.
3: À la Bina, ouais, c'est ça.
2: Donc voilà, on prend un morceau qui existe, on lui donne un coup de frais, de jeune, de un puissance, remix, etc. On remixe. Sauf que toi, quand t'appelles la SACEM pour dire, bah voilà, j'appelle pour déclarer mes remixes, ils sont bien embêtés parce que ça n'existe pas.
3: Oui, ils me disent, un quoi? Je dis, ben un remix, ils disent, ah, vous avez fait un... vous êtes arrangeur, vous avez fait une nouvelle version. Je dis, non, alors j'ai gardé que la voix et j'ai refait donc toute la musique. Je dis, attendez, ne quittez pas.
2: Musique d'attente.
3: Bienvenue à la SACEM.
2: Ne quittez pas.
3: Et au bout de 2-3 minutes, j'ai une personne qui me repose les mêmes questions, en fin de compte. Et en fin de compte, je me rends compte qu'effectivement, ma demande fait que le mot n'existe pas dans le vocabulaire de la SACEM, puisqu'on est en 1991. Et le mot remixeur n'existe pas. Donc, ils disent, bah non, ça n'existe pas. Il faut que vous soyez arrangeur. Et en fin de compte, j'avais posé une question qui avait un peu 10 ans d'avance, globalement, enfin, sur, pour oui. le déclaratif, quoi, tu vois.
2: Bien sûr.
3: Et donc, bah, du coup, bon, moi, ça m'a, ils m'ont dit, ben non, faut être arrangeur. Donc, j'ai passé le concours d'arrangeur. Je suis allé à la SACEM, devant le piano, j'ai fait mes trucs d'arrangeur. Mais, quelques années après, en 97, le concours que j'ai passé à la SACEM d'arrangeur a été supprimé parce que tout le monde pouvait être mixeur, parce que c'est de rentrer dans le vocabulaire un peu commun. Mais c'est vrai que, ce livre-là raconte tous les territoires qu'on a défrichés, pardon.
2: Mais bien sûr.
3: Parce que ça n'existait pas.
2: Il n'y a que des premières fois.
3: Voilà, il n'y a que des premières fois. Créer un instrument de musique parce que tu ne trouves pas ce que tu as besoin.
2: Donc tu fabriques.
3: Voilà, tu fabriques. Tu essaies de trouver des outils que tu n'as pas. Et donc là, c'est vrai que la SACEM, ce petit coup de fil était assez amusant. Je voulais vraiment en parler parce que la SACEM est partenaire, m'a aidé aussi à être professionnel. Sans la SACEM, je n'aurais pas pu être professionnel et vivre de la musique. En tout cas, et donc du coup, c'est important de raconter un petit peu cette évolution de ce métier, parce que au sein du, comment dire, les gens connaissent les DJ sous David Guetta, Bob Sinclair, mais c'était pas comme ça au départ. Et je voulais expliquer d'où on est parti et où on est arrivé. Mais ce qui était le plus important, c'est le voyage globalement. C'est pas forcément la destination, tu vois. Ce qui m'a plu, c'était beaucoup ce voyage. Et donc voilà.
2: Et le voyage, évidemment, ne se fait pas en solitaire. Un de mes chapitres préférés, c'est un tout petit chapitre à la fin. Merci Annabelle, ah oui. I love my DJ life ne pouvait se terminer sans que je remercie celle qui a vécu cette vie dans l'ombre en acceptant certains sacrifices, des périodes d'absence répétées, un mari égocentrique et des changements de dernière minute dans l'organisation de vacances forcément calquées sur mes tournées. Oui. Ça, c'est pour Annabelle, donc, qui a éduqué vos enfants, qui a géré la vie de famille et qui, en plus, est professeur des écoles.
3: C'est vrai. Je la remercie énormément parce que sans elle, j'aurais pas pu faire cette carrière-là parce que voilà, elle fait pas vraiment partie.

0: famille, d'avoir des enfants.
1: Mais
0: c'était pas incompatible,
1: mieux.
0: Tu vois.
1: Mais et c'est même indispensable parce que on parle de temps en temps et c'est hyper triste de jeunes DJ ou moins jeunes d'ailleurs,
0: seuls,
1: des gens qui sont dans la musique électronique et puis il y en a qui disparaissent, il y en a qui meurent,
0: oui,
1: qui sont très malheureux.
0: J'ai eu la chance d'avoir les deux, c'est ça. Ce que je disais à Annabelle, j'ai gagné sur tous les tableaux.
1: Mais le fait que tu démarres ton livre par tes parents et que tu le termines par ta femme, je trouve que ça dit beaucoup de choses. Et puis dedans il y a tes enfants aussi
0: dans
1: le livre.
0: C'est un parcours.
1: Mais c'est
0: vrai que c'était
1: parcours,
0: important. Donc je suis contente de cette page-là, effectivement. Je suis très heureux que t'aies choisi ce petit paragraphe, parce que d'abord, ma femme va écouter cette émission de
1: Salut
0: radio.
1: Salut Annabelle, bravo, t'es ma star.
0: Donc je pense que voilà, ça va lui faire très plaisir. Mais voilà, ça me fait très plaisir.
1: Joachim Garraud était dans Décibels, les gars, vous l'avez entendu,
0: merci,
1: on était
0: Billy.
1: Très très contents. Merci,
0: Joachim. Merci vraiment du fond du cœur.
1: OVP 3 disponible, joachimgarraud.com pour le livre I Love My DJ Life. Joachim reverse 100% des bénéfices à l'association Arthur, dédiée à la recherche contre le cancer du rein, en hommage à ton ami Fred Rister.
0: Tout à fait, merci. C'est parfait. Écoute, je te remercie encore de m'avoir accueilli.
1: Tu sais où on habite, tu reviens quand tu veux.
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6: Bonjour, bonsoir, pardon.
4: Mais oui, comme tu veux.
6: Et bonjour. Bonjour.
1: Bonjour. Benabar, aujourd'hui c'est jour de sortie de cet album, Le Soleil des Absents. Comment tu te sens?
6: Raisonnablement traqueur. C'est-à-dire pas serein, parce que bien sûr c'est normal, hein, c'est quand même un pincement à chaque fois, mais joyeux quand même de pouvoir sortir un album, parce que je reste quand même conscient que c'est inespéré pouvoir sortir 11 disques, pouvoir m'exprimer, pouvoir faire de la musique, pouvoir en vivre. Donc j'ai quand même aussi cette grande reconnaissance, puis je sais bien à qui je le dois, hein, c'est bien sûr au public, et ça m'a jamais quitté. Donc il y a un peu un mélange de tout ça. La sortie d'un album, c'est pas très confortable sentimentalement.
1: Je faisais une blague parce que voilà, nous avons vieilli, c'est normal, depuis le siècle dernier. En vrai, au siècle dernier, et même sur tes
6: malheureusement,
1: premiers
6: c'est pas
1: albums
6: une blague.
1: Du 21e
6: malheureusement,
1: siècle,
6: c'est une réalité, c'est vrai.
1: Tu devais attendre les concerts pour avoir les retours du public. Là, avec les réseaux sociaux, est-ce que tu vas chercher les commentaires des uns et des autres, des gens qui te suivent depuis des années sur le disque ou pas?
6: Non, parce que à chaud, c'est pas, enfin pour moi, c'est pas recevable, parce que c'est ou bien je vais te foutre joie sur un truc et complètement désespéré sur l'autre, ça fait des montagnes russes émotionnelles ingérables. C'est plus sur la longueur, ou en tout cas il y a les premiers retours, notamment les interviews, les trucs comme ça, qui donnent un peu un début de tendance, mais c'est vraiment trop tôt pour le savoir. Après, il faut vraiment que ça revienne des personnes qui veulent bien l'écouter, quoi.
1: Et vous allez l'écouter, et vous allez l'aimer, je pense, ce nouvel album de Benabar, Le Soleil des Absents. Alors, il faut parler d'un endroit absolument incroyable qui rentre dans la conception de cet album pour toi. Mais ça tombe bien, t'en parles très bien dans le disque.

0: pas Big Up.
1: Effectivement, qu'est-ce que je fous là à Saint-Pierre-et-Miquelon? Est-ce que tu peux nous raconter comment tu t'es retrouvé là-bas? Comment, pourquoi? Enfin, toutes les questions en fait.
0: Là, c'était une envie que j'avais depuis longtemps, qui faisait un peu partie de ces envies qu'on n'est pas sûr de réaliser. Pour certains, c'est je sais pas, traverser l'Atlantique, monter une navire, faire le Mont Ventoux pour tous les cyclistes de France. Enfin voilà, chacun a des trucs comme ça qu'on fait plus ou moins, et il se trouve que là j'avais un peu de temps devant moi, et c'est mon épouse Stéphanie qui a dit bon bah viens, on y va
1: à Saint-Pierre-et-Miquelon.
0: À Saint-Pierre-et-Miquelon.
1: Ça vient d'où? Parce que c'est pas commun.
0: Oui, j'ai pas su trop le dire, à vrai dire. Je sais que Michel Delpech m'en avait parlé il y a longtemps, ça m'avait

0: compliqué. Ouais. Puis je crois qu'il y a ce côté un peu hors du temps. Déjà, c'est en France, je voulais aller en France, au bout de la France un petit peu.
1: Oui.
0: J'avais la chance d'avoir déjà été dans les Antilles.
1: Ouais, la Polynésie aussi, déjà.
0: Non, pas la Polynésie, pas encore.
1: Ah, faut faire un concert à Tahiti.
0: Et, ouais. Et ça me plaisait bien le côté le nord, entre le Canada et Terre-Neuve, le fait qu'il faille 2-3 jours pour y aller, en passant par Halifax. Tous les noms m'inspiraient.
1: Ça fait très aventurier.
0: Ça fait un petit côté 19e, ouais, voyage, périple du 19e, ça m'attirait beaucoup, c'est un truc de gosse un peu.
1: Alors on embrasse d'ailleurs, parce que je le sais, il nous envoie de temps en temps des messages, Saint-Pierre et Miquelon, la première, qui écoute Décibel. Voilà, c'est la radio là-bas,
0: Oui, c'est la même boutique.
1: C'est la même boutique.
0: J'ai eu la chance d'y aller là-bas.
1: C'est génial.
0: Ah oui, c'était super. Je suis tombé amoureux de l'archipel, hein, franchement, je vais pas tourner autour du pot.
1: T'as pas fait que le touriste ? T'as fait de la musique à Saint-Pierre-et-Miquelon.
0: Oui, j'ai écrit beaucoup. J'étais parti pour écrire et puis j'ai joué. Donc j'ai joué dans la salle, le club de Saint-Pierre. J'ai joué à l'école pour les gosses. J'ai joué dans la prison où il y avait 4 détenus. Et c'était un bonheur de rencontrer tous ces gens-là. Alors bien sûr, il y a l'endroit, il y a la géographie étonnante de cet endroit-là qui a vraiment un décor d'un film de Tim Burton, ouais. Saint-Pierre-et-Miquelon. Et puis bien sûr les habitants qui sont un peu comme les Corses, ils m'ont vraiment fait penser aux Corses. Voilà, les Mayous, c'est nous.
1: C'est les
0: métropolitains.
1: D'accord.
0: Et Mayou, d'ailleurs, c'est pas méchant, c'est même plutôt tendre. Ce qu'il faut pas, c'est être un modicon de Mayou.
1: Ah oui. Là, c'est chaud. Là, t'as dépassé.
0: Là, faut reprendre l'avion dans l'autre sens.
1: Ouais. Retourne à Halifax, même en trottinette, mais 20 ans.
0: Faut se casser.
1: C'est un album qui s'est fait en plein d'étapes. Tu l'expliques finalement, et je trouve ça très rafraîchissant et très honnête de ta part. C'est pas facile de faire un album. Parfois, on écrit une première salve de chansons, puis finalement, on n'est pas content et on recommence. Toi, c'est ce qui t'est arrivé sur Le Soleil des Absents. Il a fallu plusieurs fois, plusieurs essais pour arriver à ce que tu voulais. Pourquoi ?
0: Au début, surtout parce que c'est parti tout ça d'un drame amical, puisque mon plus vieux musicien s'est suicidé au moment où je préparais l'album, et on a commencé ensemble avec Denis, on a vraiment commencé en 95, et donc ça a été bien sûr une tragédie, notamment pour ses filles à qui je pense, bien sûr.
1: Et un choc
0: complet, et puis ça a remis en cause, on était très amis, donc bien sûr le côté sentimental, mais un peu toute la façon de faire de la musique. Est-ce qu'il faut faire de la musique? Est-ce que ça sert à quelque chose? Je suis jamais monté sur scène sans Denis encore. Ça sera la première fois là, dans la prochaine tournée. Enfin, ça m'a évidemment complètement tourneboulé, si le terme existe.
1: Oui.
0: Et plutôt que de... Ça, les deuils comme ça, les crises comme ça majeures qu'on peut croiser dans notre vie, tous malheureusement, à mon avis, faut se questionner sur le deuil. C'est-à-dire, faut se demander qu'est-ce qu'on va faire de ce deuil-là. Voilà, est-ce qu'on va plonger dans le chagrin définitif, ce qui est une option, ou est-ce qu'on va essayer d'en faire quelque chose, ou est-ce qu'on le contourne. Enfin, à chacun de vivre ça comme il le peut. Et moi, je me suis dit, on va faire un album, mais par contre, avec évidemment la présence de Denis permanente, mais joyeux, parce que sinon ça allait être un album trop triste.
1: Donc c'est son souvenir qui est dans le disque plutôt que son départ.
0: Oui, exactement, tout à fait. Ouais. C'est ça. J'avais pas exprimé comme ça, mais c'est exactement ça. Et puis on avait tellement la trouille de faire un album triste qui parle un peu que du chagrin, que de la perte, que de l'absence, qu'on sait tous, même dans les chansons. C'est pour ça que j'ai réécrit des chansons. Il y a des chansons joyeuses, des chansons rigolotes. Il y a des chansons plus tristes, mais qui sont pas du tout des chansons plombantes, je crois. Et d'où le titre, Le Soleil des Absents, qui s'est imposé, quoi. Les absents sont très présents, sans faire une formule un peu facile.
1: Ouais, Le Soleil des Absents sort aujourd'hui. Dessus, vous retrouverez des chansons, et ça, c'est une partie de ton travail que j'aime beaucoup, à l'intérieur des maisons. Je sais pas si vous voyez ce que je veux dire, mais Benabar, c'est quand même... Non, mais c'est vrai, c'est une de tes caractéristiques, c'est que t'écris des scènes de vie dans les maisons, dans les familles, dans l'intimité, et forcément... On s'y retrouve, vous pouvez choisir de changer de rôle, hein, c'est à vous de voir. Mais par exemple, il y a une chanson dingue qui s'appelle « Trois jours, trois nuits » où la femme a disparu pendant trois jours, trois nuits. On imagine bien qu'elle s'est taillée avec un autre mec, mais elle est revenue.
2: Trois jours.

0: grand.
1: La parentalité, j'espère. Ça aussi, c'est un de tes thèmes de prédilection. Ben. Il y en a beaucoup, hein, là, sur le soleil oui. absent. Les enfants sont là.
0: Oui, les enfants sont là. Et puis là, dans cette chanson, typiquement, elle est un peu vicieuse parce qu'il y a le côté, le chagrin d'amour du mari. Bon, mais ça, bon, c'est les adultes. Mais ouais. il y a en plus, je lui ai rajouté une difficulté de plus, c'est de gérer les gosses qui se doutent de tout, comme on le sait tous, qui sentent tout. Et il ne sait pas si la maman va revenir, s'il faut faire une annonce, qu'est-ce qu'il faut faire. Et c'est un peu ça qui m'amusait. Alors, oui. le terme est un peu bizarre, mais en fait, quand on écrit une chanson, même triste, il y a quelque chose d'amusant, essayer de trouver qu'est-ce qui va se passer, dans quelle situation.
1: Mais c'est des petits films.
0: Celui-là, ouais, celle-là
1: oui.
0: vraiment.
1: Oui. Bah oui. Oui, oui, parce qu'en plus, c'est vrai que tu peux faire une comédie française, alors soit terriblement dramatique, soit romantique, soit comique, sur maman part 3 jours et on ne sait pas si elle va revenir.
0: Exactement. C'est ça.
1: Je vous rappelle que Benabar est aussi acteur, donc ami producteur qui nous écoutait. Là, il y a quelque chose dans cette chanson. Elle danse. Bah, évidemment, les enfants sont là.
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1: Sur cette chanson, elle danse, et sur celle qu'on va écouter maintenant, une playlist de Daron. C'est drôle parce que tu joues très très bien sur ce décalage très tendre et à la fois un peu vexant qu'on a, nous les adultes, quand nos enfants grandissent et qu'on réalise qu'ils nous trouvent un peu plouques en fait.
0: Ben oui, un peu de ça, et puis ça les amuse beaucoup. Même si souvent j'ai noté qu'il y a un retour aussi grâce au réseau.
1: Ouais.
0: Enfin, j'étais enchanté d'apprendre que les mômes ont découvert la chanson La Maritza de...
1: Oui.
0: C'est Sylvie Vartan, une chanson que je vénère, et les mômes l'ont découvert via TikTok. Donc il y a aussi ce côté très vertueux des réseaux sociaux qui est assez troublant. Mais c'est vrai, le jeu des playlists de Daron. Alors ce qui est dur, c'est surtout quand les enfants disent blagues de Daron. Parce que playlist de Daron, il y a un côté sympa et tout ça, un peu taquinage, mais bon, ce qui est sympa. Mais blagues de Daron, ça veut dire vraiment blague pourrie, quoi.
1: C'est dur. Mais Daron, c'est tendre. C'est quand ils nous appellent les boomers, où là, on est foutus.
0: En plus, nous ne sommes pas des boomers.
1: Pas du tout. On était cool il y a encore. Quoi,
0: oui.
1: 10 ans.
0: Et puis boomer, c'est la génération avant nous deux.
1: Mais bien sûr.
0: Alors ne vieillissez pas, bordel.
1: Bien sûr. Calmez-vous, les enfants.
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0: Daronne, daron de France et d'ailleurs, révoltons-nous, levons-nous, ne nous laissons pas humilier par nos ados et nos enfants. Et super, vraiment, cette chanson, une playlist de daron sur le nouvel album de Benabar, on fait ça ensemble. Comment tu fais la sortie d'un album, tiens, toi ?
1: Je le fais pas forcément.
0: Pas un petit rituel ?
1: Non, pas un petit rituel, c'est y a les copains qui envoient des petits textos, ouais. Des trucs comme ça, mais c'est surtout souvent une journée consacrée à pas mal de promos. Donc en fait c'est mieux d'ailleurs parce que c'est une journée on est très occupé, ça évite de ruminer chez soi, de flipper tout seul dans son coin.
0: Le son de cet album est étonnant et c'est un compliment de ma part parce que je t'écoute depuis longtemps et c'est toujours du Benabar, on se dit pas tiens qui est cette personne, on te reconnaît, mais je trouve qu'il y a un travail qui a été fait sur le son que tu n'avais pas forcément fait avant. On va vous faire écouter quelques extraits pour que vous vous rendiez compte. Il y a par exemple cette chanson La Gravité.
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0: La gravité, ça fait comme une production un peu, tu sais, de la belle chanson des années 70.
1: Oui, un peu de
0: ça. Tu vois, du Yves Simon, des trucs comme ça. D'où ça vient, cette idée, cette envie ?
1: C'est François Delabrière, qui est un grand producteur et mixeur, avec qui j'ai vachement travaillé, et en tant que producteur et en tant que mixeur. Je crois qu'il a quasiment mixé tous mes albums.
0: D'accord.
1: Et qui a fait des milliards de trucs, de Florent Pagny à Marc Lavoine, enfin, je pourrais pas tous les citer. Et puis, on s'entend très bien, on est bien copains. Et puis là, sur cet album-là, je l'ai laissé faire, en fait, les chansons. Et puis, c'est lui qui a apporté tout ce son-là, qui est très affirmé, en fait, quand on a fait une chanson un peu country, comme
0: oui,
1: les
0: là,
1: darons,
0: le son des darons.
1: On l'a fait volontiers.
0: Ouais, voilà.
1: Et ça, c'est. Et en effet, ce côté un peu 70, un peu organique avec des nappes, mais pas forcément tout de suite électro, en gardant aussi ce. Ouais, c'est un peu ces références, une certaine nostalgie dans les chansons, comme Les Coups
0: on écoutera tout à l'heure,
1: qui a un petit côté film érotique des années 70. Quoi. Non, mais maintenant que je te l'ai dit, tu vas l'entendre.
0: Vous aussi, vous allez l'entendre. Mais avant de basculer dans le film érotique, avant qu'Emmanuel fasse son entrée, je pense aussi, alors dis-moi si je me trompe, si je surinterprète, mais justement, tu disais tout à l'heure, quand tu commences cet album, t'es malheureux comme les pierres parce que ton meilleur copain est mort. Tu veux pas faire des paroles tristes, donc tu t'interdis les paroles tristes, et du coup, dans la production, dans le son, il y a quand même une certaine mélancolie. Tu disais nostalgie pour les années 70, mais quand on écoute Fuck la peine,

0: sont pas encore plus sur ma banlieue vue de drone. Pour moi, c'est vraiment, si vous pouvez en écouter qu'une là sur l'album, parce que vous avez pas le temps, vous avez des vies dingues. Écoutez-la, celle-là.
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0: Chansons, elles ont quand même ces ambiances-là.
2: Oui, et d'ailleurs, je dois remercier aussi et féliciter Jean-François Berger, qui a fait les pré-prod, qui est un pianiste, et qui a fait les pré-prod, parce que j'y ai pensé sur ce son-là, ce son qui est super beau quand il l'a envoyé.
0: Hyper beau, mais t'as vu, très mélancolique, très poignant.
2: Ouais, hein. Ils ont fait vraiment un super boulot. Et je m'en rends vachement compte, d'ailleurs, là, depuis la promo, en le réécoutant comme ça, je m'aperçois qu'ils ont fait un bon boulot. Mais revenons à moi.
0: Oui, c'est vrai. Ça va bien deux secondes, les producteurs.
2: On ne va pas parler des techniciens, des musiciens, et tout ça. Non, arrêtons.
0: S'ils étaient méritants, ils seraient sur scène.
2: Je les embrasse. Et Bertrand Lamblot aussi, qui a été DA sur l'album.
0: Bisous, Bertrand Lamblot. Reste-t-il du bonheur? Ça, c'est une bonne question que tu as posée avec Pascal Obispo. Ça vous a fait un joli duo. À l'époque, je ne connaissais pas exactement l'histoire du disque. Donc, la question, elle ne résonnait pas pareil. Maintenant que tu nous as raconté dans quel état d'esprit tu étais, tout ce que tu as fait justement pour essayer de retrouver la lumière, alors reste-t-il du bonheur?
2: Oui, j'en suis convaincu. Autant je ne suis pas le plus optimiste des hommes, mais j'ai plus du tout, c'est peut-être une question d'âge, j'ai plus du tout envie d'être pessimiste. Je me suis rendu, je le pense, c'est un peu fumeux quand même, mais que c'est aussi idiot d'être optimiste que d'être pessimiste. C'est-à-dire qu'il faut être lucide et puis après on choisit de quel côté on veut aller. Et évidemment, il y a des drames plus graves que d'autres, hein, donc bien sûr, chacun vit comme il veut, mais moi j'ai plus envie d'être pessimiste, qui est un peu une facilité, un peu une habitude aussi des fois. Donc, de lutter contre ça un petit peu. Bah, d'où fuck la peine, par exemple. C'est à un moment, il y en a marre d'être triste, quoi.
0: Tout à l'heure, quand on s'est dit bonjour et que je t'ai demandé comment t'allais, tu m'as dit que oui, ça allait, mais que quand même, tu te rappelais que c'était inespéré d'avoir une carrière comme la tienne, de sortir 11 albums. En fait, depuis tout à l'heure, ça trotte dans ma tête. Je me dis, mais c'est fou, c'est quoi, t'as un syndrome de l'imposteur?
2: Oui, c'est vrai, je l'ai. Je crois que ça part jamais. Bon, on vit très bien avec, hein, mais c'est.
0: On vit angoissé quand même un peu.
2: Ouais, il y a cette angoisse-là. Ouais. Alors c'est aussi assez sain parce que dans le genre de boulot, c'est bien aussi d'avoir un peu de recul sur soi-même, de voir le recul sur le succès quand on en a, ce qui permet aussi d'avoir du recul sur l'insuccès ou un peu de distance du public quand ça arrive. Mais le syndrome de l'imposteur, c'est quelque chose qu'on a. Une fois pour toutes, quoi. C'est-à-dire, mais ça vient pas forcément. C'est pas forcément méchant d'ailleurs. Ça vient petit à petit. C'est pas un gros dossier qu'on vous livre. C'est plutôt plein de petits post-it qu'on met au fur et à mesure de votre vie.
0: Mais rien n'arrache les petits post-it. Pas des compliments d'artistes que tu admirerais. Pas les chiffres quand tu vends 3 millions de disques.
2: C'est très passager. Mais en effet, ça, parce que ça m'arrive d'avoir le melon, mais c'est hyper furtif. Par contre, c'est très fort. Je me dis, je suis un génie, quoi. Attention, c'est Jacques Brel. Et puis, mais ça tombe tellement hyper vite que j'arrive pas à me tenir là-dessus.
0: J'aime bien l'idée du melon. Ah ouais, mais furtif. Super, ouais. C'est excellent. Alors, il y a une chanson qui parle du fait de. Il faut assurer dans la vie du mieux qu'on peut, et parce que voilà, on n'est quand même pas là que pour jouer à la belote sur Terre. C'est une chanson qui s'appelle Quoi qu'on dise.
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0: clin d'œil à Higelin, mais qui fait plaisir, qui fait chaud au cœur. Et est-ce que tu dis dans cette chanson ce qui, enfin, quand j'essaye de me mettre à ta place, je me dis oui, c'est vrai que toi, que tu réussisses ou que tu te plantes, toi tu le fais devant tout le monde. Oui. Tout un chacun le fait, voilà, chez lui ou éventuellement devant sa femme, devant son patron, mais ça reste très réduit. Toi, c'est oui à grande échelle, c'est peut-être aussi pour ça que c'est angoissant.
1: Il y a cette angoisse là, mais qui fait partie du jeu, parce que et je crois qu'on se plante surtout quand on se moque des gens, c'est-à-dire qu'on est insincère. C'est le moment où je me suis rendu compte, pour moi ou pour des camarades, rater une chanson, bon, déjà ça arrive, et puis. Et les gens sont très indulgents tant qu'on est à fond, parce que c'est à nous de mériter l'écoute des gens. Ils ont pas que ça à faire. Ils sont sollicités toutes les deux secondes pour les concerts, n'en parlons pas. Donc la moindre des choses, c'est au moins d'être content d'être là et puis d'être parfaitement sincère et engagé. Moi, j'aime bien l'engagement, pas du tout en termes faut voter pour un tel, ça on s'en fout, mais engagé là comme on dit, on s'engage dans une histoire d'amour par exemple.
0: Ouais, ouais.
1: C'est être vraiment présent. Ça une carrière. Je trouve que c'est un engagement quoi. C'est, ouais. De mon point de vue.
0: Et c'est pas un long fleuve tranquille.
1: Ah non.
0: Mais c'est important de le dire, je trouve. Mmh. Ouais, encore une fois, oui, c'est de l'honnêteté, mais je trouve qu'elle est salvatrice. Et elle transpire de ce soleil des absents. Alors, évidemment, on te souhaite le meilleur, une excellente Merci. Tournée. Et nous allons donc écouter une musique que tu avais d'abord envisagée pour un film érotique.
1: Oui, enfin, je voulais être acteur de film érotique dès les années 70.
0: Ah!
1: Voilà. Parce que après, non.
0: Après, mais c'est
1: le charme des années 70, voilà, ça m'intéressait. Mais j'ai raté ma carrière, alors de Guerlas, je suis devenu chanteur, malheureusement.
0: Les coups, un des grands et bons moments du soleil des absents. Et c'est là aussi où on entend de manière très, très évidente ton goût pour les mots qui, ça, pour le coup, depuis le siècle dernier, n'a absolument pas bougé.
1: Ah oui, ça, c'est intact. Oui, ça, c'est définitif.
0: Benabar dans Décibels. Faites entrer les danseuses. À la prochaine.
1: Là, on commence à imaginer.
0: Ah oui.
1: Les cheveux dans le vent, une femme un peu dénudée, érotique
0: oui,
1: encore
0: érotique.
1: Une fois.
0: Hein,
1: c'est juste
0: un voile.
1: Suggéré. Voilà,
0: ouais,
1: c'est suggéré.
0: C'est ouais. Merci Benabar.
1: Merci à toi une fois de plus. Merci à tous. Écoute Alvette, écoute Blues, écoute Maître. Ce qu'on donne, qu'on reçoit, ce qu'on prend et qu'on boit, ce de cœur.

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0: Alors, j'ai testé pour vous un week-end dans les Cévennes. Nous allons dormir dans une yourte. Une escapade insolite et ressourçante, et tout ça à moins de 2 heures de Nîmes. Direction Sumène, au cœur des Cévennes. À notre arrivée, nous avons été accueillis par Emmanuel. C'est la propriétaire d'Escale en Cévennes. L'ambiance est paisible. On entend à peine le chant des oiseaux. Et la surprise, elle a été totale pour les enfants. Dès l'entrée, j'ai été surprise par le confort de cette yourte. On y trouve tout le nécessaire et même la connexion 4G. Ceci est un détail qui fait la différence pour 2 ados. Le plus génial pour moi, c'est la vue panoramique sur la nature et les montagnes. Après un bon dodo, le matin, nous avons pris un petit déjeuner sur cette terrasse où on a eu droit à des confitures maison. C'était un vrai régal. Cette parenthèse a été une vraie bouffée d'oxygène. Le calme et la beauté du lieu nous ont ressourcés. C'est l'évasion parfaite pour se sentir loin de tout, tout en étant si proche de la maison. Pour découvrir cet endroit unique, rendez-vous chez Escale avec un S en Cévennes à Sumène. Vous pouvez consulter son site web escaleencevennes.com et pensez à vérifier les disponibilités car c'est une adresse très très prisée. J'ai testé, j'ai adoré, c'était Delphine, je vous retrouve très vite pour une nouvelle découverte locale.
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3: Bonjour, je m'appelle Isor. Je suis née au milieu des animaux. J'ai 15 ans et j'habite à la Bédouère, à Serret.
1: Ici Touraine, les gens d'ici.
3: Mon père a créé le parc il y a 35 ans maintenant. Et il prenait des animaux à un peu de différents endroits. Et on a des naissances chaque année pour renouveler un peu la harpe.
4: Ma guide aujourd'hui n'est pas une adolescente comme les autres. Elle partage sa vie entre l'école et les animaux.
3: C'est sûr qu'avoir des amis et savoir que je vis au quotidien avec des animaux, ça leur fait rêver. Donc ils veulent forcément venir chez moi. Ouais, je me sens chanceuse parce que je sais que j'ai de la chance de vivre avec des animaux et que c'est pas le quotidien de tout le monde. Qu'il y a des gens qui peuvent être même dans le besoin ou des choses comme ça. Mais on essaye toujours de faire partager un peu tout ça à travers différents événements. Et on fait ce qu'on va faire aujourd'hui avec vous. On va aller nourrir les animaux, leur expliquer un peu le fonctionnement de ce qu'on fait chaque jour.
4: Isor et sa sœur Sixtine sont d'ailleurs appelées les petites mouglis de la Touraine.
3: Elle qui s'appelle Cannelle. C'est pareil, on l'a élevée au biberon parce qu'en fait, elle est née très très tard par rapport à la période de naissance des daims. Elle est née en septembre alors que c'est juin-juillet. C'est pareil, on l'a élevée au biberon. Là, par exemple, c'est notre père, c'est Sixtine et moi qui sommes devenus ses mères adoptives. Et en fait, le premier individu qu'un petit voit, il le considère comme sa mère. L'élément nourricier va devenir sa mère. On connaît quelques trucs que les autres n'ont pas forcément en connaissance. Donc forcément, on apporte un peu, par exemple, dans des évaluations ou des choses comme ça, pour essayer aussi de gratter des points, forcément.
4: Malicieuse, mademoiselle Isor est contemplative.
3: Alors là, c'est des oies du Canada, de Bernache. Donc en fait, elles sont sauvages, elles viennent de temps en temps sur le plan d'eau et tout. Comme ça, elles ont de la nourriture, elles sont complètement libres de partir, de revenir, enfin, elles font ce qu'elles veulent. C'est joli le matin, par exemple, de se lever et de voir les oies sur le plan d'eau, c'est pas mal.
4: Ce plan d'eau qui rappelle forcément de bons souvenirs.
3: Puis, toute petite, on se met à l'eau avec les biches. On se baigne avec elle. Et c'est vrai que, entre guillemets, j'ai appris à nager avec elle. Appris à être en confiance dans l'eau avec mes petits brassards tout roses. Et en fait, on profite du cadre à fond, que ce soit par la nature ou même par le domaine animalier.
4: Et là, on se dit que la vie est belle quand on a 15 ans. Pour découvrir Isor et Sixtine, direction la page Facebook du même nom, Le Monde d'Isor et Sixtine. Prochainement, des événements seront organisés qui s'appellent Dans la foulée des biches. Affaire à suivre.
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6: Et Olivier, ce matin, retourne à l'école primaire aujourd'hui.
5: Eh oui, et pour y trouver du gaga. Mais blé, je voudrais aujourd'hui vous parler du mémoire de Judith Boucher, réalisé l'an dernier à l'Université Jean Monnet de Saint-Étienne, et qui s'intéresse à une question rarement étudiée. Comment le parler stéphanois, le gaga, circule encore aujourd'hui dans les écoles primaires, et dans quelle mesure le parler des enseignants influence le parler des élèves? Son travail porte sur toutes les classes de l'école primaire, en milieu urbain comme en milieu rural. Judith a formulé trois hypothèses. Premièrement, le gaga serait peu utilisé par les enseignants en situation d'enseignement. Deuxièmement, lorsque les enseignants l'utilisent, les élèves auraient tendance à le reprendre. Et troisièmement, le gaga serait plus présent dans les écoles rurales que dans les écoles urbaines. Pour répondre à ces questions, elle a observé des classes, mené des entretiens avec les enseignants et avec les élèves, et elle a mené des observations dans les temps informels à l'école. Son analyse porte à la fois sur le vocabulaire gaga et sur des structures spécifiques comme le pronom neutre Y, employé comme complément direct, j'y ai fait, l'inversion des pronoms personnels après un impératif, donne-moi-le au lieu de donne-le-moi, ce qui nous vient du patois, puisque Pierre Duplay écrivait déjà en 1896, à l'inverse du français, quand un verbe à l'impératif a deux pronoms pour complément, l'un direct, l'autre indirect, c'est ce dernier qui s'énonce en premier. Exemple en patois, « by may lou ». Et puis aussi la formation d'adjectifs à partir de participes passés. Il est trempe de chaud, ses joussons enflent, la reloge est arrête. Donc qu'en est-il des résultats du travail de Judith? Les observations révèlent une situation un peu plus nuancée que ce qu'elle attendait. Très surprenant, 54% des enseignants utilisent au moins une fois un régionalisme en cours au cours des séances observées. Un élève sur 6 emploie spontanément un mot ou une expression gaga lors des entretiens. Et dans les classes, un régionalisme apparaît dans 20% des situations que Judith observe. Il semblerait donc que le gaga soit encore bien présent dans nos écoles. Mais quels sont les mots, les expressions, les tournures qui ressortent le plus, ou plutôt qui ressortent le mieux? Un peu de patience les amis, la suite c'est pour bientôt.
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1: Nous partons à la découverte des Maranges, ce petit territoire partagé entre trois villages, Chéilly-les-Maranges, Sampigny-les-Maranges et Desize-les-Maranges, au lieu de la prochaine Saint-Vincent tournante 2026. Alors, avec Plus belle la vigne, on zoome sur ce territoire viticole caché dans une petite vallée. Ici, les coteaux font partie de la côte de Beaune, mais en Saône-et-Loire. Explication avec Élodie Roy, viticultrice et vice-présidente du comité d'organisation de la Saint-Vincent.
2: La côte de Beaune s'étale d'une même exposition, mais il y a une faille géologique à Centenay et les Maranges, on est une vallée un petit peu à part, je dirais.
1: Alors là, Centenay, c'est dans quelle direction ?
2: Centenay, c'est juste en face. Voilà,
1: là-bas. C'est dans le petit creux là-bas.
2: Là, vous voyez des bâtiments en face. Oui. Là, c'est tout le début de Centenay.
1: D'accord. Voilà. Et donc après, il y a les hauteurs, en fait, il y a les collines.
2: Les coteaux, voilà. Les coteaux. C'est une vallée, en fait. Les Maranges, vous avez la vallée de la Causanne et la vallée de la Deune. Donc la Causanne, c'est une petite rivière qui circule sur Chéilly, sur Sampigny, qui prend sa source en fait à Vauchignon, au bout du monde. Donc c'est un nom qui ça s'invente pas.
1: C'est joli.
2: C'est une petite rivière qui fait 14 km et qui se jette dans la Deune juste à la sortie de Chéilly. Donc cette rivière, elle passe au milieu là. Le petit village de Sampigny qui est ici, très étriqué, très enclavé, et sur les hauteurs, vous avez Desize et tout en haut le petit hameau de Borgy. Et la montagne des Trois Croix qui est en face de nous, connue aussi sous le nom de Mont de Seine. Alors, bon, moi je les vois les croix, mais je connais. C'est vraiment juste en face de moi. Je ne sais pas si vous voyez.
1: Non, mais
2: le petit point culminant.
1: D'accord.
2: Oui, là, on est à 521 mètres d'altitude, je crois. Et le vignoble des Maranges, ben, est vraiment devant nous.
1: Alors, qu'est-ce qui fait que ça reste tout de même la côte de Beaune, alors qu'on décroche quand même de cette côte de Beaune?
2: On décroche de cette côte de Beaune, légèrement, hein, c'est quand même pas... Parce qu'après, une fois passé la côte de Beaune, on est sur la côte chalonnaise. Mais la côte chalonnaise, on est sur la plaine de Saône. Nous, on est quand même très éloignés. La côte chalonnaise, elle est vraiment derrière cette colline-là.
1: D'accord.
2: Avec le village de Bouzeron qui commence la côte chalonnaise, Ruilly, Mercurey, etc. On a des terroirs distincts. Là, on a une carte géologique. Vous voyez qu'il y a beaucoup de couleurs différentes en fonction du type de sol.
1: Ah oui, je vois, jurassique, plutonique.
2: Donc ça, ce sont des niveaux géologiques. Donc là, on parle de millions et de millions d'années. Pour faire simple, c'est argilo-calcaire, mais pas que. On est un vignoble assez tardif. On vendange souvent plus tard que les autres appellations de la côte de Beaune.
1: Vous êtes entre la côte de Beaune et les hautes côtes, finalement.
2: Oui, exactement.
1: C'est ça.
2: Les Maranges, ils sont exposés sud-sud-est, on va dire. Les hautes côtes, moi, personnellement, j'ai des parcelles, elles sont exposées vraiment plein sud.
1: Nouvelle confirmation de la définition hyper millimétrée des terroirs bourguignons.
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3: Direction la Vendée à Beauvoir-sur-Mer. Je suis très heureux de vous emmener à la rencontre d'Anne-Marie. C'est une maraîchine très attachée à la Vendée et à la transmission de ses traditions.
4: J'y suis née et toute ma jeunesse est donc passée là-bas. C'était difficile. Mon père est décédé à 36 ans. Donc on était trois enfants. On est restés tout seuls tous les trois avec notre maman, avec une vache pour vivre. Et puis ben, un petit jardin. Et puis quand il n'y avait pas trop à manger, ma maman allait pêcher les grenouilles et les anguilles dans les fossés. C'est vraiment mes racines, le marais. Hein. J'y suis accro.
3: Vous êtes une vraie maraîchine ?
4: Ah oui, je suis une maraîchine à 100%. Hein.
3: Elle représente quoi la Vendée pour vous, Anne-Marie ?
4: C'est mon pays, c'est quelque chose qui m'est vraiment cher au cœur. Le marais, je peux pas m'en passer, mais dans le marais, il y a aussi la mer chez nous.
3: Ouais.
4: Et ça, c'est pareil. On a besoin de ça, nous. Je vais voir la mer, et je me promène dans le marais.
3: Pourquoi ça vous apporte quoi, vous ?
4: Une détente. Et j'ai un livre particulier aussi.
3: Ah.
4: C'est mon moment zen, moi.
3: Et c'est quoi ce livre que vous emmenez ? Ah, faut pas le dire.
4: C'est
3: votre petit jardin secret.
4: Oui, c'est mon petit jardin secret.
3: Alors, on le laissera dans son petit jardin secret.
4: Et puis, c'est pour ça aussi que je fais du folklore. Il nous faudrait des jeunes, mais les jeunes, maintenant, c'est compliqué. On en a dans le groupe, hein. On en a 5 et qui sont mordus, mais pour combien de temps? Parce qu'ils sont jeunes encore.
3: Alors, qu'est-ce qu'on peut faire pour remédier à ça?
4: Ben, on sait pas trop. Bon, maintenant, il y a beaucoup de balles folk et de choses comme ça.
3: Et pourtant, ces fêtes-là ont un succès assez populaire.
4: Ah ben,
3: parce
5: qu'on va penser à Chaland autrefois.
4: Oui, à Chaland autrefois. Et ouais. Puis maintenant, ce qu'on fait beaucoup moins, ce sont des kermesses, par exemple. Moi, j'adore les gens, j'adore connaître des gens parce qu'ils m'apporteront quelque chose.
5: C'est essentiel pour vous. Oui. C'est même limite vitale.
4: C'est limite vitale, oui. Après, ben, j'ai fait 10 ans pour la RSB, là. La RSB qui est l'association des retraités sportifs de Beauvoir. Moi, les associations, c'est aussi apporter aux gens des choses, leur faire plaisir d'abord dans ce qu'on leur propose. J'espère vraiment que beaucoup de gens pourront se lancer dans les jeunes, il faut vraiment, mais je comprends bien qu'actuellement la vie est difficile. Les gens de 35 ans maintenant, ils sont tellement pris par autre chose que c'est compliqué.
5: Alors on revient en arrière, vous avez 18 ans, vous vous mariez, Anne-Marie, vous diriez quoi à cette jeune fille?
4: Je dirais qu'il faut, dans l'avenir, à 18 ans on est jeune, il faut penser à ne pas rester seul dans son coin.
5: On va dire Anne-Marie ce matin que vos petits-enfants nous écoutent là, à la radio. Oui. Vous voulez leur dire quoi pour conclure?
4: Je vais leur dire, essayez de faire un peu comme mamie. Essayez de donner, de partager, d'apprendre, de vouloir connaître... Voilà, plein de choses comme ça.
3: Anne-Marie, la passion de la Vendée, la générosité, la joie de vivre et l'amour des gens.
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6: Alicia pour le monde, et oui, notre expression du jour, est-ce ou est-ce entre Gallia et Rabastens en français? Bon, c'est assez simple à comprendre.
7: Oui, mais moi j'ai compris, ben oui, être entre Gaillac et Rabastens.
6: Ah, cette expression, vous pouvez l'utiliser quand une personne a abusé d'un peu trop de vin, des billes, loubi, qui, mais je dis le vin, mais ça peut être quelque chose d'autre, notre alcool, dilentabé, qui sera à quelle personne entre Gallac et Rabastens.
7: Ouais, alors toujours avec modération, on est d'accord, mais c'est quand quelqu'un est un petit peu peut-être, voire beaucoup pompette.
6: Eh oh, vous m'avez entendu, ça. Vous avez compris. Ouais. Bon, le mec qui ne buffait pas, il a le coup test. Il vaut mieux que cette personne ne souffle pas dans le ballon. À qui ouais. Pour revenir à l'expression, il y a à bistôt des nages, 20 km entre Gallac et Rabastens. Donc ça fait 20 km environ. La route est un peu sinueuse entre Gallac et Rabastens. Et surtout, elle longe le vignoble gaillacois, d'où l'origine de l'expression est entre Gallac et Rabastens.
7: Ouais, Jérôme, il y a d'autres expressions dans le même style?
6: Ben, nous cita Gascou, qu'est-ce qu'on disait, per exemple, qu'a cargat à Madira. Littéralement, il a chargé à Madiran. Le vignoble de Madiran se situe en Gascogne, aux confins des départements du Gers, des Hautes-Pyrénées et des Pyrénées-Atlantiques. Ah ouais, ou abé cargat à Madira, littéralement, donc avoir chargé à Madiran, c'est être ivre, tout comme être, Este bewet, et bewet du verbe bewet, qui veut dire boire en occitan gascon.

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2: Itinéraire bis à Mailly-le-Château cette semaine et aujourd'hui, eh bien, je me suis arrêtée chez Olana, chez Amélie Moreau, ici à Mailly-le-Château. Amélie, bonjour.
3: Bonjour.
2: Olana, c'est quoi, Amélie ?
3: Olana, c'est une prolongation de moi. C'est mon entreprise, en fait, que j'ai créée en 2020. Et donc, c'est Olana, laine et savoir-faire. Et donc, en deux mots, tout est dit. Laine et les savoir-faire pour la transformer.
2: Cette laine, elle vient d'où ?
3: Elle vient du troupeau d'Adrien Salat, qui est aussi à Mailly-le-Château et qui est éleveur agro-pastoral, c'est-à-dire qu'il est éleveur itinérant. Et son troupeau est très intéressant pour la laine, puisque la race des brebis est Estalaine Mérinos. Et pour moi, c'est la Rolls des toisons.
2: Pratiquement, votre métier, il consiste en quoi ? Vous n'élevez pas les brebis pour la laine, mais vous arrivez à quel moment ?
3: Moi, le début, c'est la tonte annuelle. La source, c'est le tri de la laine. La compétence numéro un pour faire quelque chose avec cette matière, c'est de savoir trier les toisons.
2: Et ensuite, après le tri, on fait quoi ?
3: Alors, après le tri, on compacte toute cette laine récoltée dans des sacs qu'on appelle des curons. Et on l'envoie dans un lavage spécialisé pour laver la laine. Et ensuite, on va décider, donc là, pour le cas, c'est du fil à tricoter qui sera envoyé dans une filature française, toujours dans une recherche de faire un produit de qualité, voire haute qualité, et sur notre territoire.
2: Alors là, on a des pelotes de laine devant nous, parce qu'on est chez vous et que chez vous, c'est également à la boutique, on peut venir vous voir sur rendez-vous. Cette laine, quelles sont ses qualités ?
3: Alors, ce que vous avez sous les yeux, Catherine, c'est pas des pelotes, c'est des écheveaux. C'est le langage, c'est le vocabulaire lainier, écheveaux, et c'est la forme qu'on doit utiliser pour teindre. Et donc, les qualités du fil, c'est que la laine, c'est thermorégulateur, c'est respirant, c'est antibactérien. Ça nécessite peu de lavage, puisque s'il y a des odeurs, il suffit d'aérer son pull quelques heures à l'air libre. En fait, la matière reste vivante.

0: céréaliers, aller dans leur parcelle, après accord verbal effectivement, pour faire pâturer, et puis dans une démarche de restauration de la fertilité des sols.
1: Restauration de la fertilité des sols, c'est-à-dire ?
0: Aujourd'hui, on se rend compte que les engrais de synthèse sont aussi limités et que il faut trouver autre chose. Et les agriculteurs, après avoir essayé toute une série de solutions, en arrivent à se dire que remettre des bêtes sur des parcelles qui souvent n'ont pas vu d'animaux d'élevage, en tout cas depuis au moins une génération et des dizaines d'années, c'est potentiellement bénéfique.
1: Et j'aimerais bien que vous me parliez de vos brebis. Ce sont des brebis particulières, il y en a combien ?
0: Il y a une centaine de mères. Ce sont des brebis de race Estalen Merinos. La race Merinos, on la connaît pour la laine parce qu'elle est très fine, donc elle permet de faire du textile avec. Et on est sur une race spécifique puisqu'elle s'est développée sur plutôt l'est de la France, Alsace-Lorraine, croisée avec une race Württemberg d'Allemagne du Sud, qui donne une brebis de belle taille, avec une toison conséquente et une capacité à endurer les aléas climatiques extrêmes. Voilà, une race très plaisante à élever, même si c'est plus que de l'élevage. C'est vraiment, si on partage, on passe du temps ensemble finalement.
1: Est-ce qu'on peut vivre de ce métier, Adrien ?
0: Oui, je vis de cette activité. Alors, on a parlé de la laine, mais j'ai aussi une activité de vente de viande. Donc, on nourrit aussi un territoire, donc on répond à un besoin. Et en ça, oui, ça me fait vivre, ça donne raison, ça donne sens à ma vie. Je pense que la question était aussi financière. C'est vraiment un combat. J'ai envie de dire que plus le temps passe, plus on pourra en vivre. C'est l'origine quasiment de la civilisation, du fait qu'on est passé de nomade à sédentaire. Donc tant qu'on sera sédentaire, c'est un métier qui aura du sens et qui répondra.
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1: Itinéraire bis à Maille-Château, aujourd'hui encore. Et aujourd'hui, je me trouve au planétarium de Maille-Château. Patrice Berger, bonjour.
3: Bonjour.
1: Un planétarium, c'est ma première question. Patrice, elle est toute simple. Qu'est-ce que c'est ?
3: Alors, un planétarium, c'est un lieu où on va pouvoir observer le ciel, comme si on était en pleine nuit, au froid. Sauf que là, on est bien au chaud et on a le ciel au-dessus de nous, mais il est en numérique, tout simplement.
1: Ce planétarium de Maille-Château, il est né de quelle façon ?
3: Alors, il est né parce que on a une section dans l'association d'astronomie et nos contrées font que les samedis soirs, pour observer avec un beau ciel, ils sont très rares dans une année. Et comme on aime transmettre notre passion, on a dû trouver un autre moyen de la transmettre. Et l'autre moyen, c'est le planétarium.
1: Quand on construit un planétarium, on obéit à des règles quand même.
3: Oui, bien sûr, on est obligé, déjà parce qu'on a un ERP, on reçoit du public. Et puis, la particularité du planétarium, puisque, comme vous le constatez, c'est un dôme que l'on a au-dessus de nous, qui est notre écran.
1: On peut mettre combien de personnes, combien de spectateurs ici ?
3: 30 personnes.
1: Alors, qu'est-ce qu'on peut voir ? Là, en ce moment, moi j'ai la grande chance d'être au milieu du planétarium. J'ai un ciel, c'est le matin ou c'est le soir ?
3: Alors là, non, c'est le ciel actuel. On est en journée, là, pour l'instant, avec le soleil à l'endroit où il serait, bien sûr, si on n'avait pas les nuages au-dessus de nous.
1: Quels sont les types d'animations que vous proposez dans ce planétarium ?
3: Alors, on peut déjà observer le ciel du soir, comme on l'observerait en sortant à l'extérieur. On peut même observer le ciel comme il était il y a 2000 ans, ou comme il sera dans 2000 ans, parce qu'il sera différent, bien sûr. Alors ça, c'est la partie, je dirais, purement observation, comme on peut le faire à l'extérieur. Et on a aussi la projection de films qui sont spécifiques pour les planétariums, qui sont à 360 degrés.
1: Des films qui sont à la portée de quel public ?
3: Alors, tout public, on a des films d'animation pour les enfants, ça commence à partir de 5 ans. Et puis après, on monte crescendo, hein, et bien sûr, on a aussi des films pour adultes. Pour adultes et enfants. On a des spécifiques pour les enfants, mais sinon on a des films tout public.
1: C'est un endroit assez magique, je dois le dire, avec une réverbération du son qui est incroyable.
3: Oui, c'est très particulier parce qu'en réalité le son reflète partout dans le dôme et parfois on est à l'autre bout du planétarium et on a l'impression que la personne est juste à côté de nous. Oui, c'est complètement magique, hein, pour les personnes s'ils ne sont jamais venues. À chaque fois, c'est vraiment un émerveillement. Et quand on y revient, puisqu'on peut revenir pour voir d'autres choses aussi, hein, bien sûr.
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1: Itinéraire bis à Maille-Château, aujourd'hui encore, pour vous faire découvrir aujourd'hui un merveilleux métier. Gaëtan Millet, bonjour.
4: Bonjour.
1: Vous êtes vitrailliste, maître verrier. Est-ce que vous pouvez nous expliquer

0: expliquer en quoi consiste votre métier.
1: Mon métier consiste à la création et à la restauration de vitraux, que ce soit pour du particulier ou des vitraux de patrimoine, comme les églises.
0: Ce métier, vous l'avez approché de quelle façon ?
1: J'ai eu la chance de rencontrer Bernard Dubourg, un souffleur de verre, qui m'a transmis sa passion pour le verre au départ.
0: Votre amour du verre, Gaëtane, il est né de quelle façon ?
1: C'est la fascination par rapport à la matière, aux couleurs, aux reliefs, tout ce qu'on peut transmettre aussi à travers une création, c'est le partage.
0: Alors, ce vitrail, c'est totalement magique, on est dans votre atelier à Mailly-le-Château, parce que la boutique, elle est à Vézelay. Hein.
1: Tout à fait, la boutique est au 10 rue Saint-Étienne à Vézelay.
0: Et expliquez-moi, qu'est-ce qu'on a devant nous, là ?
1: Alors, pour l'instant, devant vous, vous avez donc des petits vitraux pour la décoration et montrer un petit peu tous les effets du verre qui sont destinés à la boutique.
0: Ce métier de vitrailliste, maître verrier, quelle qualité il demande, Gaëtane ?
1: Il demande beaucoup de précision, un grand travail de dessin, une connaissance sur ses verres. Le choix des verres est très important par rapport au rendu que l'on veut donner et une passion débordante.
0: Quand on parle de vitrail, on pense souvent au vitrail qui prend la place d'une fenêtre, mais le vitrail, il se conçoit également à l'intérieur des maisons.
1: Tout à fait, le vitrail peut servir en miroir, il peut être aussi en séparation de portes, il peut être sur une cloison, il peut être une petite lampe décorative. On a beaucoup d'idées d'endroits différents pour mettre les vitraux.
0: Et puis, vous restaurez des vitraux. Et là, à côté de moi, il y a un vitrail d'église. Il arrive d'où, celui-ci ?
1: Celui-ci, c'est un vitrail qui arrive de Précy-le-Sec.
0: Est-ce que c'est exactement le même travail quand on crée un vitrail ou quand on le restaure ?
1: Alors non, quand on fait une création, on démarre à partir d'un dessin. On fait le dessin en taille réelle qui va nous servir en fait de trame pour découper le verre. Pour une restauration d'église, on va conserver au maximum toutes les pièces qui sont en bon état, pas cassées. Et on va remplacer uniquement celles qui sont inexistantes. Ce sont deux mondes très différents. Quand on fait de la création, on sait qu'on va laisser sa petite trace sur un verre qui va durer plus d'un siècle.
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0: Itinéraire bis, toujours à Mailly-le-Château. Cette semaine et aujourd'hui, je vous emmène dans un endroit magnifique, un endroit étonnant. Je suis allée au musée des outils d'autrefois. Jean-Louis Lajambe, bonjour.
3: Bonjour.
0: Dites-moi, ce musée ici à Mailly-le-Château, il existe depuis combien de temps, Jean-Louis ?
3: Ah, je réfléchis. Oh, plus de 5 ans, hein. Plus de 5 ans, mais pas plus, je crois pas.
0: Qu'est-ce qui vous a donné envie de créer un tel lieu ?
3: Mon grand-père était ferblantier, j'ai donc récupéré tout son atelier, et c'est de là qu'il m'est venu l'idée de faire des métiers anciens.
0: Vous avez débuté avec combien d'outils ?
3: J'ai commencé avec une cinquantaine d'outils.
0: Et aujourd'hui, là, autour de nous, sur 3 étages, il y a combien d'outils ?
3: Je pense environ entre 4 et 5 000 outils, de différents métiers, évidemment.
0: Tous ces objets, vous les achetez ou on vous les donne ?
3: On m'en donne beaucoup. J'en achète très peu, en définitive.
0: Au fur et à mesure que ces outils sont arrivés dans votre musée, j'imagine qu'il a fallu que vous vous documentiez.
3: Oui, je me suis beaucoup documenté. Soit que j'allais voir des gens qui ont fait ces métiers-là, ou soit que je cherchais, mais dans les livres, hein, pas sur Internet.
0: Parce que lorsque les gens viennent visiter ce musée, ils vous posent énormément de questions.
3: Énormément de questions, oui, ben c'est normal, et je peux répondre, voilà.
0: Ce musée extraordinaire, parce qu'il est vraiment extraordinaire, Jean-Louis, il est ouvert tous les jours ?
3: Oui, c'est ouvert tous les jours, à n'importe quelle heure, il suffit de me donner un coup de téléphone, voilà, un coup de fil.
0: C'est un vrai travail de mémoire que vous avez fait.
3: Oui. C'est vrai, j'aime ça, donc voilà, j'ai réussi à faire ça sans problème, quoi.
0: Vous êtes fier de ce travail, quand même, j'imagine.
3: Oui, à quoi d'être fier ? Parce que j'aurais jamais pensé avant de faire ça, voilà. Et puis, bon, il y a des métiers que j'avais en tête, donc comme le métier d'imprimeur, voilà, parce que j'ai fait un peu d'imprimerie dans le temps, j'ai travaillé pour un imprimeur, etc. Donc, j'ai commencé par ça.
0: Que vous disent les gens lorsqu'ils poussent la porte, comme moi, de cet écomusée des métiers d'autrefois ?
3: Ils disent, oh, c'est pas possible, ils disent, voilà. Bien souvent, ces réflexions-là, c'est formidable, c'est bien présenté, ben oui, parce que j'ai ça dans... C'est moi, quoi, voilà.
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4: Alors bonjour, je m'appelle Fabrice Pesanti, j'ai 56 ans, je vis dans le Médoc depuis mon enfance, je suis né dans le Médoc, d'un père italien, d'une maman médocaine. Alors là il est 22h30, dans 10 secondes on va monter sur la scène, on est anxieux, on y va. Vive le Saint-Sébastien.
5: Ça se passe un peu comme ça, les soirs de spectacle dans ce cabaret du Médoc à Couquec, petit village de 270 habitants. Le Saint-Sébastien reprend tout simplement le nom des grands-parents de Fabrice qui étaient propriétaires des lieux dans les années 80. Cet établissement fête cette année ses 30 ans et il fait travailler une équipe de 15 personnes.
6: Et bien voilà mes chers amis, je vous souhaite la bienvenue au Saint-Sébastien.
5: Fabrice est un enfant du pays, c'est sur cette terre qu'il a commencé à se passionner pour les costumes et le théâtre.
4: Tout jeune, j'avais quel âge ? J'avais 10 ans. Je m'amusais à coudre des choses, à faire des costumes, à faire des choses comme ça. Et avec mes sœurs, on arrivait à faire des pièces de théâtre, on se déguisait, on faisait des personnages déjà. Et en fait, j'ai commencé très très jeune à me déguiser et à faire des costumes.
5: Et quand vous est venue l'idée de créer ce cabaret ?
4: Un jour, eh bien, on s'est dit, pourquoi pas se faire un petit spectacle. J'ai commencé par Régine à l'époque, et en fait, ça a fait boule de neige.
5: Vous remplissez la salle tous les soirs ?
4: Actuellement, oui.
5: Et donc, du coup, c'est quoi la recette du succès ?
4: Il faut aimer les gens, et puis surtout avoir un spectacle de qualité.
6: Alors, mes chers amis, je vais vous présenter donc un artiste, Britney Spears. Mes chers amis, je vous demande de l'applaudir comme il se doit. Voici Monsieur Brice.
4: C'est en fait les artistes qui sont là, qui s'approprient les personnages en fonction de leur morphologie, en fonction de leur état d'esprit, parce qu'en fait c'est une passion qu'ils ont envers l'artiste et qu'ils interprètent. Alors moi, depuis de nombreuses années, j'interprète Dalida. Mais au niveau du maquillage, déjà, il va falloir travailler les yeux, parce qu'elle avait un regard un petit peu dans la tristesse, on sentait qu'il y avait de la mélancolie dans ses yeux. Et on met la perruque, on met la robe, et là on rentre directement dans le personnage, jusqu'à ce que on se voit dans la glace. En fait, on est face à la glace, et puis dans l'œil, on arrive à distinguer la femme que l'on va interpréter. Dès qu'on entend les « ah » et ou les « oh », ben là, on est super content, quoi. Ça y est, ça match, quoi.
5: Alors, ce cabaret, il a bénéficié d'une sacrée visite. Le roi du cabaret, justement, c'est Michou.
4: Pour nous, c'était une grande fierté de l'avoir ici à Couquec, dans notre cabaret.
5: Quand il est arrivé ici, il vous a dit quelque chose dont vous avez encore le souvenir.
4: Il a dit mais c'est plus beau qu'aux Folies Bergères, il a dit.
5: Fabrice est en couple avec Stéphane Berthier. Ils sont à la tête de ce cabaret qui est une vraie réussite. Il peut recevoir jusqu'à 120 spectateurs, soit à peu près la moitié de la population de Couquec. Le Saint-Sébastien est notamment ouvert tous les vendredis, samedis et dimanche soir.
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1: Une pluie d'aunoise aujourd'hui, elle était tournequoise. Bonjour Cécile.
2: Bonjour.
1: Merci de nous accueillir avec ce petit thé à la fleur de cerisier, a priori.
2: Oui, avec plaisir.
1: Et ces petites gaufrettes, bien appétissantes. Vous êtes née dans le département 59.
2: À Tourcoing. Et
1: une maman belge, un papa belge également.
2: Un peu, à moitié, voilà. Et ma maman plutôt flamande et mon papa plutôt wallon.
1: Quel souvenir est-ce que vous gardez de votre enfance, donc soit à Tourcoing, soit très vite donc à la campagne.
2: Oui, à Rugy, ouais. Ouais. Petit village de 1200 habitants, je crois. Et on habitait à 2 km dans un petit hameau, le hameau de Belzanois, qui existe toujours. Mon papa habite toujours là-bas. Et bah, en fait, les souvenirs, moi, c'était, on était dehors tout le temps, dans le jardin. Souvenirs de photos de la construction du garage.
1: C'était sur un territoire frontalier.
2: Oui,
1: avec la Belgique.
2: Ouais. À 2 km donc du centre du village. Il y en a beaucoup qui travaillaient ou qui travaillent en Belgique. Il y a l'Elnon, une petite rivière qui fait la frontière aussi.
1: Il y a un petit pont.
2: Voilà, et donc du coup, bah, cette rivière tout le long, et tous les endroits où on pouvait passer en voiture, il y avait un poste de douane.
3: Et là-bas, pas de tabac, pas de devises étrangères?
4: Non, monsieur le douanier, absolument rien.
3: Si ça pète, hein. Allez, au bloc.
2: On allait de l'autre côté du petit pont, c'est louvé, un tamilier, un café. Chaque fois que j'y retourne, je vais me promener là-bas.
1: En fait. Et oui, forcément, vous vous ressourcez, là où vous avez, où vous avez grandi. Passiez beaucoup de temps dehors, mais à faire quoi? Vous êtes dans l'observation. Vous étiez
2: un garçon manqué, j'étais la petite dernière, donc j'ai souvenir d'avoir fait des cabanes dans le pommier avec mon frère. C'est rigolo, j'étais souvent à pieds nus en fait, je me souviens de ça.
1: Et aujourd'hui, la Cécile que vous êtes, elle marche encore pieds nus?
2: Pendant des années, j'ai oublié ça, c'est drôle, ouais. Bon, c'est peut-être quand j'avais 47 ans que j'ai commencé à, même dans des parcs ou ici au jardin partagé, parfois quand il est ouvert, et ben quand l'herbe est fraîche l'été, j'enlève mes chaussures.
1: On dit que c'est très bon, hein. Bon pour la santé de ressentir le sol avec avec la plante des pieds. Bon, je me permets de goûter cette petite gaufre.
2: Ah oui, avec plaisir. Oui.
1: Merci.
2: Donc, là, c'est du coup cassonade. Elle est noire.
1: Ah, c'est une cassonade aussi.
2: Ouais. Processus, en fait, la cassonade, moi je croyais que c'était non raffiné, mais en fait c'est hyper raffiné, c'est recuit.
1: Ça vous rappelle votre enfance?
2: Oui, complètement.
1: C'était le petit-déj?
2: Ouais. Non, ça c'était ces gaufres-là, les gaufres frites-là, découvert quand j'étais jeune adulte, qu'il y avait une dame qui en fabriquait à 1 km de chez nous, en France, du coup. T'es allée voir en vélo pour trouver, et en fait c'était chez elle. Je faisais des tartes au sucre avec ça.
1: Et on dit tarte au sucre?
2: Oui, tarte au chouc.
1: Au chouc, l'accent.
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5: Bonjour, je me présente Pascal, j'ai 63 ans, j'habite à Bardos.
6: Bonjour Pascal, vous nous recevez chez vous, où il y a beaucoup d'amour, mais un amour qui se mesure avec de la patience, de la constance et de la présence. Vous pouvez nous expliquer pourquoi?
5: Pourquoi? Ben, je m'occupe de ma femme, c'est tout. Je m'occupe, j'essaie le mieux possible de m'occuper d'elle.
6: Et qu'est-ce qu'elle a votre femme?
5: Un Alzheimer précoce qui ont détecté à 58 ans.
6: Quand on a le diagnostic qui arrive, qu'est-ce qui se passe dans sa tête?
5: On va dire que la Terre s'arrête de tourner, on sait pas trop où on va, qu'est-ce qui nous arrive. Pour notre cas, après ça, on est resté sur ce sujet-là pendant 2 ans tout seul. Et ensuite, j'ai appelé France Alzheimer à Pays Basque. Enfin, l'union fait la force, on est plus costaud à plusieurs. C'est moins compliqué, si je peux dire.
6: C'était quoi votre vie avant avec Marie-Rose, donc votre épouse?
5: Bon, on travaillait comme tout le monde. Hein. On était, après, dès qu'on avait un moment de libre, on essayait de sortir. Les vacances ont bougé beaucoup plus. Maintenant, tout est devenu plus compliqué.
6: Aujourd'hui, 5 ans après la découverte de cet Alzheimer, l'autonomie de Marie-Rose, c'est quoi?
5: Ben, si elle est toute seule, elle ne boit pas, elle ne mange pas, elle regarde la télé.
6: Comment on tient?
5: Alors, un mystère, je ne sais pas comment je tiens. Bon, après, j'ai des cachets pour tenir un peu. Après, c'est dur, c'est pas tous les jours comme ça. Il y a des jours où c'est plus compliqué que d'autres. Il y a des jours, on m'a dit que j'étais humain, que j'en ai marre aussi, que je voudrais tout arrêter. Donc, on m'a dit que c'était normal. Après, honnêtement, je fais ce que je peux. Bon, mais je peux parler du ménage, des fois j'en ai marre, c'est pas que j'en ai marre, c'est que je m'assois et puis j'attends que le temps y passe. C'est plus un regret de la vie d'avant. C'est plus ça que je pense que c'est ça le plus dur. Enfin, alors c'est pas par jalousie, c'est la vie des autres, la vie des autres couples. Puis ouais, pourquoi elle? J'ai pas dit qu'il faut que ça soit pour les
6: non,
5: autres.
6: Non, bien sûr.
5: Mais pourquoi elle? Ça, si un jour quelqu'un peut me répondre, il est le bienvenu. Je voudrais qu'elle redevienne comme avant. Mais quitte à ce qu'elle m'engueule souvent, mais qu'elle revienne comme avant.
6: Vous m'avez dit qu'il y avait des amis qui vous ont tourné le dos.
5: Alors, je sais pas si on peut appeler ça ami. Je pense que ça s'attrape pas. Je me demande si même des fois, quand dans un couple, il y a quelqu'un qui est malade, ça serait bien d'aller les voir discuter, même de temps en temps. Ça fait du bien pour les deux, hein. Si bien les dents que les dés. Hein.
6: Ça vous a changé, justement, cette maladie de votre épouse?
5: On est plus humble. Ouais. Après, je reste quand même une personne, donc je peux m'énerver en voiture ou quoi que ce soit. Peut-être que je me défoule ailleurs. Mais après, on reste plus humble. On comprend mieux certaines choses.
6: S'il y a des gens qui nous écoutent, qui viennent d'apprendre l'Alzheimer d'un proche, qu'est-ce que vous pourriez leur dire?
5: Ils sont pas tout seuls. Qu'ils prennent contact avec une association France Alzheimer. Bon, je pense qu'il y en a dans tous les départements. Faut aller chercher de l'aide. Faut pas rester tout seul, parce que je pense que c'est ce qu'il y a de pire.
6: Qu'est-ce que je peux vous souhaiter, Pascal?
5: Je sais pas, honnêtement. Je sais pas. Si vous pouvez me rendre ma femme.
6: Merci beaucoup. Pascal.
5: Merci, au revoir.
6: Belle journée.
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8: Arnaud Fromage est avec nous chaque matin, c'est l'heure de la nécessaire minute comtoise. Mon cher Arnaud, bonjour.
9: Bonjour.
8: Du côté des radars, il y a des petites surprises, on donne vraiment des drôles de noms aux choses, parfois, chez nous en Franche-Comté.
9: Oui, et en voici un nouvel exemple. Alors, petite mise en situation, vous êtes en voiture, vous venez de Belfort et vous roulez en direction de la chapelle sous Rougemont. Bref, vous êtes sur la départementale 83, vous passez de nez avant d'arriver à Rop. Là, vous passez devant la mairie, sur l'avenue Charles de Gaulle, il y a Céline Coiffure, mais vous continuez. La petite patte d'oie à la Vermenoncourt, vous restez sur la route principale et vous avancez encore un petit peu. Il y a les jolies maisons typiques là sur le côté et c'est là, dans le virage, qu'il faut freiner tout simplement parce qu'il y a un radar.
8: Bon, bah, pas mal la petite balade là autour de Belfort, je vois pas vraiment où vous voulez en venir, Arnaud.
9: Eh bien, exactement à cet endroit précis, là, sous le radar, en face de la boîte aux lettres. Parce que ce n'est pas n'importe quel radar, c'est celui qui est surnommé le radar Johnny Hallyday. Mais alors, pourquoi allez-vous me demander maintenant que j'ai réussi à capter votre attention?
8: Eh bah oui, pourquoi le radar de Johnny Hallyday, Arnaud? Oui.
9: Pour comprendre, il faut remonter à février 1970. L'idole des jeunes a donné la veille un concert à Strasbourg et doit se rendre à Besançon. 3000 personnes l'y attendent et il est 18h passé. Dans la DS Palace Citroën, qui roule à fond parce que, années 70, il y a donc Johnny Hallyday et Sylvie Vartan, mais aussi Mickey Jones, le guitariste de Johnny, Jean Ponce, son manager, et Sacha Rulle, son secrétaire. On est en février, il fait nuit, il fait froid, il y a du verglas et ça roule vite, bref, Johnny perd le contrôle de sa voiture. Il glisse et se retrouve dans le fossé. Alors il parvient à reprendre le contrôle de son véhicule, parce que, ne l'oublions pas, Johnny Hallyday est un pilote, mais malheureusement, il y a un bloc de béton qui bloque le fossé et la voiture finit par s'y écraser. À bord, Johnny et son guitariste n'ont rien, mais son secrétaire et son manager sont blessés. Sylvie Vartan, elle, a carrément traversé le pare-brise, elle a le visage en sang. En 1970, la ceinture de sécurité est censée être obligatoire, mais dans les faits, personne ne la met vraiment. Les voisins viennent au secours des blessés, alors au départ, ils avouent ne pas vraiment avoir reconnu Johnny et Sylvie Vartan, parce qu'ils sont sous le choc, et les blessés sont conduits à l'hôpital de Belfort. Johnny s'empare du téléphone d'un riverain pour annoncer qu'il n'y aura pas de concert à Besançon ce soir-là. Sylvie Vartan, elle, s'exile quelques mois à New York, dans une clinique de chirurgie esthétique, où elle subira des dizaines d'opérations de reconstruction pour effacer les traces de l'accident. Alors voilà pour la petite histoire. Et c'est donc dans ce même virage, toujours à la sortie de Rop et toujours aussi dangereux, qu'a été installé en 2019 un radar, le radar Johnny Hallyday, pour nous rappeler que, star ou pas, il ne faudrait pas oublier de...

0: radar de Johnny Hallyday. Voilà, on sait désormais où il est grâce à vous, Arnaud Fromage, pour la nécessaire minute comptoise. Vous menez les enquêtes dans tous les sens et vous nous faites revivre avec un superbe podcast La vie incroyable de Paul-Émile Victor, un jurassien qui, pour sa première expérience et sa première expédition, est parti au Groenland. On a entendu le premier épisode jeudi à partir de dimanche, pardon, à partir de 10h. Et le numéro 2 est déjà disponible en ce moment sur l'application ICI. Vous allez véritablement découvrir ce qu'a enduré l'équipe autour de Paul-Émile Victor, une équipée qui a été véritablement sans danger, mais ô combien importante pour l'avancée de la science. Un podcast passionnant avec vous, mon cher Arnaud Fromage. Je vous dis à demain.
1: À demain.
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3: 22 juin 1896, à Montpellier, plusieurs journaux annoncent la mort d'un archimillionnaire, Emmanuel Fontenay. Monsieur Fontenay avait hérité, très jeune, de plus de 10 millions de francs et avait investi et fait fructifier cet argent. Il avait aussi bien radiné. Oui, Monsieur Fontenay était très très avare. Il était surnommé l'Harpagon du Clapas. Il portait des vêtements râpés, choisissait des chapeaux pas du tout à la mode en espérant ainsi les payer moins cher, habitait dans une maison très modeste tout en étant propriétaire de plusieurs immeubles à Montpellier. Monsieur Fontenay avait aussi plusieurs fermiers. Quand il voulait les faire venir à Montpellier pour les voir, il avait trouvé une petite combine pour économiser les 15 centimes que lui aurait coûté ce courrier. Il envoyait une lettre non affranchie, qui aurait donc dû être payée par le destinataire, le fermier, qui refusait de payer, mais comprenait que M. Fontenay l'attendait à Montpellier. À sa mort, on ne trouve pas tout de suite de testament. Mais je vous rassure, hein, les gens ont cherché et ils en ont trouvé. Plusieurs. Chacun d'entre eux désignant un légataire universel différent. Le 4 juillet, par exemple, un journal raconte qu'un dénommé Fraîche a été désigné légataire universel. Monsieur Fraîche est refait, il se précipite à Montpellier et fait ouvrir le coffre personnel de Monsieur Fontenay. Et là, surprise, surprise, dans ce coffre, il y a un autre testament qui annule celui sur lequel Monsieur Fraîche figure. Ah bah oui, c'est décevant. Le 24 juillet 96, un mois après le décès, on en est déjà au cinquième testament. Mais lui, il date de 3 jours avant le décès, donc on est à peu près sûr que c'est le dernier. Sauf que les héritiers dénoncent un faux. Une bataille juridique commence alors entre les différents héritiers putatifs, 10 en tout, c'est quand même un bon score. L'affaire est tranchée, le testament qu'on estime être valable, c'est celui de juillet 1894. L'héritier est un jeune étudiant en médecine, Emmanuel Laurent. L'un des journaux se demande s'il va se réinscrire et continuer ses études de médecine. Spoiler alerte, non. Emmanuel Laurent va voyager, entamer une collection d'art et se faire construire à Agde une maison mirifique, complètement délirante, hop, un petit peu d'art nouveau par-ci, un petit peu de néo-grec par-là, de l'égyptomanie, de l'orientalisme, le tout à 2 pas de la gare pour que ses invités puissent descendre du train et arriver directement chez lui pour participer à une soirée si possible somptueuse. Cette merveilleuse maison, c'est la Villa Laurent, ou Château Laurent, à Agde, qui, après avoir été laissée à l'abandon pendant la deuxième partie du XXe siècle, a été restaurée et ouverte au public en 2023.
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0: chanteuse originaire de Valence et révélée par la Star Academy 2024. Maya avec Tout ira bien.
1: Une sélection ici de Rome Ardèche.
0: Tout ira bien.
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3: Buonasera, Emilia.
0: Buonasera. Oh là là,
3: bonsoir à tous et à tous.
0: Bienvenue dans Décibel. Je viens d'une famille sicilienne. Alors, chez moi, chez ma mamie, Rosa, il y a les photos, évidemment, des enfants, des petits-enfants, hein, sur le buffet, comme dans beaucoup de familles italiennes. Mais les Siciliens ont un amour particulier pour Adamo, et donc il y avait aussi une poche.